0: Ouais, c'est vrai que Tours, c'est la moitié de ma vie. Et puis après, je suis parti, je suis monté à la capitale, comme on dit, même géographiquement. Et puis voilà, je fais partie de ces provinciaux, régionaux, français qui sont happés par la capitale. Et puis après, finalement, j'en suis sorti aussi, puisque à Charlie Hebdo, je faisais des reportages. Ouais. Et donc, du coup, finalement, après, je me suis répandu dans toute la France pour ramener des choses.
1: On va rester à Tours, parce que c'est là que tout a commencé. Si je vous demande, alors bien sûr, on va parler de Tours, on va parler des bâtiments où vous avez vécu. Si vous m'écrivez une carte postale, on fera un petit dessin d'ailleurs.
0: Oui, bien sûr.
1: Sur les cartes postales, il y a toujours deux, trois photos. Deux, trois images comme ça qui tout de suite à l'esprit sans vraiment réfléchir, Luz, vous viennent de Tours.
0: Alors déjà une photo, première photo, c'est une photo de mon appart, de notre appart. Enfin, pas forcément l'appart, mais l'entrée. C'est-à-dire que on était dans une espèce de résidence. Moi, j'appelle ça des HLM, mais mes parents disent non, c'est une résidence.
1: Là, vous parlez de votre enfance.
0: Je parle de mon enfance. Et ce sont des bâtiments qui sont blancs, avec un sol rouge et puis des pare-soleil bleus. Donc j'ai réalisé ça il n'y a pas très longtemps. Finalement, j'ai fait mon enfance dans un drapeau français, quoi.
1: C'est vrai. C'est marrant que ces couleurs vous reviennent. Effectivement, il y a ce sol qui est rouge, il y a ces voitures avec ces pare-brises que vous venez d'évoquer. Si j'ai bien compris, effectivement, c'est des HLM. Plus on avançait dans la résidence, comme disaient vos parents, plus les barres étaient hautes, c'est ça?
0: Oui, exactement. Il y avait le jardin donc Gabriel où on était. Après, il y avait le jardin OK Game et après le jardin Bousignac. Ouais. Alors, j'ai appris bien longtemps après que c'était des compositeurs de musique. Et effectivement, plus on allait vers l'école primaire, maternelle, primaire et collège, plus les bâtiments devenaient de plus en plus hauts et du coup une faune de plus en plus nombreuse. Alors nous, on était à l'entrée, donc on était peut-être entre guillemets les mieux lotis. Ouais. Voilà.
1: Plus tard, vous irez dans Tours, mais là vous êtes un peu en dehors de Tours. Quel souvenir vous gardez de cette période? Parce que c'est dans ce coin-là qu'il va y avoir la primaire, qu'il va y avoir en tous les cas les premières années de la scolarité. Je sais que vous avez des souvenirs de jouer aux billes, par exemple, sur les grilles. Vous avez une enfance insouciante, agréable, malgré un décorum qui n'est pas le meilleur, on va dire.
0: Ah, j'ai l'enfance d'un gamin qui porte des lunettes. Donc ça, c'est un truc, c'était avant Harry Potter. Là où on était, il y avait un jardin, enfin justement c'est des jardins, ouais. Donc il y avait à chaque fois un petit parc, des endroits pour jouer au football. Et donc moi, j'ai passé ma vie à être dans les buts, puisque j'étais choisi en dernier, et du coup, j'ai passé ma vie à recevoir des ballons dans la figure et casser des lunettes.
1: C'est moche, ça.
0: Oui, c'est très très moche.
1: Je veux dire.
0: Très très moche. Ça m'a donné une certaine aversion envers la masculinité toxique et notamment le foot. Voilà.
1: Alors vous fabriquez des cabanes, je sais pas moi, comme tous les gosses, vous avez des lieux doudous. Il y a des endroits quand même au cœur de ce foot que vous prenez dans la tronche, des endroits un peu sympas quand même. Le sapin.
0: Ah bah oui, il y a un sapin. Il y a un sapin. Un seul sapin, derrière lequel j'ai roulé mes premières
1: pelles.
0: Enfin, mes premières pelles, on peut dire ça.
1: Bah oui.
0: Et je me rappelle bien, c'était avec Sandrine et Caroline. On était tous les trois. Okay. Et puis, c'est elle qui m'avait emmené derrière ce sapin. Mmh. Et puis, on s'est entraîné. voilà. Et ça, j'en ai pas roulé avant 24 ans, ensuite.
1: Ça, c'était pendant 24 ans, vous avez fait
0: une pause de 24 ans. Ben non, mais j'ai fait une pause. J'ai fait une pause de pelle pendant à peu près. J'ai 11, 13 ans.
1: Non, sérieux?
0: Ouais. Ah ouais, j'étais pas. Je suis arrivé assez tard dans la vie sexuelle. Enfin, sexuelle d'ailleurs, c'était pas sexuel. C'était dans la vie sentimentale.
1: En tous les cas,
0: assez tard.
1: Ce sont les lieux de vos premiers émois. Pour le reste, on fera une autre émission si vous voulez bien à ce moment-là. Bon, en tous les cas, voilà, ce sont ces premiers lieux de vie. Vous dites d'ailleurs que ce n'est pas de la nostalgie quand vous y retournez, parce que je sais que vous y retournez souvent, ou en tous les cas, vous avez l'occasion d'y repasser. Vous dites que vous y allez pour vérifier que ce lieu n'est pas seulement un rêve dans votre tête.
0: Oui, oui,
1: c'est joliment dit ça. Hein.
0: Y a déjà un truc. Moi, je rêve en noir et blanc, et quand je rêve souvent de cet endroit-là. Je rêve souvent du parking, précisément du parking
1: couvert.
0: Couvert, parking couvert sous les immeubles et avec j'ai une vision très très très très claire et il faut vraiment que je retourne en dehors de ces souvenirs olfactifs du bitume. Il faut vraiment que je retourne régulièrement là-bas pour voir effectivement que c'est en bleu blanc et en rouge, et peut-être aussi en vert parce qu'il y a les sapins.
1: Luz est votre invité, très coloré malgré ses rêves en noir et blanc. On va continuer de se balader dans votre enfance, on vient juste de commencer le voyage. Mais je vous l'ai dit, on s'échappe un petit peu partout en France, on va aller dans le Gard et dans la Lozère pour un rendez-vous des merveilles avec Benoît Prospero, qui nous présente aujourd'hui un passionné, écoutez.
2: Ah, sa passion dans la vie, ce sont les castors. Alors, dit comme ça, ça prête à sourire. Hein. Bah oui, si, c'est vrai. Mais vous allez comprendre pourquoi c'est merveilleux. Lui, c'est Lionel Coste, professeur de mathématiques, et avec ici Gard Lozère, on vous emmène à sa rencontre. Et pour comprendre comment tout a commencé, d'abord un souvenir d'enfance.
3: Je me souviens de ces odeurs quand on arrivait au printemps, ces insectes qui volaient, cette nature, les premières fois on m'a montré les barrages de castors qui étaient revenus, et c'était pour moi un peu le paradis. C'est quand même des lieux magiques.
2: Voilà, ça c'est donc durant l'enfance de Lionel. Et des années plus tard, de manière assez inattendue, on va lui demander d'écrire un article sur le castor, donc, alors qu'il n'y connaît rien. Et ce qu'il va découvrir va le fasciner. D'abord...
3: Donc pour observer les castors, il faut sortir la nuit. C'est comme quand vous allez à un spectacle. C'est quand la lumière s'éteint, le spectacle commence. La journée, il n'y a rien. C'est le désert total, à part les plantes qui ne peuvent pas nous fuir. Et là, dès que le soleil se couche, vous avez une faune absolument incroyable. Des fois, je me croirais dans la savane africaine. Il y a tout qui sort devant vous. Et c'est des moments d'émotion que je ne retrouve nulle part ailleurs.
2: C'est pas génial comme histoire. Et vous allez voir, ce qui plaît à Lionel dans le fait d'observer les animaux, bah, c'est pas seulement le côté scientifique, c'est aussi et surtout l'idée de se reconnecter au vivant.
3: Il y a ce côté presque de méditation avec la nature. C'est assez surprenant. Des fois, j'ai des larmes aux yeux, je vois des choses absolument incroyables. Des fois, j'endors pas la nuit.
2: Ah, ça fait envie. Hein. Et au cas où, sachez que les castors, oui, il y en a en France.
3: Dans le Gard, le castor est très présent. La loutre est revenue d'ailleurs il y a presque une vingtaine d'années. Le Gardon, la 16, même le Vidon, là. Vous avez le castor et la loutre partout. Bon, bien sûr, on peut rajouter le Rhône. Hein, et la plupart des petits ruisseaux, enfin des affluents de ces rivières, le castor et la loutre sont présents.
2: Eh ben voilà. Et vous savez ce qui fait avancer Lionel Coste dans la vie? Quelle est sa philosophie de vie?
3: Moi, je pense qu'il faut jamais jouer à l'adulte. On n'est rien, on va pas mourir demain, on est là de passage. Moi, je suis un enfant, mais sur la sensibilité, quand je vois mes animaux, je suis un vrai enfant. Éternellement émerveillé. Vous voyez, c'est ma curiosité. J'ai envie de vivre, de me sentir vivre, de découvrir. J'ai une soif d'apprendre. J'ai toujours eu cette impression de rien savoir. Parce qu'on me dit souvent, mais tu sais beaucoup de choses. J'ai dit, mais non, je sais rien. Et en fait, il n'y a pas que moi. Nous ignorons quasiment tout.
2: Qu'est-ce que vous voulez rajouter? Continuez à regarder le monde vivant avec les yeux de quelqu'un qui découvre encore le monde. Essayez. Vous verrez, c'est une merveille. Merci Lionel Coste, message bien reçu. Et merci, ici Gard Lozère.
1: Luz, on a écouté l'invité qui dit, j'ai retenu, il ne faut jamais jouer à l'adulte. Parce qu'être dessinateur, c'est jamais jouer à l'adulte.
0: En tout cas, c'est essayer de repousser l'âge adulte, tant qu'on peut.
1: Luz, votre invité, un diamant dans les gravats, on va en parler avant 21h. On va retourner à Tours dans un instant, entre les rives de la Loire et du Cher, ses maisons à colombages, sa cathédrale Saint-Gratien, mais bien d'autres choses, parce que près du pont Wilson, il y a vécu, bah voilà, une grande partie de sa vie. Luz est avec vous jusqu'à 21h.

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2: Avec mon invité, un créateur de bande dessinée, un dessinateur humoristique, un dessinateur de presse, récompensé à de multiples reprises. Il fut l'un des piliers de Charlie Hebdo durant 23 ans. Le parcours singulier de Luz, que l'on feuillette ce soir et qui publie son premier récit, Un diamant dans les gravats, publié chez Stock. À l'instant, on a parlé de castors. Il m'a dit, j'aurais pu très bien vous parler des castors, sauf que vous, c'était plutôt des ragondins, donc oui. A priori du côté de Tours, Luz.
3: Oui, c'est des ragondins qu'on trouve au bord du Cher et au bord de la Loire. Mais je vous promets, j'ai roulé aucune pelle à un ragondin derrière un sapin. Ouais,
2: ça, c'est pour ceux qui nous rejoignent. Effectivement, on a parlé de ça tout à l'heure. Ça vous a inspiré d'ailleurs, ces bords de Loire, ces bords de Cher? Vous y avez passé du temps, vous y êtes posé pour dessiner, enfant, gamin. Ce sont des lieux qui inspirent ou pas du tout, pas plus que ça?
3: Ce sont des lieux qui restent dans la tête. Il reste une trace de tous ces lieux-là. Et je dirais pas forcément que j'ai pas dessiné à l'époque. À l'époque, je cherchais à dessiner des bonhommes avec des gros nez, enfin des choses comme ça. J'étais pas encore dans le reportage. Mais maintenant, j'ai envie de faire du reportage et je redessine ces lieux dans ma tête.
2: On a parlé de ce parking couvert qui immédiatement vous ramène des odeurs. C'est votre parking de Proust, quoi, finalement.
3: Ah oui, parce qu'il
2: y a des choses comme... Non, mais c'est vrai.
3: Exactement.
2: Je sais pas quelle odeur vous revient d'un parking couvert, à part des pots d'échappement. Mais
3: Oui, mais c'est ça. Je sais que ma fille, par exemple, elle adore aussi l'odeur des pots d'échappement et du bitume. Donc je pense qu'il y a quelque chose qui se transmet de génération en génération. Oui, on ne sait pas. Je sais que je vais le dessiner dans ma prochaine BD. Ça, c'est sûr. Ce parking.
2: Ah bah voilà, une bonne information. Non, mais vraiment. Voilà, on a parlé de l'école, du collège. Vous changez de quartier. Vous allez à Rochepinard. Alors Rochepinard, c'est ça, c'est bien comme ça qu'on prononce.
3: Rochepinard. Alors je suis dans le coin de Rochepinard et après je change de quartier. Je vais du côté de Gramont, en fait.
2: Alors expliquez, parce que on ne connaît pas tous, hein.
3: Non, vous connaissez pas tous. En fait, le coin de Rochepinard, c'est l'endroit central où il y avait justement ces plusieurs bars d'immeubles, etc. Et après, on reste du côté du Cher et on va un petit peu plus loin. On va du côté de l'avenue Gramont, mais encore bord du Cher. Donc, il faut que j'aille à l'école, au collège, en bus. Voilà.
2: Alors, c'est marrant.

0: Non, parce qu'effectivement, on a préparé cette émission, et quand on vous demande si vous vous souvenez d'un spot, ça pourrait être un bord de mer, ça pourrait être les bords de Loire, justement, vous avez parlé de cet arrêt de bus, ouais.
1: Ah oui, alors moi j'ai un souvenir fabuleux de cet arrêt de bus.
0: Mais pourquoi hein?
1: Ben, je sais pas, parce que je passais mon temps à être très en avance, parce que ma mère me poussait dehors pour aller à l'école, elle voulait pas que je sois en retard, et donc je patientais à cet arrêt de bus toute ma vie. J'ai toujours un souvenir de cet arrêt de bus particulier, et en particulier, un moment où il y avait... c'était en 86, en janvier, et il y avait deux meufs qui étaient que je connaissais, qui étaient dans ma classe, et grande baraque, et qui avaient une passion totale pour Balavoine. Et un jour, voilà, un matin.
0: Faites attention, Luz, hein, on dirait un nom d'un chanteur, ça part très vite chez nous. Hein, donc,
1: Ah ouais?
0: Je voulais terminer notre histoire. Non, bah en fait, voilà.
1: Vous saviez tout déjà.
0: Balavoine meurt, je crois que c'est en janvier 86, et elles ont séché pendant deux semaines.
1: Enfin, moi, je me rappelle, j'étais à l'arrêt de bus, et je les vois en larmes, et je comprends pas ce qui se passe. J'avais pas écouté les infos. Et puis, elles disent Daniel est mort. Et à ce moment-là, elles sont dit on ne va pas à l'école. Et je suis allé tout seul, et pendant deux semaines, à mon avis, les trois premiers jours, effectivement, il y avait du deuil, mais le reste, c'était peut-être un petit peu exagéré. Mais après, on respecte le deuil.
0: Bien sûr. Le lycée, c'est quand même un lieu important parce que c'est là que vous changez de nom. C'est là, en tous les cas, que vous prenez le nom de Luz. Alors, est-ce que vous pouvez expliquer, pour ceux qui ne savent pas, vous appelez Reynald Luzier, votre vrai nom sur la carte d'identité. Vous faisiez partie de... Le groupe d'amis des Jojo Luz, c'est quoi cette histoire?
1: Ouais, alors disons qu'au lycée, je commence à avoir une vraie communauté, et puis on s'appelait les Joe. Voilà, Joe, il y en a un qui s'appelait Faber, alors donc c'était Joe de la Fab, un autre qui s'appelait Pilette, Joe de la Pile, puis moi c'était Luzier, Joe de la Luz, et quand j'ai commencé à dessiner...
0: Le duc de Boulogne, c'est Booba, hein.
1: Bah oui, Joe de la Boue.
0: Non mais voilà,
1: Joe de la Boue. Et puis quand j'ai commencé à dessiner, je cherchais un nom. Et moi, Reynald Luzier, ça faisait déjà trop long au bout d'un dessin. Et puis ça ressemblait à Luzier. Donc déjà, il y avait un dessinateur qui avait déjà le même nom, qui en plus était de droite. Donc ça me dérangeait d'avoir cette homonymie possible. Et à ce moment-là, j'ai utilisé Joe de la Luz. Voilà.
0: Et vous l'avez gardé, vous avez bien fait. Alors vous dessinez depuis longtemps, vous dessinez depuis toujours, je pense que vous avez passé énormément de temps dans votre chambre d'enfant, mais à un moment donné, vous vous rendez compte quand même que vous dessinez un peu autre chose que des dessins d'enfants et que vous avez peut-être un niveau qui est autre, et vous allez rejoindre une structure qui s'appelait Weekend Doux. C'était quoi ça, hein?
1: Eh bien, c'était à la base, mes parents, ils ont toujours été très supporters de mon travail, ils se sont dit, tiens, ils dessinent...
0: C'est une chance, hein.
1: Ouais, ça c'est une chance. Ah oui, carrément. Je remercie Jacques et Betty, merci à vous. Ouais. C'est grâce à vous, entre autres, que je suis arrivé là, c'est clair. Ils m'ont dit, tiens, on va lui donner des cours. Il y avait un foyer Courteline, c'était le mercredi, après l'école. J'allais là-bas prendre des cours. Il y avait une structure où on pouvait publier des dessins, un journal qui s'appelait Weekend Doux, enfin une maison d'édition, maison d'édition. Et puis, j'ai commencé à dessiner. Et à un moment donné...
0: Qu'est-ce que vous dessinez?
1: Ah bah alors je dessinais n'importe quoi, c'était plutôt de l'illustration. À un moment donné j'ai vrillé dans ma vie, je suis passé au dessin politique sans trop faire gaffe. Mais c'était plutôt des dessins un peu sociétaux, pas forcément où je dessinais des caricatures, des choses comme ça. Et puis voilà, des dessins d'humour, et puis j'ai commencé à aller dans les festivals avec cette structure.
0: À Blois notamment?
1: À Blois, oui, à Blois, où j'ai découvert malheureusement aussi l'alcool. Ça, c'était autre chose, parce que ça s'appelle un festival de BD. C'est assez, il y a deux choses dans les festivals de BD, c'est le taboulé et puis la bière.
0: Oui.
1: Et moi, j'étais quand même assez jeune, et je suivais le mouvement. Voilà, j'étais quand même avec des gens un peu plus âgés que moi.
0: Pour le taboulé, je vous comprends en même temps.
1: Oui,
0: ça va pas aller non plus.
1: Non, taboulé. Non, c'est un autre sujet. Mais du coup, je me rappelle du jour où Jacques Lang, qui à l'époque était maire de Blois, était passé dans les travées pour féliciter ses jeunes pousses, etc. Moi, j'avais beaucoup trop bu, ils m'ont balancé dans les chiottes pour que j'évite de demander de serrer la main et de m'accrocher comme un jeune bulot plutôt à celui qui était aussi ministre de la culture, je crois, à l'époque encore.
0: Dans quelques minutes, on ira faire un tour dans un amphithéâtre, toujours, donc cette fois à Tours. Vous allez un peu quitter ce quartier des bars, cet HLM, cette résidence, selon vos parents, pour aller découvrir un amphi qui est un ancien cinéma porno. Et que ça, c'est une promesse. On va en parler d'ici quelques instants. Et puis, on va comprendre comment, petit à petit, le dessin va faire de plus en plus partie de votre vie jusqu'à votre arrivée à Paris, Luz. Il n'y a pas question de castor à présent. Dans Ici, ça entreprend. 10% des Français ont une poule. Décidément, vous êtes venu un jour. C'est très animalier.
1: Ah, c'est parfait pour moi. J'adore ça.
0: C'est pas tout. Vous avez des animaux?
1: J'ai un chien.
0: Bon, 10% des Français ont une poule. Catherine Kikandon, aujourd'hui, vous prenez soin eh bien, de ce qu'elle mange.
2: À Courbesseau et à Hoéville, à quelques kilomètres à l'est de Nancy, les céréales coulent à flot. Grâce à Marin Barbier et Alcanagri, son entreprise d'alimentation céréalière pour les poules, les oiseaux et les lapins. Il vend des produits bruts comme l'avoine, le blé, les brisures de maïs, l'orge ou les graines de tournesol, mais aussi des mélanges avec des noms sympas comme Roule ma poule à destination des poules, Fier comme un coq pour le reste de la basse-cour et Tête de linotte pour régaler les oiseaux. Les céréales sont triées, nettoyées, broyées, mélangées et tamisées. Marin utilise sa propre production ainsi que celle de 5 agriculteurs voisins dans un rayon de 30 km, une production 100% locale, 100% naturelle, sans OGM, ce qui permet de la valoriser correctement.
3: Chez nous, on arrive vraiment à redonner de la valeur aux céréales, entre 20 et 40 euros de plus que le marché mondial, pour arriver à ce que l'agriculteur s'en sorte au mieux. D'autant plus qu'on connaît les difficultés du monde agricole actuel, notamment céréalier. Et donc on s'est dit qu'il fallait vraiment qu'on arrive à dynamiser ce secteur au niveau local.
2: Et si sa démarche aide les agriculteurs, elle est aussi idéologique.
3: C'est clair qu'avoir des poules chez soi, encore une fois, comme c'est un geste écologique, ça va de soi que d'acheter local, et bah, c'est dans la même lignée. Donc c'est vraiment, en tout cas pour nos clients, quelque chose qui est important. Et tant mieux pour nous, et tant mieux pour l'économie locale.
2: Et tant mieux pour les animaux aussi, qui ont l'air d'en redemander. Oui, oui, madame, ça arrive. Ce jeune agriculteur de 29 ans a repris l'affaire en 2019 et depuis, il a multiplié le chiffre d'affaires par 10. Il a même installé des distributeurs automatiques. Oui, comme ceux que vous avez au travail pour acheter un paquet de chips, sauf que là, ce sont des sacs de graines de plusieurs kilos. Les trois premiers ont été mis en place pendant le Covid à Frouard, Courbesseau et Dieuze.
3: Pour les plus performants, on les réapprovisionne entre 2 et 3 fois par semaine et on a 40 sacs par distributeur, voilà, de mis dedans.
2: Cette année, il en installe 15 autres comme à Chanteux, Landres, Morange, Homécourt ou encore Lunéville. Plus d'infos sur alcanagri.fr. Merci à Isabelle Baudrier d'Ici Lorraine pour cette idée qui a du grain à revendre. Ici, ça entreprend en Meurthe-et-Moselle avec Alcanagri parce que les poules, les lapins et les oiseaux ont eux aussi le droit de manger sainement. Bah oui, il n'y a pas de raison.
0: C'est des bruits qui vous parlent, ça, Luz, d'entendre comme ça, la forêt. Et je sais que c'est aussi un lieu un peu d'échappatoire pour vous.
1: Ah oui, oui, oui, oui. Moi, je suis un dendrophile total.
0: Ouais.
1: C'est les gens qui caressent les arbres et qui font corps avec le tronc, la sève, les arbres. J'adore ça. J'adore les dessiner aussi.
0: On va parler dans un instant de cette fac de droit rue Émile Zola à Tours, un ancien cinéma porno. Ah, qui va un peu déclencher votre engagement politique.
1: Hein. Et oui, on trouve l'engagement politique où on peut.
0: Complètement fou. Mais en tous les cas, il y avait des affiches, vous nous le direz peut-être dans un instant, qui vous ont donné envie de lire des journaux plutôt à sensibilité de gauche à ce moment-là. Je pense à Libé, je pense au Canard, ou je pense encore à l'Humanité.
1: Ça arrive,
0: il y a des gens très bien. Luz est votre invité. Avant 21h, restez bien avec nous parce qu'on parlera aussi de ce premier récit. C'est très important aussi pour lui et pour vous. Un diamant dans les gravats, publié dans cette édition Stock Manu au musée. Il est avec vous encore pour quelques minutes sur Ici.

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14: Avec Luz, votre invité au début des années 90, Luz signe les planches d'un journal de bande dessinée Psychopathe. Il deviendra en 1994 rédacteur en chef de Chien Méchant, mensuel de BD satirique pour Fluide Gacial, puis Charlie Hebdo, dont il deviendra l'un des dessinateurs pendant plus de 23 ans. Il sort en librairie chez Stock Un diamant dans les gravats, et il est là pour nous en parler d'ici 21h. Vous a laissé à tour dans cet amphi qui lance un peu votre carrière politique, mais j'imagine quand même que le gamin que vous étiez quelques années avant était déjà bien ancré dans ce qu'il avait envie de faire, ou en tous les cas avec déjà une opinion, un avis sur les choses.
15: Ouais, je sais pas si j'avais un avis sur les choses, mais déjà j'avais un truc pas mal, c'est que j'avais une famille un peu, vous savez, ces familles dysfonctionnelles qui s'engueulent, ouais. qui se réconcilient, tout ça, et qui faisaient beaucoup de repas. Et donc c'est là où j'ai commencé à travailler, à faire le journaliste, c'est-à-dire je dessinais les gens attablés, et puis en fin de repas, je montrais mon dessin avec les bulles de ce qu'ils avaient dit les uns et les autres. Et puis, ça en faisait marrer certains, ça faisait crisper certains autres. Et c'était mes premiers reportages. Ouais. Quoi. Voilà, c'était là où j'ai fait mes armes, on peut dire.
14: Vos parents, vous avez vécu plein de belles choses avec eux. Et il y a notamment un souvenir important, puisqu'on parle des lieux, c'est les brocantes. Ouais. Ça, ce sont des choses que vous avez fait des dizaines de fois avec eux. Vous partiez, je ne sais pas, moi, le week-end.
15: Ouais, on partait le week-end. Alors, ça dépendait de l'endroit. C'était plutôt en Touraine. C'était plutôt, alors, Chinon, Loche, Azay-le-Rideau. Et des fois, on n'allait pas plus loin que 80 km, ce qui était déjà pas mal. On restait dans l'Indre-et-Loire, et puis pour moi c'était quelque chose d'assez fort, c'est-à-dire que moi je découvrais comment je pouvais plonger dans le passé. J'ai acheté des vieux vinyles, et j'ai acheté des vieux journaux. C'est la première fois que j'ai eu des Charlie.
14: Charlie Hebdo.
15: Des anciens Charlie, ouais. C'est la première fois que j'ai eu des Charlie dans les mains. Ben voilà, c'était dans les brocantes, je les ai achetés, des harakiri aussi, etc. Et j'ai fait ma culture, j'ai commencé à faire un peu ma culture politique, finalement, dans ces endroits où ça sent le vin chaud d'un côté, la merguez, la frite, et puis aussi le vieil encaustique.
14: La fête de l'humain, quoi.
15: La fête de l'humain, la fête de l'humain, mais pas
14: avant l'heure.
15: Pas,
14: pour vous.
15: Avant l'heure, peut-être. Mais il y avait aussi ce truc marrant, c'est qu'on pouvait toucher des œuvres d'art, enfin des tableaux, non, des choses comme ça. On pouvait les avoir en main, quoi. Et donc ça, c'était un truc. C'était tout l'art était disponible, même si c'était pas des grandes œuvres, c'était plutôt des croûtes. Et en même temps, il y avait la possibilité de ramener un petit peu d'art et un petit peu d'histoire chez soi.
14: Alors, ce qui vous a aussi marqué avec vos parents, c'est le voyage. Vous aviez la chance de partir avec vos parents, notamment sur la Costa Brava. Ouais. Ce qui veut aussi dire que vous avez vu défiler la France, j'imagine, avant d'arriver en Costa Brava. Avec, vous pouvez le décrire. Mon père était torse nu.
15: Bah voilà, c'est simple. Mon père était torse nu. Ma mère, elle fumait clope sur clope, avec la fenêtre ouverte et les pieds dehors. Et puis moi, je m'occupais de la musique. C'était mon.
10: Vous étiez responsable de musique, vous alliez jusqu'à à la maison à tout recréer les cassettes.
15: Ouais.
10: Enregistrer les cassettes.
15: J'enregistrais les cassettes et je dessinais, ouais. Je dessinais les pochettes. Alors sur rotring, donc avec une mine super fine, je reproduisais les pochettes de Santana, Bowie, Elton John, voilà, plein de trucs. R.E.M.
10: Ah bah voilà. Je vous avais prévenu, Luzin.
15: Voilà. Très bien.
10: Voilà. Ça, c'est hyper important, oui, parce que c'est un peu votre ami imaginaire à l'époque.
15: Ah oui, moi, c'était mon ami imaginaire. Je partais en vacances, on était quatre dans la voiture, parce que moi, je suis fils unique, et j'avais toujours besoin quand même d'un quelqu'un d'autre, tu vois, pour. Et j'avais besoin, finalement, Bowie, c'était mon ami imaginaire. J'emmenais avec moi dans la voiture, on allait sur la Costa Brava, on allait bronzer ensemble, et puis voilà, moi, j'avais mon baladeur dans les oreilles.
10: Walkman,
15: ouais, oui, 80, ouais. Walkman, et puis on, bah, ouais, c'était mon pote en
10: et
15: fait.
10: Vous reveniez par Castelnaudary.
15: Oui,
10: alors là, c'était encore une autre ambiance.
15: Oui, alors c'est vrai que à l'aller, on fonçait à toute berzingue. Ouais. Voilà. Et après, au retour, on avait le droit de chiller un peu. Et donc, on passait par Castelnaudary. C'est-à-dire qu'après d'avoir engurgité énormément de calamars frits, etc., hop, on allait manger un cassoulet. On faisait une pause. Pause cassoulet, voilà, exactement. Et le cassoulet, parce que peut-être mon père, il n'avait pas envie de revenir tout de suite à Tours. Et on s'appelait un cassoulet à Castelnaudary, c'était traditionnel.
10: Ce qui est génial dans le partage, et je sais que vous avez un goût prononcé aussi pour les musées aujourd'hui, qui est aussi un lieu peut-être d'évasion pour vous, c'est le musée David Figueras. Alors, ok, j'ai quitté la France un instant, mais ça, c'est le musée que vous visitiez avec vos parents.
15: Oui, en même temps, le musée David Figueras, c'est presque une région française, parce qu'il y a plein de touristes français qui viennent parler autour de vous. Que ce soit notre génération, même avant ou après, tout le monde est passé par le musée Dalí parce que c'est pas très loin de la France et puis c'est très ludique pour un enfant, c'est extraordinaire. Voilà, les fauteuils bouches, et puis pour un adolescent aussi. Moi, je me rappelle avoir été complètement ému en tant qu'adolescent parce qu'il exposait un poil de cul de sa femme, Gala, sur un sucre. Alors moi, je dis waouh. Alors je regardais ce poil de cul traversé par des rayons de lumière et ça me fascinait, quoi.
10: Dans votre process et dans votre vie, Luz, il y a la musique, on a compris votre passion pour Sting. Vous faites, vous aussi, de la musique à ce moment-là, à l'adolescence, vous êtes batteur.
15: Ouais, enfin, je suis batteur. Alors, on a une batterie.
10: Après, on redéménage. Effectivement, on n'est pas forcément batteur. Mais...
15: Non, voilà, c'est ça. C'est comme on a un crayon, on n'est pas forcément dessinateur non plus. Mais effectivement, à un moment donné, j'ai une batterie. En plus, en plein quartier résidentiel. On a encore changé de.
10: Ah, ça va plus loin. Vous avez un groupe.
15: Ouais, on a un groupe, mais il a absolument pas de nom. C'est-à-dire qu'on a.
10: C'est
15: que tout le monde change.
10: Et pas de style.
15: Et pas de style du tout. Pas de style du tout, parce qu'il y en a un qui était. Moi, j'étais. Il y en a un qui était fan des Pink Floyd. Fan de Depeche Mode, moi j'étais fan de Led Zeppelin. C'était incohérent, totalement incohérent. Ouais. On n'a jamais réussi à faire un seul véritable morceau, mais ça a duré longtemps. Ça a duré un an.
10: Dans les lieux que vous affectionnez particulièrement, il y a votre atelier. Ça ressemble à quoi un atelier d'un dessinateur comme Luz ?
15: Oh bah, ça ressemble à.

0: C'est un joyeux foutoir.
1: Ça ressemble à un joyeux foutoir. Et une fois tous les trimestres, ça se range. Et après, ça redevient un foutoir. Ça devient, c'est comme si c'était un pop-up de, ouais, un pop-up de bordel, en fait.
0: Dessiner, quand on a préparé ensemble cette émission, on a dit, mais dessiner, c'est rigolo.
1: Oui, c'est rigolo. Je pense que c'est important de le dire à la jeune génération, toujours un peu idiot de dire ça, mais à ceux qui suivent, c'est-à-dire que après le parcours que j'ai, il y a eu un moment donné où le dessin est devenu quelque chose de très très dur, très responsable. Et j'aime bien cette émission parce que aussi ça permet de montrer que le dessin c'est quelque chose qui arrive aussi dans une forme d'irresponsabilité. On dessine ce qu'on veut, on avance, on progresse. On ne sait pas du tout forcément où on va, et même là encore, moi je ne sais pas encore où je vais. C'est pour ça que j'aime bien, c'est plutôt assez logique de parler de mon parcours, parce que mon parcours il est toujours en cours, au final.
0: Work in progress,
1: comme on dit.
0: On parlera de, peut-être aussi de l'avenir du dessin humoristique et satirique aujourd'hui, quelle est sa place en France, quelle est sa place dans le monde, et puis on a encore pas mal de choses à se dire dans votre work in progress, justement, sans oublier ce livre Un diamant dans les gravats, dont on parlera d'ici quelques minutes. Et si votre prochain entretien d'embauche se déroulait en tenue de sport, c'est possible. Pas besoin pour autant de vouloir devenir prof de sport. L'idée, c'est bien de rencontrer son futur employeur sur un terrain plutôt que dans un bureau. Une belle initiative qui nous vient de ce pays, notamment de la Côte Basque. Robin Bernot, vous êtes aux côtés d'Aran Tchakourouchari.
2: Imaginez trouver votre prochain emploi sur un terrain de rugby.
3: Super.
2: Oui, bon, si vous vous appelez Antoine Dupont, Louis Bielbiaré ou encore Pauline Bourdon-Sensus, c'est normal. Mais là, je vous parle vraiment de tout le monde, que ce soit vous ou moi, même si j'aurais fait un très bon talonneur. Mais ça, c'est notre histoire. Il y a quelques jours, à Hendaye, France Travail a proposé l'opération du stade vers l'emploi avec un concept très simple. Recruteurs et demandeurs d'emploi se sont rencontrés par le biais d'activités sportives. Écoutez Gwenola Trivière, directrice de l'agence France Travail de Saint-Jean-de-Luz, au micro d'Arantxa Kourouchari.
4: L'idée, c'est que sur cette matinée, on casse les codes. On n'a pas de CV. On est là pour un peu, surtout, mettre en avant ses qualités, son savoir-être. Le midi, on fait une levée d'anonymat. Et donc derrière, on enchaîne directement sur un format job dating beaucoup plus classique en tenue de sport.
2: Ces ateliers ont aussi pour but d'enlever le stress que peuvent procurer des entretiens d'embauche classiques.
4: Là, on va regarder les gens de façon différente, de façon complètement neutre en fait. On va apprendre à se découvrir, à se parler. Les premières relations sont beaucoup plus détendues parce qu'on partage quelque chose, une découverte, des stratégies sur certains exercices. Et donc c'est une façon vraiment différente de rentrer en contact.
2: Alors ici, dans les Pyrénées-Atlantiques, ça marche. Et vous, qu'en pensez-vous? Je suis allé en discuter avec Isabelle, retraitée sportive, qui s'apprêtait à prendre le départ d'un 10 km. Pour elle, l'initiative est hyper positive.
5: Beau projet, tout ce qui touche le sport est toujours intéressant. Et en plus, ça ameute les foules, donc c'est très bien.
2: Finalement, quoi de mieux que le sport pour faire des rencontres?
5: Oui, de rassemblement. Là, on est tous égaux. Il n'y a pas de riches, de pauvres, de moches, de beaux. On est tous là pour le sport, les esprits d'équipe.
2: Mais n'est-il pas un peu dangereux de peut-être plaquer son futur patron avant même d'être embauché?
5: Non, au contraire. Ça peut être un bon moment pour le faire.
2: Alors, plus sérieusement, la recherche d'emploi peut s'avérer être une vraie galère et pas que pour les jeunes.
5: Surtout des seniors, on nous demande de bosser plus longtemps, mais à 60 ans, vous ne trouvez plus de boulot apparemment. C'est...
2: Ainsi, sortir du cadre formel de l'entretien dans un bureau permet aux recruteurs de découvrir des talents qui seraient peut-être passés inaperçus lors d'un entretien classique où le CV reste très souvent au centre de la discussion.
0: Avec une opération qui se déroulera d'ailleurs dans les prochains jours, le 8 octobre à Cosne-Cours-sur-Loire, mais également à Montélimar le 9 octobre ou encore à Rennes le 16 octobre. Luz est votre invité ce soir depuis maintenant 20h et on partage bien son parcours, cet ancrage en Touraine, mais pas seulement. Un diamant dans les gravats, Manu au musée, c'est publié chez Stock. On va enfin en parler dans un instant sur ICI.

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2: Et mon invité lui, ce grand prix de la critique des journalistes de bande dessinée, Prix Wolinski de la BD du Point pour Deux Filles Nues, sorti en 2024, Fauve d'Or en 2025, prix du meilleur album de l'année au Festival d'Angoulême. Luz est votre invité ce soir. Il vient aussi nous présenter ce livre, premier récit, Un diamant dans les gravats. On a beaucoup parlé de tout, on a beaucoup parlé de votre enfance, de votre adolescence, on a compris aussi le cheminement qui fait qu'à un moment donné, bah, vous montez à Paris. Vous avez quel âge quand vous arrivez à Paris?
3: 19 ans.
2: Ah, c'est jeune, hein?
3: 19 ans, ouais. Je m'installe à 20. Voilà.
2: Vous vous installez dans quel quartier d'ailleurs à ce moment-là?
3: Je m'installe du côté de Nation.
2: Nation,
3: ouais.
2: Un quartier plutôt populaire d'ailleurs.
3: Populaire, dans un 11 mètres carrés.
2: Ouais.
3: juste la place pour s'allonger.
2: C'est déjà bien. Bon, vous arrivez avec des dessins, vous arrivez pour conquérir la capitale, ou en tous les cas, vous avez envie de faire quelque chose de ce voyage. Vous allez essayer de vous faire connaître. Puis alors, c'est quand même complètement dingue, si vous allez me dire c'est vrai, vous croisez Cabu par hasard.
3: Alors, presque par hasard. C'est-à-dire que c'était une journée où j'avais fait un dessin. C'était l'époque où Édith Cresson était ministre de la France.
2: Et j'avais 1991. Fait un dessin. 91.
3: Oui, c'est ça, ouais, 91, tout à fait. Un copain me loge à Paris, et puis je me décide de faire la tournée des popotes, comme on dit, d'aller voir tous les journaux qui publiaient des dessins, et
2: normal.
3: Il y en avait beaucoup
2: normal,
3: à l'époque.
2: Ouais,
3: il y en avait énormément.
2: Ouais.
3: Ce qu'il y a, c'est que je reste toujours un provincial dans l'âme, c'est que je suis à Paris, et je me paume complètement à Paris, je mets un temps fou pour réussir à trouver le Câlin Chaîné, parce que c'est là où je voulais aller au départ, et une fois que je l'ai trouvé, ils m'ont dit, ah bah non, c'est pas là, il faut refaire tout Paris, il faut aller dans un autre endroit, à l'imprimerie, à Ballard. Et alors je passe le reste de la journée à essayer de trouver l'endroit. Je me perds évidemment, et sous un porche, voilà, je croise quelqu'un avec une coupe au bol, des lunettes.
2: Et on voit tous.
3: Et un impair. Voilà. Mais c'était exactement moi, j'avais Cabu, et moi j'étais quasiment le même. J'étais le même, parce que j'avais des cheveux un peu plus longs. J'avais un impair moi aussi, et lui il avait son top bag.
2: Et il est séduit parce qu'il vous emmène à ce moment-là la grosse Bertha. Alors pour ceux qui ne savent pas, c'est l'ancêtre de Charlie Hebdo.
3: Ouais. Il me dit ne va pas au Câlin Enchaîné parce qu'il modifie les dessins, c'est pas bien. Mais viens avec moi à la grosse Bertha. C'était le nouveau journal satirique qui était sorti juste au début de la guerre du Golfe, donc en janvier 91, et où il y avait tous les gens qui allaient faire à Charlie Hebdo après, c'était-à-dire Charb, Eris, Etinius, etc.
2: La suite, on la connaît. Je voudrais juste citer aussi, puisque j'ai parlé des prix que vous avez eus, Indélébile, BD qui raconte vos 23 ans, à Charlie Hebdo, qui a été récompensé par le prix France Info. Vous avez eu le prix des Inrocks de la catégorie BD, ça c'était pour Vernon Subutex.
3: Ouais, l'adaptation de Virginie Despentes. Ouais.
2: Qu'est-ce que ça représente tous ces prix d'ailleurs, Luz?
3: Oh, ça représente, je sais pas si ça représente quelque chose. Ce qui a été important quand j'ai eu le Fauve d'Or, donc il y a de ça 2 ans, à Angoulême, donc grosse distinction.
2: Oui.
3: Pour moi, ce qui était important, c'était le fait que c'était la reconnaissance que mon parcours après Charlie a été valable. Voilà, j'ai arrêté le dessin de presse, je suis parti dans la bande dessinée, je suis parti dans un autre délire, une autre temporalité, et puis et finalement mes pères, mes nouveaux pères, PIRS, ont décidé que je faisais partie aussi de leur monde. Voilà, j'étais devenu un dessinateur de bande dessinée comme les autres.
2: Des reconnaissances. Alors, je sais pas si vous vous souvenez des premiers petits boulots avant d'arriver à tout ça. Je fais des allers-retours.
3: Oui.
2: Je parle pas de votre papa que vous allez aider au Crédit Agricole quand vous avez consigné des chèques avec lui.
3: Oui.
2: Est-ce que vous rappelez de cette période où, quand à Paris, vous faites vos premières caricatures, vous allez Place du Tertre, qui est mondialement connue.
3: Ah oui, je vais Place du Tertre pour voir à quoi ça ressemble.
2: Mais vous décidez pas.
3: Ah non, je décide pas.
2: D'accord. Okay.
3: Non, mais par contre, mes premiers pas, ça reste à Tours. On revient encore à Tours.
2: Quand vous dessinez les bébés là.
3: Ouais, je trouve des endroits où il y a justement des vide-greniers ou des fêtes votives quelconques. Je mets un tréteau, une planche et je me mets à dessiner les gens pour 10 francs.
2: 10 francs le dessin devant la galerie du Mammouth de Saint-Avertin.
3: Ah ouais, alors ça c'était dans la galerie même de Mammouth.
2: C'est authentique,
3: ce que j'ai, c'était, mais c'était pour moi, c'était avant d'arriver à Charlie, c'était le highlight de ma carrière.
2: Non, mais vous repensez à ces deux périodes, c'est-à-dire effectivement la période où vous êtes dans la galerie du Mammouth à 10 balles le dessin, et aujourd'hui, avec tous les prix que je viens de citer, avec la carrière que vous avez eue,
3: si
2: vous l'avez dit, c'est work in progress. Mais
3: ouais, mais quelque part, je suis toujours dans la galerie du Mammouth, en fait. Je suis toujours à essayer de faire le meilleur dessin possible. Et je me suis un peu amélioré en dessinant les bébés, parce que les bébés que je dessinais à l'époque dans la galerie du Mammouth ou ailleurs, je les vieillissais d'à peu près 80 ans.
2: C'est dégueulasse.
3: Non mais je le faisais pas exprès. J'étais obligé de rendre les 10 balles.
2: Des vieux bébés flippés, quoi.
3: Ouais, ouais.
2: Bon, Luz, on est avec vous depuis 20h. Pour ceux qui l'ignorent encore, on part pas. Des lieux qui rythment votre vie au quotidien. On ne parlera pas des endroits que vous fréquentez aujourd'hui et de comment vous vivez, parce que vous restez sous protection policière, sous contrôle. En tous les cas, votre parole est encore contrôlée aujourd'hui.
3: Je suis libre de dire ce que je veux, mais je peux pas dire. Voilà, je reste aussi. Moi, c'est une logique de discrétion. Peut-être aussi, c'est il y a plein de gens qui racontent pas forcément tout ce qui se passe dans leur vie. Et moi, c'est un peu plus que d'autres.
2: Moi, j'ai trouvé quand même un lieu en France dont on pourrait parler que vous ne connaissez pas et que vous rêvez de découvrir. Parce que c'est une question que je pose souvent dans l'émission.
3: Ouais.
2: Quand on se balade dans toutes les régions, il y a toujours un endroit où on se dit ah, mais ça fait des années que j'ai envie d'y aller, j'y vais pas. C'est les grottes de Lascaux.
3: Ah oui, je rêverais d'être dans les grottes de Lascaux. Je rêverais même d'être un des deux gamin qui a découvert les grottes de Lascaux, il y a de ça 70 ans, je crois, à peu près.
2: Ouais.
3: Parce que, pour moi, les hommes préhistoriques, le dessin pariétal sur les murs, tout ça, des grottes de Lascaux, pour moi, c'est les collègues de bureau.
2: Ouais.
3: Moi, pour moi, c'est ça. Ce serait finalement retrouver cette énergie, cette innocence du dessin, et puis d'essayer de comprendre et me laisser envahir peut-être par l'esprit de ces hommes des cavernes qui ont été mes ancêtres de graphique.
2: Luz est votre invité. Après l'effondrement du 7 janvier, j'ai dû fouiller dans la somme de mes gravamentaux, je cite. Pendant plusieurs années, je me suis assis au bord de ce moi pulvérisé, à contempler le moindre caillou, à envisager de refonder le tout. Je ne sais pas comment j'ai pu me reconstruire au fond, mais dans l'exploration méticuleuse de ma personnalité à terre, que j'ai finalement réussi. C'est un extrait de ce livre que vous sortez, qui est votre premier récit. Est-ce que c'était le bon moment pour sortir ce premier récit ?
3: Ah, il n'était pas en tête avant. Il n'y avait pas de comment dire. C'était pas un pur calcul. C'était le seul moment qui était possible pour moi d'aller faire un travail dans Pompidou vide, parce que tout d'un coup Pompidou allait être vide. Et c'était le bon moment peut-être pour moi de parler de reconstruction.
2: Beaubourg, personnage dans le livre.
3: Oui, c'est un personnage, c'est une matrice pour moi, parce que comme tout provincial, on va vers quelque chose quand on va à Paris, pas uniquement vers le métier, mais on est attiré par...

0: Voilà, par
1: bon, la c'est là où il y a le centre Pompidou, pour ceux qui ne connaîtraient pas Paris.
0: Oui, d'ailleurs, moi je ne sais pas si on dit centre Pompidou, musée Beaubourg,
1: c'est le truc où il y a les tuyaux, comme disait Coluche.
0: Exactement, où il y a toujours des tuyaux, mais à l'intérieur, il n'y a plus rien. Il n'y a plus rien. Mais c'était, pour moi, c'était une matrice artistique, ce truc-là. Et tous les musées, ce sont des matrices artistiques, où qu'ils soient.
1: Vous parlez du fait qu'être seul dans un musée, on en parlait tout à l'heure, en chantier, c'est savoir se laisser envahir par la somme des tableaux absents.
0: Ouais.
1: On parlait des tableaux tout à l'heure. Qu'est-ce que vous voulez nous dire à travers ce récit, Luz?
0: Écoutez, déjà, c'était, j'avais envie de faire un reportage dans un endroit. J'avais de retrouver le plaisir du reportage.
1: Du reportage.
0: Voilà. Là, il n'y avait pas d'être vivant, à part une personne de la sécurité qui me surveillait pour pas que je fasse pipi dans les coins. Mais j'avais envie de trouver une. Je sais pas ce que je voulais faire. Je voulais parler de reconstruction et finalement, ce que j'ai ressenti, c'est finalement l'absence très forte. Et comme c'était un lieu vide, j'ai convoqué les fantômes, j'ai convoqué les absents et les fantômes qui sont pas que les fantômes qui sont issus du 7 janvier, mais qui sont avant, mais aussi les parents qui sont pas toujours à côté de moi. C'était aussi convoquer presque le fantôme le plus important. Un des fantômes que j'ai convoqué, c'était moi-même aussi. J'ai convoqué le dessinateur que j'ai commencé à devenir en partant de Tours.
1: Qui est Francine ?
0: Francine, c'était donc la Sécu, c'était la personne qui était responsable plutôt de la sécurité du musée et qui me permettait d'aller de salle en salle et qui demandait au central, parce qu'il y avait aussi d'autres gens, le central, mais ça c'était, je ne savais pas, on ne les avait jamais vus, qui ouvrait et qui allumait les lumières. C'était une âme, c'était une espèce d'ange gardien en fait, elle se définissait comme ça.
1: C'est quoi l'avenir d'un dessinateur de presse, d'un dessinateur humoristique, satirique aujourd'hui en France?
0: Oh, ça, j'en sais rien. Je pense que un dessinateur, de toute façon, on revient toujours à quelque chose de l'enfance, c'est-à-dire on essaye de créer son propre monde quand le monde autour de nous est absolument incompréhensible. Et je pense que le monde, c'est difficile de trouver une espèce de logique dans le monde dans lequel on vit. Alors, créer son monde, créer une safe place, c'est déjà quelque chose d'important pour soi. Et si en plus on peut partager sa safe place et convoquer et inviter finalement les lecteurs et les lectrices à nous rejoindre dans cette safe place, c'est déjà pas mal. Et moi je dirais aux gamins de maintenant, dessiner tant que vous pouvez.
1: Parce que vous dites, le dessin a toujours été là pour vous soutenir. C'est le dessin qui vous sauve, tout le temps.
0: Je ne sais pas s'il me sauve, mais en tout cas, il est là, pas forcément comme une béquille, mais il est là comme une présence, en fait. Et dessiner, c'est naître, c'est à la garantie de n'être jamais seul.
1: On l'a fait, cette émission.
0: Eh ouais, on l'a fait, c'est pas mal.
1: C'est pas mal, on a passé un très bon moment, parce que vous l'avez compris, c'est pas facile pour Luz de pouvoir parler de beaucoup d'endroits, et pourtant on se rend compte qu'en une heure, on a appris beaucoup sur vous, sur votre dynamique, et jusqu'à ce que vous avez fait aujourd'hui, ce que vous faites encore. Évidemment, on aurait pu parler encore longtemps de ce livre, mais j'invite tout le monde à lire ce premier récit, Un diamant dans les gravats, chez Stock Manu au musée. C'est Luz qui le signe. C'était un plaisir.
0: C'était un plaisir. Dessinez, soyez libres.
1: Luz, votre invité à retrouver sur ici.fr. Rendez-vous demain avec d'autres invités. Écoutez les conseils de Luz qui était avec nous ce soir. Salut.

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2: Salut à toutes, salut à tous et bienvenue dans Décibel, votre rancard musical. Tous les soirs sur votre radio ici, on est ensemble jusqu'à 20h pour celles et ceux qui se noieraient un petit peu dans cette semaine qui n'en finit pas. Faut bien se dire la vérité. Nous sommes jeudi. Voilà, vous avez fait le plus dur. Et niveau musique, vous allez voir, ce soir, ça va être la régalade entre l'anniversaire de Youssou N'Dour, un blind test consacré au duo, des nouvelles de Camille, de U2, et puis nos invités, les excellents Dynamite Shakers.

de rock, garage, français, originaire de Vendée, qui vient de sortir son deuxième album sur lequel on a eu un immense coup de cœur. Éloine et Lila Rose des Dynamite Shakers sont les invités de Décibel. 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Voilà. Alors, pour démarrer l'émission, eh bien, je vous annonce que U2 a 50 ans. Mais oui, c'est possible. Vendredi dernier, il y a eu une série de concerts surprises à Dublin. Et puis, comme souvent, hein, en même temps, c'est un groupe qui a vendu 175 millions d'albums. Ils savent célébrer. Ils font les choses bien et ils ont annoncé pour leurs 50 ans la sortie d'un 16e album, Carnaval de Luz, qui sortira le 13 novembre. Deux extraits sont déjà disponibles, Silencio et Street of Dreams. Vous allez voir que pour un groupe de 50 ans, c'est encore la forme. Voici U2.

0: l'album de U2, Carnaval de Luz, qui sortira le 13 novembre. La chanson s'appelle Street of Dreams, elle vient de sortir.
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0: Camille est notre coup de cœur du jour. Camille, du label Because Music, évidemment, qu'on avait découverte en 2002 avec son premier album, Le Sac des Filles, et puis en 2005, Le Fil, où vraiment son travail avait été acclamé autant par le public que par la critique. En 2024, Madame a quand même eu un Oscar pour la musique du film Emilia Pérez. Et puis les enfants aiment bien aussi la voix de Camille dans la bande originale du film Ratatouille. Ça, c'était en 2007. Bref, le sixième album de Camille vient de sortir. Il s'appelle The Sound of Milk, le son du lait. C'est une somme de travail autour de la maternité au moment de la naissance, puis de l'enfance, puis de l'adolescence des gamins. C'est la partie adolescence de ce disque qui est la plus pop, on va dire. Et on va y trouver notamment cette chanson qui s'appelle Si tu souris aux anges. On vous recommande chaudement l'album de Camille qui est un véritable coup de cœur.

Quel beau message adressé à ses enfants, à tout le monde d'ailleurs. Écoutez l'album de Camille, The Sound of Milk. La tournée commence le 5 novembre à Rouen et va durer jusqu'au printemps.

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1: Du rock français dans l'actualité musicale. Oui, j'ai l'impression d'être de retour dans les années 90. Ça me fait des émotions. Mais pourtant, c'est la vérité. Un pur album rock est sorti à la fin du mois d'août. Il est made in France. Le groupe s'appelle Dynamite Shakers. Éloine et Lila Rose du groupe sont avec nous ce soir. L'album, c'est Marilyn et il démarre comme ça.

0: guitare, basse, batterie et un micro dans lequel on n'a pas peur de brailler. Mais oui, bonsoir à vous les deux.
1: Bonsoir.
0: Bienvenue. Vous sentez la joie dans ma voix parce que c'est vrai que mettre côte à côte le mot rock français à la radio, sans parler de quelqu'un qui est mort il y a 15 ans et qui nous manque beaucoup, genre Bachung, et ben c'est pas si souvent. Dynamite Shakers, c'est un groupe qui existe depuis 2019. C'est bien ça.
1: C'est ça, ouais, tout à fait.
0: Le projet, c'était donc dès le départ de faire du rock. Est-ce que on a essayé au début de vous dissuader en disant ah oui alors ça n'est pas du tout à la mode. Auriez-vous plutôt envie de faire un petit peu de rap, par exemple, ou autre chose?
2: Ah non, on n'a pas de temps à essayer de nous en dissuader, mais on sentait parmi les gens de notre âge,
0: ouais,
2: que c'était plus trop à la mode, en effet.
0: Et même dans vos cercles d'amis, il n'y avait pas forcément de gens qui écoutaient alors soit du rock actuel, soit même du rock un peu vintage.
1: Non, franchement, quand on a commencé au lycée, il n'y avait pas trop d'enthousiasme autour de nous parmi nos potes, non.
0: Alors, aujourd'hui, un deuxième album qui fonctionne super bien, qui est à la fois très bien accueilli par le public, vous l'avez entendu dans ma voix, ça faisait longtemps qu'on attendait un album de la sorte, par la presse aussi, donc ça fait très plaisir, et puis surtout par les maisons de disques, parce que vous êtes sur une grosse maison de disques, vous êtes chez Barclay, qui n'avait pas signé de groupe de rock depuis Mathusalem, donc est-ce que vous pensez que là vous êtes en train de réenfoncer une porte alors qu'elle avait été ouverte à un moment, puis qui s'était refermée? Est-ce que vous avez cette sensation-là de lancer peut-être un nouveau mouvement?
2: Je pense qu'on s'en rend pas trop compte.
0: Ouais.
2: En vrai, on fait notre petit bonhomme de chemin depuis le début. Et juste, on kiffe et puis on pense pas trop à ça. Ouais.
1: Si ça peut relancer quelque chose, tant mieux. Quoi,
2: ouais,
1: parce que nous, on adore écouter du rock. Et on sent, on le voit, il y a plein de petits groupes, enfin d'autres groupes autour, et puis qui étaient là déjà avant nous aussi,
0: ouais.
1: qui sont là. Donc il y a vraiment une scène qui est présente. Mais ça serait cool qu'elle ait un petit... qu'elle soit écoutée.
0: Ah là, c'est ça. Encourageons le rock français, les amis. Ça passe par, évidemment, écouter les albums, en parler, les streamer, ou alors soyons fous, les acheter en physique pour les avoir chez vous. Et puis aussi, aller voir les groupes en concert, évidemment. Cet album, donc, Marilyn, qui est sorti il y a un mois, on entend dessus vos deux voix. Ça, c'est une nouveauté chez les Dynamite Shakers, puisque au départ, c'était toi, Eloane, qui chantait tout. Et on a mis un micro devant la bouche de Lila Rose qui s'est mise à chanter comme un ange. Alors, c'est nouveau ça, même dans ton parcours de musicienne, de chanter, ou bien tu chantais déjà, mais juste en secret et pas dans le groupe?
2: Ouais, c'est plutôt ça, ouais. Je chantais plutôt en secret. Mais sur le premier album, je chante un morceau,
0: ouais,
2: une petite balade. Et sur le premier album, j'ai aussi composé d'autres morceaux où j'ai fait chanter Eloane. Et pour le deuxième, en fait... vu que ça avait bien marché sur le premier, sur un morceau, bon, on a suivi ça sur le deuxième album et j'ai chanté les morceaux que j'ai composés.
0: Alors, voix de fille, voix de garçon, français, anglais, il y a tout chez Dynamite Shakers.

0: ce nightclub qu'on a l'impression de vivre, de ressentir dans le vieux Bus Palladium, par exemple. C'est marrant que ça sonne comme ça. À quel moment dans vos parcours respectifs le rock arrive et par quel moyen, par quel médium?
1: Moi, il arrive un peu tard en vrai. J'en entendais depuis tout petit grâce à mes parents, mais j'accrochais pas du tout avec.
0: Ouais.
1: Et c'est vraiment à mes 16 ans en seconde où je suis tombé sur Nirvana, j'ai vu des lives sur YouTube et vraiment là ça m'a fait un petit déclencheur.
0: Ouais.
1: Mode putain, c'est stylé et tout, j'aime bien le son et
0: ouais.
1: Et avant j'écoutais un peu de musique mais je trouvais pas forcément ma voix, je suivais ce que tout le monde pouvait écouter, donc c'était plutôt du rap.
0: Et donc le choc esthétique c'est Nirvana.
1: Ouais. Carrément,
0: et donc d'abord. 5 minutes après, tu te rends compte que le mec est mort.
1: Ouais,
0: et ça a été.
1: Voilà. Bah ça, je savais, mais non. Et après voilà, c'est je suis dur, passé ça. À autre chose aussi avec les années 50. Je suis tombé fan rapidement d'Arctic Monkeys aussi. Et voilà, et après j'ai découvert plein de choses ensuite, mais ça a été Kurt Cobain le premier truc. Ouais.
2: Et Lila Rose.
3: Moi c'était pareil, j'avais 15 ans. Et sur YouTube, je tombe sur un live des Beatles.
2: Oh!
3: Voilà, de 64 chez S. Sullivan. Et puis, je suis tombée amoureuse, quoi, des Beatles. Complètement fanatique toute ma période lycée. J'écoutais que ça.
2: Que les Beatles?
3: Ah, que les Beatles. Peut-être un peu les Stones.
2: Isolé.
3: Ouais. J'écoutais un peu les Stones aussi. Mais vraiment que les Beatles, quoi, pendant plusieurs années.
0: C'est beau. L'album s'appelle Marilyn de Suilia par le vide. La nuit.

0: question de chanter en français, évidemment, elle arrive, j'imagine, vite quand on est un groupe en France. Au départ, c'était pas le projet, ça l'est devenu. Comment s'est passée cette transition ?
1: En fait, il y a 2 ans, donc on commençait à composer le deuxième album, et c'est vrai que on commençait à tourner en rond sur les rimes dans notre écriture. En fait, on n'est pas bilingue et on sentait que ça coinçait. Plus ça allait, plus on avait du mal à entendre notre accent français aussi.
0: Ah.
1: Et ça nous saoulait. Donc on s'est dit, pourquoi pas essayer d'écrire en français, même si au début ça nous rebutait parce que nous, ce qu'on voulait, c'est sonner garage, sonner à l'anglais, sonner américain.
0: On avait... C'est ça, en fait, toutes vos références, elles sont anglo-saxonnes.
1: Voilà, tout. Ouais. Et donc, ça, on avait peur de s'éloigner du truc, mais on s'est dit, ah non, notre musique, elle peut rester la même, et juste, on chante avec notre langue. Et c'est ce qu'on a fait, on a adoré, parce qu'on était beaucoup plus réfléchi sur nos textes. Enfin, c'était vraiment plus intéressant de travailler.
0: Ah oui, vous pouvez aller plus loin.
1: Exactement, ouais.
0: C'est ce qui se passe, par exemple, dans cette chanson qui s'appelle Cinéma. C'est un des grands moments de Marilyn, l'album des Dynamite Shakers, qui est disponible et que nous célébrons ce soir dans Décibels.

0: Les meilleures fins de chansons depuis le premier album des Strokes. Et dans ma bouche, c'est un compliment. Des vraies fins de chansons. Merci, bravo, Dynamite Shakers. Ils sont les invités de Décibel ce soir. Éloane et Lila Rose sont avec nous. Et on cite François et Calvin.
1: Voilà. Tout à fait.
0: Ça, on a les quatre fantastiques ensemble. Évidemment, vous entendez ça, vous vous dites, ça doit être bien en concert. Alors oui, c'est très bien en concert. Vous êtes en train de préparer votre tournée 2027. Avant, il y a un retour en Vendée, hein, là d'où vous venez, retour aux sources. 11, 12, 18, 19 décembre, vous serez en résidence dans un endroit qui s'appelle le Roxy, à Saint-Gilles-Croix-de-Vie. Vous avez testé plein de trucs pour la tournée 2027, devant un public qui vous connaît très bien.
1: C'est même carrément des concerts, même pas des résidences, ouais.
0: Mais comme ça quatre fois au même endroit, exactement. Ça permet.
1: Effectivement, on va tester plein de trucs pour aussi varier les concerts, qu'ils soient pas tous les quatre les mêmes.
0: Oui.
1: Mais c'est vrai qu'on connaît bien le lieu, donc on peut tester plein de choses.
0: Voilà. Alors ça se remplit très très vite, évidemment, puisque c'est les enfants du pays. Mais voilà, si vous nous écoutez et que vous dites « Ah, mais moi je suis pas loin », eh ben vous pouvez encore acheter des tickets pour le Roxy.

0: ici donc en décembre. Et puis ensuite la tournée 2027, alors qui commence à peine à se dévoiler. Mais vous serez à Saint-Nazaire le 28 janvier, à Strasbourg à la Laiterie le 26 février, et puis Paris le Trianon pour le 27
1: oui.
0: février. Ah, je vois des petits sourires.
2: Bah oui, vous avez déjà joué à Paris. Je me souviens d'une boule noire.
0: Ouais. Ouais.
2: Voilà.
3: On a fait ouais, le Buspadium récemment. On l'avait fait aussi avant qu'il soit rénové.
0: Ouais.
3: Le petit bain aussi.
1: La maroquinerie aussi.
0: Ouais.
1: On a fait aussi l'Olympia en première partie. Enfin, on a fait des premières parties un peu par-ci par-là. Voilà.
0: Joli, c'est joli quand même, c'est un bon parcours avec deux albums, mais aussi, j'en ai pas parlé, des EP où vous vous êtes souvent amusé à reprendre des chansons, etc. Donc on peut s'attendre à un mélange de tout ça pour les concerts ou...
3: On évite trop de faire trop de reprises,
0: oui.
3: Mais il y en aura deux.
0: Ah bah c'est pas mal. Non, quand on est fan de rock et qu'en plus on a envie de transmettre, parce que j'ai l'impression qu'il y a de ça aussi chez vous. Oui, c'est toujours chouette de caler une petite reprise.
3: Ouais, montrer un peu nos influences.
0: C'est ça. Alors, l'accent français, puisqu'on en parlait tout à l'heure, moi je ne l'entends pas.

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1: 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Parce qu'il y a aussi des chansons en anglais sur cet album de Dynamic Shakers. Vous les fabriquez comment, vos chansons? C'est à quatre? C'est une démocratie? Ou comment ça marche?
2: C'est nous deux qui composons et écrivons.
1: Okay.
2: Et souvent, on bosse chacun de notre côté chez nous. On ramène les accords et les paroles. Et puis on met en commun tous les quatre, on répète, on fait les arrangements tous les quatre. Mais ça nous arrive aussi d'écrire tous les deux.
1: Ouais. Et l'équilibre est facile à trouver si l'une ou l'un ou l'autre trouve que c'est un peu moins bien, qu'on pourrait changer des choses. C'est facile de se le dire ou pas?
0: Ouais, franchement, on est souvent assez d'accord sur nos défauts. Au départ, pas forcément, puis on teste.
1: Ouais.
0: Et puis on est toujours d'accord en mode, ah ça c'est mieux de faire comme ça. Non, franchement, ça se passe bien. Ouais.
1: C'est un groupe qui va bien, les amis, qui donc ira loin. Dynamite Shakers, invité de Décibel, et leur album a gagné au Blind Test. À tout de suite.

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2: Éloane et Lila Rose, les Dynamite Shakers, sont avec nous ce soir dans Décibel. Et puisqu'on vous découvre dans l'émission, écoutons déjà quelques notes de Spleen de toi. Très jolie chanson de votre nouvel album, Marilyn.

0: mais aussi de la power ballade comme on aime, histoire de mieux vous cerner, vous comprendre, vous découvrir. Lila Rose et Eloane, voici pour vous le questionnaire des choix cornéliens. Déjà, une question que je me pose vraiment depuis longtemps, dynamite ou dynamite pour de vrai?
1: En vrai, n'importe, mais nous on dit dynamite.
0: Ah, vous dites dynamite.
2: Ouais, on dit dynamite.
0: Dynamite shakers. Dynamite shakers. Oui, allez, tout fonctionne. Ça, c'est bien, j'aime bien. Punk anglais à la Sex Pistols ou punk américain à la Ramones?
1: Américain.
2: Ah, ah bon. Moi, je dirais plus anglais.
0: Ah, ça y est. Ça y est. Une scission dans le groupe. Lila Rose, si tu devais jouer un destin de rockeuse au cinéma, ce serait plutôt Janis Joplin, qui est morte à 27 ans, ou Patti Smith, qui aura 80 ans en décembre.
2: Ah, Patti Smith.
0: Eloane, la banane de Brian Setzer, des Stray Cats, ou le jeu de jambes d'Elvis Presley?
1: Ah, Brian Setzer.
0: Brian Setzer, ok, j'aime bien. Vous préférez de jouer devant 50 personnes qui pogotent, ou 5000 personnes qui scrollent?
2: 50 personnes qui pogotent.
1: 50 direct.
0: C'est quoi votre plus grande scène? Vous m'avez parlé de première partie que vous avez faite. Donc c'est U Arena.
1: Ouais, c'est ça. C'est
0: ça plus s'appelle gros, plus ouais. La U Arena.
1: Je sais plus comment
2: c'est. C'est la Plénitude Arena.
0: C'est la Céline Dion Arena en ce moment.
2: Voilà, c'est ça.
0: Ça, c'est terrible. C'était en première partie de qui?
1: On a fait deux fois. On a fait Sum 41 et The Offspring.
0: Et alors là, comment on peut même gérer une salle de cette taille inhumaine en fait?
1: Ouais, c'est. Je sais pas, alors.
2: Tu gères pas.
0: Non, tu vas, au talent, quoi. Parce que là, vraiment. Mais ça, vous vous souvenez quand même de ce qui s'est passé ou c'est même un peu flou?
1: Ah, si, en vrai, moi, j'ai des trous de mémoire un peu dans ces moments-là parce que t'es un peu ailleurs. En vrai, t'es dans ta bulle.
0: Ouais.
1: Mais je me rappelle vraiment. Comme si j'avais plus de force dans les poings, un peu, voilà, le stress, quoi.
2: Et petit conseil, il faut pas regarder les gens qui sont au premier rang. Ah. Parce que eux, ils attendent juste The Offspring ou Sum 41. Du coup, ils sont pas très contents.
0: Ils font aucun effort pour zéro. Bah ouais, c'est dur. Allez, je vous emmène au karaoké. Il faut faire un duo masculin-féminin. Vous faites Sous le vent, Céline Dion et Garou. Ou vous faites Don't Go Breaking My Heart de Elton John et Kikidi.
2: Pas plus Elton John,
1: ouais,
2: je dirais.
1: Ouais.
0: Vous en faites ou pas?
2: Des duos?
0: Des karaokés. Ah, des duos, il y en a sur l'album. Il y a des chansons, on entend vos deux voix mêlées.
2: Karaoké, non.
1: Jamais,
0: ouais. Ah là là. C'est peut-être une piste à explorer.
1: C'est vrai, c'est vrai.
0: Et l'inspiration pour le troisième album. La question Van Gogh, vous préférez perdre un doigt ou une oreille?
1: Une oreille.
0: Une oreille?
1: Ouais.
0: Ah ouais?

0: c'est compliqué, Lila Rose, elle est bassiste.
1: Bah ouais. Bah, si tu perds un doigt, tu peux plus trop jouer de guitare.
2: Bah, ouais, c'est ça.
1: Je préfère perdre une oreille, comme ça, il m'en reste une autre.
2: Après, si tu peux choisir le doigt, ça.
0: Tu peux choisir le doigt. Oui, moi, je vais pas faire la difficile, franchement.
2: Allez, bon, en vrai, le doigt, du coup. Si c'est celui-là, là, ça va.
0: Intelligence artificielle ou cahier de brouillon, papier, crayon?
2: Ouais, cahier de brouillon.
1: Cahier de brouillon.
2: Mmh.
0: Ouais.
2: Direct.
0: Vous avez été tenté, ne serait-ce que par curiosité, de voir ces IA génératives?
2: Moi, j'ai essayé.
0: Alors,
2: carrément.
0: Qu'est-ce que t'en as pensé?
2: C'est hyper générique ce qu'ils peuvent écrire, enfin ce que tu peux.
0: Ouais.
2: Ouais, c'est bon.
0: La seule que j'ai vue, c'est par exemple si je leur dis écris-moi une chanson dans le style d'Elvis. Et effectivement, ça va vaguement ressembler, mais c'est même pas hyper bien copié, quoi.
2: Non. Et puis, franchement, ça serait pas honnête de passer par l'IA.
0: Oui.
2: Tu t'appropries pas ta chanson, quoi.
0: Oui, en tout cas, c'est pas encore un outil qui est au point, quoi qu'il.
2: Non, bah même pas trop envie qu'il soit au point de fou, quoi.
1: Et puis nous, on prend plaisir à écrire et à composer, trouver des accords, la recherche et tout, c'est ce qu'on aime, quoi.
0: Ah oui. Et nous, on aime vous écouter Dynamite Shakers ou Dynamite pour les bilingues, mais ils valident Dynamite et ça nous arrange beaucoup. Sur l'album sur l'album Marilyn, il y avait la chanson Cinéma qu'on a entendue tout à l'heure. Mais il y a celle-ci, Démarche Cisaillée, sur laquelle j'ai vraiment craqué. Elle est née comment, cette chanson?
2: Je me rappelle la composer quand j'étais, parce que des fois je suis sur Paris, des fois je suis en Vendée, et là je suis resté une grosse période à Paris et on répétait moins à ce moment-là, et fallait qu'on ait des nouvelles compos, etc. J'ai écrit sur ce que je pouvais vivre à ce moment-là, dans les soirées, tout ça. Et après on l'a mis en commun, et je sais plus quand c'était, par contre
1: C'était pas longtemps avant qu'on enregistre, ouais. L'album, je crois.
2: Et ouais, elle est cool, peut-être un peu plus libertines dans le style, voilà.
0: Ouais. Mais c'est bien, ça vous va bien aussi. Démarche, Cisaillée, un petit coup de cœur sur cet album. Les Dynamite Shakers, ils sont nos invités ce soir dans Décibels.

0: Encore une très bonne fin de chanson. Vraiment, je ne peux que vous remercier. Vous faites gaffe à ça.
1: Ouais, on peut pas faire de fade out surtout.
0: Ah, mais merci. C'est tellement énervant les chansons où en fait les mecs baissent le son en disant ça va, les gens vont comprendre. La chanson est finie, ils vont partir. C'est très agaçant.
2: C'est vrai qu'en live, c'est un peu dur à reproduire les fade out.
0: C'est vrai. Bah oui, ça n'en finit plus. Non, bravo, vraiment. Ce disque, Marilyn, il faut que vous l'écoutiez parce que voilà, il fait du bien, il donne de l'élan. Les Dynamite Shakers. En concert, je vous redonne les dates. Le retour en Vendée Tour, c'est comme ça que je l'appelle.
1: Ouais, problème.
0: Le Back Home Tour 2026, c'est les 11, 12, 18 et 19 décembre à Saint-Gilles-Croix-de-Vie au Roxy. Et puis tournée 2027 qui se dévoile à peine, mais on a déjà les premières dates. 28 janvier à Saint-Nazaire, 26 février à la laiterie de Strasbourg, 27 février à Paris, au Trianon. Tu disais tout à l'heure, Éloane, que tu faisais des allers-retours entre la Vendée et Paris. J'imagine que c'est la même chose pour toi aussi.
2: Moi, j'habite à Nantes.
0: Toi, t'habites à Nantes, voilà. Le fait justement de ne pas venir de Paris, est-ce que ça change quelque chose? Est-ce que, par exemple, c'est un truc tout bête, mais le fait d'être dans des villes plus petites où on a peut-être plus facilement accès à des espaces pour répéter qui sont moins chers, les groupes parisiens galèrent pour trouver des salles de répète et tout. Est-ce que vous pensez que ça vous a facilité la vie d'être un peu loin de la capitale au début?
2: Je pense oui, carrément.
1: Ouais, je pense parce que c'est déjà, ouais, t'as peut-être, non, j'allais dire plus de lieux pour jouer, pas forcément, parce qu'à Paris, il y a quand même beaucoup, beaucoup d'endroits.
0: Mais oui, mais il y a beaucoup de concurrence.
1: Voilà, et ouais. Je croise beaucoup de groupes qui jouent, mais qui sont jamais sortis de Paris, et qui sont un peu coincés, et qui n'arrivent pas, en fait, à trouver d'autres dates autour. Que nous, bah, en Vendée, tout de suite, j'ai l'impression que bah, tu commences à bouger à Nantes, puis à Angers, et on a vite fait le tour un peu des régions de France, que quand t'es à Paris, t'es bloqué, quoi.
0: Ouais. Tu peux être bloqué, ouais. Moi, je souhaite une grande tournée de 2027 pour découvrir encore plein de régions. Alors dans la vie, quand on a besoin d'un bon conseil, on va voir sa maman. Quand on a besoin de potions magiques, on va voir Panoramix. Quand on a envie d'un producteur, on va voir Lionel Liminianas. C'est ce que vous avez fait. Liminianas, ça fait des années évidemment qu'on en entend parler. Rock, oui, mais aussi psyché et un peu druide hein, quelque part aussi du rock. À quel moment vous êtes allé voir Lionel Liminianas? À quel moment il intervient dans la fabrication de cet album?
2: Ben c'est notre directeur artistique Lionel qui travaille chez Barclay, ouais, qui nous en a parlé parce que on avait prévu d'enregistrer l'album mais on savait pas encore avec qui. Il nous a parlé de Lionel Limignana et puis du coup on n'écoutait pas en vrai mais on avait déjà entendu parler,
0: ouais,
2: et on a écouté et ça nous a carrément plu. Et puis du coup vas-y let's go, on travaille avec lui quoi. Et puis c'était vraiment super bien, c'était top, vraiment humainement ça a grave matché et tout, il a les mêmes références que nous, très garage, très 60s, même 50, enfin des trucs, on est vraiment sur la même longueur d'onde, donc c'était vraiment top.
0: Et en pratique, donc vous lui avez remis vos chansons et lui ensuite avait des idées en disant on pourrait faire ça, on pourrait faire ça. C'est comme ça que ça marche?
1: Ouais, c'est ça. En fait, il avait pu les entendre avant d'aller en studio.
0: Okay.
1: Donc déjà, il avait des trucs en tête.
0: Ah, mais il était en studio avec vous.
1: Bien sûr, ouais. Ça, ouais.
0: Au moment d'enregistrer même les voix et tout.
1: Ah, il était là de A à Z. Ouais. Et donc il avait des petites idées. Et nous aussi, hein, évidemment.
0: Oui, oui, je me doute.
1: Mais après, ce qu'il a pu ramener, c'est plein de techniques qu'il utilise ou des pédales d'effets. Par exemple, lui, il met beaucoup de grosses fuzz en guitare. C'est un effet de saturation énorme. Et ça, c'est un truc qu'on n'utilisait jamais. Et il avait ramené sa pédale là, russe qu'on a utilisée dans beaucoup de morceaux, qui a donné de l'épaisseur. Il a aussi sa technique de mettre des drones, ce qu'il appelle des drones, c'est-à-dire des notes qui tiennent tout du long d'un morceau. Donc pareil, ça crée de l'épaisseur. Donc c'est vraiment top. Et ce qu'on adore chez lui, c'est qu'il a ce côté quand même très garage à l'ancienne, avec des références qu'on a communes avec lui, mais il a aussi ce truc de modernité dans ses sons, ça reste quand même assez actuel et c'est ce qu'on voulait. Nous, on voulait pas faire un album typique garage puriste, ouais. On voulait vraiment que ça soit aussi moderne, donc c'était cool, non, franchement trop bien.
0: Il est moderne et votre petit duo fort sympathique s'appelle Blackout, il vous rend du coup un peu psyché garage, ouais.

0: Les Dynamite Shakers, vous l'avez compris, c'est un grand coup de cœur pour l'équipe de Décibel. Éloane, Lila Rose, merci beaucoup d'être venue nous
1: voir. Merci à toi.
0: Bonne route, longue vie, bonne tournée. L'album est disponible, il s'appelle Marilyn.

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1: Et c'est déjà l'heure du blind test à gagner ce soir. C'est le fameux album des Dynamite Shakers dont on parlait avec eux, le fameux Marilyn, deuxième album du groupe et vraiment réservoir de pépites rock'n'roll. Ça va plaire à nos candidats. Pour jouer avec nous, il y a Laurent. Bonsoir Laurent.
2: Bonsoir Émilie.
1: Bienvenue dans Décibel, Laurent. Fan de rock ?
2: Oui, oui, toujours.
1: Bon, alors c'est une bonne nouvelle pour le cadeau du jour. Il y a Gilles aussi avec nous. Est-ce que Gilles est un fan du rock ? Nous allons le découvrir. Bonsoir oui. Gilles.
3: Oui, bonsoir Émilie. Je suis un fan de rock, oui, j'aime bien, ouais.
1: Bon, alors c'est un cadeau parfaitement adapté à vous deux. Je vous offre
3: impeccable.
1: À chacun
3: impeccable.
1: Un exemplaire de l'album. Ça, c'est réglé. Dynamite Shakers, ça arrive chez vous dans quelques jours. Cet album Marilyn, que je pense
2: c'est super.
1: Vous allez adorer. Maintenant, est-ce que le blind test sera uniquement rock'n'roll ? Rien n'est moins sûr, car parfois, voilà, il peut y avoir des petites surprises. Je rappelle les règles pour celles et ceux qui auraient dormi près du radiateur.
3: Son prénom.
1: Voilà, pendant le mois de septembre, hein, on était au fond de la classe, on n'a pas suivi, mais non, c'est vrai, il faut donner son prénom avant de donner la réponse. Et la réponse qu'on cherche, c'est donc le nom de l'interprète de la chanson. C'est génial si vous avez le nom de la chanson, le studio où elle a été enregistrée, l'année où elle est sortie, le nom de l'album, du producteur, etc. Mais ce que nous cherchons, c'est le nom de l'interprète. Alors, Gilles et Laurent, ce soir, petite difficulté supplémentaire, nous cherchons des duos. Donc il y a deux noms à donner à chaque fois.
2: D'accord.
1: Okay. Mais bon, après je peux mettre un demi-point par nom, hein, vous savez, ici.

0: On n'est pas fâché avec la tricherie. Donc voilà, à tout moment, de toute façon, vous avez gagné tous les deux. C'est parti pour une première chanson, un premier duo. Dites-moi qui sont les interprètes de cette chanson.
1: Étienne Dao et Nicole.
0: Gilles.
1: Étienne Dao et
0: Laurent, alors.
1: Et Dany.
0: Ben voilà.

0: Une chanson que Dany aurait dû emmener à l'Eurovision dans les années 70 pour représenter la France, mais le comité a trouvé que c'était un peu dark. Sans doute. Enfin, on adore, nous, on est comme ça, hein. Petit jeune un peu gothique. Dao, Dany, bravo, comme un boomerang. Bonne réponse collégiale, comme disait Philippe Bouvard, un partout, Gilles et Laurent. On continue, voilà un autre duo.
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1: Oh, hey, on est beau, le cœur des vierges, on est magnifique. Stone et Chardin, évidemment. On fait un blind test de duo, on est obligé de mettre Stone et Chardin. J'aurais pu mettre Sheila et Ringo, c'était l'un ou l'autre. Mais voilà. Ou David et Jonathan. Ah, je regrette maintenant.
2: Bon, non, c'est pas Peter Iceland, ça va bien.
1: Ah, c'est vrai, j'aurais. Oh, ça c'est trash quand même.
3: Ou Johnny et Sylvie.
1: Johnny et Sylvie, j'ai un problème. Je crois bien que je t'aime. Non, mais bon.
3: C'est vrai, moi aussi.
1: Oh, c'est beau l'amour. Bon, Stone et Chardin, c'est fait. Dao Dani, c'est fait. Un petit dernier, je vous propose, messieurs, de partir en Amérique. Je peux vous dire qu'ils sont ensemble dans la vie et qu'ils sont le couple le plus influent et le plus riche de la musique américaine. Oui, alors Beyoncé et son mari.
2: Jay-Z.
1: Oui.
3: Bravo.
1: Un peu les Stone et Chardin américains, si vous voulez.
3: Oui, voilà.
1: Crazy in love. Je veux dire, c'est Stone et Chardin. Non, c'est Beyoncé et Jay-Z. Et c'est une égalité parfaite, même sans tricher. Vous avez été parfait, Gilles et Laurent.
3: Non, on n'a pas triché. Là.
1: Mais non. Oh, je vous jure. On est bouleversant dans notre honnêteté. C'est magnifique. Pas de bracelet électronique pour nous, Gilles et Laurent. Je vous embrasse.
3: Oui, moi aussi, gros bisous, Émilie.
1: À très bientôt, merci.
3: À très bientôt, bisous.
1: À la prochaine. Et je vous envoie donc l'album de Dynamite, Shakers. Alors c'est parti. On termine toujours le blind test par une chanson dans le thème du blind test. Voici un duo avec Jean Felsine, qui a été notre invité il n'y a pas longtemps. Vous savez, excellent auteur-compositeur qui vient de sortir son album Cinéma Permanent. En 2021, il sortait ce duo avec sa compagne de l'époque, Jo Weddin, elle aussi très talentueuse. Un thème pas souvent abordé dans la musique, le manque de désir masculin.

0: Chantal, je la trouve magistrale cette chanson, le thème, les paroles, leur voix, tous les deux, Joe Wedin, Jean Feldin, tout l'album hein, est super, ils en ont fait deux ensemble des albums et c'est vraiment magnifique, les synthés et tout, enfin, et il y a aussi un clip absolument incroyable, où ils sont en studio et où vous allez voir, ils ont des rapports très charnels avec tous les instruments de musique du studio. C'est un clip incroyable. Vraiment, tout autour de cette chanson est formidable. Donc voilà, si vous ne la connaissiez pas, je suis ravie de vous l'avoir fait découvrir. Elle s'appelle « Jamais envie de ». Elle date de 2021.
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0: Allez, on part faire un tour au Sénégal maintenant pour l'anniversaire du jour. C'est la NIF de Youssou N'Dour. Il a 67 ans aujourd'hui, Youssou, auteur, compositeur, interprète, mais aussi homme politique dans son pays, le Sénégal. Et dans les années 90, avec sa copine la suédoise Néné Cherry, il faisait le tour du monde avec cette chanson, hymne à l'amour, la fraternité, la tolérance, tout ce qu'on aime quoi, en Big 2026, ça s'appelle « 7 Seconds ».

0: Youssou N'Dour, 67 ans aujourd'hui, et deux concerts parisiens à venir pour Youssou, tout seul à Bercy, l'Accor Arena, le 17 octobre prochain, et puis un peu plus tard, le 24 mars 2027, Youssou N'Dour et Angélique Kidjo, les deux ensemble, à Paris, au Grand Rex. Les places sont déjà en vente. Allez, Décibels, c'est terminé pour ce soir. Revenez demain, on sera avec Marguerite, qui sort son premier album, Guérir. Merci à l'équipe de l'émission, il y avait Christophe Hulens, Oumaïma Abaz, Iris Guitoni et son stagiaire, Vincent Thévenet, à la délégation de la musique, Thierry Boffa, Thomas Demol, et à la programmation des invités, Mélodie Chaïb.
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2: Et bonjour à tous, bienvenue dans votre nouveau rendez-vous quotidien. Ça s'appelle On vous doit bien ça sur Ici et on est ensemble jusqu'à 13h. On sait, hein, la rentrée, elle est difficile. Nous, on est là pour tenter de vous rendre service parce qu'on vous doit bien ça. Je vous présente la bande qui est à mes côtés. Moi, je m'appelle Enora Malagré. Aude Razo, qui est madame anti-arnaque. Coucou Aude.
3: Bonjour, bonjour tout le monde.
2: Gérald Kirzek, notre médecin. Bonjour Gérald.
4: Bonjour, bonjour à tous et à toutes.
2: La grande journaliste Elsa Wolinski. Bonjour Elsa.
5: Merci, j'adore quand vous dites la grande alors que j'ai
2: bah, tout. Et notre monsieur bon plan si utile, monsieur Valère Coréard. Bonjour Valère.
6: Salut Enora, bonjour à toutes et tous.
2: Je vous l'ai dit, on est ensemble jusqu'à 13h. Aujourd'hui, c'est la journée internationale des personnes âgées. Nous allons donc y consacrer une bonne partie de l'émission. Tout à l'heure, Gérald, vous allez nous parler de quoi, Gérald, aujourd'hui?
4: On va parler d'Octobre Rose, c'est le 1er octobre. J'ai mis un petit ruban, alors on est à la radio, ça se voit pas, quoique sur les réseaux, on peut peut-être voir le petit ruban rose. Ouais, l'idée, c'est de se faire dépister.
2: Et Elsa Wolinski nous parlera de la solitude, quand on est justement une personne âgée. Et puis, faites comme nos auditrices et nos auditeurs, tous les jours, appelez-nous au 0810 055 056, c'est votre antenne. Et puis aussi, vous pouvez laisser un message vocal, comme l'a fait Jean de Cherbourg.
7: J'ai vu les images des inondations dans le sud, et c'est une question que je me pose à chaque fois. Qu'est-ce qu'on fait dans ces cas-là? Qu'est-ce qu'on dit à l'assurance?
2: Exactement, très très bonne question, Jean, merci de nous l'avoir posée, et c'est Valère qui y répondra.
6: C'est une bonne question, et c'est important de savoir ce qu'il faut faire, parce que sinon vous risquez d'être moins bien remboursé, indemnisé.
2: Et on pense à toutes les auditrices et les auditeurs qui sont sinistrés. Si vous avez envie d'appeler, ça se passe au 0810 055 056. Bienvenue sur Ici. Je l'ai dit en préambule, c'est la journée internationale des personnes âgées. On va faire un petit état des lieux, comment vieillir chez soi. On va vous donner évidemment des solutions. On va aussi parler de la prime adapte. On va essayer de vous rendre service parce qu'on vous doit bien ça, Aude Razo.
3: On a des chiffres de l'INSEE. Plus de 2 millions de personnes de 60 ans et plus sont en perte d'autonomie, dont un tiers sont en perte d'autonomie sévère. Et toujours selon l'INSEE, en 2050, et 2050, c'est pas si loin, c'est dans moins de 25 ans,
2: absolument,
3: on frôlera les 3 millions de personnes en perte d'autonomie, en raison, évidemment, vous l'avez compris, du vieillissement de la population. Donc en fait, on a un énorme défi à l'horizon 2050, et même bien avant, il commence dès aujourd'hui, c'est évident. Développer les services d'aide à la personne, je pense aux aides à domicile, mais il n'y a pas que ça, on va en parler. Trouver des solutions pour bien vieillir chez soi, c'est important. Tout le monde n'a pas l'envie, ni peut-être les moyens, d'aller dans une maison de retraite. On peut aménager son logement, c'est aussi de ça dont on va parler. Et puis, peut-être premier point, savoir bien identifier à quel moment déjà on commence à avoir besoin d'aide, à devoir faire des aménagements chez soi.
2: Gérald Kirzek, quels sont les premiers signes avant-coureurs, si je puis dire?
4: Ce qui est important de dire, c'est qu'il n'y a pas un âge à partir duquel on va commencer à être plus vieux, moins autonome. Ça dépend de plein de choses, de sa génétique, ça dépend de la manière dont on a vécu, ça dépend des pathologies qu'on a. Mais il y a des petits signes qui doivent alerter. Des chutes, je crois que c'est vraiment la première chose. Quand il y a des chutes, alors, ça peut arriver de chuter une fois, deux fois. On a enlevé le tapis du salon, on a aménagé, on a changé les lumières, etc. Trois fois, des fractures, etc. Ça, c'est un premier signe. Deuxième signe, c'est les troubles cognitifs, les troubles type désorientation, ou des problèmes de mémoire, ou des problèmes d'utilisation du gaz, oublier le gaz. Là, ça peut être très embêtant, par exemple.
5: J'y suis, là, moi, personnellement. C'est un peu jeune, quand même.
4: Ces troubles un peu...
2: Non. J'oublie, nous a dit.

0: J'espère que vous n'oubliez pas le gaz allumé, mais voilà, ça c'est des troubles cognitifs qui disent que la personne, ça va être difficile peut-être de rester à la maison, ou en tout cas il va falloir l'entourer dans un premier temps ou aménager son logement. Et puis il y a une troisième chose, c'est l'alimentation, parce qu'on sait que plus on vieillit, plus on se nourrit mal, ouais, j'allais dire.
1: Et puis on a moins faim.
0: Et bien justement, s'il y a des repas qui sont sautés, si le frigo est vide, s'il y a des incohérences alimentaires, un amaigrissement, peser une personne âgée, votre maman, vos grands-parents, c'est important parce que ça permet, s'il y a une perte de poids, il faut essayer de l'expliquer. Est-ce qu'il y a une maladie sous-jacente ou est-ce que c'est un problème d'alimentation et la personne n'est plus en capacité de soit de faire les courses, soit de s'alimenter, soit n'a plus envie, ça peut être un problème de santé mentale. Et donc ça se traite, là aussi on peut mettre des antidépresseurs, on peut faire une psychothérapie pour des personnes âgées, mais en tout cas la santé mental chez les personnes âgées, c'est quelque chose d'extrêmement important. Mais globalement, c'est ça, quoi. C'est d'accord, les chutes, ouais, les problèmes d'alimentation et les troubles cognitifs.
1: Merci, docteur. Valère Coréard.
2: Il y a pas mal d'aide hein, quand on veut rester à la maison plus longtemps pour, comme on dit, rester autonome. En fait, alors renseignez-vous auprès des caisses de retraite.
1: Les EHPAD sont tellement chers. On y reviendra évidemment dans un instant. On va y consacrer évidemment un large moment dans l'émission, Valère.
2: Renseignez-vous auprès des caisses de retraite. Vous avez aussi l'allocation personnalisée d'autonomie. Mais j'avais envie de faire mettre un coup de projecteur sur MaPrimeAdapt. C'est pas hyper connu. Et d'ailleurs, il paraît qu'il y a beaucoup de gens qui en profitent pas, alors que ça existe. C'est quand même jusqu'à 15 400 euros d'aide pour adapter son logement. Alors, il faut dépenser 22 000 euros pour avoir 15 400 euros, mais je vais vous expliquer pour, par exemple, remplacer une baignoire par une douche accessible, parce que parfois, la baignoire, c'est dur d'en sortir.
1: Valère, on dépense 22 000 euros, j'ai pas compris, c'est-à-dire.
2: En fait, c'est ce qu'on appelle, il faut dépenser 22 400 euros pour avoir 15 000 euros d'aide, en gros.
1: Et les 22 000 euros, on les dépense dans quoi? C'est ce que vous allez nous expliquer.
2: Exactement. D'accord. Une baignoire, par exemple, vous la transformez en douche accessible, vous voulez installer un monte-escalier, des barres d'appui, adapter les toilettes, poser une rampe, enfin voilà, c'est tous ces petits aménagements du quotidien qui font que vous allez pouvoir rester à la maison sans vous faire mal, en étant plus à l'aise, en utilisant mieux tout ce que vous avez utilisé dans une maison. Ça s'appelle MaPrimeAdapt. Tout le monde peut en bénéficier.
1: D'accord.
2: À partir de 70 ans ou plus. Donc dès qu'on a 70 ans, même si le docteur Kerzak disait qu'il n'y a pas d'âge, c'est vrai que 70 ans, c'est peut-être un moment où on va pouvoir être un peu plus exposé à ce type de problème.
1: D'accord.
2: Ben, vous avez le droit d'en bénéficier. Alors attention, c'est sous condition de ressources. Vérifiez bien, il y a un site dédié. Moi, je vous conseille d'aller sur le site pourlespersonnesagees.gouv.fr. Je vois Aude qui me regarde avec les gros yeux, mais
3: c'est
2: elle a
3: bon
2: raison.
3: Site, c'est bon site,
1: c'est bon. Ça va, c'est bon, il n'y a pas d'arnaque.
2: Non, mais là, vous avez tout sur ce site, c'est hyper bien fait.
1: Vous pouvez le répéter?
2: Bien sûr, pourlespersonnesagees.gouv.fr. .gouv.fr à la fin, vous êtes sécurisé. D'accord. Donc, en quelques mots, si vous avez moins de 70 ans, mais que vous avez déjà une perte d'autonomie qui est constatée à partir de 60 ans, vous avez aussi droit à cette aide. En fait, c'est un dossier que vous allez monter, qui est spécifique. Vous allez avoir ensuite une acceptation ou un refus par l'Agence nationale de l'habitat, en fait, très concrètement. Et là, c'est une subvention qu'on vous donne pour mieux vous équiper chez vous. Ça s'appelle, je le répète, MaPrimeAdapt. Et c'est vraiment un bon moyen pour transformer son logement et l'adapter à une perte d'autonomie.
1: Valère Coréard a encore des bons plans à vous distiller, rassurez-vous. Et puis, je voulais vous dire que si vous êtes toute seule ou tout seul chez vous, eh ben, on espère qu'on vous accompagne, qu'on vous tient un peu compagnie et qu'on pense très fort à vous. On va continuer aussi de parler des EHPAD. Bref, c'est la journée internationale des personnes âgées. On va écouter France Gall, Des Branches sur ICI. Et on est ensemble jusqu'à 13h dans On vous doit bien ça, votre nouveau rendez-vous quotidien.

0: débranche France Gall sur votre radio ici dans On vous doit bien ça.
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0: On vous doit bien ça sur ici. On est là pour vous rendre service, pour vous donner des bons plans, pour éviter les arnaques. Et là, nous parlons, vu que c'est la journée internationale des personnes âgées, on a parlé logement adapté, on a parlé d'une super solution donnée par Valère Coréard, qui est la Prime Adapt, hein, je le rappelle. Et puis, vous êtes déjà très nombreuses et très nombreux à réagir au 0810 055 056 pour parler de tout ça avec nous. C'est le cas de Cécile. Bonjour Cécile, vous appelez de Guyancourt. Et vous, vous occupez de votre belle-mère qui a 93 ans et vous faites un moite-moite, moitié la maison, moitié EHPAD, c'est ça, hein, Cécile?
2: Alors, l'EHPAD, c'est uniquement quand on part en vacances l'été.
0: D'accord.
2: Sinon, c'est un maintien à domicile, avec des auxiliaires de vie qui viennent deux fois par jour pour s'occuper d'elle.
0: D'accord.
2: Plus nous, évidemment.
0: Ok. Ça vous coûte beaucoup de sous?
2: Ça coûte pas très loin quand même des 3000 euros par mois.
0: Oh, mais c'est énorme, quand même.
2: C'est énorme, et on se dit que c'est quasiment le prix d'un EHPAD, alors pas forcément en région parisienne. Mais après, nous, c'est un souhait de vouloir, pour l'instant, la maintenir à domicile.
0: D'accord.
2: Même si on sait qu'à un moment donné, malheureusement, peut-être qu'elle devra passer par la case EHPAD, mais on essaye de la maintenir.
0: D'accord. Alors, à quel moment, d'ailleurs, quel est le... Oui, Valère Coréard, vous vouliez dire quelque chose?
3: Non, je voulais intervenir sur le sujet des aides aussi, puis du parcours de soins, parce que c'est pas toujours évident. Il y a différentes résidences, des résidences seniors, des résidences autonomie, les EHPAD, ça fait parfois un petit peu peur. Mais je me posais aussi la question de savoir à quel moment vraiment... on bascule, du moins on doit décider de partir de chez soi, mais je suis sûr que docteur Kirzek va nous éclairer.
4: Quand c'est plus possible pour des raisons architecturales de la maison, quand c'est plus possible parce qu'il n'y a pas des aides à domicile H24, parce que ça devient dangereux, parce que les aidants sont épuisés aussi, je crois que c'est un facteur qui est important à soulever. Alors, le maintien à domicile, il y a des familles et il y a des sociétés, j'allais dire, alors, c'est plus le cas de la nôtre, où il y a cette solidarité intergénérationnelle, et c'est important de maintenir à domicile la personne et de vivre avec, ou qu'elle vienne vivre chez nous. C'est pas toujours possible, et c'est là où ça se décide. Et ça se décide en conseil de famille, ça se décide pas toujours avec la personne, parce que la personne n'a plus ses capacités de décision, hein, quand la raison c'est des troubles cognitifs, type une maladie d'Alzheimer, elle est plus en capacité de dire je veux aller en EHPAD ou pas, et là c'est un conseil de famille qui va se réunir. Mais en fait c'est multifactoriel, c'est pas qu'une histoire de pathologie, c'est pas qu'une histoire de la maison est pas adaptée, ou c'est aussi une histoire de moyens, on l'a vu, parce que c'est très compliqué, et la question se pose dans l'intervalle aussi, qu'est-ce qu'on fait en attendant la place, parce que les places elles sont pas
0: comme ça. Oui, c'est ce que vous vouliez demander, Cécile, c'est qu'est-ce qu'on fait entre les deux, c'est ça?
2: Voilà, oui.
0: Alors on fait quoi?
4: Ben oui, c'est un peu le problème. Ben on essaye d'encadrer autant que faire se peut. On sollicite les membres de la famille sans s'épuiser. Les aides à domicile, comme vous l'avez dit, il y a des petites choses quand on est vraiment au stade de l'EHPAD. Donc c'est EHPAD, on le rappelle, hein, c'est établissement pour personnes âgées d'hébergement pour personnes âgées dépendantes. Ça veut dire qu'on est dans la dépendance. Donc on est déjà à un stade évoluer, j'allais dire, de la perte d'autonomie. Mais avant ça, il y a des petites choses à faire. Aménager son logement, par exemple. La chambre qui était en haut, ben on va la mettre au rez-de-chaussée, par exemple. Mettre un système d'éclairage différent, des lumières automatiques, par exemple,
0: mais
4: ou
0: tout
4: des
0: ça,
4: petites veilleuses.
0: Des sous, ça.
4: Pas forcément, vous savez, un petit système d'éclairage.
0: Vous parlez de chambre en bas, encore faut-il avoir une maison aussi, c'est pareil.
4: Oui, mais si c'est un appartement à ce moment-là, le problème ne se pose pas parce qu'il n'y a pas d'escalier.
0: Oui, bien sûr.
4: Des choses. Vous savez, le pire ennemi, c'est pas l'âge. C'est le tapis du salon. Ouais, pourquoi? Parce que le tapis du salon, oui, il va faire qu'on se prend les pieds dedans, etc. Faire
0: attention au maximum.
4: Il y a des petites choses à faire.
0: La géographie de la maison. Quoi.
4: Alors, quand on est au stade, comme la belle-mère de notre auditrice, de Cécile, de stade de perte vraiment d'autonomie, là, la question, ça va être, bon, il faut une place rapidement. Ça veut dire qu'il faut s'inscrire peut-être dans plusieurs établissements.
0: Donc, d'ores et déjà.
4: Aller visiter plusieurs établissements, s'inscrire sur plusieurs listes. Et puis, il y a des moments un peu de répit. Il y a des lieux comme ça qui sont des lieux de répit pour les aidants et puis pour la personne. C'est de l'accueil de jour, par exemple. C'est-à-dire que la journée, elle est prise en charge. Cette personne âgée est dépendante dans un hôpital ou dans une structure de soins.
0: Okay.
4: Ça s'appelle l'accueil de jour gériatrique. Et donc, ça permet, là, de la mettre en sécurité. Et donc, si vous n'avez qu'une aide, je sais pas, 12 heures sur 24, les 12 heures, c'est l'accueil de jour. Et les 12 heures de nuit, il y a une veilleuse de nuit.
5: Et ça, c'est gratuit, l'accueil de jour comme ça?
4: Non, alors c'est un hôpital public, c'est pris en charge, c'est jamais gratuit, on a l'impression que c'est gratuit en France les soins. C'est pris en charge par la Sécurité sociale, et puis les aides à domicile, il y a des prises en charge par le conseil départemental, il y a parfois, parce que ça demande beaucoup d'argent, c'est parfois le patrimoine de la personne et l'avance sur héritage, puisque après ça sera déduit justement de l'héritage. Donc il y a, globalement il y a plein de moyens, et les personnes qui coordonnent, c'est le service social, c'est l'assistante sociale, et c'est la mairie très souvent.
0: Avant
4: qui est le bon
0: interlocuteur. Avant de repasser la parole à Valère, c'est Cécile, vous avez des aides, vous bénéficiez d'aides, vous ?
2: Alors oui, il y a les aides, je ne sais plus comment ça s'appelle, c'est par rapport à son GIR.
0: D'accord.
2: Il y a quelques aides. Après, ça dépend, c'est aussi souvent sous condition de revenu, et comme elle, elle est malheureusement juste au-dessus du plafond, il y a plein d'aides auxquelles elle n'a pas le droit. Mais par contre, moi, j'avais juste une question, parce que souvent, donc là, le placement en EHPAD, quand on peut l'anticiper, tout va bien. Souvent, ce qui fait qu'une personne est placée en EHPAD, c'est souvent lié à une chute. Et là, d'un seul coup, l'autonomie, elle la perd totalement. Là, donc par exemple, là, elle chute aujourd'hui. Là, aujourd'hui, elle est, il n'y a aucune place disponible dans les EHPAD. Mmh. La liste d'attente, personne nous a appelé. Qu'est-ce qui se passe? Parce qu'elle ne peut pas revenir à domicile. Nous, on ne peut pas s'en occuper. Est-ce qu'il y a un hôpital qui peut la prendre en charge le temps de...
0: Très bonne question, Cécile. On va mettre un petit disque. On va y répondre juste après. C'est Christophe Maï, il n'y a que de l'amour chez toi. Réagissez, hein. Faites comme Cécile, 0810 055 056. On est là pour vous. C'est On vous doit bien ça.

0: Que de l'amour chez toi sur Ici, on est ensemble jusqu'à 13h. Jusqu'à 13h.
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0: Et il est midi 24, on est en plein cœur d'un gros dossier puisque c'est la journée internationale des personnes âgées. On vous a parlé des aides, on est en train de parler aussi des EHPAD et surtout notre chère Cécile avait posé une question juste avant. Est-ce que vous pouvez nous reposer la question au cas où il y a des auditrices et des auditeurs qui débarquent chez nous ?
2: Donc en fait, ma question c'était qu'est-ce qui se passe quand, voilà, par exemple, la personne chute
0: et, oui,
2: et qu'elle a... Enfin, elle a une perte d'autonomie du coup fulgurante, qu'on n'est pas sur liste d'attente ou qu'on n'a pas de place de disponible, qu'est-ce qui se passe en attendant de pouvoir la placer dans un EHPAD en sachant qu'on ne peut pas,
0: exactement,
2: forcément s'en occuper puisqu'elle n'a plus d'autonomie.
0: Gérald.
3: C'est un peu mon quotidien parce que comme vous le savez, je suis médecin urgentiste, et bien c'est les urgences. C'est-à-dire qu'on a tous les jours des gens qui viennent aux urgences, c'est bien le problème des services d'urgence. Ouais. C'est pas le problème de les accueillir parce que la population vieillit, on va devoir les accueillir. Il y a une situation d'urgence, il y a besoin, et c'est parfois les pompiers, on a des ambulanciers parce qu'il y a un problème de relevage à la maison. S'il y a une chute, il y a peut-être une fracture du fémur. Il y a un traitement d'urgence à faire. On peut opérer la fracture du fémur. Et après, la question se pose de quid du retour à domicile. Ouais. Parfois, c'est possible une fois que la fracture est fixée. Mm-hmm. Et parfois, c'est pas possible. Et bien, c'est là où les services de gériatrie aiguë ou même les services de moyen ou de long séjour dans les hôpitaux peuvent être une solution. Donc, quand il s'agit d'une urgence, bah, c'est le 15 et c'est le 18 et ça passera par les urgences et il y aura une hospitalisation. Mm-hmm. Et puis, le mieux, c'est quand il y a une perte d'autonomie sans fracture, c'est que le médecin traitant peut avoir des filières d'admission directe dans des services de gériatrie, et ça c'est la meilleure des solutions, et puis après les collègues assistantes sociales feront leur maximum pour accélérer les admissions en EHPAD.
0: Merci docteur Kirzek, merci à Cécile pour cette question, on vous embrasse très fort, on essaye d'accueillir le plus d'auditeurs possible parce que vous êtes très nombreux à réagir au 0810 055 056, on va prendre Jocelyne qui vous appelle de Gourin dans le Morbihan. Coucou les Bretons, alors vous êtes avec votre mari qui est sous oxygène et votre propriétaire ne veut pas aménager la maison, c'est ça? Hein, Cécile?
4: Non. Non, non, il ne veut pas. On a une douche en haut et donc mon mari ne peut pas monter.
0: Bah oui, bien sûr, j'imagine bien le pauvre. Vous lui avez réclamé donc plusieurs fois et c'est un refus définitif.
4: C'est pas pour ça que j'ai fait, c'est pour autre chose de la maison. Mais là, Et il veut rien faire dans la maison. Donc, mon mari est obligé de mettre une chaise dans la baignoire pour se laver.
0: D'accord. Oui, alors, Valère va vous répondre, chère Jocelyne.
5: Bon, juridiquement, vous ne pouvez pas imposer au propriétaire d'adapter le logement à la situation dans laquelle vous êtes parce qu'il n'en a pas l'obligation de le faire. Ça, c'est sûr, le propriétaire. En revanche, vous pouvez soit bénéficier, si vous rentrez dans les cases, notamment conditions de ressources, de MaPrimeAdapt pour vous faire financer aux trois quarts un aménagement, sans transformer le logement, puisque c'est pas le vôtre, donc ça va être des petits aménagements, soit malheureusement rentrer dans un peu plus en rapport de force, en disant à votre propriétaire, écoutez, nous on va devoir quitter le logement si vous procédez pas à quelques transformations, parce qu'on ne peut plus y rester. Mais effectivement, du point de vue de la loi, le propriétaire n'a pas adapté le logement. Oui, je comprends, Enora, je vois,
0: oui, pardon,
5: que ça vous touche.
0: Je suis un peu consterné.
3: Oui, mais MaPrimeAdapt, elle est valable aussi pour les locataires.
5: Oui, c'est ce que je disais.
0: C'est ce qu'il a dit, oui.
3: C'est important.
5: Simplement, s'il y a des transformations assez importantes, il faut l'autorisation du propriétaire.
3: Oui, mais le proprio, qu'est-ce qu'il veut? Il ne veut pas payer.
5: Oui, mais...
3: Donc l'autorisation, il la donnera si lui, il ne paye pas.
5: Sauf que si on veut transformer une baignoire en douche, c'est une transformation qui est quand même assez majeure, il faut son accord, et surtout, vous investissez sur un bien qui n'est pas le vôtre.
0: Voilà, Jocelyne, n'hésitez pas pour la MaPrimeAdapt, renseignez-vous, et puis parfois, il faut aller, comme l'a dit Valère Correa, un peu au bras de fer.
5: Oui, le dialogue,
0: au bras de fer.
5: Ouais.
0: Vous avez des enfants, Jocelyne, qui pourraient vous aider dans cette démarche ou pas?
4: Oh mon Dieu, non.
0: Non.
4: Si, j'en ai, mais...
0: D'accord.
4: Ils s'occupent plus de nous.
0: D'accord. Bon, bah écoutez, nous, on est là pour vous aider, en tout cas. Vous n'êtes pas seul. On peut vous reprendre en antenne si vous avez besoin de vraiment de plus de détails. On est là pour vous, Jocelyne, et on vous embrasse très fort. Restez avec nous, on va vous prendre en antenne. On va aussi accueillir, il y a beaucoup de réactions, 0810, 055, 056. On va prendre Christophe. Christophe qui nous appelle d'Evry. Bonjour, Christophe. Vous travaillez dans un EHPAD.
6: Bonjour, Enora. Oui, c'est ça. Bonjour. Ah, voilà. Oui, en fait, moi, ça me tient à cœur parce que même si c'est pas un boulot facile que je fais, mais le fait de leur donner un peu de sourire, un peu de baume au cœur, moi, ça me fait toute ma journée.
0: D'accord. Alors déjà, bravo.
3: Non mais bravo, bravo quand même aux collègues Christophe.
0: Tous les soignants, tous les auxiliaires de vie, toutes les femmes de ménage ou les hommes de ménage qui travaillent dans les EHPAD, je connais bien. Vous êtes voilà nos héros, nos héroïnes. Bravo et merci pour ce que vous faites, Gérald.
3: Et on va se prendre en France, mais comme partout en Europe, le mur du vieillissement. C'est-à-dire qu'on n'a pas du tout anticipé la dépendance, la prise en charge par la sécurité sociale de la dépendance, et on manque de place. Et on manque de bras.
0: Exactement.
3: Donc bravo aux bras qui le font, il faut les fidéliser, mais vraiment c'est un enjeu politique majeur.
0: Exactement, merci infiniment Christophe pour ce que vous faites. Continuez de réagir, c'est votre émission 0810 055 056.

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2: Et il est midi 33, chers amis, en plein cœur de votre nouveau rendez-vous quotidien. On vous doit bien ça sur ICI. On a parlé beaucoup des personnes âgées, de leur isolement. On va continuer de le faire. Hein. Appelez-nous si ça vous concerne, 0810 055 056. Dans un instant, Gérald va nous parler d'Octobre Rose, cette magnifique campagne de sensibilisation au cancer du sein. Et Elsa nous parlera justement de l'isolement aussi des personnes âgées. Attention, prenez des mouchoirs. Je pense que ça sera très émouvant. Mais pour l'heure, vous pouvez, vous le savez aussi, nous laisser des messages vocaux au même numéro, gratuit, 0810 055 056, comme l'a fait Jean aujourd'hui.
3: J'ai vu les images des inondations dans le sud, et c'est une question que je me pose à chaque fois. Qu'est-ce qu'on fait dans ces cas-là? Qu'est-ce qu'on dit à l'assurance?
2: Et on embrasse très fort, on leur souhaite tout le courage possible à celles et ceux qui ont subi justement les inondations en France. Valère Coréard, c'est pour vous.
4: Oui, alors, dans ces cas-là, il y a vraiment une chose à faire, si c'est possible, c'est vous prenez des photos. Vous prenez des vidéos et vous les conservez bien de tout ce qui a été abîmé, détruit dans votre maison à cause des inondations, parce que l'assurance va mandater un expert et cet expert va venir voir les dégâts et puis estimer votre potentiel remboursement. Il faut savoir que si vous êtes en état de catastrophe naturelle, on en parlait hier sur les maisons fissurées, vous avez 30 jours ouvrés pour faire votre déclaration. Par contre, c'est 5 jours si vous utilisez votre assurance classique. Le problème, c'est que parfois, les délais sont ce qu'ils sont. Dans tous les, moi, je vous conseille de ne pas tarder. Déclarer à votre assurance le dégât des eaux, le sinistre. Prenez donc des photos et surtout, vous mettez bien de côté tout ce qui a été abîmé, tout ce qui a été endommagé. Mais vous le gardez chez vous, si c'est possible, vous le stockez.
2: D'accord.
4: Parce que après, ça va poser quand même un problème à la fois d'estimation et de reconnaissance du préjudice. Autre conseil très important, commencez à chercher vos factures. Parce que là aussi, vous allez avoir un enjeu d'indemnisation.
5: Bien sûr. Et ça, moi, je ne sais même pas où elles sont, mes factures.
4: Oui, ben justement, je vous donne un conseil. C'est quand vous achetez des biens qui ont un petit peu de valeur, c'est-à-dire à partir de 200-300 euros, gardez les factures. Maintenant, on peut prendre des photos, puis vous les laissez dans votre téléphone, mais au moins, vous les avez quelque part, quoi. Mais il faut garder ces factures. Bon. Donc, vous cherchez vos factures, vous mettez de côté, et puis vous commencez pas à repeindre, etc. De toute façon, c'est trempé, c'est la cata. Moi, j'ai déjà été inondé, j'avais 50 centimètres dans ma maison. Donc, c'est très traumatisant, c'est très compliqué. Ouais. Mais il faut attendre le passage de l'expert, parce qu'à un moment donné, vous allez mandater des artisans dans les règles de l'art, etc. Mais il faut pas se précipiter, malheureusement, et rester un peu dans cette situation.
2: Audrazo.
5: Un point de vigilance très important, à chaque fois qu'il y a une catastrophe naturelle, il y a des gens malhonnêtes qui essayent d'en profiter, c'est vraiment cruel. Mais oui, ça existe, et pas qu'un peu. Donc si vous êtes inondé, qu'il faut pomper, qu'il faut refaire l'installation électrique, qu'il y a un arbre qui a abîmé votre maison, méfiez-vous toujours de quelqu'un qui se présente comme un artisan, qui arrive tout seul, qui sonne chez vous, qui vous dit je travaille déjà chez votre voisin, je peux commencer tout de suite si vous voulez. Faites vous-même toujours la démarche de contacter l'artisan et demander un devis détaillé, c'est important.
2: Merci Audrazo, et je le redis, vous avez tout notre soutien et tout notre tendresse, chers amis, si vous êtes touchés par les inondations. On va accueillir la gagnante en l'occurrence du jeu. Vous le savez, je booste votre pouvoir d'achat tout au long de l'année. Pour le moment, encore pour 48 heures, c'est deux fois dans l'émission, après ça sera qu'une fois. 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Et c'est Fabienne, bonjour Fabienne, qui nous appelle de Cherbourg en Cotentin, bonjour.
6: Bonjour Anna, bonjour l'équipe.
2: Bonjour Fabienne. Alors, comment ça va aujourd'hui Fabienne d'ailleurs?
6: Oh bah super, il y a du beau temps. En plus, c'est le mois de mon anniversaire.
2: Ça pouvait pas mieux tomber, c'est gagné.
6: Bravo. Merci.
2: Bah voilà, bon anniversaire en avance, disons.
6: Merci.
2: C'est pas mal. C'est toujours ça de prix. On vous embrasse très très fort, chère Fabienne. Prenez grand soin de vous. Voilà, c'est très simple. 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On va écouter LP sur la radio ici. Ça s'appelle Lost on You. On est ensemble jusqu'à 13h et il est midi 37.

0: Happy Lost on You sur Ici. On est ensemble jusqu'à 13h.
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0: C'est votre nouveau rendez-vous quotidien, tous les midis entre 12 et 13h. On est là pour tenter de vous rendre service. Vous avez des questions, on a des réponses, ça tombe bien. Et si vous en avez, c'est au 0810 055 056 que ça se passe. C'est un numéro de WhatsApp gratuit. Vous pouvez envoyer des textos, nous appeler, nous laisser aussi des messages vocaux. On va continuer à parler dans un court instant des EHPAD. On va accueillir une auditrice. Vous êtes très nombreux et très nombreuses à réagir. Mais pour l'heure, nous allons parler de cette merveilleuse campagne de sensibilisation dans toute la France qui va durer tout le mois d'octobre et qui s'appelle Octobre Rose, cher docteur Kirzek.
3: Exactement, Octobre Rose. Alors, il n'y a pas que le mois d'octobre où on se fait dépister
0: ouais,
3: c'est toute l'année, mais
0: oh
3: là, c'est l'occasion d'être un petit coup de projecteur. Et on a tous le petit ruban rose, on y pense tous. Et on pense à quoi? On pense à la mammographie entre 50 et 74 ans. Pour toutes les femmes qui ont plus de 50 ans, eh bien, vous allez recevoir à la maison une invitation à aller faire cette mammographie. Invitation, ça veut dire, on ne paye pas, c'est gratuit, c'est une prise en charge à 100%. Et malheureusement, il y a une femme sur deux qui ne répond pas à cette invitation.
0: Petite
3: et c'est
0: question,
3: ça, le
0: la mammo, c'est à partir de quel âge?
3: 50 ans. De 50
0: on
3: à 74 ans.
0: Avant. Alors, si, c'est bien
3: ça,
0: faire
3: c'est
0: avant.
3: Le dépistage généralisé. D'accord. Quand vous n'avez pas d'antécédents okay. familiaux en particulier. Pour les femmes qui ont des antécédents de cancer du sein dans la famille, la mère, la sœur, bref, il y a un risque particulier, ou qui ont des symptômes, ça peut être une petite boule, ça peut être un petit mamelon qui est pas comme d'habitude, une rougeur. Là, on n'est plus dans la mammographie de dépistage, mais on serait dans une mammographie de diagnostic. Et là, on va vous proposer, peut-être avant 40 ans, avant 45 ans, avant 50 ans, mais en tout cas, on sort du dépistage généralisé. Mais Octobre Rose, c'est vraiment pour mettre l'accent sur le cancer du sein. Plus on le prend tôt, plus on peut le guérir. Et si on le prend tôt, on guérit plus de 90% des cancers du sein. Donc, c'est vraiment un message à marteler. J'ai encore, moi, deux copines qui... Il y en a une, c'est marrant, elle m'écoutait en disant l'année dernière, allez faire vos dépistages, etc. Elle a dit, ben, je vais t'écouter, je vais y aller. Et on a trouvé une tumeur. Et j'allais dire... Heureusement, malheureusement, c'était une tumeur, mais heureusement, on l'a trouvée à temps. Et donc, elle a été opérée. Et l'opération, c'est une opération qui est beaucoup moins mutilante, il y a beaucoup moins de séquelles, le traitement est beaucoup moins lourd. Donc, je sais que ça fait peur de faire des examens en disant, bah, je préfère faire l'autruche, mettre ça sous
4: c'est
3: le tapis.
4: C'est ce que j'allais vous demander, ouais, justement. Quand vous dites une femme sur deux, justement, n'y va pas, c'est pourquoi?
3: Oui. Bah, pour différentes raisons. Parce que, bah, alors, généralement, la lettre arrive à la maison, mais parfois, c'est compliqué de prendre rendez-vous. Parfois, on a peur. Parfois, on dit, ah non, c'est pour les autres. Il y a plein de mécanismes psychologiques qui se mettent en place, de déni aussi, de dire non, je veux pas savoir, etc. En tout cas, c'est extrêmement important d'enlever cette peur-là. La peur n'évite pas le danger. Et puis surtout avec un message très positif qui est de dire, si on dépiste tôt, justement, on peut traiter, on peut en guérir. C'est pas le cancer, c'est plus un mot où c'est plus le coup près. Une tumeur, c'est pas quelque chose qui va être mortel. C'est quelque chose qu'on dépiste, qu'on traite tôt, qu'on reconstruit tôt aussi, parce qu'une petite tumeur qu'on enlève d'un centimètre, par exemple, et la deuxième amie, c'est ça, c'est une petite tumeur 9 mm qu'on vient de lui trouver. Et je lui souhaite plein de courage parce qu'elle va se faire opérer la semaine prochaine. Mais 9 mm, voyez bien qu'on enlève juste un peu la tumeur, le ganglion à côté, c'est pas du tout la même chose que si elle avait attendu, qu'elle avait pas fait sa mammographie dépistage. Et là, la tumeur aurait été beaucoup plus embêtante à enlever.
0: Je voudrais faire une mini parenthèse. Il y a aussi quelque chose qui a changé. C'est le nombre d'associations aussi. On les voit beaucoup dans Octobre Rose qui aident les patients. Je pense à Rose Up, par exemple. Donc, qui fêter ses 15 ans, je pense à Jeune et Rose. Ce sont des associations de patientes qui vous aident aussi, qui mettent en place plein de systèmes. Par exemple, vous êtes sous chimiothérapie, qui créent un espèce de maillage, de solidarité. Si vous avez besoin, parce que vous êtes trop fatigué à cause de la chimio, qu'on aille chercher vos gosses, en fait, après l'école.
4: Qu'on fasse des courses.
0: Qu'on fasse des courses, etc. Il y a aussi des cellules d'écoute. Si vous avez envie de parler, par exemple, de la sexualité, qui n'est pas simple quand on est sous traitement, etc. Il y a des merveilleuses associations de patientes en France qu'on salue, qu'on soutient, et ça, c'est une chance qu'on a.
3: Et donc le message, c'est aller en amont de tout ça et toutes ces associations formidables. En amont de tout ça, si vous avez entre 50 et 74 ans, allez vous faire dépister par une simple mammographie. Alors c'est pas très très agréable, hein, vous savez, mais c'est comme une radio,
0: non,
3: c'est
0: ça
3: pas
0: fait
3: douloureux.
0: Un peu mal, mais c'est voilà. Pas non plus insurmontable.
3: Donc,
0: nous les femmes, on en a vu d'autres.
3: Allez convaincre vos mères, vos grand-mères, vos sœurs d'aller faire ce dépistage.
0: Très rapidement, Audrey.
5: Très rapidement, Colette pose une question sur le WhatsApp de l'émission. Elle dit pourquoi 74 ans, la limite après.
3: Ouais, c'est des histoires sort statistique parce qu'on est dans un dépistage généralisé. Donc c'est le meilleur rapport coût, parce que ça coûte à la sécurité sociale, et bénéfice en termes de nombre de tumeurs trouvées, de taille de tumeurs et de traitement. Donc voilà pourquoi cette notion a été donnée. La borne inférieure, c'est à partir de 50 ans, et 74 ans à la borne supérieure, parce qu'après on estime que ça doit être du ressort du médecin, de la palpation et d'aller faire un dépistage personnalisé.
0: Merci docteur Kierzek. On va continuer à dérouler cette émission. On va encore parler un petit peu d'EHPAD, on va parler de l'isolement des personnes âgées avec la journaliste Elsa Wolinski. On écoute Michel Jonas, Les Wagonnets sur ICI. On est ensemble jusqu'à 13h, ça passe tellement vite.

0: Wagonnais. Les Wagonnais, oui, on a bien compris. Michel Jonas sur ici, on est ensemble jusqu'à 13h.
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0: Michel Jonas, on vous doit bien ça. C'est votre nouveau rendez-vous quotidien. On est ensemble jusqu'à 13h. C'est la journée internationale des personnes âgées. On a parlé dans la première demi-heure de l'émission. Je voudrais vous dire qu'on consacrera une émission entière aux EHPAD. C'est très important parce qu'on a énormément de bons plans à vous donner. Mais pour l'heure, on accueille Sylvie qui nous appelle de Weimar. Et vous, vous pouvez nous apporter un témoignage. Vous avez travaillé avec les personnes âgées, chère Sylvie.
3: Oui, bonjour.
0: Bonjour.
3: Oui, j'ai en effet travaillé avec les personnes âgées. J'ai été, je suis à la retraite maintenant, mais j'ai été directrice d'hôpital pendant bon nombre d'années. J'avais en charge toute la filière gériatrique. Et donc, je voudrais apporter quand même comme information aux familles, aux aidants, qu'il y a des solutions. À savoir que quand une personne âgée, suite à une chute ou autre, ou une maladie, ne peut pas rentrer à domicile, il y a quand même des solutions. À savoir, la personne âgée peut passer dans un premier temps par un court séjour gériatrique.
0: D'accord.
3: Et ensuite, alors là, la durée de séjour est quand même limitée, mais ensuite, il y a ce qu'on appelle un soin de suite gériatrique. Mmh. Qui est un service où il y a vraiment des professionnels très qualifiés, médecins, kinés, infirmières et autres, bien sûr, et dont la durée de séjour peut aller jusqu'à 3 mois.
0: Ah, génial, d'accord, voilà. Très très
3: donc,
0: bon plan ça.
3: Ça peut laisser le temps aux personnes, aux familles,
0: oui, de trouver un EHPAD.
3: De trouver un EHPAD.
0: Et c'est pris en charge par la sécurité sociale, ça, il faut le dire.
3: Ce sont des structures qui existent dans les hôpitaux publics
0: ouais.
3: Mais aussi dans certaines cliniques privées, j'en connais certaines, il y a aussi certaines cliniques privées qui ont ce service.
0: Merci beaucoup Sylvie. Merci. Voilà, c'est ça, c'est votre émission entre auditrices, entre auditeurs. On se donne des bons plans. C'est ça, on vous doit bien ça. On va se retrouver dans un court instant avec Elsa Wolinski qui va nous faire un très joli billet, comme on dit, sur l'isolement des personnes âgées. Prenez des mouchoirs. À tout de suite sur ici.
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0: Merci beaucoup pour tous les messages que vous nous envoyez au 0810 055 056. On vous remercie, mais vous savez quoi? On vous doit vraiment bien ça. Je crois que le titre est bien trouvé de cette émission. On est ensemble jusqu'à 13h. Et Elsa Wolinski, c'est à vous, chère amie.
4: Oui, et on va commencer en musique.
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4: Et oui. Les vieux ne parlent plus, ou alors seulement parfois, du bout des yeux. Aujourd'hui, je vais vous parler de solitude. Cette solitude qui, avec l'âge, peut parfois prendre de plus en plus de place. Parce qu'en France, aujourd'hui, 2,5 millions de personnes âgées disent se sentir seules tous les jours ou presque. 2 millions sont isolées de leur famille et de leurs amis. Et 700 000 n'ont quasiment plus aucun lien autour d'elles. Plus de famille, plus d'amis, plus de voisins. On appelle ça la mort sociale. Parce qu'être seul, c'est aussi être beaucoup plus vulnérable quand quelque chose vous arrive. Et justement, cette semaine à Madrid, une femme de 87 ans est devenue, malgré elle, le visage de cette vulnérabilité. Elle s'appelle Marie-Carmen, elle vivait depuis 70 ans dans le même appartement. 70 ans, toute une vie, dans les mêmes murs, sauf que son immeuble a été racheté et que son loyer était d'environ 500 euros. Devait en fait tripler. Et évidemment, elle n'avait pas cette somme. Elle ne pouvait plus payer. 3 fois, on a essayé de l'expulser. Elle n'a pas voulu, elle a refusé. Mais le 23 septembre, lors de la 4e tentative, Marie-Carmen a été carrément virée de son appartement. On l'a virée sur un brancard avant de l'emmener dans une ambulance à l'hôpital. Cette image a fait le tour de l'Espagne, mais dehors, Marie-Carmen n'était pas seule. Des centaines de personnes étaient venues la soutenir. Son histoire a provoqué une mobilisation immense et ça a marché. Quelques jours plus tard, un accord a été trouvé. Marie-Carmen va pouvoir rentrer chez elle avec un loyer adapté à ses revenus. Et finalement, c'est peut-être ça que nous raconte son histoire, qu'on peut refuser de détourner les yeux. Qu'une injustice qui arrive à quelqu'un d'autre peut aussi nous concerner. Alors peut-être que le premier geste commence par là. Regardez simplement autour de nous. Ça peut paraître naïf ce que je vous raconte, mais parfois prendre soin des autres commence simplement par les voir. Et il existe justement des initiatives pour créer ce lien. Il y a par exemple les cartes du cœur. Une idée tout simple, on écrit quelques mots à une personne âgée qu'on ne connaît pas et la carte lui est envoyée. Paris, en compagnie, des bénévoles accompagnent des personnes âgées pour une promenade, un rendez-vous, une sortie ou simplement pour passer un peu de temps ensemble. Il y a aussi la cohabitation intergénérationnelle, on en a parlé dans cette émission. Mais peut-être pardon, mais peut-être que toutes ces initiatives nous disent aussi autre chose. Que la solitude des personnes âgées ne se combat pas seulement quand elle est déjà là. Il faut peut-être commencer beaucoup plus tôt, vous en avez parlé Gérald, en se demandant quelle place on veut leur donner dans nos quartiers, dans nos villes, dans nos vies. Et repenser aussi nos EHPAD. La Caisse nationale de solidarité pour l'autonomie réfléchit justement à l'EHPAD de demain. L'idée, c'est de ne plus seulement imaginer l'EHPAD comme un endroit où l'on soigne, mais comme un endroit où l'on veut continuer à vivre. Des lieux ouverts sur le quartier, avec des cafés, des jardins partagés, des associations, des artistes, des voisins, des enfants. Des endroits où les générations continuent à se croiser. Et peut-être aussi inventer un entre-deux, entre rester seul chez soi et entrer en EHPAD. Des lieux où l'on garde son indépendance, son intimité, là, sa porte que l'on peut fermer, mais où l'on peut aussi ouvrir cette porte et trouver quelqu'un derrière. Parce que moi, à 52 ans, je me demande déjà comment j'ai envie de vieillir. Je voudrais rester indépendante le plus longtemps possible, ne pas devenir un poids pour mes enfants. Avec mes amis, on se dit souvent qu'on finira tous ensemble dans une grande maison vieille, au bord de la mer, comme ça. Je ne sais pas si on le fera vraiment, mais finalement, l'idée n'est peut-être pas si folle, parce que la manière dont nous vieillerons demain, c'est peut-être maintenant qu'il faut commencer justement à l'inventer.
6: Merci beaucoup Elsa Wolinski.
4: Je vous en prie.
6: Et pour ma part, je vais dire un mot moi sur la jeunesse, du coup, les futurs vieux, comme on dit. La jeunesse qui est dans la rue, vous l'avez vu, la jeunesse qui donne de la voix, c'est aussi la démocratie qui parle, des citoyens qui s'expriment, des difficultés vécues, une demande finalement de main tendue qui ne se résoudra sûrement pas par la violence, bien sûr, mais écoutons leurs angoisses. C'est un sujet de société et nos jeunes sont l'avenir. Voilà, on parle de tout ici et de toutes les générations. Merci encore à vous, chère Elsa Wolinski. Ces propos, bien sûr, n'engagent que moi. Cela va de soi. Et nous allons... nous allons accueillir l'auditrice qui a gagné le jeu, dis donc. Parce que vous le savez, encore pourquoi, encore demain, je vais faire gagner deux fois dans l'émission de 100 euros de pouvoir d'achat. Mais ça durera tout au long de l'année. Je booste votre pouvoir d'achat. Mais la semaine prochaine, ce ne sera qu'une fois. Donc profitons-en. Elle s'appelle Linda. Bonjour Linda.
7: Bonjour Elora, bonjour toute l'équipe.
6: Vous nous appelez de Gennevilliers dans le 92. Comment ça va Linda aujourd'hui?
7: Ah ben là, super bien.
6: Elle est trop mignonne. Qu'est-ce que vous faites dans la vie Linda?
7: Moi je travaille en ressources humaines, hein, chez les carrières et les paix.
6: D'accord.
7: Dans la fonction publique.
6: Ok.
7: Et j'ai plein de passion et je voulais vous remercier pour vos émissions, notamment sur nos aînés, mais aussi Octobre Rose, enfin tout ce qui est santé, enfin c'est des thèmes très très forts et merci.
6: De rien.
7: Merci de les porter.
6: Merci à vous surtout et je crois qu'on vous doit bien ça. Et pour l'heure, c'est gagné Linda.
4: Bravo.
6: Bah oui, on est comme ça nous sur ici. On est très très heureux de booster votre pouvoir d'achat tout au long de l'année. 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Je voudrais vous dire que demain, on va parler or, figurez-vous. Comment vendre or et vos bijoux sans se faire arnaquer? Le cours de l'or, patati patata, est-ce que c'est une bonne idée? Valère enfilera son costume.
8: Vraiment,
6: en or. En or, vraiment à minima. Merci beaucoup à ma merveilleuse équipe. Je le rappelle, c'est Octobre Rose. Vraiment, soyez sensibles à cette cause. Le docteur Kirzek l'a dit, la mammographie, c'est automatique, c'est une fois par an.
8: La mammographie, voilà. Ça sauve des vies.
6: Ça sauve des vies, exactement. Pour préparer cette émission, je remercie Céline à la réalisation. Qui est à la technique? J'ai oublié aujourd'hui. C'est Kinan, évidemment, à la technique. Marian au standard et Gwen à la... Ouh là là, allez, il est temps que j'aille me coucher à la préparation. Merci beaucoup. Quant à moi, je vous dis à demain.

0: situation drôle parce qu'il avait mal vu ou oublié ses lunettes.
1: Alors vous avez sûrement une situation amusante ou une anecdote à nous partager. C'est Saveria qui attend vos appels au 0810 055 056. Et puis dans l'actu, Cyril ?
0: Eh bien, peut-être une bonne nouvelle pour vous qui roulez au gasoil. Une baisse des prix du gasoil, probablement pour début novembre.
1: L'info avec vous, c'est dans quelques secondes. Mais avant, toute l'équipe d'ici dès 5h avec Saveria au standard, Alix à la technique et Charline à la rédaction en chef.
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1: Jeudi 8 octobre, excellent réveil, il est 5h. Le tour de l'actualité à vos côtés, Cyril Ardo-Redon. Le Premier ministre Sébastien Lecornu a pris la parole hier soir.
0: Plusieurs thèmes abordés, de la colère des lycéens au prix des carburants, en passant par le budget ou la situation des agriculteurs. Allocution d'une quinzaine de minutes pour répondre aux différentes crises. Le chef du gouvernement se pose en démineur et annonce que la France va débloquer 10 millions de barils de gazole des stocks stratégiques, ce qui devrait faire baisser les prix à la pompe.
3: Nous mettrons donc 10 millions de barils de gazole issus de nos stocks à la disposition des distributeurs en France. Je signerai prochainement le décret permettant cette opération, prévue pour durer 3 mois. Nous allons les utiliser de manière nouvelle pour agir sur les prix. Le gazole concerné a été acheté avant la flambée des cours. Il sera mis à disposition au prix de revient de ces stocks, ce qui permet mécaniquement de baisser les prix à la pompe dans un ordre de grandeur évalué entre 12 et 18 centimes par litre de gazole. Je réunirai à Matignon l'ensemble des distributeurs pour y travailler dans les tout prochains jours. Cette baisse bénéficiera à toutes celles et ceux qui achètent du gazole et s'ajoutera évidemment aux aides existantes.
0: Sébastien Lecornu estime aussi que le prix de l'électricité ne doit pas augmenter cet hiver et appelle EDF à mobiliser au maximum ses capacités de production. Sur la crise agricole, le Premier ministre déclare que le plan d'urgence déjà engagé sera complété aujourd'hui par la ministre de l'Agriculture. Et sur le budget, il réaffirme son objectif de ramener le déficit à 5% du PIB en 2027. Mais le Premier ministre était aussi et surtout très attendu sur la crise des lycées. À la veille de l'acte 4 du mouvement aujourd'hui, Sébastien Lecornu affirme que 40 000 contributions ont déjà été déposées sur la plateforme du gouvernement et renvoie à fin octobre pour des mesures. Camille Marigot, tout cela a laissé sceptiques les lycéens que vous avez rencontrés et qui ont suivi cette allocution.
4: C'est en bas de son immeuble que Sarah retrouve Bilal pour écouter, penché sur son téléphone, Sébastien Lecornu.
5: Les forces de l'ordre n'ont pas pour instruction d'affronter les lycéens.
4: Cette allocution, les deux élèves du lycée Paul Éluard l'attendaient pourtant avec un peu d'impatience.
5: La question des moyens.
4: Enfin,
5: trop de promesses qui n'ont pas été tenues.
4: Au moins, il reconnaît. Mais au bout de quelques minutes, le Premier ministre passe à la question des carburants.
5: La guerre au Moyen-Orient, comme d'ailleurs celle en Ukraine.
6: Il a réussi à parler d'un mouvement qui dure depuis 2 semaines. Donc, on voit aussi le niveau d'importance
7: qu'il porte à notre mobilisation. Je comprends qu'il veut faire plusieurs sujets, mais je pense qu'il aurait dû faire un discours centré sur les lycéens.
4: Une douche froide pour Sarah qui espérait mieux après plusieurs jours de mobilisation.
7: Ah oui, non, moi j'attendais quand même quelque chose. Je sais pas, il me dit je vais recevoir tel ou tel élève, je vais essayer de comprendre. Il y aura une réunion d'urgence avec tous les proviseurs. Je suis vraiment déçue et je pense qu'il y avait une confiance qui était installée entre la jeunesse et le gouvernement.
6: Mais comment... Elle est brisée.
7: Je ne sais pas s'ils s'en rendent compte, mais là, ils se mettent toute la jeunesse à dos.
4: Alors, aucun des deux ne compte relâcher le blocus de leur établissement et ils attendent aussi de pied ferme une rencontre prévue cet après-midi avec le rectorat de Créteil.
0: Et après cette allocution, le syndicat d'enseignants SNES-CFSU dénonce une copie blanche et une stratégie du pourrissement. Le syndicat Renouveau Lycéen estime que le Premier ministre cherche à gagner du temps jusqu'aux vacances scolaires. Les lycéens demandent à être reçus la semaine prochaine par le Premier ministre et disent avoir des propositions chiffrées. Une nouvelle enquête confiée à l'IGPN, la police des polices, en marge de la mobilisation lycéenne. Un adolescent de 17 ans a été blessé à la tête lors d'un rassemblement devant un établissement de Marseille. Sur des images publiées sur les réseaux sociaux, on voit un policier frapper le jeune homme avec sa matraque. La ministre de la Santé envisage d'avancer la campagne de vaccination contre le Covid-19, alors qu'il y a eu près de 70% d'augmentation des passages aux urgences en raison de cette maladie. Il ne s'agit pas

0: pas encore d'un changement officiel de la stratégie, mais c'est une réflexion du gouvernement. La vaccination doit démarrer, quoi qu'il arrive, mardi, en priorité pour les personnes les plus fragiles.
1: Les mondiaux de judo ne se passent pas très bien pour les Français.
0: Seulement 2 médailles de bronze à mi-parcours pour Shirin Boukli et Dayan Boulem-Tafes. Même Clarisse Agbenienou va rentrer bredouille de Bakou en Azerbaïdjan. Elle espérait pourtant un 7e titre mondial. Et Nicolas Perronnet, à moins de 2 ans des JO de Los Angeles, l'inquiétude grandit chez les Bleus.
2: Chaque jour, l'équipe de France dégringole au tableau des médailles. Une 9e place ce matin, loin de son statut, constate sa leader Clarisse Agbenienou, qui elle-même n'a pas réussi à stopper la chute libre.
3: C'est dommage parce qu'on est une belle équipe de France et je pense qu'on peut faire mieux. Bah écoutez, j'ai envie de dire, si dans 2 ans on fait mieux et qu'on éclate tout, on oubliera. Pour l'instant, on va souffrir un peu, il faut trouver une méthode de travail différente.
2: Et le chantier a déjà commencé, annonce dès hier du président de la Fédération française.
4: 2 mois maximum. Dans 2 mois, il faut que tout soit clair pour tout le monde, même un mois, on n'a pas le temps d'attendre.
2: Ami Olympiade, Stéphane Nomis veut des changements profonds chez les Bleus.
4: Après, c'est à la fin qu'on compte les médailles, mais quand même, mes 4 premiers jours, ils sont mauvais. Il faut appeler un chat un chat. Il y a des choses à remettre en question, parce qu'on sent moins le team spirit qu'au jeu. On doit réparer et trouver l'énergie nécessaire et suffisante pour les Jeux.
2: Car à moins de 2 ans de Los Angeles, le Japon, l'éternel rival, lui, ne laisse rien en chemin, avec déjà dans ses bagages 6 des 8 médailles d'or distribuées depuis le début des mondiaux.
0: Et 5e journée de compétition aujourd'hui avec 3 Français sur les tatamis de Bakou. Clémence Aimé en moins de 70 kilos, Maxime Gaël Ngayap en bout et Alexa Mitrovic en moins de 90 kilos. La météo aujourd'hui, Louis, c'est un temps encore perturbé à l'est.
1: Oui, c'est pas la folie non plus, avec des nuages nombreux et de la pluie de l'Auvergne-Rhône-Alpes jusqu'à la région Grand Est ce matin pour les températures. À 5h06, Didier nous dit 10 degrés dans le Puy-de-Dôme ce matin. Quant à Thérèse, 13 degrés en Isère en milieu de température. En milieu de matinée plutôt, les températures stagnent à Paris et Reims. 12 degrés à Bourges, 11 degrés pour Bordeaux. Ce matin, 13 degrés cet après-midi. Bonne nouvelle en revanche, puisque les éclaircies, elles, reviennent à l'est notamment, ainsi que sur le pourtour méditerranéen pour les maximales ce jeudi. 16 degrés à Rennes, 23 dans le sud à Nice.

0: Très bon réveil à l'écoute d'ici, jeudi 8 octobre, place à l'éphéméride du jour. Alors, il y a 81 ans, était déposé, figurez-vous, le brevet à l'origine du four à micro-ondes. Et figurez-vous qu'on doit cette invention en partie grâce à une barre en chocolat.
1: Oui, vous avez raison, c'est l'ingénieur Percy Spencer qui travaillait sur un radar électronique. Et il a vu sa barre en chocolat fondre toute seule à côté de l'appareil, grâce donc aux ondes. Il a ensuite testé avec du maïs, ça a fait du pop-corn, et puis un œuf qui a explosé devant ses collègues.
0: Ça fait une omelette du coup.
1: Oui, terrible votre omelette.
0: Non, elle n'est pas folle. Et j'ai les dimensions de ce premier micro-ondes. Il mesurait près d'1m80 pour, tenez-vous bien Cyril, 340 kilos.
1: Ah oui, il faut une grande cuisine pour lui trouver une place.
0: C'était révolutionnaire tout de même pour l'époque. Et on espère qu'il a pu ensuite réchauffer son café, puisque à 5h08, ça s'y prête plutôt bien. Boire un petit café, merci d'être avec nous. Tout de suite, une jolie musique pour commencer ce jeudi à vos côtés, avec les Pretenders sur ICI et ce tube sorti en 79. Voici pour vous, Brass in Pocket.

0: des Pretenders sur ici avec la voix de Chrissy Hynde. Merci de nous avoir choisis. On commence la journée bien entendu avec vous et on est ensemble jusqu'à 6h.
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0: Ce matin avec Stéphane Bern, direction Paris en 1900, où l'on pensait avoir trouvé une invention révolutionnaire pour ne plus avoir à marcher.
3: Bah, oui, c'est vrai que c'est fatigant de marcher. Oui, cette invention, c'était des immenses trottoirs roulants de plusieurs kilomètres présentés comme la rue de l'avenir. Alors, bah oui, ça a disparu, non, on les voit pas dans la capitale. Stéphane Bern nous raconte cette histoire à 5h25 sur ICI.
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0: Et dans Ici, ça entreprend, on s'intéresse aussi aux idées qui peuvent améliorer le quotidien de nos animaux. Pour chouchouter son chien, on peut lui offrir des jeux, mais aussi quelques friandises.
3: Et justement, Catherine Quicandon, aujourd'hui, vous nous emmenez sur la Côte d'Azur et découvrir une alternative naturelle et locale pour nos compagnons à quatre pattes.
4: À Cannes, sur la Côte d'Azur, nos amis les chiens sont gâtés. Et c'est grâce à Chloé Poupeau qui a créé en 2019 son entreprise de friandises pour chiens, les Délices Canins. Ses produits sont faits avec des légumes, de la farine d'avoine, de la viande label rouge s'il vous plaît, et le poisson est toujours frais. Ça nous donnerait presque envie de goûter. 100% naturel, 100% local, bio, sans sucre ajouté, ni sel ajouté, sans conservateur et sans additifs, Chloé défend une composition transparente et saine. Toutes les recettes sont validées par une nutritionniste canine et féline. 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
5: Charbon miel qui marche super bien, c'est l'indispensable en fait, c'est souvent les chiens quand ils ont mal au ventre ou les selles liquides, on leur donne ça, ça remplace le médicament ou un smecta en fait. Donc là, c'est vraiment naturel et ça marche super bien sur la digestion du chien. Et après, la box anniversaire qu'on a complètement designée il n'y a pas longtemps. Donc là, elle fonctionne super bien. Ouais.
4: Il y a des friandises gourmandes, de dressage, des déshydratés que les toutous ont l'air de beaucoup aimer puisque leur maître en achète de plus en plus. Ce qui fait que Chloé peut enfin se consacrer entièrement à son entreprise.
5: Ça fait un an que je suis à temps plein dans la marque parce qu'avant, je travaillais en CDI dans la restauration. Donc je cumulais les deux. Et là, j'ai eu mon local il y a quelques mois. Donc j'ai un local tout neuf où j'ai fait tous les travaux dedans. J'ai ma cuisine pro avec le coin où je fais les colis. Et je travaille aussi avec des hôtels de luxe à Cannes. Donc je travaille avec trois hôtels sur Cannes et un sur Saint-Tropez.
4: Je n'ai qu'un mot à dire, bravo. Comptez à partir de 8,20€ les 100 grammes. Et sinon, pourquoi Chloé s'est lancée dans cette aventure?
5: J'étais dans les escaliers chez mes parents et je leur ai dit « Mais pourquoi je ferais pas des friandises pour chiens ?» Parce que sur la Côte d'Azur, en fait, il n'y a personne qui faisait ça. Et ma sœur a adopté un petit spitz qui s'appelle Simba. Directement, quand elle l'a eu, j'ai voulu lui cuisiner des petites friandises maison. J'ai fait goûter en fait aux chiens de mes amis. Et ils ont adoré, du coup, de fil en aiguille. J'ai pas lâché la marque.
4: Plus d'infos sur lesdelicescanins.com. Merci.

0: Quentin Lacrome d'Ici Azur pour cette idée délicieuse. Ici, ça entreprend dans les Alpes-Maritimes avec les délices canins et des friandises pour chiens qui font du bien.
1: Merci Catherine. Bonne nouvelle, la pluie revient pour le plus grand bonheur des agriculteurs. On en parle tout de suite.
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1: Soyez les bienvenus ce jeudi matin, il est 5h15 et ça y est, la pluie est enfin là.
5: Dans beaucoup de régions, elle se faisait rare depuis plusieurs semaines, voire plusieurs mois. Mais cette nuit et ce matin, c'est humide pour une bonne partie du pays. De l'eau très attendue par les agriculteurs qui souffrent de la sécheresse. En Isère, Emma Jacob, vous avez rencontré une maraîchère qui a vécu un été très difficile.
6: Cet été, pour continuer à travailler en plein soleil, Sophie Cohen ne quittait pas sa casquette. Aujourd'hui, la maraîchère a ressorti son ciré.
7: Ça va mieux que cet été parce qu'il pleut et qu'on est très très heureux qu'il pleuve. C'est vraiment une bénédiction. Et puis, il faut que les sols ils se rechargent aussi. Hein.
6: Les sols asséchés par des mois de canicule, malgré de petites pluies au mois d'août. Les sources pour irriguer sont-elles quasiment à sec? Alors, ces deux jours de pluie font déjà la différence.
7: Bah là, on peut voir que les tomates, y avait vraiment, elles ne poussaient plus. Elles étaient toutes cramées. Et là, elles ont recommencé à pousser. Voilà, après, ça ne rattrapera pas ce que j'ai perdu cet été, quoi.
6: 64% de pertes pour ces potimarrons, 30% pour les tomates, même chose pour les aubergines. En tout, 7000 euros de manque à gagner. C'est un cinquième de son chiffre d'affaires annuel.
7: Je peux voir qu'il y a certaines variétés qui n'ont pas supporté, quoi. Je vais essayer d'adapter aussi comme ça. Mais là, par exemple, cette variété, elle est morte. Vu le changement global qui s'opère, est-ce que ça suffira? Je ne suis pas sûre.
6: Et ces quelques jours de pluie ne suffisent pas non plus à sauver les noyers de son exploitation. La récolte a commencé il y a quelques jours.
7: On a ramassé déjà une parcelle. Normalement, on fait à peu près 16 sacs. Là, on a à peine 10 sacs. On avait une parcelle où les noyers n'étaient pas bien en forme non plus. Hein, mais là, cette année, c'est bon, ils sont tous morts. Les suites de la canicule, là, je pense qu'ils survivront pas. Quoi.
6: Sophie, elle ne sait pas si elle va continuer.
7: Cet été, il a été dur, très dur psychologiquement et physiquement. Moi, j'ai peur que là, tout le monde oublie, que ça soit plus du tout un sujet qui soit abordé, qu'aux élections présidentielles, on pense pas du tout à ça. Sauf que là, il faut pas oublier, c'est trop important. Quoi. Ça pose la question de comment on va manger. C'est pas sûr que mon fils veuille reprendre un jour la ferme, mais je suis pas sûre qu'il puisse. Que ça soit possible de continuer à produire des légumes ici.
6: La maraîchère le prédit, les canicules seront de retour l'été prochain. Elle espère d'ici là pouvoir installer une réserve d'eau et des voiles d'ombrage sur ses cultures.
5: Emma Jacob à la ferme du Rocher en Isère. Et cette agricultrice a créé une cagnotte en ligne cet été. Elle est ouverte jusqu'à fin octobre. C'est un reportage Ici Isère à retrouver sur ici.fr.
1: Merci Cyril. Dans 3 minutes, c'est la télé avec Patrice Gascoigne. Une question, peut-on vraiment disparaître d'Internet? Oui, non. La réponse, c'est ce soir sur TF1 dans la série Intrinsable et un avant-goût ce matin dans moins de 3 minutes juste après Alain Souchon sur Ici. Voici le bagad de Lambiway. Belle matinée, bon réveil avec nous.

0: au saut du lit, ou peut-être déjà en voiture sur la route pour aller au boulot. 5h21 sur ICI, c'était Alain Souchon évidemment. Tout de suite, je vous invite à nous appeler au 0810 055 056. Venez tenter votre chance et venez participer au duel des auditeurs à 5h40 avec une question comme d'habitude autour de l'actu.
1: Vous nous parlez de quoi, Louis, ce matin ?
0: Alors, petit indice, ce matin, je vais vous parler de Sophie Adenoé, forcément, puisqu'elle fait son retour sur Terre aujourd'hui. Donc, la question portera là-dessus. Vous avez quelques minutes pour réviser et être le plus proche de la bonne réponse pour remporter votre radio.
1: Oui, une radio qui vous suivra partout, même dans l'espace, si vous êtes Sophie Adenoé. Mais plus concrètement, de la salle de bain au salon jusqu'à la cave, puisque ce poste est équipé d'une lampe torche. Elle fonctionne sur pile, sur recharge en USB ou à l'énergie solaire.
0: C'est parfait, tout ça. Cette radio, elle vous attend au 0810 055 056. C'est Saveria qui attend vos appels ce matin. Bonne chance à tous.
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0: Dans les coulisses TV, ce matin, Patrice Gascoigne, vous nous parlez de la série Intraçable, lancée ce soir sur TF1, qui va nous montrer à quel point eh bien, il est difficile de disparaître d'Internet.
4: Julia a un mari, Julia a un fils, mais Julia a aussi un drame qui la hante jour et nuit.
5: Ça a commencé. Il est l'heure.
6: Mais c'est tout !
7: Je suis la femme de David Becker. Il est mort il y a 7 ans.
8: David ?
7: J'ai pratiquement tout oublié de l'accident.
4: Mais que s'est-il passé hier soir ? Ce que je peux vous dire, c'est que Julia est interprétée par Sophia Issaidi. Vous l'avez compris, Julia a perdu son mari dans un tragique accident. Depuis, elle a tout fait pour se reconstruire. Elle a un nouveau travail, elle est taxi. La relation avec son fils est très difficile. Jusqu'à ce soir où un inconnu monte dans son taxi et Julia reconnaît ce visage. À partir de là, elle se lance dans une quête vertigineuse pour la vérité. Une quête face à un ennemi mystérieux, un hacker. Pour s'en sortir, elle doit se mettre en état de mort numérique. C'est-à-dire se débrouiller sans téléphone, sans ordinateur, sans carte de crédit. L'histoire est palpitante, elle est écrite par 4 personnes, Amy Cohen, Raphaël Meyer, Mathilde Arnaud et France Ortelli. J'ai demandé à Amy Cohen comment on écrivait une série à 4 mains. Qui fait quoi ? Écoutez sa réponse.
9: Écrire une série, c'est un très long processus avec plusieurs étapes clés. Premier, il y a l'idée, c'est la création. Puis ensuite, il y a les arches, ça c'est l'histoire concrète. Puis les scénarios, qui eux sont la division de l'histoire en épisodes. Et donc avec Raphaël Meyer, quand on a créé la série, on a décidé d'ajouter une personne à chaque étape. Parce que l'écriture, comme son nom l'indique pas, c'est surtout beaucoup de discussions. Et la discussion, ça a besoin d'énergie. Et donc on a fini par se retrouver à 4 avec France et Mathilde à discuter pour que l'histoire prenne forme. Et ensuite seulement, chaque scénariste part de

0: de son côté pour écrire un ou plusieurs épisodes. Et Raphaël et moi, après, on fait de la supervision de tout ça pour avoir une cohérence entre les épisodes. Donc en fait, on n'écrit pas à quatre mains, mais on développe l'histoire à quatre cerveaux. Voilà.
1: Grâce à Amy Cohen, l'un de ses auteurs, vous savez comment a été écrite la série Intraçable, à voir ce soir sur TF1.
2: Et en parlant d'Internet, vous savez que tous les jours à 5h45, Aude Razo vous donne des conseils pour éviter et surtout repérer les arnaques qui pullulent de plus en plus. Aujourd'hui, il sera question d'un texto, encore une fois, très piégeux qui circule et qui se fait passer pour votre banque. Soyez donc vigilants. 5h25, la musique d'ici qui vous réveille avec un titre qui cartonne en ce moment. C'est ce fameux groupe australien, Cyril, Tame Impala.
3: Oui, avec leur nouveau single qui cartonne, Dracula,
2: qu'on écoute tout de suite.

0: L'Impala avec Dracula, l'écoute d'ici ce jeudi matin, jeudi 8 octobre. Soyez les bienvenus si vous nous rejoignez à l'instant. Comme d'habitude, avant les infos, un petit peu d'histoire aux côtés de Stéphane Bern, qui ce matin nous fait voyager au temps où marcher ne demandait aucun effort.
1: Au tournant du XXe siècle, Paris pensait avoir trouvé la solution miracle au transport, supprimer la marche. L'avenir avait déjà la flemme. Paris Exposition Universelle de 1900. La tour Eiffel a 11 ans. Le métro vient d'ouvrir et les organisateurs veulent impressionner le monde entier. Wow ! Ils installent donc une attraction futuriste. Un trottoir roulant de plusieurs kilomètres qui longe une partie des quais de la Seine. Paris invente le déplacement sans effort, autant dire une idée appelée à un grand avenir.
2: C'est la France de demain. C'est l'avenir de notre pays, ça, mes vieux gars.
1: Le système est astucieux. On monte d'abord sur une plateforme lente, puis sur une deuxième plus rapide, puis sur une troisième qui file à près de 8 km à l'heure, soit à peu près la vitesse maximale d'une voiture dans Paris en 2026.

0: En 1900, c'est de la science-fiction. On l'appelle d'ailleurs la rue de l'avenir. Les visiteurs adorent, enfin, pas tous. Certains ratent leur embarquement, d'autres perdent l'équilibre.
1: Alerte ! Paresseux à terre !
0: Les journaux racontent une collection impressionnante de chapeaux envolés et de dignités froissées.
2: Mais l'important, c'est pas la chute, c'est l'atterrissage.
0: Très vite, des ingénieurs imaginent un avenir radieux, des trottoirs roulant partout, dans toutes les grandes villes. Plus besoin de marcher. Mais la réalité est moins convaincante. L'installation coûte cher, prend beaucoup de place et reste compliquée à exploiter. Un date raté entre ingénieur et comptable. Après l'exposition, abracadabra, le trottoir roulant disparaît. Le Paris de 1900 était persuadé qu'au XXIe siècle, nous nous déplacerions sur des trottoirs mécaniques géants. Ils se sont trompés. Mais si vous avez déjà traversé un aéroport sur un tapis roulant, vous utilisez encore, sans le savoir, un petit morceau de leur futur.
3: La chronique de Stéphane Bernet, c'est tous les jours avant l'actu, puisque tout de suite, il est 5h30, voici l'actualité en France et dans le monde. Le tout en 90 secondes, c'est avec vous, Cyril Ardo-Redon.
4: 10 millions de barils de gasoil vont être débloqués de nos stocks stratégiques, ce qui devra entraîner une baisse des prix à la pompe de 12 à 18 centimes par litre, selon Sébastien Lecornu. Le Premier ministre appelle aussi EDF à mobiliser au maximum ses capacités de production pour éviter une hausse du prix de l'électricité cet hiver. Pas d'annonce, en revanche, sur les lycées. Le chef du gouvernement renvoie à fin octobre pour des mesures. Le syndicat d'enseignants SNES-FSU dénonce la stratégie du pourrissement. C'est dans ce contexte que les syndicats lycéens appellent à l'acte 4 de leur mouvement aujourd'hui, deux jours après la mobilisation qui a réuni entre 260 et 450 000 personnes dans les rues. Le ministre de l'Éducation nationale, Édouard Geffray, est lui attendu ce matin dans un lycée de Reims pour participer à un temps lycéen de dialogue. La justice ferme trois sites internet sur lesquels des images intimes volées étaient vendues. Il y a plus de 17 000 victimes dans le monde, dont des jeunes filles mineures. Deux frères âgés de 21 et 25 ans ont été arrêtés dans le nord de la France. Les députés de la commission finance ont entamé les débats sur le projet de budget 2027. Ils ont rejeté l'ensemble d'emblée l'une des propositions clés du gouvernement sur l'abattement dont bénéficient les retraités. Quoi qu'il arrive, l'Assemblée nationale repartira de la copie initiale pour les débats dans l'hémicycle dès la semaine prochaine. Et puis l'astronaute française Sophie Henno et ses coéquipiers en route pour la Terre après 9 mois dans la station spatiale internationale. Partie hier vers 14h, ils doivent amerrir vers 17h aujourd'hui.
3: L'info du jour, c'est donc Sébastien Lecornu qui a pris la parole hier.
4: Allocution télévisée sur le mouvement lycéen, la crise agricole, le budget, mais aussi donc les prix des carburants. Le Premier ministre annonce que 10 millions de barils de gazole de nos stocks stratégiques seront libérés, avec pour conséquence une baisse du prix de 12 à 18 centimes le litre à la pompe. Sarah Ders, c'est insuffisant pour ces automobilistes croisés dans une station-service des Yvelines, près de Paris.
5: Sous la pluie, la file de voitures s'allonge. Nawel a les yeux rivés sur la pompe. Prix à payer, 59 euros pour 30 litres de gasoil. Cette professeure des écoles traverse chaque jour le département des Yvelines.
6: Est-ce que ça va vraiment baisser réellement? C'est la grande question, mais je pense pas. Elles sont dans les 18 centimes sur le litre, ça reste dérisoire.
5: Cette baisse attendue des prix à la pompe ne concerne que le gasoil. Nicolas, amer.
7: Pas pour ceux qui mettent de l'essence. Donc bon. Parce que si le prix augmente encore, normalement on ne va pas vraiment s'en sortir non plus. Hein.
5: Le gouvernement a trouvé une solution pour faire baisser les prix sans que ça coûte un centime aux finances publiques. Stéphane est gérant d'une société à Rambouillet.
8: Bah, c'est toujours mieux que rien.
7: Maintenant, s'il y avait moins de taxes dessus, ça serait quand même mieux, quoi, malgré tout. Quoi. Je veux dire, c'est l'État qui se sert beaucoup, c'est tout.
5: Désormais, le Premier ministre va devoir négocier avec les distributeurs.
7: On verra, malheureusement. Si les pétroliers jouent le jeu ou pas, et les distributeurs. Ouais.
5: Pour Marion, l'exécutif, cerné par les crises, cherche à gagner du temps, temporise avant de nouvelles mobilisations.
9: Je pense que c'est juste pour apaiser les gens, parce que là, on est quand même dans une situation de crise avec les lycéens.
5: La baisse du prix du gasoil n'est pas espérée avant le 1er novembre.
4: Sarah Ders, sur votre radio locale ici, le Premier ministre Sébastien Lecornu estime aussi que le prix de l'électricité ne doit pas augmenter cet hiver et appelle donc EDF à mobiliser au maximum ses capacités de production.
3: 5h34 tout de suite, la météo de ce jeudi 8 octobre avec un temps encore perturbé ce matin à l'est de l'Auvergne-Rhône-Alpes jusqu'à la région Grand Est avec des nuages toujours très nombreux et quelques averses encore ce matin. Pour les températures de bonne heure, Didier qui nous dit sur notre page Facebook, 10 degrés dans le Puy-de-Dôme, 13 en Isère. En milieu de matinée, les températures restent stables. À Paris et Reims, 12 degrés. Pour Bourges, 11 degrés. Quant à Bordeaux, 13 degrés relevés ce matin à 10h. Cet après-midi, les éclaircies, elles reviennent. Et c'est une bonne nouvelle. Elles reviennent à l'est ainsi que sur le pourtour méditerranéen pour les maximales. Ce jeudi, 16 degrés à Rennes, 23 dans le sud cet après-midi à Nice.
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3: Dans quelques instants, c'est le duel des auditeurs autour de l'actu. Aujourd'hui, direction l'espace, puisque Sophie Adnaud fait son retour sur Terre après une longue mission à bord de la station internationale. Une question qui sera justement au cœur de ce sujet. Et encore une fois, un magnifique cadeau à gagner avec vous, Cyril.
4: Oui, une très belle radio ici qui fonctionne à la fois sur pile, sur panneau solaire, sur batterie. Bref, vous pouvez l'amener partout et elle marche très bien. Le son est d'une excellente qualité.
3: Vous l'avez testée ?
4: Ah, elle est extraordinaire.
3: C'est vrai qu'elle est bien. J'ai pu la tester aussi. 0810 055 0 56, votre futur poste radio. Vous tend les bras ce matin. Passez-nous un coup de fil à 5h35 tout de suite. Voici Zazie avec une chanson qui porte bien son nom pour commencer la journée et peut-être accompagner votre premier café. Voici Zen tout de suite.

0: Zazie sur ICI. Vous êtes quelqu'un de zen, vous aussi, Cyril.
1: Ah bah, je crois que c'est ma plus grande qualité. Hein.
0: Ça s'y prête très bien. Le duel des auditeurs, tout de suite.
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0: Avec, comme chaque jour, une question autour de l'actualité, un chiffre pour vous à trouver et gagner ce très beau cadeau, Cyril.
1: Oui, une radio, un poste radio multifonction qui est même équipé d'une lampe torche, figurez-vous, pour vous suivre le soir dans vos insomnies.
0: Vous la connaissez.
1: Ou pour chasser les fantômes.
0: Oh, c'est Christophe qui est avec nous. Christophe qui nous passe un petit coup de fil de Corrèze. Bonjour Christophe.
4: Brive-la-Gaillarde.
0: Brive-la-Gaillarde.
1: Ah, oh, j'aime bien Brive-la-Gaillarde.
0: Terre de rugby,
4: oui.
0: Brive-la-Gaillarde.
1: Ah, c'est chouette.
0: Grosse terre de rugby.
4: Vous connaissez un peu ?
1: Ah, je connais un peu. Il y a un très bon café là-bas, je me souviens plus le nom, mais j'ai un copain qui m'avait emmené, c'était super, on avait passé une super soirée.
0: Eh bien, allez-y, raconte votre vie.
1: Oui, oui, non, mais voilà.
4: Il y a le CAB.
0: Ah, on va en parler, Christophe, dans quelques instants, puisque vous, votre passion, c'est le rugby.
4: Oh là là, ça, voilà.
0: C'était indéniable. On a Marie-Claire qui est avec nous aussi. Bonjour Marie-Claire.
1: Bonjour Marie-Claire.
5: Oui, bonjour.
0: Marie-Claire, qui est une lefto passionnée par la radio. Tous deux, vous allez jouer avec nous ce matin avec une question autour de l'actualité. Cette info à suivre aujourd'hui sur nos antennes et sur ici.fr. Après une longue mission à bord de la Station Spatiale Internationale, Sophie Anneau fait son retour sur Terre. L'astronaute française a quitté l'ISS hier à bord de la capsule Dragon, doit amerrir dans l'océan Pacifique. Aujourd'hui, autour de 17h30, son séjour dans l'espace restera dans l'histoire. Et selon vous, combien de jours Sophie Adno a-t-elle passé à bord de la Station Spatiale Internationale ? Christophe, il me faut un chiffre.
4: 300 jours.
1: 300 jours pour Christophe.
0: Marie-Claire, vous en pensez quoi de votre côté ?
5: Moi, je
0: ne
5: sais pas,
0: 320. Ah, 320, alors, la réponse avec vous, Cyril Ardo-Redon.
1: Eh bien, c'est 235 jours. C'est donc Christophe qui est le plus proche.
4: Ah, c'est moi qui ai gagné.
0: C'est vous qui avez gagné, Christophe.
4: Eh oui.
0: Félicitations.
4: Merci.
1: Près de 8 mois pour Sophie Adno et ses coéquipiers à 400 km au-dessus de nos têtes. Sophie Adno bat ainsi le record du plus long séjour orbital effectué en continu par un astronaute européen, homme ou femme.
0: C'est un défi assez incroyable. Marie-Claire, je vous embrasse, j'espère qu'on aura l'occasion de rejouer ensemble. Christophe,
5: oui.
0: Le poste radio, on vous l'envoie chez vous, sans aucun problème. À bientôt Christophe, belle
4: merci
0: journée à
4: beaucoup.
0: Vous aussi Marie-Claire.
4: Bonne journée à vous.
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0: Excellent réveil, bien entendu, hein, sur ICI. Bienvenue dans le club de l'EFTO tous les matins avec vous ici dès 5h. Et dans quelques instants, c'est notre initiative du jour avec Robin Bernot. Ce matin, direction la Haute-Garonne avec une nouvelle façon d'accompagner les victimes de violences conjugales, Cyril.
1: Oui, une initiative vient de voir le jour près de Toulouse pour mieux protéger les victimes grâce à des appartements de transition. Robin Bernot vous raconte cette initiative à 5h55 sur ICI.
0: Et puis, juste après votre rendez-vous quotidien, je recherche un auditeur qui, c'est tous les jours avant 6h, et on attend une anecdote savoureuse. Ce matin, on compte sur vous.
1: Oui, puisque c'est la journée mondiale de la vue, donc on recherche un auditeur qui a déjà mal vécu, qui a déjà vécu une situation drôle parce qu'il avait mal vu ou oublié ses lunettes.
0: Par exemple, quand on les cherche alors qu'elles sont sur nos
1: yeux. Sur son nez, oui, absolument.
0: C'est arrivé pas plus tard qu'hier, vous voyez. Donc vous l'aurez compris, ce matin, on cherche une situation rigolote, cocasse, 0810 055 056. Appelez-nous, c'est Saveria qui attend vos appels ce matin, 5h45. Voici William Scheller sur ICI.

0: vous ai vu chanter. Hein. Je vous ai vu chanter, Cyril Breton. Ouais, on avait peur de rien. William Scheller, Rock'n'Dollar, c'est sûr ici. Bon réveil, 5h47.
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0: Tout de suite, Aude Razo et votre rendez-vous anti-arnaque. Bonjour Aude, avec vous ce matin, ces escrocs qui adorent se faire passer pour la Banque de France. En plus, il y a un texto très piégeux qui circule en ce moment.
2: Oui, et je vais vous le lire, comme ça si vous le recevez, vous le démasquerez au premier coup d'œil. Fichage auprès de la Banque de France, contactez-nous d'urgence. Bon, si vous recevez ça ou un message qui ressemble à ça, ne paniquez pas, je mets les choses au clair tout de suite. La Banque de France n'envoie jamais de SMS alarmant comme ça, jamais. Et point très important aussi, elle a beau s'appeler Banque de France, elle ne vous demandera jamais de transmettre par téléphone des coordonnées bancaires. Donc poubelle, parce que le piège c'est ça, hein, quelqu'un là essaye de vous piquer des informations. Information sensible, ce n'est pas la Banque de France, n'appelez pas le numéro qui vous écrit, ne cliquez pas non plus sur le lien qui est inscrit dans le texto, en fait ne faites rien, voilà.
0: Et Aude, est-ce que ça vaut le coup de signaler à ces textos frauduleux ?
2: Ah, ça c'est une question que vous les auditeurs vous me posez souvent. Oui, tout à fait, vous pouvez signaler les SMS frauduleux, les dénoncer. Je vous donne deux solutions. La plus simple, vous faites un appui long sur le message, vous choisissez transférer et vous le transférez au 33700. 33700, c'est la plateforme de lutte contre les SMS et les appels indésirables. Deuxième solution, vous allez sur internet 33700.fr, c'est la même chose, hein, sauf que vous envoyez la capture d'écran du message frauduleux et il faut bien attention qu'on voit le numéro de portable qui vous a écrit. Ça va permettre aux opérateurs téléphoniques ensuite de le bloquer. Alors, c'est pas une baguette magique, ça va pas faire disparaître ces messages d'un coup. Les opérateurs doivent vérifier quand même avant. Mais faites-le, vous sauverez sans doute de futures victimes. Et c'est déjà ça.
0: C'est déjà ça, effectivement. Merci Aude, Aude Razo, que vous retrouvez tous les midis avec Enora Malagré dans votre émission. On vous doit bien ça. Le thème du jour, la vue. 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
0: 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Vous posez votre café, vous vous inscrivez, vous croisez les doigts, vous restez attentif et peut-être que le téléphone va sonner tout à l'heure à midi. C'est tout ce que je vous souhaite. Dans 3 minutes, une initiative nécessaire à découvrir avec Robin Bernos. C'est juste après Mylène Farmer. C'est à qui le tour ?

0: Bon réveil sur ICI avec Mylène Farmer. C'est à qui le tour ? Ce matin, on va découvrir une initiative pour mieux accompagner les victimes de violences conjugales. En 2024, elles étaient plus de 272 000 recensées en France, Cyril.
1: En Haute-Garonne, un nouveau dispositif vient justement de voir le jour. Robin Bernot et Alexandre Vaux sont allés le découvrir près de Toulouse.
2: À Colomiers, des appartements de transition vont permettre aux femmes victimes de violences conjugales et à leurs enfants de se reconstruire.
3: C'est indispensable et ça devrait être fait partout.
2: La mairie de Colomiers, deuxième ville la plus peuplée de Haute-Garonne, a présenté il y a quelques jours ce dispositif inédit des appartements de transition aménagés dans une ancienne école qui, après une phase d'hébergement d'urgence, vont permettre aux victimes de pouvoir bénéficier de plusieurs mois de stabilité pour se reconstruire et préparer leur accès à un logement pérenne. Lucie Klecht, directrice de l'association France Victimes 31, confirme que c'est une première dans le département et salue l'initiative de la mairie au micro d'Alexandre Vaux.
4: C'est une première. Le principe de cet espace de transition permet de laisser le temps aux victimes de pouvoir construire une insertion qui soit plus pérenne, ce qui n'est pas possible sur des places d'urgence où les conditions de prise en charge se font souvent dans des hôtels et où là on est plus sur de l'urgence et répondre immédiatement au danger que finalement avoir le temps de se poser, d'être accompagné et de pouvoir avoir dans un seul et même endroit un espace d'accueil, d'écoute, d'orientation et de construction de projet. Et à travers ça, de réparation. Parce que derrière, il est question de reconstruction, toujours.
2: Ce projet est financé par l'État, le fonds de dotation de Colomiers Rugby, mais aussi la ville de Colomiers et IKEA qui a meublé les appartements. Alors ici, dans le midi toulousain, ça marche. Et vous, qu'en pensez-vous ? Je suis allé en discuter avec Marilyn.
5: Je trouve que c'est une super bonne initiative parce que souvent, c'est des choses qui sont faites dans l'urgence et les femmes restent. Enfin, c'est des hébergements qui sont temporaires, alors que là, c'est quelque chose de pérenne et ça leur permet de rebondir, de se reconstruire avec ou sans enfants. Je trouve vraiment l'initiative géniale, vraiment.
2: Mais alors, est-ce que la question des violences conjugales est suffisamment traitée aujourd'hui ?
5: Alors, on en parle de plus en plus. Après, il n'y a pas beaucoup de choses qui sont mises en place pour ça, mais je pense encore pas assez, quoi. Voilà. Ben après, on le voit quand même, il y a des associations qui viennent sur des marchés ou des manifestations pour les violences faites aux femmes.
2: Une initiative qui pourrait peut-être voir le jour ailleurs en France ?
5: Alors le développer, oui, j'en suis certaine que si c'est vraiment top, quoi.
2: Ce dispositif lancé à côté de Toulouse permettra aux familles de pouvoir rester de 6 mois à 1 an. Les premières seront accueillies entre la fin de l'année et le début de l'année prochaine.
0: Robin Bernot avec Alexandre Vaux pour cette initiative ô combien importante. 5h54, bon réveil. Journée mondiale de la vue ce jeudi, l'occasion pour vous de nous partager une situation amusante, une anecdote au 0810 055 056. C'est à vous, juste après Genesis, Invisible Touch sur

0: Genesis, Invisible Touch sur ICI, 5h57, ce jeudi 8 octobre, c'est la journée mondiale de la vue, l'occasion de rechercher
1: un auditeur qui avait une anecdote à nous partager sur le fait de mal voir des situations cocasses liées par exemple à un oubli de lunettes.
0: C'est Marion qui est avec nous ce matin d'Ille-et-Vilaine. Bonjour Marion.
2: Bonjour.
0: Nous avons un point commun tous les deux, c'est que nous portons à chacun des lunettes et vous avez une anecdote particulièrement rigolote à nous partager dans un supermarché.
2: Voilà, j'étais dans un supermarché et de loin je vois mon amie Juliette, qui était de dos. Donc je vais la voir, je pose ma main sur son épaule et je dis « Ah, coucou Juliette !» Et en fait, elle se retourne et c'était pas du tout Juliette.
0: Ah là là là.
2: C'est... Et du coup, je me suis sentie hyper mal à l'aise. Et la dame, en fait, elle a rigolé. Et voilà, en fait, on a rigolé ensemble de ma gêne.
0: Et c'est toujours sympa ces petits moments au supermarché, voilà, où on se sent relativement seul.
1: Le nombre de fois, et pourtant je porte pas de lunettes, mais le nombre de fois que j'ai l'impression de croiser quelqu'un que je connais, en fait, pas du tout.
2: Ouais.
1: Ça m'arrive tout le temps.
0: Alors en plus, si on n'a pas les lunettes, alors là, c'est foutu. Marion, voilà. C'est une belle journée. Vous bossez aujourd'hui?
2: Oui. Aujourd'hui.
0: Vous bossez dans quoi ?
2: Je suis psychologue.
0: D'accord, eh bien écoutez, on vous souhaite une belle journée. Merci d'être à l'écoute d'ici. De bonheur chaque jour, ça fait vraiment plaisir de vous avoir comme auditrice. Merci à tous d'avoir été là. À 6h, vous avez rendez-vous avec l'actualité de vos régions. À 6h30, vous retrouvez Cyril Ardo-Redon.
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0: Et voici les équipes d'ici matin qui sont là ce jeudi. Je vous souhaite une belle journée qui commence ici.
3: Bonjour le Nord, bonjour le Pas-de-Calais. On est ensemble jusqu'à 9h. On se réveille en douceur à mes côtés. Odile Senelard, ce matin,

0: hier, malgré les signes d'apaisement également envoyés par le gouvernement hier et malgré les tentatives de dialogue qui se mettent en place, comme ça a été le cas au lycée Béal de Lens, devant lequel un élève de 15 ans a eu la main arrachée par une grenade assourdissante lundi. Hier, la rectrice de l'Académie de Lille s'est donc rendue dans l'établissement pour échanger avec les élèves et les enseignants sur le drame et plus largement sur le manque de moyens. Mais les élèves sont ressortis déçus et même choqués de ce moment.
1: La rectrice qui est venue a beaucoup tourné autour du pot, mais elle n'a pas répondu à nos problèmes. Les toilettes fermées, on a entendu un témoignage d'une élève qui n'a pas pu accéder aux toilettes en temps et en heure, et du coup, il y a eu un drame. Le proviseur a complètement nié cette histoire et a passé à autre chose. Si même notre proviseur ne nous écoute pas, qui va nous écouter?
2: On veut continuer les mobilisations parce qu'on ne comprend pas. C'est l'établissement où on est là tous les jours et se dire qu'il se passe des choses comme ça, enfin, vraiment, on ne comprend pas.
1: Nous, on était là lundi, donc ça pourrait être nous, comme quelqu'un d'autre dans ma classe ou quelqu'un d'autre dans le lycée. Et je trouve qu'attendre qu'il se passe quelque chose sur un élève pour avoir l'apparition de la rectrice, je trouve ça un peu scandaleux aussi.
0: Vous savez que le ministre de l'Intérieur a décidé d'interdire l'utilisation de ces grenades assourdissantes?
1: Encore heureux, j'ai envie de dire, parce que si ça mutile encore un enfant, c'est triste, quoi.
0: Des propos recueillis par Vanessa Lamar, le préfet a de nouveau interdit pour aujourd'hui les rassemblements aux abords du lycée Béal, alors que les cours en présentiel doivent reprendre progressivement, là comme dans d'autres lycées de la région. Et cet acte 4 de la mobilisation, on va en parler avec notre invité ce matin, Jean-François Carémel, qui est le secrétaire académique du syndicat SNES-FSU dans la région. Il sera avec nous à 7h45. Et puis toujours concernant les incidents qui ont émaillé les rassemblements, c'est que le ministre de l'Intérieur a annoncé l'ouverture d'une enquête disciplinaire après les faits survenus à Dunkerque, un 4x4 de la police filmé en train de foncer sur des dizaines de lycéens à plusieurs reprises, n'hésitant pas à monter sur un trottoir et à foncer aussi en marche arrière. Il n'y a pas eu de blessés.
3: Dans l'actualité également, deux hommes soupçonnés d'être derrière un site internet d'images intimes volées qui viennent d'être interpellés.
0: Oui, il s'agit de deux frères arrêtés dans le cadre d'une enquête sur un vaste réseau de cybercriminels qui a été démantelé dans le cadre d'une opération conjointe entre la France et les États-Unis. Trois sites internet qui vendaient des contenus pédocriminels et sexuels volés viennent d'être fermés par la justice. Ils étaient en fait associés à un service appelé Nude Leaks Teens, service piloté donc depuis le Nord par deux jeunes frères. Les explications de Coralie Moreau.
4: Deux jeunes hommes interpellés chez eux, entre Valenciennes et Douai. Âgés de 21 et 25 ans, ils sont suspectés d'être les administrateurs principaux de ce service Nude Leaks Teens. Une plateforme alimentée par des contenus intimes, volés de plusieurs façons. Piratage de comptes de réseaux sociaux, grooming, une méthode qui consiste à manipuler des mineurs pour obtenir des vidéos et photos sexuelles, ou encore, grâce au revenge porn, la diffusion malveillante de contenus pornographiques. Ces images étaient ensuite proposées à la vente par pack. Les clients étaient invités à aider à l'identification des victimes qui étaient ensuite classées par âge, lieu de résidence, profession et niveau de beauté avec une note attribuée de 1 à 10. Au total, ce sont 17 000 femmes victimes qui ont été recensées, de toutes nationalités, dont certaines sont mineures. Les enquêteurs français de l'unité nationale cyber de la gendarmerie nationale ont saisi plus de 700 000 euros en actifs numériques, comme les bitcoins. Ils invitent toute personne susceptible d'être victime à se signaler.
0: Le parquet de Béthune annonce qu'un réseau de proxénétisme a été démantelé fin septembre. 16 victimes identifiées, parmi lesquelles une mineure de 13 ans. Les faits sont déroulés sur la période allant de février à septembre à Lens, mais aussi à Douai, Libercourt ou encore Vingles. Et parmi les victimes de ce réseau, les prostituées exploitées, bien sûr, mais aussi des clients des prostituées qui ont subi des violences physiques ainsi que des menaces. 4 mois après le placement en liquidation judiciaire de leur entreprise, les salariés de la société Clégé, située à Bapaume, dans le sud de notre région, espèrent la voir renaître de ses cendres. Clégé Delcroix, spécialisée dans la fabrication de cabines réfrigérées. Une cinquantaine d'anciens salariés sont rendus hier au tribunal de commerce d'Arras pour soutenir leur ancien directeur qui a le projet de reprendre cette entreprise centenaire en mettant lui-même sur la table 1 million d'euros, avec le projet aussi que les salariés deviennent actionnaires en mettant chacun 500 euros. On vous en parlait il y a quelques jours des soupçons de détournement de fonds chez LMH, l'un des principaux bailleurs sociaux de la métropole lilloise. Eh bien, le bailleur confirme que les dépenses concernées s'élèvent à près de 25 000 euros. 3 personnes vont être licenciées, notamment le directeur général délégué pour usage personnel de la carte bancaire professionnelle. Plus de 1300 migrants ont réussi à traverser la Manche et à rejoindre les côtes anglaises en seulement 3 jours entre dimanche et mardi. selon les

0: les chiffres officiels des autorités britanniques, mais pour combien de drames ? Quotidiennement, les hommes et les femmes des postes de la SNSM de la Côte d'Opale vont sauver des vies, sont témoins de ces drames. Comment vivent-ils ces opérations ? Témoignage à découvrir tout à l'heure dans l'info d'ici, ce sera à 6h30.
1: Alors, il est un peu tôt pour ça, mais nous parlons de vin ce matin sur ici.
0: Exactement, et de très bons vins même, puisque nous allons entendre Jean-Vincent Ridon, sommelier de profession depuis 40 ans. En fait, il travaille en Afrique du Sud, mais il est à Lille depuis le début de la semaine, puisqu'il participe aux épreuves du meilleur ouvrier de France. Ils sont 70, des sommeliers, mais aussi des cuisiniers, des barmen, des maîtres d'hôtel à s'affronter, chacun dans sa catégorie, évidemment. Les résultats seront dévoilés ce soir, et Jean-Vincent Ridon y croit.
2: C'est le titre absolu, c'est le Graal. Ça veut dire qu'on a atteint un niveau du métier. C'est pas une récompense en soi. Ça veut dire qu'on est prêt à transmettre le savoir à la nouvelle génération. Et pour moi, c'est vraiment important, surtout à mon âge. La restauration est un métier en pleine mutation et donc il est très important pour de motiver les jeunes, de leur faire comprendre la beauté du métier et surtout d'offrir à nos clients une expérience unique, parce que c'est ça qui fait notre différence. On n'est pas là pour vendre du vin ou vendre à manger, on n'est pas là pour nourrir les gens ou les abreuver, on est là pour les faire rêver. Et donc avoir une histoire, d'avoir un fil conducteur et d'avoir une maîtrise des produits qu'on vend, en connaissant bien la cuisine, en connaissant bien le vin. Les gens pensent souvent qu'être sommelier, c'est que le vin. En vérité, le vin, c'est 20-30%. On a toutes les autres boissons qui sont aussi importantes. Et si on ne connaît pas la cuisine, comment on peut faire un accord sans connaître le produit de base?
0: Voilà, donc ces épreuves qui se déroulent en ce moment même au lycée hôtelier de Lille. Résultat donc proclamé ce soir. Et puis en basket, la défaite à domicile hier soir des joueuses de Villeneuve-d'Ascq en troisième journée du championnat, puisqu'elles se sont inclinées 59-74 face aux filles du Landerneau Bretagne. La météo, Charlène, est-ce que ce sera un petit peu mieux qu'hier ? Ou même régime ?
1: Bon, ça va être à peu près la même chose. D'accord. On va avoir des averses, des nuages, mais quelques éclaircies. Il y en a pas eu beaucoup.
0: Quand même.
1: Alors, sortez le caouet encore aujourd'hui. On aura aussi du vent, c'est ce qui est à surveiller. Les rafales pourront atteindre les 60 km/h dans les terres et jusqu'à 75 km/h près du littoral. Les températures, elles sont plus automnales déjà, entre 14 et 17 degrés. On aura 14 notamment du côté de Berck ou encore Lillers, 13 degrés à Boulogne-sur-Mer ou encore à Uccellier et 15 degrés pour Maubeuge. L'infotrafic à 6h07. Rien à signaler sur la route. Ça roule à 7h06.
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1: Jean-Mathien, ça c'est une chanson très à propos. Dès que le vent soufflera, Renaud.
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1: Dès que le vent soufflera, tiens, pour célébrer les 50 ans de chanson, Renaud a retracé sur la scène du Zénith de Paris les plus grands moments de sa carrière. C'était diffusé hier soir sur France 4 et c'est disponible en replay sur la plateforme France Télévisions.
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1: Et bonjour à tous, jeudi 8 octobre, Thomas Schoner et Odile Senelar sont à mes côtés ce matin. Rebonjour à tous les deux.
4: Rebonjour.
1: Vous serez très heureux de le savoir, c'est la journée mondiale du poulpe aujourd'hui. Voilà,
5: et
1: c'est
5: oui,
1: tout.
5: Vous m'en direz.
1: Non, je me demandais combien de bras a un poulpe. Une petite idée?
6: Bah ça dépend, non?
1: Non, je crois pas.
6: Ah, c'est
1: ouais,
6: fixe.
1: Ouais, je crois que c'est fixe. Oui, on a 8.
6: 8, voilà. Bah oui.
1: Eh ben ouais. Exactement, bravo. On souhaite aussi une très bonne fête aux Morgan ce matin.
5: De quoi briller à la machine à café.
1: Oui, c'est
5: aujourd'hui.
1: Ça, voilà. Les gens du Nord arrivent aussi avec un personnage de la piscine de Bruay-la-Buissière et puis les trésors du Nord et du Pas-de-Calais. Eh bien, c'est quoi le lien aujourd'hui entre un lancer de poids et le piano? Réponse dans un instant avec Agnès Delbar.
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1: À 7h14, comme tous les jours, ce sont les trésors du Nord et du Pas-de-Calais. Vous allez peut-être faire du sport dans un complexe qui porte le nom de Micheline Ostermayer. Mais qui est-elle, Agnès Delbar?
9: Le lancer de poids et le piano peuvent-ils être complémentaires? La réponse est oui, avec notre trésor du Nord-Pas-de-Calais d'aujourd'hui. Celle qui manie aussi bien le poids, le disque que le piano, c'est Micheline Ostermayer, qui va révolutionner le sport au féminin en 1948. C'est Hervé Leroy, historien et écrivain du Nord, qui nous en parle.
10: Vous voyez les Jeux Olympiques de 1948 à Londres. C'est les premiers après la Seconde Guerre mondiale. Et la première Marseillaise qui retentit à Wembley, c'est pour une Française, Micheline Ostermayer.
11: Again, it's Ostermayer of France. Her final throw. And it's 45 feet, 1.5 inches. The winning throw.
10: Une nordiste née à Renduflier. Micheline Ostermayer, médaille d'or du disque, médaille d'or du poids et médaillée de bronze au saut en hauteur. Et tous les soirs, eh bien pour se détendre, elle se met au piano et improvise un concert pour toute la délégation française.
9: Et elle joue très bien du piano puisqu'elle est premier prix de conservatoire à Paris et va mener tout au long de sa vie une carrière de pianiste internationale. Micheline Ostermayer, avec sa démonstration de force et de réussite en 1948, va révolutionner l'image de la femme sportive. Les journalistes écriront que l'époque des femmes à barbe et des hommasses dans le sport féminin est révolue. Micheline Ostermayer continue sa carrière et on retrouve sa trace un peu partout aujourd'hui.
10: De multiples complexes sportifs en France possèdent le nom de Micheline Ostermayer, notamment ici à Lille, à Lille-Moulin. Une salle de sport également dans sa ville natale à Renduflier. Et puis sa statue de bronze est érigée dans l'enceinte de l'Institut National des Sports à Paris, où on forme les futurs champions.
9: Micheline Ostermayer nous a quittés en 2001.

0: comment ça va ce matin? Vous pouvez nous envoyer vos petits messages, vos vocaux également sur WhatsApp 03 20 55 89 89 et vous pourrez retrouver Claudio Capeo au Zénith de Lille, ce sera le 28 janvier prochain. Les gens du Nord, c'est tous les jours avec Martin Moulier, trois semaines après le titre de monument préféré des Français 2026. Attribué à la piscine Roger Salengro de Bruyères-la-Buissière, Martin y est retourné, traînait son petit micro dans Les gens du Nord et il a rencontré un personnage.
1: Vous aimez la piscine, vous avez toujours rêvé de remonter le temps, accrochez-vous, c'est parti.
2: Bonjour, Sylvie, j'habite Bruyères depuis l'enfance.
1: Bah, ça fait longtemps que Sylvie vient à la piscine de Bruyères.
2: Alors, je vais vous dire, ça fait 57 ans à peu près.
3: Combien ?
2: 57 ans à peu près.
1: La piscine Roger Salengro a 90 ans, donc ouais, ça fait plus de la moitié de sa vie qu'elle voit Sylvie la fréquenter.
2: Je viens depuis l'âge de 6 ans. C'est vraiment une piscine pour moi de mon enfance. C'est la piscine que j'aime.
1: Ah bah, vu le temps qu'elle y passe, tu m'étonnes. Enfin, tout ça sont quand même l'anecdote à plein nez. Tu vas voir qu'elle va nous dire qu'elle se souvient de sa première baignade. Tiens.
2: Quand j'étais petite, j'avais 6 ans.
1: Non.
2: Et puis je savais pas nager. Et quand je suis venue la première fois, je voulais aller dans le grand bassin. Et dans le grand bassin, le maître nageur me disait non, tu peux pas, tu restes, fais voir si tu sais nager. Donc j'ai dit ben j'ai pas le choix, je vais faire semblant de savoir nager. Et je l'ai bluffé. Donc j'ai nagé et il m'a dit bon, c'est bon, tu peux rester.
1: Alors les enfants, faites pas ça, hein, apprendre à nager, c'est. Yeah. Faire semblant qu'on sait faire, c'est. Ah, mais enfin bon, fort heureusement, ça ne l'a pas refroidi. Sylvie, bien au contraire, et aujourd'hui encore.
2: Régulièrement, je viens nager, on vit en famille, avec les enfants, les grands-enfants. Et franchement, c'est un plaisir de venir nager. Et puis bon, je suis une nageuse confirmée, donc j'adore ça.
1: Combien de fois par semaine?
2: 3 fois, 4 fois. Bon, cet été, on est venu presque tous les jours, parce que ben, quand il faisait chaud, ben, on était bien ici.
1: Vous l'avez compris, Sylvie, c'est une vraie de vraie. Elle tient même une page Facebook qui fédère les passionnés de la piscine Salengro, hein, c'est comme ça qu'il s'appelle. Alors forcément, l'avoir récompensée, cette piscine, ça lui a fait quelque chose.
2: Ah, c'est une fierté pour elle. Ce bâtiment, c'est plus qu'une piscine, hein, c'est emblématique pour nous. Donc je suis très fière qu'elle ait remporté le monument préféré des Français cette année.
1: Alors certes, avec la gloire vient sa rançon, mais le monde non plus n'effraie pas la plus téméraire habituée de Salengro.
2: On va essayer de venir, oui. Je vais toujours venir et puis ben, les personnes qui veulent la découvrir, on les invite à la découvrir. Quand il fait mauvais, je viens encore plus parce que quand il fait mauvais, on est beaucoup plus tranquille et on adore nager. Et donc on fait des longueurs et on se détend.
0: Et pour ceux qui n'ont pas froid, eh bien la piscine Salengro reste exceptionnellement ouverte jusqu'à décembre. N'hésitez pas, tiens, à en profiter cet hiver. Apparemment, c'est très bon pour la circulation du sang. Freddie Mercury, The Great Pretender.

0: The Great Pretender. Vous faisiez comment, Odile? Je vous entendais chanter pendant le disque,
1: c'est
0: et
1: ça,
0: c'était bien.
1: Hein.
0: Ouais, vous faisiez ça, Freddie Mercury.
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0: L'horoscope Angetis, c'est avec José Ambre. Bonjour.
11: Bonjour Mégien, bonjour Terre tous. Alors, petit bélier, tu vas prendre la parole dans une réunion et tu vas poser les bonnes questions. Hein. Tu vas en bousculer quelques-uns et puis déranger les autres. Taureau, tu vas te retrouver carqué comme un baudet avec des responsabilités qui vont te prendre tout un temps. Alors, pour le reste, il va falloir que tu pars au plus pressé. Dans tes amours, Gémeaux, la question en suspens, eh ben, c'est de savoir qui c'est qui va prendre le pas sur l'autre. S'il n'y a point un qui veut céder, je vais faire des étincelles. Hein. Cancer, t'es en route à mettre en place une nouvelle méthode de travail. Ben, j'espère pour toi que je vais d'aller. Hein. Je n'ai pas tout dit facile et de canger d'un seul coup d'habitude. Ah, Lion, t'es têtu comme un bourrique, mais t'as raison. Tu vas réussir à dégoûter, toucher l'aile qui empêche le mécanique de tourner rond. Alors, tu viens, j'ai de manière à te procéder, n'en surprend plus d'un. Hein. Mais finalement, comme ils voient tes terres tous qui a du rendement puis que ça roule, ben, ils vont finir par faire comme ti. Balange, t'as ne sais point sur quel pied danser. T'as une bosse d'ouvrage pas devant ti et t'as ne sais point par quelle boule prendre. Mais décide-toi quand même, hein, pendant que tu busies, je t'en vole, il se fait point. Scorpion, tu vas poser de candidature pour un de ces coups qui correspond exactement à chou que tu sais faire. Normalement, à vire comme choche, ça devrait aller tout seul. Hein. Sagittaire, il y a une paire de renseignements qui vont quitter d'être Norel et chez Fox juste chou qui te met un coup pour porter un jugement. Alors à cette heure, il t'essaie tout sur tout, tu vas pouvoir dire le fond d'être pincé. Capricorne, il y a l'air qu'il va y avoir des changements induits. Mais comme tu sais aller dans le sens du vin, tu vas vite t'adapter à la nouvelle donne. Verseau, il y a du retard qui s'annonce d'un chou que tu es en train de faire. Mais vu que tu vas trouver des nouveaux associés, ça ne va point poser de problème puis tu vas arriver à tes fins. Pichon, tout chou que tu as vu pour tes amours, ça va se confirmer dans le sens que tu es voulu. Tu n'as plus qu'à lécher à rouler, que tu es venu. Allez, au revoir mes gens, bien demain.
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0: Et bonjour à tous, bienvenue à vous qui nous rejoignez à la télévision. Ce matin, ce 8 octobre, l'équipe d'Ici matin est en studio. Odine Senelar et puis Thomas Chauner sont avec moi. Aujourd'hui, j'ai des petits problèmes de diction, les amis, je vais vous le dire. Ça fait depuis une demi-heure que j'ai du mal à parler. Peut-être que c'est un peu la fatigue, je ne sais pas. Vivien réalise cette émission ce matin, puis on a Sophie également qui vous fait un coucou. On lit tous vos messages. Si vous voulez nous envoyer des messages sur WhatsApp, le numéro c'est très simple, 03 20 55 89 89. Et puis, sur Facebook aussi, on vous attend, on vous écoute, on vous lit. L'actualité en dans le Nord et dans le Pas-de-Calais avant, avec vous Odile Senelar.
12: Avec les lycéens de nouveau appelés à manifester aujourd'hui après une journée plus calme hier. Hier où la rectrice de Lille s'est rendue à Lens dans le lycée où un élève a eu la main arrachée par une grenade. Les élèves sont ressortis déçus de la rencontre, estimant ne pas avoir été réellement entendus. Le ministre de l'Intérieur annonce lui l'ouverture d'une enquête disciplinaire.

0: Après les faits survenus à Dunkerque, un 4x4 de la police filmé en train de foncer volontairement et à plusieurs reprises sur des lycéens. Deux frères âgés de 21 et 25 ans, habitant entre Douai et Valenciennes, interpellés hier, soupçonnés d'être derrière une plateforme sur Internet qui gère des sites de vente de contenu pornographique. Il y aurait plus de 17 000 femmes victimes. Et puis trois jours après un nouveau drame dans la Manche où deux migrants sont morts, nous donnons la parole ce matin dans l'info d'ici aux sauveteurs de la SNSM pour nous raconter comment ils font face à ces drames.
1: 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Tiens, qu'est-ce qui se passe à l'heure actuelle? Le 90 secondes vous est présenté par Cyril Ardo-Redon ce matin.
2: Après trois semaines de mobilisation lycéenne, leur syndicat demande à être reçu la semaine prochaine par le Premier ministre. Une nouvelle journée d'action, l'acte 4, est prévu aujourd'hui partout en France. Hier soir, Sébastien Lecornu a renvoyé à fin octobre pour des annonces. L'IGPN, la police des polices, saisit d'une enquête après des images publiées en ligne où l'on voit un adolescent de 17 ans être frappé à la tête par un policier avec sa matraque. La scène s'est déroulée hier à Marseille en marge d'un rassemblement lycéen. Dans son allocution, Sébastien Lecornu a évoqué aussi les autres crises sur l'agriculture, le budget ou les carburants. La France va débloquer 10 millions de barils de gasoil de ses stocks stratégiques avec à la clé une baisse de 12 à 18 centimes d'euros par litre à la pompe. Le diesel coûte actuellement en moyenne 2,36 €. L'Assemblée nationale poursuit l'examen de la proposition de loi intégrale contre la violence sexiste et sexuelle. Plusieurs mesures adoptées hier et notamment la création d'un délit contre l'envoi non consenti d'images à caractère sexuel. Il reste des centaines d'amendements à examiner avant le vote solennel prévu mardi. La préfecture de la région Occitanie interdit les manifestations des opposants à l'autoroute A69 entre Toulouse et Castres. Les militants préparent une grande mobilisation de vendredi à dimanche. Le préfet dit redouter des troubles à l'ordre public. Et puis 6 personnes placées en garde à vue, dont les deux cambrioleurs présumés du musée Auguste Renoir à Cagnes-sur-Mer, dans les Alpes-Maritimes. Début septembre, 4 tableaux du célèbre peintre ont été volés. 2 toiles n'ont pas été retrouvées.
0: Dans l'info d'ici ce matin, on donne la parole à ces sauveteurs qui agissent dans l'ombre au quotidien sur la côte d'Opale et qui évitent de nombreux drames. Les sauveteurs des antennes de la SNSM, la Société Nationale des Sauveteurs en Mer, confrontés aussi aux drames comme celui survenu dans la nuit de dimanche à lundi où deux migrants sont morts au niveau de Berck-sur-Mer. Alors comment vivent-ils ces drames alors qu'ils se battent pour sauver des vies? Paola Guzzo a rencontré des sauveteurs de la SNSM de Calais.
3: Philippe Darc a les cheveux blancs, une veste de la SNSM de Calais sur le dos, le président de la station et membre de l'association depuis presque 40 ans et pourtant.
4: Ces gens qui se blessent, qui perdent la vie en mer en tentant de passer en Grande-Bretagne, on ne s'habitue jamais.
3: Le sauvetage dans la nuit de dimanche, c'est deux morts au large. Il en a eu le récit complet par le patron de la station de Berck.
4: Des décès bien entendu et on en parle moins, des gens gravement brûlés, un bébé qui a failli perdre la vie. Le patron de Berck me disait, en essayant de sortir des gens de l'embarcation qui était en train de couler, il leur a arraché la peau. Il a pris quelqu'un par la main, il a eu la peau de la main de cette personne. Vous vous rendez compte? C'est absolument abominable.
3: Ces scènes d'horreur, Régis Oli, patron de la station de Calais, y a aussi été confronté, notamment il y a 5 ans. Il en est encore très marqué.
5: J'ai eu la malchance de tomber avec 27 personnes à l'eau. 27 morts. Vous savez, quand vous êtes dans cet état-là, quand vous rentrez à la maison, c'est pas le top. On se sent fatigué et on se sent désolé de ne pas les avoir ramenés vivants.
3: Tous les sauveteurs en mer sont bénévoles. Ils sont 35 à Calais, réveillables à toute heure du jour et de la nuit. Alors Philippe Darc s'accroche à d'autres souvenirs. Il montre une photo sur son téléphone.
4: Minuit, un vent a décorné les bœufs, comme on dit à Calais. Tout le monde ce jour-là a été sauvé, y compris ce couple d'Afghans avec leur bébé. Et voyez cette image d'un sauveteur français en train de nourrir un bébé afghan blotti contre lui, qui est passé à un cheveu de la mort. L'image est extraordinairement belle.
5: Nous, on est exactement les pompiers de la mer. Nous sommes des pompiers, mais un peu invisibles au loin. On est toujours au large.
3: Même si l'État a investi, mis en place 5 bateaux pour patrouiller au large de Calais, pour les 2 septuagénaires, il y a toujours autant de départs.
5: Dans la journée, on les voit ici, le long de la côte, aux arrêts de bus, avec les gilets de sauvetage sur le dos.
4: Il y a quelques semaines, on a quand même vu un longboat surchargé de 230 personnes entre Boulogne-sur-Mer et Berck. le phénomène va continuer, c'est bien évident.
3: L'an dernier, 40 000 personnes ont atteint les côtes anglaises, malgré les dangers, les embarcations de fortune, les courants, la météo et le trafic maritime.
4: Il faut bien penser que ces gens viennent de pays en guerre la plupart du temps. Tout le monde dans l'équipage se dit, si j'étais à leur place, qu'est-ce que je ferais ? Ben, on ferait la même chose. On prendrait sous notre bras nos enfants, et on tenterait aussi cette traversée, aussi dangereuse soit-elle.
3: Prochain défi pour l'équipe, trouver les fonds nécessaires pour remplacer leur bateau d'ici 5 ans.
0: Et oui, on le rappelle, puisque la SNSM bénéficie de fonds de la part de l'État, notamment de la région, mais elle est grandement financée par les dons, d'où cet appel donc lancé par la SNSM.
1: Dans le prochain journal à 7h.
0: Eh bien, nous reviendrons sur un nouvel élément concernant le drame survenu à Lens lundi, avec ce lycéen de 15 ans qui a eu la main arrachée par une grenade assourdissante. Nos confrères de France Info ont eu accès à une vidéo qui a été tournée sur place au moment de l'explosion et qui va à l'encontre, a priori, de ce qu'ont affirmé jusqu'à présent plusieurs témoins.
1: La météo, c'est un ciel partagé entre éclaircies, passages nuageux et puis des averses aujourd'hui, cet après-midi. Les averses, elles vont être possibles hein, dans tout le département. Le vrai élément à surveiller aujourd'hui, c'est le vent en fait. On va avoir des rafales hein, jusqu'à 60 km/h dans les terres et puis jusqu'à 75 près du littoral. Les températures, elles sont aussi en baisse, entre 13 et 17 degrés aujourd'hui. 15 degrés du côté du Cateau-Cambrésis, on aura 14 à Dunkerque cet après-midi. 14 également pour Béthune ou encore Oudin. 13 degrés du côté de Boulogne-sur-Mer. L'infotrafic. Pas grand-chose à vous signaler, c'est assez vert sur la route à cette heure-ci.
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0: Les Innocents, Jody.
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0: Jeudi 8 octobre et ça va vous faire la journée les amis. D'abord, Happy Birthday, Bruno Mars. Le chanteur américain fête ses 41 ans aujourd'hui. Très joyeux anniversaire à lui. S'il nous écoute, on ne sait jamais, peut-être qu'il écoute ici. Frank Herbert est aussi né un 8 octobre. Alors c'est qui? Eh bien c'est l'auteur de Dune, le roman de science-fiction. 6 tomes au total, adaptés au cinéma depuis. D'abord dans les années 80 et puis plus récemment, le troisième volet sortira le 16 décembre prochain. Avec vous Thomas, on prend des nouvelles de ce Britannique qui s'est lancé il y a près de 20 ans dans un tour du monde à pied.
3: Oui, Carl Bushby. Nous vous avions parlé il y a quelques jours de cet ancien parachutiste parti du Chili en 1998 avec pour objectif de rentrer en Angleterre sans jamais utiliser aucun moyen de transport. À l'époque, il était bloqué chez nous puisqu'il ne pouvait pas marcher dans le tunnel sous la Manche. Il ne pouvait pas non plus traverser la Manche à la nage puisque c'est interdit dans ce sens-là, France-Angleterre. Eh bien, Carl Bushby a bien traversé la Manche à la nage. Nord Littoral consacre 2 pages ce matin à cet exploit. Le journal a quand même, pour vérifier, appelé la préfecture maritime. Eh bien oui, le Britannique a obtenu l'autorisation de faire cette traversée. Autorisation exceptionnelle, de mémoire, c'est inédit. En tout cas, il a obtenu l'autorisation de le faire. Il semble d'ailleurs l'avoir fait plutôt tranquille puisqu'il y a des photos à son arrivée. Il n'a pas l'air fatigué du tout. C'est un ancien. En même temps, c'est un ancien para. Il marche depuis 20 ans, donc il doit être le renforcement musculaire. À mon avis, c'est pas mal. Alors, le défi n'est pas terminé, hein, puisque Carl Bushby doit encore gagner à pied sa ville natale de Hull, qui est un peu plus au nord en Angleterre, au niveau de Leeds. La véritable inconnue, en fait, c'est ce qu'il fera quand il y sera.
0: Bah oui.
3: Puisqu'il marche depuis 1998. À West France, il avait dit ceci il y a quelques jours. Il faudra que je trouve un boulot. C'est chiant, fin de citation.
0: Ouais, pas sûr qu'il le garde, hein, parce qu'il a ce rythme-là. Merci Thomas. Odile, vous nous parlez d'un croque-mort. C'est joyeux, dites donc.
4: Hein. Mais oui, vraiment, c'est joyeux, Charlène, parce que ce croque-mort, qui est nordiste, s'est qualifié hier soir pour les quarts de finale de l'émission Un incroyable, la France, un incroyable talent sur M6. Alors, vous avez peut-être vu une vidéo de lui passer. Antoine Roland, il a 27 ans. Il habite à Burbure, près de Béthune. Il est donc croque-mort de profession, mais sa passion aussi dans la vie, c'est la chanson. Et il a justement composé une chanson dédiée à son métier. Je vous en

0: il déroule la chanson où il explique son rôle, quel va être son rôle auprès des familles endeuillées. Alors pendant sa prestation hier, vous pouvez regarder les images en replay, on a vu les yeux des différents jurés s'embuer et effectivement il les a séduits puisqu'il a eu les quatre oui, vous savez les quatre feux verts qui l'ont qualifié. Alors je vais regarder un peu les commentaires aussi sur les réseaux sociaux, très touchant parce qu'en fait il y a beaucoup de personnes qui travaillent dans le milieu funéraire, qu'il remercie de donner une image belle, sincère, touchante de ce qu'il fait, alors qu'effectivement on a commencé par dire c'est pas joyeux, il dit en fait on est là justement pour aider, pour accompagner, et visiblement ça touche 2 millions de vues sur TikTok.
1: C'est super chouette, surtout après les enquêtes qu'il y avait eu sur le milieu funéraire, donc c'est pas mal, ça redonne un peu le sourire. Merci beaucoup Odile.
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1: Si vous travaillez, si vous avez un animal, peut-être que vous culpabilisez de le laisser tout seul à la maison. Docteur Pierre Fabin, vous tombez bien. Un chat peut-il vraiment être heureux et épanoui en vivant toute sa vie dans un appartement sans jardin ?
13: Alors, j'ai une statistique qui peut vous déculpabiliser. Un chat d'intérieur vit en moyenne jusqu'à 5 ans de plus qu'un chat qui sort. L'idée n'est pas du tout d'interdire à un chat d'aller dehors, car un jardin, ça va offrir une très belle liberté. Mais l'extérieur comporte aussi des risques quotidiens, les voitures, les maladies virales ou les bagarres de quartier. Donc oui, un chat peut être extrêmement heureux en appartement à une seule condition non négociable. Son territoire intérieur doit être suffisamment stimulant pour remplacer tout ce qu'il trouverait dans la nature. Le chat n'a pas besoin de grands espaces au sol. Il a vraiment besoin d'un environnement riche. Un appartement vide de 60 mètres carrés sera toujours plus angoissant pour lui qu'un petit studio très bien aménagé.
1: Alors, comment doit-on aménager cet intérieur concrètement pour éviter qu'il ne s'ennuie ou qu'il ne développe des troubles du comportement ?
13: Eh bien, la clé absolue de l'aménagement, c'est la verticalité. Nous sommes des humains, nous vivons au sol en deux dimensions. Le chat, lui, voit le monde en trois dimensions. Il a un besoin vital de grimper pour observer son territoire en sécurité. Il faut investir dans de grands arbres à chat, hauts et stables, idéalement placés juste devant une fenêtre. C'est sa télévision à lui. S'il peut regarder les oiseaux ou les voitures passer, son cerveau est hyper stimulé. Vous pouvez aussi fixer des petites étagères murales en escalier pour lui créer des parcours en hauteur au-dessus de vos meubles. Plus vous lui offrez d'options pour ne pas toucher le sol, plus il sera détendu. Et n'oubliez pas non plus de multiplier les griffoirs dans les zones de passage.
1: Et alors, pour compenser son instinct de chasseur qu'il ne peut pas exprimer dehors, quelles sont les astuces à mettre en place ?
13: Alors, la première erreur fatale en appartement, c'est la grosse gamelle pleine à craquer en libre service dans la nature. Un chat chasse 15 à 20 petites proies par jour, ce qui va occuper tout son temps où il est éveillé. Donc, remplacez la gamelle classique par des jouets distributeurs de nourriture, comme une balle percée ou un plateau d'intelligence. Il va devoir faire rouler la balle avec sa patte ou chercher avec son nez pour faire tomber quelques croquettes. Ça va l'occuper et fatiguer son cerveau. Et ensuite, c'est à vous de jouer le rôle de la proie. Vous prenez une vraie canne à pêche pour chat avec des plumes au bout et vous la faites voler de manière imprévisible pendant au moins 10 minutes tous les soirs.
1: Merci beaucoup, docteur Pierre Fabin. L'été avec toi, est-ce que tu t'en souviens ? Adèle Castillon.

0: Été avec toi, Adèle Castillon. 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
1: Aujourd'hui, Violaine Collard du CRIJ, le Centre Régional d'Information Jeunesse des Hauts-de-France, nous présentera la carte Génération Hauts-de-France. Signaler une maltraitance animale sur un site officiel, c'est possible, on en parle et tout de suite, une info pratique. Le site Contrôle Technique vous propose des cartes interactives afin de trouver plus rapidement un centre agréé près de chez vous. Vous pouvez aussi comparer les tarifs en précisant le département, le type de véhicule et le carburant utilisé. Rendez-vous sur prix.conso.gouv.fr, rubrique Contrôle Technique. Si vous êtes témoin ou que vous avez la connaissance d'une situation de maltraitance envers un animal, acte de violence, conditions de détention indigne ou encore privation de soins, vous pouvez alerter la gendarmerie ou la police nationale en effectuant un signalement confidentiel et anonyme sur masécurité.intérieur.gouv.fr, rubrique Maltraitance animale. Avec nous aujourd'hui, Violaine Collard du CRIJ. Bonjour Violaine.
2: Bonjour Bruno.
1: Le Centre Régional d'Information Jeunesse des Hauts-de-France. Alors qui dit rentrée, dit dépenses bien sûr pour les familles. Dans les Hauts-de-France, la carte Génération Hauts-de-France permet aux lycéens et aux apprentis de bénéficier d'une aide financière. Quels sont les montants prévus cette année ?
2: Pour l'année scolaire 2026-2027, les lycéens entrant en seconde peuvent bénéficier d'une aide de 100 euros. Elle est de 55 euros pour les élèves de première, de terminale ainsi que pour les redoublants. Cette aide leur permet d'acheter ou de louer dès à présent des manuels scolaires, mais aussi de financer des fournitures, des livres, de la papeterie ou certains vêtements auprès des partenaires du dispositif. Les apprentis en première année de contrat d'apprentissage peuvent quant à eux recevoir jusqu'à 200 euros pour acheter les équipements professionnels ou de sécurité nécessaires à leur formation.
1: Alors comment demander cette carte et où peut-on l'utiliser ?
2: Les lycéens peuvent effectuer leur demande sur la plateforme Carte Génération Hauts-de-France ou depuis l'application mobile. La demande doit ensuite être validée par leur établissement. Si vous possédez déjà la carte, conservez-la. Son renouvellement est effectué par l'établissement scolaire. Les apprentis, eux, peuvent par contre déposer leur demande tout au long de l'année, dès leur entrée en formation. Attention, leur crédit doit être utilisé dans les 4 mois suivant la validation de la carte. Enfin, il est important de préciser que la carte est acceptée uniquement auprès des commerçants et des associations partenaires de la région. La liste est disponible sur le site Génération Hauts-de-France et toutes les informations sont également à retrouver sur le site internet du CRIJ, ij-hdf.fr.
1: Eh bien, c'est noté. Merci Violaine, à bientôt.
2: À bientôt Bruno.

0: Everybody needs somebody to love. Bah oui, c'est bien vrai ça. Les Blues Brothers.
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0: Il est avec nous. Bonjour, oui. Zef.
7: Bonjour.
0: Ça va ce matin ?
7: Oui, ça va.
0: Bon, vous êtes réchauffé, hein ?
7: Oui.
0: Vous avez une petite chemise ?
7: Oui.
0: Non, mais c'est vrai.
7: Oui, moi, j'ai essayé. C'est encore l'été pour moi. Les bras dehors. Que les bras.
0: Oui, que les bras. Le philosophe, tous les jours, un événement historique ou pas. On va où en vacances ce matin ?
7: Alors, année le 3 novembre 1492, et je ne date pas d'hier, évidemment. Et donc, on est année à étapes sur mer. Voilà.
0: Pour les, ça arrive.
7: Pour les sas qui veulent aller, je signale que chez la ville des Coquilles Saint-Jacques.
0: Hein. Ouais.
7: Comme ça, chez Nana, la peine d'aller à Saint-Jacques-de-Composteur pour manger de la coquille. Hein. Pas composteur ?
0: Non.
7: Tel. Bon, de toute façon, ça n'a aucun rapport avec mon histoire. Le 3 novembre 1490, c'est aussi un petit mois que Christophe Colomb, il a découvert l'Amérique en croyant que j'étais les Indes, Schnickdoul.
0: 92, ouais.
7: Ouais, c'est ouais. Quand même à Redbourg, hein. C'est comme si t'arrives à Los Angeles et que tu crois que c'est la Californie, quoi. Non, c'est Los Angeles en Californie. Hein. Mais de toute façon, on s'en fout, ça n'a aucun rapport avec mon histoire.
0: Bon,
7: voilà.
0: Vous allez finir par nous dire le rapport avec l'histoire ou pas ?
7: Et tank. Tu es tendu dans ta chambre. Non, ce jour-là, à Étaples-sur-Mer, il y a du beau monde, il y a du gratin de Saint-Jacques. C'est bon le gratin de Saint-Jacques. Bref, il y a le roi d'Angleterre, le roi de France et un certain Philippe Crèvecœur. Ils sont là pour négocier. Et pourquoi ? Parce que les Anglais sont encore venus nous faire quiller.
0: Oh là là !
7: Ils ne peuvent pas s'en empêcher. Hein. C'est un truc de fou. Hein. Pourtant, on les a collés sur une île, mais ils ne peuvent pas s'empêcher de venir. Hein. Tu me diras, une fois que tu as goûté la bouffe en Angleterre, tu n'as qu'une envahie, c'est envahir ce que tu as faire. Ça, c'est clair et net.
0: Donc oui. On est en 1492 et on est au château d'Étaples.
7: Je vous le disais qu'elle était tendue. Hein.
0: Hop, oui. On ramène.
7: Oui, elle est dans le château de pas loin, hein, et Henri VIII, il a lancé un offensive sur Boulogne. Et dans ce château, il y a le roi d'Angleterre, hein, et de France, et un certain Philippe de Crèvecœur, on en a parlé. Hein.
0: Ouais.
7: J'adore le nom Crèvecœur quand même.
0: Ah oui, c'est vrai.
7: C'est vrai. Bon, c'est tout du mieux que de s'appeler Gratte-cul. C'est vrai. Hein, Philippe de Gratte-cul, ça la fout mal quand même. Donc Philippe, c'est l'envoyé du roi de France parce que sa famille, elle est au du coin. Sa père, il était au bailli de la Châtellenie de Cassel. Donc à Montagnard.
0: Oui.
7: Voilà. Bah oui, 170 mètres d'altitude. Et Philou, gouverneur d'Arras. Voilà.
0: Bon, c'est maintenant que vous allez nous dire qu'il faisait. Il faisait quoi, trois à Étaples ?
7: Ah ben voilà, vous voyez, comme ça c'est mieux.
0: Bah oui.
7: Eh bien, Philippe de Crèvecœur, il est connu pour avoir recours à la ruse, maréchal de France quand même, hein, plutôt qu'à la force, et il amène Henri VIII rencontrer le roi de France et négocier la paix.
0: D'accord,
7: parce
0: c'est
7: que
0: bien.
7: Philou et Charlie, le roi de la France, ils en ont marre des Anglais. Voilà, ils ont assiégé Boulogne, et c'est d'ailleurs depuis ce temps-là qu'on leur a ouvert un centre commercial à Coquel, pour pas qu'ils viennent faire quiller les gens en centre-ville. Et Henri VIII, il accepte de signer la paix contre 745 000 écus d'or.
0: Ah oui.
7: Ouais, j'ai plus à traiter, mais je dis, Chane, comment du Burry, t'as du bail, hein, c'est avec les frais de déplacement en plus. Hein. Et après ce traité, on a eu ce qu'on a appelé la paix d'Étaples. C'est devenu célèbre pendant 2 décennies. Après, les Anglais, ils sont revenus. C'est plus fort qu'eux. Hein.
0: C'est fou. Hein.
8: C'était la cuisine.
7: Ouais, mais la bouffe, ouais. Hein. Je vous le dis, à un moment, t'as un peu plus de lieu bouilli. Hein. Allez, à tout à l'heure.
0: Merci, Zef.
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0: d'affronter les lycéens.
1: Précision du Premier ministre, alors que 18 enquêtes ont été confiées à l'IGPN depuis le début du mouvement. À Dunkerque, une enquête disciplinaire est ouverte après la diffusion de vidéos où l'on voit un 4x4 de la police nationale effectuer des manœuvres à vive allure au milieu de jeunes manifestants. Et puis il y a Lens, où un élève du lycée Béal a eu la main arrachée par une grenade assourdissante dont l'utilisation est désormais presque suspendue. Margot Steve, l'enquête de l'IGPN est toujours en cours, mais une vidéo là aussi à laquelle vous avez eu accès vient apporter davantage d'éléments sur ce qui a pu se passer.
2: Oui, c'est une courte vidéo amateur que nous avons pu authentifier. On y voit une quinzaine d'adolescents sur un parking. Ils semblent tous s'éloigner d'un cordon de CRS que l'on aperçoit en arrière-plan. L'ambiance est plutôt détendue. Certains lycéens rient. Tous se déplacent tranquillement. On distingue alors un projectile noir atterrir sur le sol au pied de deux adolescents. Un troisième derrière eux se penche alors main en avant vers le projectile. On ne voit pas la suite. L'adolescent sort du champ de l'image. On entend une détonation et on le revoit ensuite courir avec les autres pour s'éloigner. Cette vidéo semble donc contredire le récit de certains témoins qui affirmaient que la grenade avait atterri directement sur la main du lycéen. En revanche, impossible de dire si l'adolescent a ramassé la grenade. La vidéo ne permet pas de le voir. Des images qui ne sont, d'après nos informations, pas encore en possession des enquêteurs de l'IGPN, la police des polices chargée des investigations.
1: Et preuve que ce qui s'est passé a profondément marqué les élèves et les enseignants. Les cours au lycée Béal devaient reprendre hier de manière progressive. Ils seront de nouveau aujourd'hui assurés en distanciel. La préfecture interdit aussi de nouveau les manifestations aux abords de l'établissement pour aujourd'hui. À 8h moins le quart, tout à l'heure, nous reviendrons avec le secrétaire académique du SNES FSU sur cette nouvelle journée de mobilisation. Aujourd'hui, jeudi, plusieurs manifestations sont annoncées, notamment à Lille, avec comme mardi un cortège qui partira à midi du quartier de Moulins pour se diriger jusqu'à la place de la République.
3: Et sinon, il est 7h02. Deux hommes ont été interpellés dans le Nord. Ils sont présentés comme les administrateurs d'une plateforme ou s'acheter des photos intimes.
1: Oui, des photos ou des vidéos qui étaient soit volées, soit piratées, soit récupérées par la menace. Les enquêteurs estiment à au moins 17 000 le nombre de victimes, des femmes parfois mineures et de toute nationalité. Chez les deux hommes interpellés, deux frères âgés de 21 et 25 ans qui habitent entre Douai et Valenciennes, les enquêteurs ont saisi pour 700 000 euros de monnaie virtuelle. La plateforme en question a bien évidemment été fermée. Lille Métropole Habitat annonce que les trois cadres suspendus pour des soupçons de détournement font désormais l'objet d'une procédure de licenciement. Le bailleur social, dans la soirée hier, a publié un communiqué expliquant que la somme en question s'élevait finalement à près de 25 000 euros. Ces procédures de licenciement ont été engagées contre un directeur pour usage personnel d'une carte bancaire professionnelle et contre deux autres pour négligence dans l'exercice de leurs fonctions. Un appel à la grève aujourd'hui dans le secteur de la petite enfance, un mouvement lancé afin de dénoncer le manque de personnel et la surcharge de travail. Le fonctionnement de certaines crèches pourrait donc être perturbé aujourd'hui dans la région. À Arras, ils étaient une cinquantaine hier devant le tribunal de commerce, un collectif qui s'est monté pour reprendre et relancer Clégé Delcroix. Cette entreprise de Bapaume spécialisée dans la carrosserie frigorifique a été emportée par la faillite du groupe automotive. Elle a été placée au mois de juin en liquidation judiciaire, mais l'ancien directeur de l'usine, Ludwig Schelez, croit en son avenir puisqu'il a déposé un projet hier où il prévoit 2 millions d'euros d'apports et de prêts bancaires. Une cinquantaine de salariés deviendraient également actionnaires à hauteur de 500 euros chacun. Ludwig Schelez, qui espère désormais, après les promesses faites au mois de juin, obtenir aussi le soutien de la région Hauts-de-France. Il est au micro de Vanessa Lamar.
4: On a déposé un dossier de 200 pages en reprenant une partie de l'activité historique, concepteur et fabricant de carrosserie frigorifique, et aussi un projet de diversification, notamment sur le secteur de l'industrie de la défense. Ce qu'on appelle de la base vie, du poste de commandement ou de la chambre froide. Et l'entreprise a déjà des échanges commerciaux avec l'armée. On a 50 salariés qui sont prêts à investir de leur denier personnel. C'est 500 euros par salarié. Bon, malgré tout, dans la situation de précarité dans laquelle ils sont aujourd'hui, c'est quand même une somme importante.
5: Est-ce que les clients sont toujours là ?
4: Pas l'intégralité des clients, bien entendu. Et aujourd'hui, on n'est pas en capacité de reprendre des nouvelles commandes avec une société liquidée. Par contre, il y a eu un travail formidable qui a été réalisé par les salariés de maintien des commandes en cours. Parce que là, sur toute la partie, notamment la partie export, on a 100% des clients qui ont répondu. Donc ça fait 4 mois qu'ils attendent leurs commandes. Donc ils sont prêts à nous suivre. Et surtout, prêts à continuer à nous faire confiance pour les mois prochains.
1: Et ce projet qui a été présenté hier sera vraisemblablement examiné par le tribunal de commerce dans un délai de 3 semaines. Ils sont cuisiniers, maîtres d'hôtel ou encore sommeliers. 70 candidats s'affrontent à Lille pour tenter de remporter le titre de meilleur ouvrier de France dans chacune de ces catégories. Les épreuves finales se déroulent au lycée international et ici Nord, hier, y était. Reportage à 7h30 tout à l'heure.
3: Le tennisman Terence Atman prend la parole après avoir abandonné ses deux

0: derniers matchs en compétition.
1: Les deux abandons qui ont suscité des interrogations, d'autant que lors de ces rencontres, le tennisman de Boulogne-sur-Mer semblait extrêmement tendu jusqu'à jeter sa raquette. Je m'excuse pour ce mauvais comportement, écrit Atman dans un texte sur les réseaux sociaux. Le joueur fait aussi état de problèmes de santé. Qu'en est-il, Mathis Caron ?
2: Depuis plusieurs mois, Terence Atman ne peut pas donner le meilleur de lui-même sur le court. Il souffre très régulièrement de crampes violentes pendant ses matchs. En avril, par exemple, le Boulonnais était resté plusieurs minutes au sol sur la terre battue de Madrid et se tordait de douleur. D'après son entourage contacté par ICI Nord, tout cela est lié à un souci de santé important qui n'a pas encore pu être clairement identifié. Le problème viendrait de ses reins. Ses proches l'affirment, cette situation l'affecte psychologiquement. Il est frustré de ne pas pouvoir jouer comme il le souhaite et pense beaucoup à son état de santé alors qu'il perd des places chaque semaine au classement ATP. Il était 40e joueur mondial il y a quelques mois. Aujourd'hui, il est 99e. En dehors du top 100, vivre du tennis devient beaucoup plus difficile. Cette pression le touche donc également. Cela n'excuse pas mon mauvais comportement, indique quand même l'athlète qui n'exclut pas de mettre déjà fin à sa saison.
1: Mathis Caron en basket, 3e journée de Ligue féminine. Villeneuve-d'Ascq s'est inclinée hier soir à domicile face à Landerneau. Une défaite des nordistes, 59-74. Les handballeuses de Saint-Amand, elles pour le coup, sont imposées hier soir en championnat. Victoire 31-24, c'était face à Toulon.
0: La météo, c'est avec notre prévisionniste Patrick Marlière. Bonjour Patrick.
3: Bonjour Charlène.
0: Aujourd'hui on garde le parapluie, mais on le tient bien.
3: Il vaut mieux, car sinon il risque de voyager peut-être sans nous,
0: mais
3: ouais, avec le vent. Mais effectivement, ce jeudi matin, le ciel est partagé entre éclaircies, passages nuageux, quelques averses que l'on observe encore sur les radars météo, notamment sur Trélon, Fourmies dans la Vénoire. Cet après-midi, des averses resteront possibles encore sur toute la région. Donc le vrai élément à surveiller, c'est le vent. Les rafales pourront atteindre des 60 à 70 km à l'heure dans les terres, jusqu'à 75 à 80 km à l'heure près du bord de mer. Côté température, l'ambiance est beaucoup plus automnal, avec seulement 14 à 17 degrés. Et malgré ce temps donc très agité, il n'y a pas de vigilance particulière sur le Nord et le Pas-de-Calais.
0: Alors Patrick, est-ce que l'automne s'installe pour de bon ?
3: Alors, oui, et peut-être un peu de patience avant une nouvelle amélioration. Demain, ça restera très instable avec des averses et des rafales de vent toujours importantes. Il fera entre 16 et 19 degrés. Samedi, les averses vont devenir plus espacé, mais le vent restera quand même assez soutenu, notamment sur le bord de mer. Dimanche, une nette amélioration, les pluies deviendront plus rares et des éclaircies reviennent assez largement. Et enfin, en début de semaine, s'installe un temps beaucoup plus sec, plus lumineux, avec 18 et 20 degrés. Donc voilà, des conditions automnales pendant 2 ou 3 jours. Ensuite, les conditions s'améliorent.
0: Et sur la côte d'Opale, alors ça remue un peu aujourd'hui ?
3: Ah oui, ça clairement, Charlène, effectivement, avec ce vent qui souffle en moyenne autour de 35 à 40 km à l'heure et des rafales de vent à plus de 80 km à l'heure localement, comme c'est le cas en ce moment au Cap Griné. La mer est peu agitée, agitée au large, avec des vagues entre 80 cm et 1,30 m. Donc prudence pour les petites embarcations. La visibilité reste bonne. Sur les plages, on compte 16 degrés vers Dunkerque, 17 degrés au Touquet, avec une eau entre 16 et 17 degrés.
0: Merci beaucoup Patrick, à demain, bonne journée.
3: À demain.
0: C'est l'automne chez vous, tiens, c'est la question qu'on vous posait sur Facebook ce matin. On a Micheline qui nous écrit depuis Rue Maucourt où il fait actuellement 12 degrés, accompagné d'une jolie photo automnale, puisque je vois des feuilles marron. On a Muriel qui nous écrit depuis Digoin où il fait actuellement 13 degrés. On sent que ça baisse quand même, hein. L'infotrafic à 7h09 et ça sort, hein, vous commencez à sortir et à prendre la route. Sur la 25, ça commence à coincer à côté d'Armentières pendant 12 minutes pour rejoindre la métropole lilloise. Ça coince aussi sur la N41 en direction de Lille toujours. Et puis l'échangeur d'Anglo, 10 minutes à ralentir également dans le secteur. Partout ailleurs, globalement, ça circule bien.
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0: Le Taulier arrive à 7h10 avec Laura Johnny Hallyday.

0: Laura, signée Johnny Hallyday. Sachez que le biopic sortira en juin l'année prochaine et il y aura dedans, évidemment, Laura Smet.
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0: Bienvenue à vous, si vous nous rejoignez. Bon petit déjeuner à vous. Il est 7h14 et on joue comme tous les matins pour vous faire gagner des bons d'achat. Alors, vous n'étiez pas là hier au Dîme, mais le bruit qui court, eh ben, il a été remporté. C'était un éventail.
3: Oui.
0: Vous n'étiez pas convaincu par mon éventail.
3: La répétition du son m'avait un peu troublée.
0: Ah d'accord,
3: très
0: bien. Bon, c'était un petit piège. Bon, en tout cas, il a été remporté.
3: Mais...
0: ils sont fortiches, hein.
3: Bah oui, ils sont meilleurs que moi.
0: Ah, ouais. Le bruit qui court, c'est donc un nouveau ce matin. Qu'est-ce que c'est? Voilà, il est tout petit, celui-ci. Il a 2-3 répétitions, on va le réécouter. Voilà, si vous avez une idée, eh ben vous nous appelez 03 20 55 89 89. Bonne chance à vous.
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0: originaire de Lille, Elias signe avec US Stories un carnet de voyage musical né d'un road trip en Californie. Golden Gate Bridge of Peter. San Francisco évoque le souvenir d'un endroit où tout semble soudainement à sa place. Un titre contemplatif et nostalgique qui marque une nouvelle escale de ce voyage. Elias, San Francisco. Un coup de cœur ici nord. San Francisco.
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6: C'est l'heure de Mon œil, l'édito de David Ossiou. Et ce matin, David, une pétition qui réclame l'interdiction de certaines armes lors des manifestations lycéennes. Texte qui a déjà récolté plus de 70 000 signatures.
7: 50 000 en 48 heures. Ce matin, le compteur est à 73 260. Au départ, c'est un prof, membre de l'association ATTAC, qui a lancé la pétition. Très rapidement, elle a trouvé son public, parce que plusieurs jeunes ont été grièvement blessés pendant les manifestations, et il y a de la colère et de l'incompréhension. Alors, à partir de combien de signatures les députés sont-ils vraiment obligés d'écouter ces Français qui les interpellent ? À 100 000, votre pétition apparaît sur le site de l'Assemblée nationale. À 500 000, elle peut être débattue dans l'hémicycle, mais seulement si la conférence des présidents le décide. Et ce n'est pas automatique. La preuve, cet été, plus de 700 000 personnes ont signé contre la présomption de légitime défense pour les forces de l'ordre. La pétition a été classée. La loi Duplon sur les pesticides, plus de 2 millions de signatures. Ça commence à vouloir dire quelque chose, non ? Il y a bien eu un débat à l'Assemblée, mais pas de vote. Ça s'est arrêté là. Et il n'y a pas que les pétitions qui se perdent, hein. La Convention citoyenne sur les temps de l'enfant l'an dernier, vous vous souvenez ? 133 citoyens tirés au sort, 6 mois de travail pour suggérer des journées moins longues, moins de pression scolaire, des emplois du temps à revoir. Tiens, c'est justement ce que réclament les lycéens aujourd'hui. Et toujours pas de réforme sur les rythmes scolaires. Alors regardons en Suisse. Là-bas, avec 100 000 signatures, moins de 2% des électeurs, vous obtenez un référendum. Ça arrive assez souvent. En 2024, par exemple, un 13e mois pour les retraités a été accordé et c'est parti d'une pétition. En France, cet été, il y a des petits malins qui ont déposé des pétitions pour donner plus de pouvoir aux pétitions. Ça n'a pas eu beaucoup de succès. On attend maintenant la pétition contre la pétition sur les pétitions.
6: David Ossiou.
5: L'infotrafic, c'est avec la préfecture du Nord et Antoine ce matin. Bonjour Antoine.
8: Bonjour Charlène, bonjour à tous.
5: Comment ça circule ?
8: Alors dans l'ensemble, pour le moment, je n'ai pas d'incident de signaler. Ça circule plutôt bien sur l'ensemble du territoire, que ce soit sur le Valenciennois, le secteur lillois ou la côte. En revanche, j'ai quand même deux petits points que j'essaie d'éclaircir actuellement, notamment sur la N41 dans le sens de Labassé vers Anglo, juste avant le rond-point de Vicre, donc le rond-point des quatre chemins. J'ai environ 3,5 km de gros ralentissements. Actuellement, je n'ai pas d'informations. La DIR est en train d'aller voir sur place si justement il n'y a pas un accident en cours. Également, un point qui vient d'apparaître sur l'autoroute A1, on est dans le sens Paris vers Lille, à hauteur de Libercourt. Et là, on peut voir également une grosse retenue qui commence à se former depuis Dourges jusque ce point à Libercourt. Donc prudence si vous arrivez sur ce secteur. Ça commence à se charger tout doucement, c'est tout à fait normal. Mais il y a éventuellement un incident qui va rapidement se révéler. Donc prudence surtout sur ces secteurs. Sur le reste, ça roule bien comme on le disait, donc pas d'inquiétude et puis on refait un point d'ici une petite heure.
5: On vous remercie beaucoup Antoine, à tout à l'heure. REM arrive avec Shiny Happy People. Bah oui, bah c'est comme nous, c'est comme vous sur ICI Nord.

0: Happy People, écrite dans les débuts des années 90, après le soulèvement de la place Tiananmen en Chine. Le refrain, en fait, il fait mention des affiches, il est tiré des affiches de propagande que le gouvernement chinois utilisait pour essayer de détourner le récit du soulèvement.
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3: L'écho d'ici à présent avec vous, Nicole Buise. Nicole, vous nous parlez ce matin de Matelas No Stress, une entreprise de Tourcoing qui fabrique, comme son nom l'indique, des matelas, mais pas seulement.
4: Effectivement, elle fabrique également des sommiers en bois, des surmatelas, des couettes et des oreillers, tout ce qu'on retrouve autour du lit. Et pour ces matelas, la société utilise des matières nobles et naturelles, comme l'explique Maud Haz, qui a repris l'entreprise familiale avec son frère Thibaut en 2022. Ils représentent tous les deux la quatrième génération de la famille fondatrice.
5: C'est surtout le latex naturel, de la fibre de coco, du coton, de la laine, mais aussi donc tout ce qu'on va retrouver dans les matelas entre guillemets classiques, de la mousse, de la mémoire de forme, du ressort.
4: La fibre de coco est une matière très respirante. L'entreprise qui emploie 20 personnes, dont plusieurs couturières, a pour spécificité de faire du sur-mesure, réalisant ses matelas à la demande.
5: On est capable, donc, en tant que fabricant français, de fabriquer des matelas aux différentes formes, dimensions, donc par exemple des matelas pour vannes, pour bateaux, pour berceaux anciens, voilà, on est capable de tout faire selon les besoins. Dans un bateau, on retrouve beaucoup d'humidité, donc il faut des matières qui respirent, de la maille et aussi des formes qu'on ne va pas retrouver chez tous les fabricants de matelas.
4: Des formes triangulaires ou en trapèze, car chaque bateau est unique. Tout est fabriqué dans cette petite usine de Tourcoing de 3000 mètres carrés, y compris les sommiers réalisés par des menuisiers.
3: Et Nicole, la demande ne s'arrête pas à la taille et à la forme du matelas.
4: Non, la société répond également à tous les types de dormeurs et il ne s'agit pas de s'adapter uniquement aux dimensions ou à l'épaisseur. Les précisions de Maud Haz.
5: Selon leurs besoins, leurs spécificités, on a des matelas, comme je disais, contre le mal de dos, pour les personnes fortes,

0: Surtout pour les personnes qui ont tendance à beaucoup transpirer la nuit.
1: Matelas Nostress s'approvisionne au plus près quand la société le peut. Son fil vient de chez Brunel à Perrenchy, ses galons de DMR Ruban à Comines et ses cartons d'emballage de chez VPK à Tourcoing. L'entreprise qui ne vend quasiment que par Internet expédie 1300 commandes par mois dans toute la France et un peu à l'étranger dans les pays limitrophes.
2: Et si vous voulez découvrir ces produits, sachez que Matelas Nostress organise des portes ouvertes ce samedi dans son usine à Tourcoing.
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3: Et un réveil où on vous gâte comme tous les jours. C'est un nouveau bruit qui court ce matin puisqu'il a été remporté hier l'éventail. Donc tout nouveau bruit qui court, je vous fais réécouter. De quoi s'agit-il ? Il est très furtif hein, ce nouveau bruit. Il est peut-être un peu difficile, on va voir. Avec la première candidate, Anne, bonjour.
11: Oui, bonjour.
3: Vous nous appelez depuis Méricourt, c'est à côté de Lens. Comment ça va ?
11: Oui, c'est bien ça. Oui, ça va parfaitement.
3: Qu'est-ce que vous faites dans la vie, Anne ?
11: Je suis vendeuse.
3: Dans quoi ?
11: Je suis vendeuse en prêt-à-porter pour une grande enseigne de sport.
3: D'accord, ok, très bien. Et vous êtes sportive, vous ?
11: Pas vraiment.
3: Parce qu'on le sait, les cordonniers sont toujours les plus mal chaussés, donc pas de sport
11: oui,
3: pour vous.
11: C'est bien ça.
3: Vous aimez quoi faire dans la vie ?
11: Oh, j'aime me balader, j'aime le cinéma, ouais. J'aime les bons restaurants, voilà, la vie quoi.
3: Vous êtes épicurienne, Anne.
11: Voilà, c'est ça.
2: C'est aussi bien que le sport.
3: Mais exactement, oui.
11: Oui.
3: Anne, vous avez une idée du bruit qui court ?
11: Alors, je pense que pour moi, c'est une photocopieuse.
3: Est-ce que c'est une photocopieuse ? Non, ce n'est pas une photocopieuse. On peut l'éliminer de la liste. Dommage.
11: Bon, c'est pas grave. Merci à vous, en tout cas.
3: Merci à vous d'avoir été avec nous, Anne, merci. Ce matin. C'était furtif, mais très intense. Merci.
11: Voilà. Merci, bonne journée.
3: Bonne journée à vous, au revoir. Olivier nous a appelé également depuis Mazingarbe. On est à côté de Béthune. Bonjour, Olivier.
12: C'est ça, bonjour.
3: Comment
12: bonjour
3: ça va ?
12: Bonjour à toute l'équipe. Bien.
3: Qu'est-ce que vous faites, vous, dans la vie ?
12: Je vous ai au téléphone, donc c'est parfait.
3: Oh, bah oui. C'est la première fois que vous jouez au bruit qui court ou pas ?
12: Le bruit qui court, oui. C'est compliqué d'arriver à rentrer.
3: Oui, parce qu'il y a beaucoup de monde qui appelle pour le bruit qui court, c'est vrai.
12: Le téléphone qui décroche. Donc, effectivement, je suis content qu'aujourd'hui ça soit tombé. Maintenant, avec chance ou pas chance, on verra.
3: Eh bien, on va croiser les doigts. Pour vous, Olivier, quel est ce bruit ?
12: D'après moi, ça me fait penser à une imprimante qu'on allume avec les cartouches qui s'alignent
2: quand on est un peu dans le même univers.
3: On est dans le même univers.
12: Oui.
3: Malheureusement, ce n'est pas ça non plus. Je suis désolé, bon, Olivier.
12: On retentera sa chance plus tard.
3: Bah oui. Vous connaissez le numéro, vous connaissez le chemin.
12: Oui, tout à fait, oui.
3: Je blague. Je vous embrasse, Olivier. Très bonne journée à vous.
12: Merci, bonne journée également. Au revoir.
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3: L'actualité dans le Nord et dans le Pas-de-Calais avec vous, Odile Senelar.
2: Avec la polémique après la diffusion d'une vidéo montrant une voiture de police fonçant volontairement et à plusieurs reprises sur des lycéens à Dunkerque, le ministre de l'Intérieur annonce l'ouverture d'une enquête disciplinaire. Les lycéens qui sont appelés à l'acte 4 aujourd'hui seront-ils aussi nombreux que mardi ? Ils sont en tout cas appelés donc à descendre de nouveau dans la rue avec des cortèges d'ores et déjà annoncés à Lille, à Calais ou encore à Dunkerque. À Bapaume, l'ancien directeur de l'entreprise Clégé, qui fabrique des cabines réfrigérées, a présenté hier au tribunal de commerce d'Arras un projet de reprise, 4 mois après la liquidation de la société entraînée dans la chute de Durisotti. Et puis dans l'info d'ici, après les titres, on vous emmène dans les coulisses du concours du meilleur ouvrier de France qui se déroule en ce moment au lycée hôtelier de Lille avec notamment 9 sommeliers en compétition.
3: C'est bien ça le programme. Merci Odile. L'info en France et partout dans le monde, c'est le 90 secondes comme tous les jours, présenté par Cyril Ardo-Redon ce matin.
13: Il coûte actuellement 2,36 euros le litre en moyenne et pourrait baisser de 12 à 18 centimes dans les prochaines semaines. Le Premier ministre Sébastien Lecornu annonce que 10 millions de barils de nos stocks stratégiques de gazole vont être débloqués. Autre annonce, le chèque énergie sera versé en janvier et non plus au printemps pour les ménages les plus modestes. Le chef du gouvernement qui renvoie à fin octobre pour des mesures sur les lycées, c'est l'acte 4 du mouvement. Aujourd'hui, les syndicats lycéens demandent à être reçus à Matignon la semaine prochaine. Le ministre de l'Éducation nationale élu à Reims pourra participer à un temps de dialogue dans un lycée. Un père d'élèves placé en garde à vue à Talence, en Gironde. L'homme de 33 ans a menacé l'institutrice de son fils de décapitation. Il sera jugé en mars prochain. 3 sites internet fermés par la justice sur lesquels des photos intimes volées de jeunes filles mineures et de femmes étaient vendues. Quelques 17 000 victimes ont été recensées autour du monde. 2 frères âgés de 21 et 25 ans ont été arrêtés dans le nord de la France. Les salariés de Total Energy appelés à la grève aujourd'hui, mobilisation pour l'emploi et les salaires. Certaines stations-service peuvent être perturbées. Grève maintenue malgré l'annonce la semaine dernière du versement d'une avance de 1 000 euros sur la prime annuelle. Et puis l'astronaute française Sophie Adnaud n'est plus qu'à quelques heures de la Terre. Elle est sur le retour avec ses coéquipiers après 9 mois passés dans la Station Spatiale Internationale. Amerrissage prévu vers 17h.
2: L'info d'ici ce matin, reportage dans le milieu très particulier des MOF, comprenez, meilleurs ouvriers de France. Ils sont 70, des cuisiniers, des barman, des sommeliers, des maîtres d'hôtel à s'affronter dans différentes épreuves depuis lundi à Lille, au lycée international hôtelier. Des candidats de tous âges, au sommet de leur art. C'est le cas notamment des 9 sommeliers qui sont en compétition avec des épreuves en situation réelle, comme dans un vrai restaurant, prestation à laquelle Lucas Nitsch a assisté pour nous.
14: Son plateau dans la main, Jean-Vincent Ridon danse entre les tables, sourire constant mais regard concentré et les gestes millimétrés pour servir l'entrée, un tataki de thon sur sa purée.
15: De pâte à douce, attention il y a un peu de piment d'espelette dedans, c'est pour ça que j'ai préféré partir sur un rosé, de manière à avoir plus d'ampleur en bouche.
14: Il insiste, le sommelier n'est pas seulement là pour servir le vin.
16: Cette vision globale où on est capable d'aider le chef à faire des produits sur lesquels on peut être plus adapté.
14: Durant les 2 heures d'épreuve, il se permet même de suggérer des surprises aux convives. Ici, un cidre.
17: Ben écoutez, oui, pourquoi pas.
16: Je pense qu'à ce moment-là, on va raisonner avec la salicorne.
14: Juste derrière lui, le président du jury, Philippe Forbrac, note soigneusement chaque détail. C'est toute une expérience client qui est évaluée.
18: La mémorisation des lieux, des éléments, des gens avec qui ils vont travailler, choisir le bon verre, servir à la bonne température, servir dans une préséance particulière, etc. Ça, ce sont des éléments factuels. Après, il y a le petit truc particulier, le regard, l'échange avec les clients, la capacité d'écoute également, c'est important.
14: Et à la sortie de l'épreuve, le plus dur, selon Jean-Vincent Ridon,
16: de se faire juger par ses pairs, de savoir que même si certains sont des amis, plus on est amis avec eux, plus ils seront intransigeants avec nous.
14: Lui et les 8 autres finalistes pourront souffler cet après-midi après la dernière épreuve théorique, l'entretien de culture générale.
2: Et donc, les résultats proclamés ce soir pour ce titre de meilleur ouvrier de France.
3: L'invité à 7h40 ce matin.
2: Et bien, nous recevons ce matin Jean-François Carémel, responsable du syndicat enseignant SNES FSU dans le Nord-Pas-de-Calais, lui-même professeur d'histoire géo à Noranfonte. On évoquera évidemment avec lui la suite du mouvement lycéen.
3: La météo, c'est un ciel partagé aujourd'hui entre éclaircies, passages nuageux et puis des averses aussi sur le Nord et le Pas-de-Calais. L'élément à surveiller quand même aujourd'hui, c'est le vent surtout, puisqu'on aura des rafales jusqu'à 60 km/h dans les terres et jusqu'à 75 près du littoral. Côté température, ça baisse, on est entre 13 et 17 degrés, notamment 13 degrés cet après-midi à Uccle-Lyon. On aura 14 du côté de Gravelines, à Berck ou encore à Lillers. 15 degrés pour Maubeuge. Sur la route, à 7h35, on a cet accident sur la N41 en direction de Lille. Un accident qui implique un poids lourd et 2 voitures entre Vicre et Fournan-Wep. Bon courage si vous êtes dans le secteur, partout ailleurs ça circule.
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3: La musique pour vous accompagner sur la route ou peut-être à la table de votre petit déjeuner encore à 7h35. L'Erita Mitsuko, les histoires d'art, ça finit mal apparemment.

0: Vous venez d'écouter l'Erita Mitsuko à 7h39.
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0: Bienvenue à vous, si vous nous rejoignez en ce 8 octobre, on va faire un point du côté de la Belgique sur l'actualité avec notre correspondant, comme tous les jours. Bonjour Benjamin Maréchal.
3: Bonjour la France.
0: Benjamin, de nouveaux débordements constatés hier dans la ville de Liège. La mobilisation des jeunes ne faiblit pas entre vrais manifestants et casseurs. La journée d'hier a à nouveau été compliquée.
3: Oui, à tel point que hier soir, vers 21h, le bourgmestre de la ville de Liège a décidé d'interdire ce matin les rassemblements de plus de 3 personnes. Et on apprenait également dans le courant de la nuit que le ministre de l'Intérieur se dirigeait vers la ville de Liège pour sans doute annoncer certaines mesures ce matin. Et c'est vrai que la journée d'hier a été folle. Hein. À partir de 15h, des jeunes rassemblés dans le centre-ville. Il y a eu cet incendie d'une cabine de bus, puis les pompiers qui ont voulu intervenir, bloqués par les émeutiers, des pompiers qui ont dû être escortés par la police pour éteindre le feu. Et puis ce groupe de jeunes qui s'est dirigé vers le palais de justice pour s'attaquer aux installations avant d'être dispersé par du gaz lacrymogène. En ce moment, à Liège se tient la foire. Les forains qui se sentaient menacés ont défendu leurs attractions à coups de battes de baseball et de barres de fer. La situation est devenue particulièrement difficile, d'autant qu'en fin d'après-midi, les différents commerçants ont reçu un message officiel des autorités par SMS évoquant des émeutes au centre-ville et les invitant à fermer leurs installations. Et c'est vrai que la veille, il y avait déjà eu pas mal de pillages, notamment ce magasin de jeux vidéo pillé, plus de 40 000 euros dérobés, avec à l'intérieur des clients, dont une femme enceinte complètement apeurée. Ça, c'était pour la journée d'avant-hier, mais hier aussi, on a vu des attaques de commerçants avec des vitrines brisées. Bref, le chaos total, et on s'attend effectivement à des mesures très fortes, outre l'interdiction de rassemblement ce jeudi.
0: Et alors en France et en Belgique, les revendications ne sont pas les mêmes. Les professeurs francophones sont en colère, eux, depuis longtemps. L'un d'eux a même entamé une grève de la faim.
3: Oui, c'est peut-être même cette colère des enseignants qui a créé un terreau, ou en tout cas qui a réveillé les esprits de rébellion chez certains. Alors c'est vrai que chez les jeunes, les revendications sont un peu plus confuses, de la hausse du prix des bus à la taille des classes en passant par le prix de l'université. Chez les enseignants francophones, on est engagé dans un combat avec la ministre depuis plusieurs semaines à coups de grève, notamment autour des salaires et des choix de carrière pour les enseignants. Et effectivement, dans ce contexte, Charlène, on apprend ce matin qu'un professeur d'histoire d'une école de Bruxelles a décidé de faire une grève de la faim de 3 jours pour dénoncer la diminution du financement des repas scolaires. Il est soutenu par l'ensemble de son établissement scolaire et mène d'ailleurs cette action dans son école. L'action ira d'ailleurs plus loin la semaine prochaine avec d'autres actions symboliques, mais sans doute pas des grèves de la faim. Le climat, vous l'avez compris ce matin, est particulièrement tendu en Belgique.
0: Merci beaucoup Benjamin Maréchal. À demain.
3: À demain la France.
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0: 7h43, c'est l'invité d'Ici Matin. Sébastien Lecornu annonce que le gouvernement présentera à la fin du mois ses mesures pour répondre aux revendications des lycéens. Le Premier ministre a pris la parole hier soir, alors qu'une nouvelle journée de mobilisation, Thomas, est annoncée pour aujourd'hui avec le soutien des syndicats de l'éducation nationale.
6: Bonjour Jean-François Carémel.
7: Oui, bonjour.
6: Vous êtes professeur d'histoire-géographie, secrétaire académique du SNES-FSU. Que pensez-vous de l'agenda qui a été présenté hier soir par Sébastien Lecornu et ses mesures promises donc pour fin octobre, à la fin du mois?
7: Ben en fait, on n'a pas vraiment entendu d'agenda.
6: Il y a une date quand même.
7: Il y a des dates, mais il n'y a pas d'annonce. Et c'est extrêmement décevant. C'est-à-dire qu'on a l'impression que... on dit maintenant qu'on veut écouter, mais on n'entend pas. Les revendications, elles sont posées. Ça fait 10 jours qu'on les entend, que les lycéens les donnent. Et il y a eu une grosse journée mardi, très très importante, hein, historique, hein, pour ce qu'on a vu à Lille, par exemple. Mais ailleurs, c'était pareil. C'était vraiment inédit. Et là, hier, on était très attentifs et finalement, on a eu un coup de com'.
6: Et en même temps, la position du gouvernement aujourd'hui semble être, je ne vais pas me mettre à leur place, mais semble être celle du dialogue. Le Premier ministre a lancé plusieurs chantiers sur le non-remplacement des professeurs, sur l'état des lycées. Une plateforme a aussi été lancée pour recueillir les doléances des élèves. Il y a aussi des temps de discussion qui sont prévus dans les établissements. C'est-à-dire que vous ne faites pas confiance au gouvernement pour écouter à l'heure qu'il est les revendications?
7: Ben nous, on pense que ce gouvernement, il est déconnecté de ce qui se passe sur le terrain, notamment sur le plan scolaire. C'est pas une nouveauté. Par exemple, pour ce qui concerne les temps d'échange là, dont il est question, les collègues et les élèves aussi voient bien que c'est une manière d'essayer de ramener les élèves dans l'établissement pour discuter entre eux et sans qu'on ait une base finalement, sans qu'on ait des éléments très concrets pour avancer et sortir de la crise. Il aurait fallu, pour amorcer une sortie de crise, qu'il y ait des annonces, qu'on lâche quelque chose et qu'ensuite on se réunisse et qu'on discute de tout ce qui peut être fait sur le plan structurel pour le bâti scolaire, parce qu'effectivement, on va pas résoudre les problèmes d'ici une semaine, mais il aurait pu y avoir des engagements, un plan d'urgence sur le bâti scolaire. On aurait pu avoir des engagements aussi sur les postes. Le budget prévoit 1800 suppressions de postes dans l'éducation nationale à la rentrée 2027. Il aurait suffi de dire que on allait pouvoir revoir cette mesure et ça aurait pu déclencher certainement une décrue, un climat propice à un vrai dialogue. Un vrai dialogue, ça doit déboucher sur des mesures et des mesures qui sont concertées.
6: C'est-à-dire que l'on perd du temps, selon vous ?
7: Je crois que clairement, le gouvernement cherche à gagner du temps et pense que la colère va retomber. Moi, très honnêtement, on est quand même habitué à la manière dont se passent les mouvements dans l'éducation nationale. Je ne m'attendais pas à ce que ce soit aussi vide. La locution du Premier ministre hier était vraiment de nature plutôt à relancer la colère chez les lycéens, les étudiants. Et pour ce qui concerne les personnels au SNES, il est clair que c'est le moment pour nous d'appuyer encore plus fort, de pousser l'avantage. Et c'est pour cela qu'on appelle à la grève avec l'intersyndicale mardi prochain, mardi 13.
0: Ici Nord, il est 7h46. Nous sommes en direct avec Jean-François Kerremel, secrétaire académique du SNES FSU.
6: Vous venez de le souligner, Jean-François Kerremel, les syndicats de l'éducation nationale appellent à manifester, appellent à la grève la semaine prochaine, mais aussi à manifester aujourd'hui encore aux côtés des lycéens. Donc la mobilisation se poursuit. Est-ce que vous avez déjà notion de rassemblements qui peuvent être organisés dès ce matin ?
7: Alors c'est un mouvement qui est assez volatile, hein, mais ce qu'on voit quand même depuis début de semaine, c'est qu'il y a une volonté de converger et d'avoir des actions qui sont concertées, qui sont organisées, qui sont encadrées, et notamment ce midi, il y a une manifestation qui partira depuis la place d'Elio à Lille, sur le même type de parcours que celui de mardi. Donc les choses continuent.
6: Vous êtes sur la même ligne totalement avec les lycéens. Vous avez parlé effectivement de ce mouvement qui est assez disparate, hein, puisqu'il peut y avoir des rassemblements qui s'organisent sur les réseaux sociaux. Il y a la manifestation que les syndicats ont pu déclarer en préfecture. Sur les revendications, vous partagez tout ce que revendiquent les lycéens ?
7: Bah écoutez, j'ai du mal, à me poser une question et j'ai du mal à voir où est-ce qu'on ne pourrait pas se retrouver. Ouais. Parce que finalement, nous, ça fait 10 ans, vous voyez, sur l'histoire des emplois du temps, une question qui revient beaucoup. Nous, on dit depuis 2018, depuis la réforme Blanquer du lycée, qu'on a des organisations dans l'établissement qui sont tellement complexes qu'il n'est plus possible d'organiser des cours avec des vraies classes, avec un embêtant qui tienne la route et des élèves qui peuvent venir en cours, avoir le temps de travailler aussi à la maison. C'est devenu impossible. Ça, c'est pas une nouveauté pour nous. Donc, c'est quelque chose de très structurant. Et au travers des revendications que l'on entend, on perçoit bien les réformes qui ont été engagées depuis 2018 dans l'éducation. Parcoursup, c'est la même chose. Parcoursup, ce qui revient beaucoup quand même, c'est la crainte de ne pas avoir de place, de ne pas pouvoir projeter son avenir au niveau universitaire et ensuite au niveau professionnel. Il y a vraiment le sentiment chez ces jeunes que l'on partage, qu'il y a un tri énorme qui s'opère et que un certain nombre vont rester sur le carreau, n'auront pas de place après le bac. Et ça, je crois qu'il y a une forme d'accumulation, ça devient insupportable.
6: Jean-François Kerremel, ces derniers jours, plusieurs dizaines de lycées ont vu leur fonctionnement tout de même perturbé par les blocages, par les manifestations. Beaucoup de vos collègues assurent encore aujourd'hui des cours en distanciel. Est-ce que tout cela se passe dans de bonnes conditions, selon vous ? Est-ce que les cours sont assurés ou est-ce qu'on gère les affaires courantes, entre guillemets ?
7: On gère les affaires courantes, c'est-à-dire que les cours, quand l'établissement est placé en distanciel, finalement, il est fermé. Les cours n'ont pas lieu et les collègues se débrouillent et essaient de garder un lien avec les élèves, c'est-à-dire donnent du travail. Certains font des visions, mais c'est pas systématique. On est dans un fonctionnement qui est exceptionnel et c'est une des raisons pour lesquelles le ministre aurait dû donner des choses hier pour qu'on arrive à en sortir par le haut et que on commence à donner satisfaction. Là, il y a une volonté finalement. On peut le craindre de laisser peut-être pourrir les choses. Alors qu'en réalité, la colère, elle est toujours là, on le voit, on voit bien, moi j'ai des retours, on voit que les lycéens sont toujours mobilisés et que finalement l'intervention à l'allocation d'hier n'a rien arrangé.
6: Et c'est pour ça que vous appelez à manifester encore aujourd'hui aux côtés justement des lycéens mobilisés depuis une dizaine de jours. Merci beaucoup Jean-François Carmel d'avoir accepté notre invitation ce matin sur ICI Nord, secrétaire académique du SNES FSU. Bonne journée à vous.
7: Bonne journée.
0: Dans l'actualité aussi, le carburant, le gouvernement prévoit de libérer plusieurs barils, hein, plusieurs millions de barils.
6: Oui, on reparle de Sébastien Lecornu, puisque c'est lui également qui l'a annoncé hier. Il y avait toute une partie sur les lycées, mais également une partie sur la hausse des prix des carburants. Le Premier ministre a annoncé que la France allait mettre 10 millions de barils de gasoil sur le marché, des barils de gasoil, du carburant issu de nos stocks stratégiques, c'est-à-dire des réserves de la France. L'idée, c'est de faire augmenter l'offre de carburant pour faire baisser les prix, alors uniquement sur le gasoil. Ce qu'on attend, c'est une baisse de 12 à 18 centimes du prix du litre à la pompe, donc il va falloir que les distributeurs suivent bien évidemment pour adapter les prix, mais en tout cas c'est la stratégie mise en place par le gouvernement. Qu'est-ce que vous pensez de cette mesure? Est-ce que c'est une bonne nouvelle? Faut-il utiliser les stocks stratégiques de la France pour faire baisser les prix, ou est-ce que vous estimez que ce n'est pas suffisant? Vous nous appelez et on vous écoute tout à l'heure après 8h.
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1: Patrick Fiori qui sera en concert au Zénith de Lille en mars l'année prochaine, le 21 exactement. L'infotrafic, c'est cet accident d'abord sur la 21 dans le sens Douai vers Louhans. Il est situé à Fouquier-les-Lens. Un véhicule est impliqué et 3 km de bouchons vous ralentissent. Ça coince encore aussi, toujours sur la 25 comme tous les jours. Du côté d'Armentières en direction de Lille, vous ralentissez pendant près de 20 minutes. Et puis, on a cet autre accident également sur la N41, cette fois-ci dans le sens Labassé-Lille. Il est situé à Herly. On a un poids lourd et deux véhicules légers qui sont impliqués. Bon courage à vous. Le mochti, c'est avec vous, Zef.
2: Oui, c'est moi, voilà.
1: On apprend quoi ce matin?
2: Anne-Que Mijette.
1: Oula, Anne-Que Mijette.
2: Anne-Que Mijette, à cause de vous. Tout à l'heure, vous êtes moqué. Si, vous vous êtes moqué.
1: Oui, ça y est, je vois.
2: Parce que je mets encore des Kmijettes. Que Mijette, vous l'aviez deviné, chez Anne-Tchot Kmij. Tout ce que finit en être chez Plutio. Anne-Maisonnette, chez Anne-Tchot Maison. Anne-Que Mijette, Anne-Tchot Kmij. Anne-Jupette, Anne-Tchot Jup. Qu'il faut faire attention parce qu'on risque de virer le CD de passage. S'il faut demander pour passer.
1: Non.
2: Et Anne-Salopette, chez Anne.
1: Non,
2: pantalon à bretelles, voilà. Mais ce que vous aviez pas deviné, c'est que je viens de l'inventer.
1: Ah oui, bah
2: parce
1: oui.
2: Que ça n'existe pas comme mot en fait. Ça,
1: et on est presque rassuré.
2: Oui, ouais, bon.
1: Alors comme ça, vous vous permettez d'inventer des mots, vous.
2: Et de me parler comme Château le jour. J'ai n'a vendu du beurre aux Allemands, mais donc ben ouais. Quand on m'a dit te fais le mochti,
1: oui.
2: Elle m'a pas dit qu'il fallait que tout chez moi doit exister.
1: C'est vrai.
2: Que Micha existe. Et Master, il y a que Mijette, et puis c'est tout, voilà. Et d'ailleurs, quand j'ai voulu vérifier, Manika qui m'a sorti Cagette, aucun rapport, Mojette, chez les haricots, donc voilà, elle ne peut même pas compter sur la.

0: intelligence artificielle.
1: Non, vraiment, on peut pas compter sur eux.
0: Et ensuite, vous vous moquez, mais j'ai bien essayé de mettre Anne-Camille à manche longue quand même ce matin.
1: Mais
0: je rentre plus dedans. Je me suis regardé dans la glace, on aurait dit une boulette d'avenne, tu sais. Oh, conique, pareil, mais l'odeur en moins.
1: Sans l'odeur, voilà, c'est ça.
0: Enfin, du moins de bonheur en matin, après, faut voir. Voilà.
2: Ceci dit, elle est très jolie, votre chemisette, moi, je trouve.
0: Alors, ne croyez pas ce qu'elle dit, chers auditeurs et teuses, ce qu'elle vient de dire chez Mick et lui a écrit.
3: Oui. Elle est très banale.
0: Et Thomas a entièrement raison.
3: C'est une chemisette.
2: Ah oui. Il est jaloux.
0: Par rapport à ce que je mets d'habitude, des chemises à fleurs, celle-là, elle est banale.
2: Elle est très simple. Elle est minimaliste.
0: Il ne manque plus que le petit col et on dira que je suis maoïste. Voilà. Alors après, vous avez un chopeur raison. Comment j'ai ressenti le mois d'octobre.
1: Oui.
0: Je suis arrivé chez Dinge, je tremble comme un casse en poil. La preuve, c'est qu'Odile, elle a mis sa cache-nez. Donc tu vois, c'est.
1: Et le petit pull.
0: Bah oui.
1: Bah oui, forcément.
0: Alors, ils n'ont pas de bol parce qu'en plus, il y a manif. J'ai ravisé la météo sur ma manicrac. Ça va l'arracher. J'ai tout dit comme ça. Quand on organise un événement, la veille il fait bio, jour où tu décides à sortir, il quai de le pleuvoir.
1: Ouais, c'est pas faux. Vous êtes sûr de vous, il va pleuvoir?
0: Eh bien, selon les infos de Charlène Villemer à 7h35, qu'elle tient elle-même de Patrick Marlière, il va d'arracher. Voilà.
1: Et de Météo France.
0: C'est ça. Il va pas pleuvoir à Dac. Hein. Pleuvoir à Dac, c'est quand il sait des sauts sur de gif. Tu sais, comme si on te lançait des sauts d'eau comme ça dans la rue. Non, ça va être des tchotes averses. Comme s'il y avait quelqu'un qui te suivait avec un pchit pchit. Tu sais, et qui te pchitait les yeux tout le temps comme ça. Là, comme
1: oui,
0: du coup, t'as tout dit les yeux comme ça. Tu rencontres ta copain dans un manif, tu fais cocteau, te brèche, et là, t'es mot, il fait non, j'ai la pluie, babache. Et là. Et ils ont encore moins de bol parce que la manif à Lille, c'est 12h, Dunkerque, 14h, et c'est là qu'il va pleuvre. Voilà, mais ils allaient pas faire ça à 8h. Hein. Faut m'enlever, acheteur-le, les jeunes. Bah ouais, et sinon, la manif, j'aurais fait zéro selon les organisateurs et 2000 selon la police. Parce que les policiers, ils se comptent eux-mêmes chez babache. Voilà. En tout cas, chez lycéens, je leur conseille pas de faire comme Mide, mettre un comijette. Ou alors,
1: non.
0: Ou alors, jeune, te mets un maillot de corps. Si tu sais pas ce que c'est qu'un maillot de corps, c'est comme un t-shirt, mais en moche.
1: C'est pas faux, merci Zeph.
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1: Il nous emmène tous les jours en voyage, Stéphane Bern.
10: Au tournant du XXe siècle, Paris pensait avoir trouvé la solution miracle au transport. Supprimer la marche. L'avenir avait déjà la flemme. Paris Exposition Universelle de 1900. La Tour Eiffel a 11 ans. Le métro vient d'ouvrir et les organisateurs veulent impressionner le monde entier. Wow ! Ils installent donc une attraction futuriste. Un trottoir roulant de plusieurs kilomètres qui longe une partie des quais de la Seine. Paris invente le déplacement sans effort, autant dire une idée appelée à un grand avenir.
11: C'est la France de demain. C'est l'avenir de notre pays, ça, mes vieux gars.
10: Le système est astucieux. On monte d'abord sur une plateforme lente, puis sur une deuxième plus rapide, puis sur une troisième qui file à près de 8 km à l'heure, soit à peu près la vitesse maximale d'une voiture dans Paris en 2026. En 1900, c'est de la science-fiction. On l'appelle d'ailleurs la rue de l'avenir. Les visiteurs adorent, enfin, pas tous. Certains ratent leur embarquement, d'autres perdent l'équilibre.
12: Alerte ! Paresseux à terre !
10: Les journaux racontent une collection impressionnante de chapeaux envolés et de dignités froissées.
13: Mais l'important, c'est pas la chute. C'est l'atterrissage.
10: Très vite, des ingénieurs imaginent un avenir radieux, des trottoirs roulant partout, dans toutes les grandes villes. Plus besoin de marcher. Mais la réalité est moins convaincante. L'installation coûte cher, prend beaucoup de place et reste compliquée à exploiter. Un date raté entre ingénieurs et comptables. Après l'exposition, abracadabra, le trottoir roulant disparaît. Le Paris de 1900 était persuadé qu'au XXIe siècle, nous nous déplacerions sur des trottoirs mécaniques géants. Ils se sont trompés. Mais si vous avez déjà traversé un aéroport sur un tapis roulant, vous utilisez encore, sans le savoir, un petit morceau de leur futur.
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1: Bonne matinée à l'écoute d'Ici Nord. À suivre le journal avec Odile Senelard.

0: ministre hier, donc, qui n'a pas pour autant apaisé la colère sur place. C'est un reportage de Vanessa Lamar.
1: Le temps d'échange a duré une heure, 200 lycéens face à la rectrice, et cet élève de terminale n'a pas les réponses qu'il attendait.
2: C'est écœurant en fait. Ils disent qu'ils nous écoutent, mais au final, on n'a pas les réponses qu'on veut. Regardez l'état des bâtiments, vous n'êtes pas à l'intérieur, mais le bâtiment B et C, le dernier étage est condamné parce qu'il s'est effondré. Le bâtiment de sport, le toit s'effondre, les toilettes sont toujours fermées, et j'ai vu des lycéens pisser derrière les bâtiments. Le lycée est dans un état déplorable. Ils nous disent, oui, vous avez le droit de parler, on vous écoute. Mais au final, c'est faux.
1: De son côté, la rectrice parle d'un échange digne, sincère et franc. Elle promet de revenir d'ici quelques semaines pour constater les transformations réalisées suite à cet échange. Cet autre lycéen est écœuré par cette rencontre, bien trop tardive à son goût.
3: Si la main n'aurait pas été arrachée, alors d'aujourd'hui, on ne serait pas là. En fait, ils attendent juste qu'il se passe quelque chose de grave pour vraiment parler aux élèves.
1: À l'issue de cet entretien, les cours devaient reprendre à 10h. Impossible pour Sophie Delaporte, cette enseignante et représentante du syndicat Sud dans l'établissement.
4: Là, d'un claquement de doigts, tout redevient normal, qu'on refait cours. Les élèves reprennent les cours, qu'on les écoute une heure. Et ça veut dire quoi? Du coup, il ne s'est rien passé. On est tous choqués. Clairement, on est dans l'émotion. Je ne sais pas si c'est ça, écouter la parole des élèves, en fait.
1: Et cette professeure va s'associer aux élèves pour poursuivre la mobilisation.
0: Ouais, puisque les élèves et les enseignants de cet établissement prévoyaient de nouveau de se mobiliser ce matin aux abords donc du lycée, mais le préfet a pris un arrêté interdisant ce rassemblement. À Dunkerque, là, une enquête disciplinaire a été ouverte, c'est ce qu'a annoncé hier le ministre de l'Intérieur, suite à cette vidéo sur laquelle on voit un 4x4 de la police foncer volontairement et à plusieurs reprises sur des lycées en train de manifester. Aujourd'hui, je vous le disais, nouvelle journée donc de cortège annoncée à Lille, à Calais ou encore à Dunkerque, et toujours des perturbations dans les lycées avec des courants distanciels, mais aussi à l'université de Lille, par exemple, avec les campus Pont-de-Bois, Moulins et Cité Scientifique qui vont rester fermés toute la journée. Deux frères âgés de 21 et 25 ans qui habitent entre Douai et Valenciennes ont été interpellés hier dans le cadre d'une vaste enquête menée en coopération entre la France et les États-Unis. Ils sont soupçonnés d'être derrière une plateforme sur Internet de photos et de vidéos intimes volées ou piratées via les comptes sociaux. Les enquêteurs évaluent à au moins 17 000 le nombre de femmes qui ont été victimes de ces vols d'images intimes.
5: L'actualité économique avec l'espoir d'une reprise pour les 70 anciens salariés de l'entreprise Clégé.
0: La société basée à Bapaume dans le Pas-de-Calais, spécialisée dans la fabrication de cabines réfrigérées, qui a été placée en liquidation judiciaire début juin dans le sillage du groupe Durisotti. Eh bien, l'ancien directeur de l'entreprise a présenté hier devant le tribunal de commerce d'Arras un projet de reprise. Lui-même est prêt à mettre 1 million d'euros sur la table. Et une cinquantaine d'anciens salariés, eux, sont prêts à devenir actionnaires en mettant chacun 500 euros. Ce pourrait être le cas de Karine et Gérald, au chômage depuis le mois de juin, depuis la fermeture, après avoir travaillé pendant respectivement 20 et 27 ans chez Clégé. Alors aujourd'hui, ils s'accrochent à cette perspective de reprise.
6: On l'espère tous, hein, c'est la dernière carte de toute façon. Donc là, ça passe ou ça casse. Mais bon, on y croit.
0: Et ce chef d'entreprise, vous lui faites confiance?
6: Oui, totalement. Pour tout vous avouer, au début, non, du tout. Quand on a été liquidé, je l'ai eu mal. Mais bon, il a su me regagner ma confiance. En expliquant son projet, tout simplement. Et en venant aux AG toutes les semaines, il a réussi à me convaincre. Bon, je pense pas qu'il ferait tout ça pour rien, quoi. Enfin,
0: vous aussi, vous y mettez de votre poche?
6: Oui, aussi, ouais. Ouais.
7: Pour soutenir, autant soutenir à fond. Moi, j'étais un peu sceptique. Et au fil des semaines, j'ai pris conscience que oui, c'était faisable. On est allé en région, on nous a affirmé qu'on aurait l'aide d'un million d'euros, bien sûr sous condition, mais on nous a laissé espérer. Donc, on a de l'espoir.
0: Et le projet devrait être examiné par le tribunal de commerce d'Arras d'ici trois semaines. LMH, l'un des plus gros bailleurs sociaux de la métropole lilloise, confirme avoir porté plainte après la découverte de détournement de fonds pour un montant de près de 25 000 euros. Le bailleur annonce le licenciement de son directeur général délégué, accusé d'avoir utilisé sa carte bancaire professionnelle à des fins personnelles. Deux autres cadres vont également être licenciés pour négligence dans l'exercice de leurs fonctions. LMH, je vous le rappelle, qui gère 35 000 logements dans la métropole lilloise. Le témoignage ce matin sur ICI Nord de deux sauveteurs de la SNSM de Calais. Au quotidien, ces bénévoles se mobilisent pour sauver des vies, en particulier celles des centaines de migrants qui tentent de traverser la Manche. Comment ces bénévoles vivent-ils ces innombrables traversées marquées par de très nombreux drames? Témoignage à découvrir dans l'info.

0: D'ici, ce sera à 8h30.
1: Peut-être un début d'explication du comportement étrange de Terence Atman.
0: Le joueur de tennis de Boulogne-sur-Mer qui s'est encore fait remarquer lundi en jetant sa raquette tout près des spectateurs lors des Masters 1000 de Shanghai. Le joueur de 24 ans est sorti de son silence, d'abord pour s'excuser, mais aussi pour dire qu'il allait prendre du recul. Il faut dire que l'athlète a déclaré mystérieusement forfait lors de ses deux dernières rencontres. Des abandons qui seraient liés à de sérieux problèmes physiques, sans qu'il n'en dise plus pour le moment, mais qui pourrait expliquer sa frustration. Mathis Caron a pu joindre pour nous Franck Pack, c'est le président du tennis club de Boulogne-sur-Mer où Terence Atman est licencié et c'est un proche du joueur.
2: Quand vous savez que vous n'êtes pas bien, vous avez un problème physique, bien sûr ça joue énormément sur le mental. Il y pense, il y réfléchit et c'est ça un petit peu sa frustration, c'est que quelque part... il peut pas donner le meilleur de lui-même. C'est pour ça que il faut vraiment trouver la cause et repartir sur le cours avec toutes les possibilités physiques, parce que c'est pas le cas aujourd'hui. Aujourd'hui, on le sait très bien, on le voit. Mais malheureusement, il veut pas sortir du top 100, ce qu'on comprend parfaitement, et donc il se doit d'aller chercher quelques matchs d'ici la fin de l'année, parce que c'est vrai que la différence d'être dans le top 100 et d'être en dehors du top 100, elle est assez énorme, puisque quand vous êtes dans le top 100, vous rentrez dans les tableaux de Grand Chelem, donc c'est-à-dire que vous assurez un minimum de revenus, et donc bien sûr, ça lui tenait à cœur d'aller défendre des points et gagner quelques matchs pour revenir aller dans le top 80, c'était vraiment l'objectif affirmé pour la fin d'année.
0: Terence Atman qui est effectivement 99e joueur mondial aujourd'hui, alors qu'il était encore à la 40e place il y a quelques semaines. Et puis, deux résultats à vous donner pour finir. Chez les femmes, la défaite hier soir des basketteuses de Villeneuve-d'Ascq, battue 74-59 à domicile par les Bretonnes de Landerneau, alors qu'en handball, les joueuses de Saint-Amand, elles se sont imposées 31-24 sur Toulon.
1: La météo, pardon.
0: Oui, j'allais vous demander s'il allait toujours pleuvoir, mais vous étiez pressé de nous donner de mauvaises nouvelles, visiblement.
1: Exactement.
0: Je vous les laisse.
1: Oui, on aura encore des averses aujourd'hui. Alors, prenez pas de parapluie, prenez un kawé plutôt, puisqu'on va avoir aussi beaucoup de vent. Des rafales jusqu'à 60 km/h dans les terres et jusqu'à 75 près du littoral. Et puis, des températures en baisse. On va enfin retrouver peut-être l'automne. 15 degrés cet après-midi à Maubeuge. 14 du côté de Berck ou encore Lillers, 14 également à Béthune et à Oudin, 13 degrés à Boulogne-sur-Mer cet après-midi. L'infotrafic, c'est avec la préfecture du Nord et Antoine. Bonjour.
3: Oui, bonjour Charlène, bonjour à tous.
1: On a plusieurs accidents en cours, hein.
3: Alors, deux incidents encore en cours actuellement. Ouais. Le premier sur l'autoroute A21, on est à Fouquier-les-Lens, dans le sens Douai vers Lens. Donc c'est un véhicule qui est impacté, un véhicule léger. Il était en voie de droite, il a été remis en bande d'arrêt d'urgence, ce qui devrait libérer les voies de circulation et refluidifier un petit peu le trafic. Là, actuellement, on a quand même pas loin de 6,5 km de ralentissement depuis Neuilly-le-Godot jusque Fouquier-les-Lens. Le deuxième incident se situe sur l'autoroute A22, on est dans le sens Belle vers Lille, à Neuville-en-Ferrin. On est au niveau du pont qui est juste à côté du centre commercial. Donc là, visiblement, c'est un véhicule léger qui est en voie de gauche. D'après les informations, on ne l'a pas en caméra, malheureusement. Mmh. Heureusement, on est avant la grosse partie de ralentissement qu'on constate habituellement. Donc ça crée un kilomètre environ de ralentissement complémentaire depuis le premier échangeur de Neuville-en-Ferrin jusque le lieu de la panne, parce que c'est un véhicule en panne, si je ne vous dis pas de bêtises. Voilà. Ensuite, pour le reste du trafic, écoutez, on a pas mal de densité, notamment sur Anglo toujours. On rappelle que tout à l'heure, il y avait un accident sur la N41. Lui, il est terminé. Donc c'était un poids lourd avec deux véhicules légers. Tout a été remisé et évacué. La densité se situe sur le secteur d'Anglo. On a quelques travaux, notamment au niveau de Sequedin, donc ça ralentit naturellement, mais pas d'incident sur ce secteur. La rocade nord-ouest depuis Saint-André-les-Lille jusqu'au Ouascal est assez chargée, mais ça roule bien. Et pour le reste, écoutez, l'A23, le secteur de Valenciennes et la côte roulent très bien pour le moment.
1: Merci beaucoup Antoine, à tout à l'heure.
3: Bonne matinée à tous, à tout à l'heure.
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1: Ouais, c'est compliqué ce matin sur la route, hein, qui dit ralentissement dit aussi retard au travail, dit peut-être mauvaise journée, enfin bref, tout s'enchaîne. Réaction en chaîne, c'est justement le thème de cette chanson. Diana Ross.

0: Diana Ross avec Chain Reaction.
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0: Les prix à la pompe vont-ils enfin baisser? Oui, c'est l'actualité aussi ce matin. Le gouvernement prévoit de libérer 10 millions de barils de gasoil issus des stocks stratégiques dans les trois prochains mois. C'est ce qu'a annoncé hier Sébastien Lecornu. L'objectif, c'est de réduire donc la tension sur les prix à la pompe. Est-ce que c'est suffisant pour vous? 03 20 55 89 89.
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0: Et on vous écoute tous les matins autour d'une question d'actualité ce matin sur le carburant. Mathieu nous appelle depuis Ablain-Saint-Nazaire. Bonjour.
10: Oui, bonjour.
0: Vous êtes dans le secteur de Lens. Vous en pensez quoi des annonces de Sébastien Lecornu hier soir?
10: Moi, je pense que voilà, je veux bien qu'on baisse le prix du gasoil de quelques centimes. Évidemment, quand on compte chaque euro, c'est toujours bon à prendre. Mais franchement, je pense pas que ça va régler le problème. En fait, moi, ce que je remarque, c'est par le travail et dans mon quotidien, c'est aujourd'hui, c'est que beaucoup de familles qui travaillent, essaient simplement de s'en sortir et que c'est pas seulement le prix du carburant qui pose problème, mais c'est l'ensemble du budget. Quand on voit qu'on a perdu environ pour un couple moyen 600 euros de budget sur nos revenus mensuels, donc l'énergie, les courses, les assurances. Les crédits, enfin les dépenses pour les enfants. Là, dans ma famille, on est quand même arrivé à devoir mettre une mensualité de prêt en pause parce qu'on n'arrivait plus à tout payer, alors que on a tous les deux un salaire et qu'on paye l'ensemble de nos énergies. Et ce qui me dérange le plus, c'est qu'on renvoie ça à nos enfants aujourd'hui, quoi. Que même en travaillant, on peut avoir du mal à vivre correctement. Alors moi, ce que je me dis, c'est que au quotidien, je rencontre des personnes qui galèrent, qui font leur compte, qui repoussent des dépenses, qui s'inquiètent pour l'avenir, et que c'est pas uniquement des personnes sans emploi, quoi, beaucoup travaillent en fait. Mmh. Le problème dépasse donc largement le prix du gasoil, mais plutôt c'est la question du pouvoir d'achat. Et que de plus en plus, il y a des inégalités sociales qu'on remarque. Moi, je travaille dans un point écoute pour des jeunes et des parents. Aujourd'hui, on n'arrive même plus à leur donner ressources dans donner de l'espoir pour ces choses-là, parce que ça, on ne sait pas faire. On sait parler de plein de choses, mais par rapport à leurs dépenses, ça, on ne maîtrise pas. Donc, quelques centimes de moins, c'est bien. Mmh. Mais ce que beaucoup de familles attendent, c'est de pouvoir travailler, payer leurs factures et puis vivre dignement, je pense. Mmh.
11: Parce qu'à côté du carburant, effectivement, qui augmente, il y a les prix de l'énergie. Alors, Sébastien Lecornu, hier, a aussi dit qu'il allait demander à EDF de faire en sorte que les prix de l'électricité n'augmentent pas cet hiver. Mais ce que vous nous dites, Mathieu, c'est qu'aujourd'hui, finalement, c'est tous les postes de dépenses. Et je ne sais pas si vous avez calculé, vous, sur uniquement sur le carburant, finalement, c'est pas grand-chose comparé à tout le reste. C'est minime, vous diriez, sur...
10: Aujourd'hui, nous deux, en fait, on habite à Blain-Saint-Nazaire, pour ceux qui connaissent. Moi, je travaille sur Carvin, ma femme travaille sur Calonne-Ricouart. C'est un budget de 350 euros, parce que bien sûr, on roule pas en électrique. Donc, on aimerait bien, on ne peut pas forcément changer comme on veut ces véhicules. Et aujourd'hui, cette économie, ça va être autour des 20 euros. En plus, on a de la chance d'être client Total Énergie, si on peut dire que c'est une chance. Donc, on arrive des fois à bénéficier, quand il y a de la place à la pompe, d'un tarif préférentiel. Mais on n'a pas non plus le temps d'aller attendre une heure à la pompe pour aller remettre de l'essence ou du gasoil, quoi.
11: Et le fait d'aller piocher dans les réserves nationales pour faire baisser les prix du gasoil, qu'est-ce que vous en pensez? Parce que ça ne va pas de soi non plus. Hein. Encore une fois, ce sont des réserves, je vous expliquerai ça tout à l'heure, mais qui sont faites en cas de, pour être utilisées en cas de crise ou en cas de pénurie. Là, on les utilise pour faire baisser les prix. Est-ce qu'il fallait le faire quand même, au vu de la situation que vous décrivez?
10: J'ai envie de dire, au vu de le contexte sociétal et le contexte mondial, j'ai envie de dire, vaut mieux les garder, parce que on est à l'abri de rien. Mais par contre, ça n'empêche pas qu'on peut faire des économies ailleurs. Moi, je vois bien quand même qu'il y a des économies à faire sur des postes, et on le voit, nous, dans notre métier et dans notre quotidien, qu'on manque cruellement de moyens. Aujourd'hui, en fait, avant, on avait une vision sur 5-10 ans dans les structures, les associations, on vient en aide aux gens. Aujourd'hui, on a une vision, des fois, sur un an, quoi. Mmh. Et on sait pas l'avenir. Et ça, c'est quand même hyper angoissant pour tout le monde. Mais moi, je pense pas que ce serait la solution à faire, parce que la solution, elle doit être ailleurs que là. Aujourd'hui, on se pose quand même énormément de questions, mais tout le monde se pose ces mêmes questions. Et je pense aujourd'hui, ce qu'on reflète pas, c'est ce qu'on voit pas, c'est que la jeunesse, parce qu'on s'occupe de la jeunesse, eux, on fait de moins en moins de prévention. On essaie de le faire, hein, on agit au quotidien, mais les budgets sont pas là pour faire de la prévention.
0: Prévention sur quoi, c'est-à-dire?
10: Bah, les compétences psychosociales, la question des addictions, la question de... Où il y a du budget, mais pas suffisamment. D'accord. On regarde des besoins, et en plus, on fait grandir l'angoisse sur la nouvelle génération.
0: Oui.
10: Sauf que la nouvelle génération, c'est les adultes de demain, quoi. Mmh. Donc, eux, ils ont aujourd'hui des craintes, comme les adultes, est-ce que ça va aller à la fin du mois, quoi.
0: Ouais, bien
10: alors
0: sûr.
10: qu'ils devraient pas être là-dedans, concrètement.
0: Ils devraient, oui, bien sûr. On entend ce que vous dites ce matin, Mathieu. Donc, en effet, puiser dans les stocks stratégiques pour faire baisser le prix à la pompe, c'est bien, mais c'est pas assez. Il y a la préoccupation également du pouvoir d'achat. Merci beaucoup, Mathieu, d'avoir été avec nous ce matin sur Ici Nord.
10: Merci à vous de laisser la parole et puis de rendre ça accessible de manière authentique, parce que je pense que tout le monde le fait pas de cette manière, en tout cas.
0: Avec grand plaisir, on vous accueille tous les jours. En tout cas, bonne journée du côté d'Ablain-Saint-Nazaire.
10: Merci, au revoir.
0: C'est pas vrai, c'est le rendez-vous avec Aude Razo comme tous les matins. Ce matin, Aude, les escrocs adorent se faire passer pour la Banque de France. Il y a un texto très piégeux qui circule.
12: Oui, et je vais vous le lire, comme ça si vous le recevez, vous le démasquerez au premier coup d'œil. Fichage auprès de la Banque de France, contactez-nous d'urgence. Bon, si vous recevez ça ou un message qui ressemble à ça, ne paniquez pas, je mets les choses au clair tout de suite. La Banque de France n'envoie jamais de SMS alarmant comme ça, jamais. Et point très important aussi, elle a beau s'appeler les Banques de France, elle ne vous demandera jamais de transmettre par téléphone des coordonnées bancaires. Donc poubelle, parce que le piège c'est ça, hein, quelqu'un là essaye de vous piquer des informations sensibles, ce n'est pas la Banque de France, n'appelez pas le numéro qui vous écrit, ne cliquez pas non plus sur le lien qui est inscrit dans le texto, en fait ne faites rien, voilà.
0: Aude, est-ce que ça vaut le coup de signaler ces textos frauduleux ?
12: Ah, ça c'est une question que vous, les auditeurs, vous me posez souvent. Oui, tout à fait, vous pouvez signaler les SMS frauduleux, les dénoncer. Je vous donne deux solutions. La plus simple, vous faites un appui long sur le message, vous choisissez transférer et vous le transférez au 33700. 33700, c'est la plateforme de lutte contre les SMS et les appels indésirables. Deuxième solution, vous allez sur internet, 33700.fr, c'est la même chose, hein, sauf que vous envoyez la capture d'écran du message frauduleux et il faut bien attention qu'on voit le numéro de portable qui vous a écrit. Ça va permettre aux opérateurs téléphoniques ensuite de le bloquer. Alors, c'est pas une baguette magique, ça va pas faire disparaître ces messages d'un coup. Les opérateurs doivent vérifier quand même avant. Mais faites-le, vous sauverez sans doute de futures victimes. Et c'est déjà ça.
0: Merci beaucoup, Aude Razo. L'infotrafic, ça coince sur l'A1 pendant près d'une demi-heure. Ça fait suite à cet accident en direction de Lille. Il est situé à Libercourt et on a donc des grosses retenues près de Dourges. Le véhicule a été déplacé sur la bande d'arrêt d'urgence, donc ça commence à se fluidifier, mais ça reste encore très compliqué dans le secteur. Sur l'A22 également, en direction toujours de la métropole lilloise, on a ce véhicule en panne qui est à Neuville-en-Ferrin et qui vous ralentit également dans le secteur pendant près de 13 minutes. Et puis enfin, ça coince encore sur la rocade nord-ouest en direction de Ouascal, 20 minutes à ralentir dans le secteur. Les gens du Nord, c'est tous les jours avec Martin Moulier.
13: Vous aimez la piscine? Vous avez toujours rêvé de remonter le temps? Accrochez-vous, c'est parti.
14: Bonjour, Sylvie. J'habite Bruay depuis l'enfance.
13: Bah, ça fait longtemps que Sylvie vient à la piscine de Bruay.
14: Alors, je vais vous dire, ça fait 57 ans à peu près.
15: Combien ?
14: 57 ans à peu près.
15: Mon Dieu !
16: La
13: La piscine Roger Salengro a 90 ans, donc ouais, ça fait plus de la moitié de sa vie qu'elle voit Sylvie la fréquenter.
14: Je viens depuis l'âge de 6 ans. C'est vraiment une piscine pour moi de mon enfance. C'est la piscine que j'aime.
13: Ah bah, vu le temps qu'elle y passe, tu m'étonnes. Mais enfin, tout ça sont quand même l'anecdote à plein nez. Tu vas voir qu'elle va nous dire qu'elle se souvient de sa première baignade. Tiens.
14: Quand j'étais petite, j'avais 6 ans.
13: Non.
14: Et puis je savais pas nager et quand je suis venue la première fois, je voulais aller dans le grand bassin. Et dans le grand bassin, le maître nageur me disait « Non, tu peux pas, tu restes, fais voir si tu sais nager. » Donc j'ai dit « J'ai pas le choix, je vais faire semblant de savoir nager. » Et je l'ai bluffé. Donc j'ai nagé et il m'a dit « Bon, c'est bon, tu peux rester. »
13: Alors les enfants, faites pas ça, hein, apprendre à nager, c'est... Faire semblant qu'on sait faire, c'est... Enfin bon, fort heureusement, ça ne l'a pas refroidi. Sylvie, bien au contraire, et aujourd'hui encore.
14: Régulièrement, je viens nager, on vit en famille, avec les enfants, les grands-enfants. Et franchement, c'est un plaisir de venir nager. Et puis bon, je suis une nageuse confirmée, donc j'adore ça.
13: Combien de fois par semaine?
14: 3 fois, 4 fois. Bon, cet été, on est venu presque tous les jours, puisque quand il faisait chaud, on était bien ici.
13: Vous l'avez compris, Sylvie, c'est une vraie de vraie. Elle tient même une page Facebook qui fédère les passionnés de la piscine Salengro, hein, c'est comme ça qu'il s'appelle. Alors forcément, l'avoir récompensée, cette piscine, ça lui a fait quelque chose.
14: Ah, c'est une fierté pour elle. Ce bâtiment, c'est plus qu'une piscine, hein, c'est emblématique pour nous. Donc je suis très fière qu'elle ait remporté le monument préféré des Français cette année.
13: Alors certes, avec la gloire vient sa rançon, mais le monde non plus n'effraie pas la plus téméraire habituée de Salengro.
14: On va essayer de venir, oui. Je vais toujours venir et puis les personnes qui veulent la découvrir, on les invite à la découvrir. Quand il fait mauvais, je viens encore plus parce que quand il fait mauvais, on est beaucoup plus tranquille et on adore nager. Et donc on fait des longueurs et on se détend.
0: Et après l'affluence hors norme de cette saison estivale ainsi que cette récompense du monument préféré des Français, on rappelle que la piscine Salengro reste exceptionnellement ouverte jusqu'à décembre. N'hésitez pas à en profiter l'hiver, tiens.
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0: La bonne humeur, ça dépend si on va passer une bonne journée avec notre signe. L'horoscope en ch'ti, c'est tous les jours avec José Ambre. Bonjour.
25: Bonjour mes gens, bonjour Terre tous. Alors, petit bélier, tu vas prendre la parole dans une réunion et tu vas poser les bonnes questions. Hein. Tu vas en bousculer quelques-uns et puis déranger les autres. Taureau, tu vas te retrouver carqué comme un baudet avec des responsabilités qui vont te prendre tout un temps. Alors, pour le reste, il va falloir que tes parts au plus pressé. Dans tes amours, Gémeaux, la question en suspens, eh ben, c'est de savoir qui c'est qui va prendre le pas sur l'autre. S'il n'y en a point un qui veut céder, je vais faire des étincelles. Hein. Cancer, tu es en route à mettre à plat une nouvelle méthode de travail. Ben, j'espère pour toi que ça va aller, hein. Je n'ai pas tout dit facile et de canger d'un seul coup d'habitude. Ah, Lyon, t'es têtu comme un bourrique, mais t'as raison. Tu vas réussir à dégoûter, toucher l'aile qui empêche le mécanique de tourner rond. Alors, tu vierge, cette manière de procéder n'a surpris plus d'un, hein. Mais finalement, comme ils voient tes terres tous qui a du rendement pis que ça roule, ils vont finir par faire comme toi. Ballonge, t'as une ses points sur quel pied d'assez. T'as une bosse d'ouvrage pas de ventille et t'as une ses points par quel boule parade. Mais décide-toi quand même, hein, pendant que tu busies, je t'en vole, il se fait point. Scorpio, t'es va poser de candidature pour un de ses coups qui correspond exactement à chou que tu sais faire. Normalement, à vire comme choche, ça devrait aller tout seul. Hein. Sagittaire, il y a une paire de rincées de main qui vont requérir d'être Norel et chez Fox juste chou qui te met un coup pour porter un jugement. Alors à cette heure, il t'essaie tout sur tout, tu vas pouvoir dire le fond d'être pincé. Capricorne, il y a l'air qu'il va y avoir des cangements induits. Mais comme te salé dans le sens du vin, tu vas vite t'adapter à la nouvelle donne. Verseau, il y a du retard qui s'annonce d'un chou que tu es en train de faire. Mais vu que tu vas trouver des nouveaux associés, ça ne va pas poser de problème puis tu vas arriver à tes fins. Pichon, tout chou que tu as vu pour tes amours, ça va se confirmer dans le sens que tu es voulu. Tu n'as plus qu'à lécher à rouler, quoi que tu es venu. Allez, au revoir mes gens, bien demain.
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0: C'est la 35e édition de la Fête de la Science. Ça se déroule jusqu'au 12 octobre et tout à l'heure on en parlera avec le Frénois, le studio national des arts contemporains de Tourcoing. Mais d'abord, l'actualité en France, oui, dans le Nord et dans le Pas-de-Calais, avec vous Odile Senelard.
6: Le ministre de l'Intérieur annonce l'ouverture d'une enquête disciplinaire après les faits survenus à Dunkerque. Un véhicule 4x4 de la police filmé en train de foncer volontairement et à plusieurs reprises sur des lycéens pendant une mobilisation. Ces lycéens qui sont appelés à manifester de nouveau aujourd'hui partout en France, avec des rassemblements annoncés à Lille, Dunkerque ou encore Calais, des lycéens déçus de l'absence d'annonces concrètes hier de la part du Premier ministre. Deux frères âgés de 21 et 25 ans, habitants entre Douai et Valenciennes, interpellés hier, soupçonnés d'être derrière une plateforme sur Internet proposant des contenus pornographiques avec des vidéos intimes volées, notamment via le piratage de comptes de réseaux sociaux. Et puis trois jours après un nouveau drame dans la Manche avec la mort de deux migrants, nous donnons la parole ce matin aux sauveteurs de la SNSM pour voir comment ils vivent ces drames, eux, au quotidien. C'est l'info d'ici.
0: Le 90 secondes, l'info en France et partout dans le monde, c'est tout de suite. Il vous est présenté ce matin par Cyril Ardo-Redon.
7: Voilà qui devrait faire baisser de quelques centimes le prix du litre de gasoil dès le mois de novembre. 12 à 18 centimes de moins selon Sébastien Lecornu qui annonce que 10 millions de barils de nos stocks stratégiques vont être débloqués. Le Premier ministre précise aussi que le chèque énergie sera versé en janvier et non plus au printemps pour les ménages les plus modestes. Le chef du gouvernement s'est exprimé aussi sur les lycées avec des annonces attendues fin octobre. C'est aujourd'hui l'acte 4 du mouvement. Au total, ce matin, 375 établissements sont perturbés, dont 224 totalement fermés selon le gouvernement. C'est 6% des lycées français. L'Assemblée nationale poursuit l'examen de la proposition de loi intégrale contre les violences sexistes et sexuelles. Plusieurs mesures adoptées hier, et notamment la création d'un délit contre l'envoi non consenti d'images à caractère sexuel. Il reste des centaines d'amendements à examiner avant le vote solennel prévu mardi. La préfecture de la région Occitanie interdit les manifestations des opposants à l'autoroute A69 entre Toulouse et Castres. Les militants préparent une grande mobilisation de vendredi à dimanche. Le préfet dit redouter des troubles à l'ordre public. 6 personnes placées en garde à vue, dont les deux cambrioleurs présumés du musée Auguste Renoir à Cagnes-sur-Mer, dans les Alpes-Maritimes. Début septembre, 4 tableaux du célèbre peintre ont été volés. 2 toiles n'ont pas été retrouvées. Et puis l'astronaute française Sophie Adnaud et ses coéquipiers en route pour la Terre après 9 mois dans la Station Spatiale Internationale. Partis hier vers 14h, ils doivent amerrir vers 17h aujourd'hui.
6: Dans l'info d'ici ce matin, on donne donc la parole aux sauveteurs de la SNSM de la Côte d'Opale. Ces bénévoles qui se mobilisent chaque jour pour aller porter secours en mer et qui sont aussi désormais, vous le savez, confrontés quasi quotidiennement à ces drames en allant sauver des migrants qui tentent de rallier l'Angleterre. Avec encore la mort de deux migrants dans la nuit de dimanche à lundi, c'était à Berck-sur-Mer. Alors comment ces sauveteurs vivent-ils la situation? Paola Goutsou a rencontré des sauveteurs justement de la SNSM de Calais.
18: Philippe Dark a les cheveux blancs, une veste de la SNSM de Calais sur le dos, le président de la station et membre de l'association depuis presque 40 ans et pourtant.
20: Ces gens qui se blessent, qui perdent la vie en mer en tentant de passer en Grande-Bretagne, on ne s'habitue jamais.
18: Le sauvetage dans la nuit de dimanche, c'est 2 morts au large. Il en a eu le récit complet par le patron de la station de Berck.
20: Des décès bien entendu et on en parle moins, des gens gravement brûlés, un bébé qui a failli perdre la vie. Le patron de Berck me disait, en essayant de sortir des gens de l'embarcation qui était en train de couler, Il leur a arraché la peau. Il a pris quelqu'un par la main. Il a eu la peau de la main de cette personne. Vous vous rendez compte? C'est absolument abominable.
18: Ces scènes d'horreur, Régis Oli, patron de la station de Calais, y a aussi été confronté, notamment il y a 5 ans. Il en est encore très marqué.
1: J'ai eu la malchance de tomber avec 27 personnes à l'eau. 27 morts. Vous savez, quand vous êtes dans cet état-là, quand vous rentrez à la maison, c'est pas le top. On se sent fatigué et on se sent désolé de ne pas les avoir ramenés vivants.
18: Tous les sauveteurs en mer sont bénévoles. Ils sont 35 à Calais, réveillables à toute heure du jour et de la nuit. Alors Philippe Darc s'accroche à d'autres souvenirs. Il montre une photo sur son téléphone.
20: Minuit, un vent a décorné les bœufs, comme on dit à Calais. Tout le monde ce jour-là a été sauvé, y compris ce couple d'Afghans avec leur bébé. Et vous voyez cette image d'un sauveteur français en train de nourrir un bébé afghan blotti contre lui, qui est passé à un cheveu de la mort. L'image est extraordinairement belle.
1: Nous, on est exactement les pompiers de la mer. Nous sommes des pompiers, mais un peu invisibles au loin. On est toujours au large.
18: Même si l'État a investi, mis en place 5 bateaux pour patrouiller au large de Calais, pour les 2 septuagénaires, il y a toujours autant de départs.
1: Dans la journée, on les voit ici, le long de la côte, aux arrêts de bus, avec les gilets de sauvetage sur le dos.
20: Il y a quelques semaines, on a quand même vu un longboat surchargé de 230 personnes entre Boulogne-sur-Mer et Berck. Le phénomène va continuer, c'est bien évident.
18: L'an dernier, 40 000 personnes ont atteint les côtes anglaises, malgré les dangers, les embarcations de fortune, les courants, la météo et le trafic maritime.
20: Il faut bien penser que ces gens viennent de pays en guerre la plupart du temps. Tout le monde dans l'équipage se dit, si j'étais à leur place, qu'est-ce que je ferais? Ben, on ferait la même chose. On prendrait sous notre bras nos enfants, et on tenterait aussi cette traversée, aussi dangereuse soit-elle.
18: Prochain défi pour l'équipe, trouver les fonds nécessaires pour remplacer leur bateau d'ici 5 ans.
2: Oui, puisqu'on le rappelle, la SNSM bénéficie certes de financements de l'État ou encore de la région, mais elle dépend grandement des dons, et d'où les appels réguliers aux dons qu'elle lance envers les particuliers.
4: Dans un instant, on vous explique.
2: Avec Thomas Schoener qui va revenir pour nous sur les annonces faites hier par le Premier ministre sur le carburant, avec la France qui va libérer 10 millions de barils de gazole issus des stocks stratégiques, soit environ 10% des réserves. Alors qu'est-ce que ça veut dire? Quelles seront les conséquences concrètement sur les prix à la pompe? On vous dit tout ça dans une poignée de minutes.
4: La météo, c'est un ciel chargé aujourd'hui et surtout de la pluie, des averses et du vent. Des rafales qui peuvent atteindre les 60 km/h dans les terres et un peu plus de 75 près du littoral. Côté température, ambiance beaucoup plus automnale aujourd'hui avec 13 à 17 degrés. On aura notamment 13 du côté du Queulier, on aura 14 du côté de Saint-Paul-sur-Ternoise, Arras, Cambrai, 14 également au Quesnoy ou encore à Roubaix, 15 degrés, ce sera la maximale et ce sera du côté de Maubeuge. L'infotrafic à 8h36. C'est toujours chargé hein, sur la route, toujours chargé sur l'A1 entre Oigny et puis Ronchin. Vous ralentissez pendant près de 30 minutes encore. Cela fait suite à un accident un petit peu plus tôt. On a également un ralentissement toujours sur l'A21 dans le sens Douai vers Lens. Là aussi, ça fait suite à un accident un petit peu plus tôt, 13 minutes encore à ralentir dans le secteur. Et puis sur l'A22, ça coince encore entre Roncq et Mouveau pendant 14 minutes.
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4: On prie pour vous, pour que ça s'arrange sur la route avec Céline Dion.

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2: Jeudi 8 octobre, très bonne matinée à vous. Et ça, ça va vous faire la journée, ces petites infos récoltées par la bande d'Ici Matin, comme tous les jours. Avec vous Thomas, on prend des nouvelles de ce Britannique qui s'est lancé il y a près de 20 ans dans un tour du monde à pied.
3: Oui, Carl Bushby, nous vous avions parlé il y a quelques jours de cet ancien parachutiste parti du Chili en 1998 avec pour objectif de rentrer en Angleterre sans utiliser aucun moyen de transport. À l'époque, quand nous en avions parlé, il était bloqué chez nous puisqu'il ne pouvait pas, un, marcher dans le tunnel sous la Manche et deux, traverser la Manche à la nage, puisque c'est interdit, on le rappelle, dans ce sens-là, France-Angleterre. Eh bien, finalement, il a réussi, Carl Bushby, à traverser la Manche à la nage, puisque Nord Littoral lui consacre deux pages ce matin, et le journal, pour vérifier, a appelé la préfecture maritime. Et effectivement, le Britannique a obtenu l'autorisation de faire cette traversée. C'est inédit, manifestement. C'est la première fois que cette autorisation est donnée à quelqu'un, donc à Carl Bushby en l'occurrence, qui semble d'ailleurs avoir fait cette traversée plutôt tranquille, puisqu'il a l'air très fringant sur les photos à son arrivée, pas fatigué du tout. Alors, le défi de ce Britannique n'est pas terminé, puisque Carl Bushby doit encore gagner à pied sa ville natale. Il ne voulait pas juste rentrer en Angleterre, il va aller jusqu'à la ville de Hull, qui est un peu plus au nord, au niveau de Leeds. Donc il lui reste encore un petit peu de marche. A priori, il devrait arriver dans le courant du mois de novembre. La véritable inconnue, c'est ce qu'il fera quand il y sera. Puisqu'il marche quand même depuis 1998, il s'est passé deux trois petits trucs depuis. J'imagine aussi que sa ville a dû changer. Je ne sais pas s'il va la reconnaître.
2: Oui, c'est clair, est-ce qu'il va la reconnaître?
3: Une fois qu'il y sera, qu'est-ce qu'il fera? Eh ben, à West France, il avait dit ceci il y a quelques jours: il faudra que je trouve un boulot, c'est chiant. Parce que oui, il va aussi falloir.
2: Retour à la
3: c'est
2: réalité.
3: C'est la vraie citation. Hein.
2: Mais moi, je suis pas sûr qu'il puisse y arriver, hein, parce qu'après tant d'années, tant de paysages à voir comme ça, je sais pas.
3: Bon, je pense qu'il peut écrire un bouquin.
2: Il faut écrire un livre. Oui. Odile, avec vous, vous nous parlez d'un croque-mort, d'ailleurs c'est joyeux ça.
4: Exactement, un croque-mort de notre région qui est originaire de Burbure, près de Béthune, et qui a cartonné hier soir à la télé avec ça.

0: votre drame.
1: Eh bien oui, parce que joli. Antoine Roland, c'est son nom d'artiste, il a 27 ans. Effectivement, dans la vie, il est croque-mort et son autre passion dans la vie, eh bien c'est la chanson. Et il a allié ces deux passions pour créer cette chanson qui rend hommage à sa profession. Et il l'a présentée hier soir sur le plateau de M6 de l'émission La France a un incroyable talent. Il a convaincu, j'allais dire bouleversé, en tout cas ému, les quatre membres du jury, puisqu'ils lui ont tous dit oui. Donc, il est qualifié pour les quarts de finale. Alors, sa prestation, vous l'avez peut-être vue, effectivement assez touchante. Touchante, en tout cas, visiblement sur les réseaux sociaux. Mmh. Il est déjà 2 millions de vues sur TikTok. Et puis, côté commentaires, eh bien, visiblement, elle fait beaucoup de bien, parce qu'il y a beaucoup de personnes qui travaillent dans le milieu funéraire qui réagissent en lui disant tout simplement merci, merci. Ouais. Merci de ces jolies paroles. Merci aussi de rendre hommage à cette profession, pas forcément évidente, parce qu'il faut justement être là pour soutenir les autres dans les moments difficiles, le faire avec sobriété, peut-être avec le sourire parfois, ce qui fait extrêmement bien dans cette chanson. Donc évidemment, on vous tiendra au courant de la suite de son parcours.
2: Et puis ça peut faire naître des vocations aussi.
1: Absolument.
2: Je me dis.
1: Antoine Roland, alors je suis pas sûre d'ailleurs que croque-mort ce soit le terme en même temps, faut soyeur, je suis pas sûre que ce soit non plus parfait. En tout cas, si vous voulez lui rendre hommage, vous allez regarder, écouter sa chanson. Antoine Roland, c'est son nom d'artiste.
2: C'est bien noté, merci Odile.
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2: À 8h46, on vous explique. Ce matin, Thomas, on vous explique les stocks stratégiques de carburant.
8: Oui, nous en parlions tout à l'heure. Sébastien Lecornu, le Premier ministre, a annoncé hier soir que la France, pour faire baisser les prix, allait mettre sur le marché 10 millions de barils de gasoil, du carburant pris donc sur nos stocks stratégiques, qui sont en fait nos réserves nationales de carburant. Une décision qui a été prise en coordination avec les autres pays du G7 qui sont censés faire de même.
2: Alors, à quoi servent, Thomas, ces stocks? Et sait-on combien de carburant nous avons en réserve?
8: Alors, ces stocks sont là normalement pour approvisionner le pays en cas de pénurie. Ça a été ce dispositif pensé après les chocs pétroliers des années 70. Si demain, imaginons, tout est bloqué, ces réserves sont là et sont censées nous permettre de tourner pour une période donnée à peu près 2 mois de consommation intérieure. Selon le gouvernement, au mois de mars, la France avait comme ça en réserve 100 millions de barils. On estime que c'est ce que la planète brûle en une journée. Pas la France, le monde entier. En tout cas, 100 millions de barils, ce sont les stocks qui étaient estimés, encore une fois, au mois de mars. Alors, on dit la France, mais en fait, ces stocks sont gérés par les opérateurs pétroliers. Le système français est un peu particulier, mais il existe une société dont les opérateurs type Total sont actionnaires. Et ces opérateurs conservent donc ces stocks pour le compte de l'État.
2: Alors, où sont situés ces stocks et comment fait-on pour les débloquer?
8: Alors, aux États-Unis, ils ont un gigantesque réservoir. J'ai regardé, de plus de 700 millions de barils. Nous en avons un petit peu partout en France. Et nous en avons aussi dans la région. Par exemple, autour de Dunkerque, il y a des stocks. Total Energy entrepose une partie de ces stocks. Une partie, d'ailleurs, à Gravelines, de ces stocks avait dû être déplacée pour permettre la construction des réacteurs nucléaires nouvelle génération à la centrale de Gravelines. Pour débloquer ces réserves, il y a plusieurs moyens de le faire. Il faut en revanche toujours que ce soit sur injonction de l'État. C'est-à-dire que c'est l'État qui demande aux opérateurs, allez-y, mettez du carburant sur le marché. C'est déjà arrivé par le passé, plusieurs fois même, mais cela se fait toujours, on le disait, avec énormément de précautions et en coordination avec d'autres pays, puisque conserver ces stocks stratégiques est une obligation. Alors pour nous, c'est une obligation européenne. Mmh. C'est l'Europe qui demande que nous ayons, en théorie, l'équivalent de 2 mois de consommation intérieure. En tout cas, 10 millions de stocks mis sur le marché dans les prochains jours. C'est censé faire baisser les prix, mais pour cela, il faut aussi que les stations-service et les opérateurs adapte les prix. Voilà pourquoi le gouvernement va suivre cela avec attention.
2: Merci beaucoup, Thomas. L'infotrafic, c'est toujours cet accident sur la 1 en direction de Lille. Il est à Fresnes-lès-Montauban. Il vous ralentit toujours pendant près d'une demi-heure dans le secteur. Ça coince également toujours entre Roncq et Mouveau sur la 22. Cela fait suite à un véhicule en panne. Le véhicule en panne, oui, il est toujours là. Il est situé à Neuville-en-Ferrin et vous ralentissez pendant près d'une dizaine de minutes.
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2: À 8h49, c'est Alain Souchon qui arrive quand je serai KO.

0: Quand je serai KO. Je vous laisse finir la phrase, Alain Souchon. Quel est le lien entre la nourriture, la science et l'art? Eh bien, c'est la fête de la science jusqu'au 12 octobre. Et là, on va aller du côté du Frénois au Studio National des Arts Contemporains pour son festival du CNRS qui s'installe donc à Tourcoing pour cette fête de la science jusqu'à samedi. Pendant 3 jours, vous allez avoir des scientifiques des Hauts-de-France qui répondent à vos questions. Bonjour Sarah Frel.
1: Bonjour Charlène, merci pour l'invitation.
0: Avec grand plaisir, vous êtes chargée de la communication du Frénois. Alors, la science, elle passe à table pendant 3 jours, sous quel format ?
1: Oui, effectivement. Alors en fait, on va accueillir des ateliers animés par des scientifiques, des ateliers ludiques, interactifs, et également aussi des performances de nos artistes. Et donc là, jeudi, aujourd'hui et vendredi, ce sont pour les scolaires. Mmh. On accueille 350 scolaires sur les 2 jours. Et samedi, 10 octobre, de 10h à 19h, c'est la journée dédiée au grand public, petit et grand. C'est un événement entièrement gratuit et c'est un événement co-organisé effectivement avec le CNRS Hauts-de-France, le Centre National de la Recherche Scientifique en Région, et en partenariat avec la ville de Tourcoing. Donc c'est le thème cette année, c'est les saveurs savantes. Donc effectivement, les scientifiques passionnés vont animer ces ateliers interactifs pour faire découvrir au public la science, que la science apporte finalement à nos assiettes et à notre quotidien. Alors j'ai quelques exemples,
0: oui, hein, peut-être d'ateliers. Justement, j'allais vous demander.
1: Alors, effectivement, on va pouvoir se poser par exemple des questions comme à quoi ressemblait un banquet royal au XVe siècle, pourquoi la coriandre a-t-elle un goût de savon pour certaines personnes, ou encore comment nos pratiques culinaires impactent la pollution de l'air. Donc ça, c'est des ateliers qui sont vraiment assez importants pour découvrir pas mal de choses dans ce domaine.
0: On va donc aussi cuisiner, vous venez de le dire, pour nos poumons, parce que on en parlait cette semaine sur notre antenne, les PFAS, ils sont partout, y compris dans les œufs, et chez vous, donc on va les observer d'un peu plus près, ces PFAS.
1: Oui, c'est ça, effectivement. En fait, les différents laboratoires de la région ont plusieurs thématiques différentes selon leur spécialité, et vous allez pouvoir effectivement découvrir ce domaine et bien d'autres. Et effectivement, on parlait de art science, et c'est pas un hasard que le CNRS a choisi le Frénois, puisque, alors, pour rappeler à vos auditeurs, le Frénois, c'est une école d'art post-diplôme, un studio de production et un centre d'art et de cinéma. Et donc, le croisement entre les arts, les technologies et la science, c'est au cœur du travail de nos artistes. Et donc, par exemple, je vais peut-être évoquer aussi l'œuvre de notre artiste Nazif Akhzali, Longévitable, que vous allez pouvoir découvrir, qui explore la cuisine personnalisée et la quête de longévité. Et donc, évidemment, vous allez pouvoir faire une préparation et une dégustation de gelée cuisinée inspirée de ses recherches.
0: D'accord, donc ça, c'est l'œuvre.
1: Oui, c'est ça. C'est une œuvre qui est installée dans l'exposition Panorama, puisque, très important, donc cet événement est au cœur de notre exposition, voilà, Panorama 28, qui a ouvert déjà en septembre.
0: On en parlait d'ailleurs, on vous avait reçu pour en parler sur l'antenne à l'ouverture de cette exposition, tout à fait.
1: Et donc cette exposition, en fait, réunit effectivement 50 œuvres inédites, et ça... C'est vraiment en cohérence avec cet événement, puisque nos artistes travaillent notamment beaucoup avec le domaine scientifique, et c'est des œuvres qui, comme pour les ateliers, poussent le spectateur à utiliser ses émotions, ses sensations,
0: et puis à goûter aussi, tous les sens.
1: Et à goûter.
0: Voilà, exactement. Donc c'est gratuit, c'est tout public et c'est sans réservation. Direction Tourcoing et le Frénois, Studio National des Arts Contemporains, jusqu'à samedi pour la fête de la science. Merci beaucoup, Sarah Frel, d'avoir été avec nous ce matin. Je rappelle que vous êtes chargée de communication du studio.
1: Merci beaucoup.
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0: La consultation médicale avec le docteur Kierzek, c'est comme tous les jours. Ce matin, on s'attaque à une idée reçue tenace, les féculents le soir. Ça fait grossir ?
4: Bonjour à toutes et à tous. Un classique des idées reçues, on le disait hier à propos du cœur. Pas de féculents le soir, sinon ça se stocke pendant la nuit. Alors on imagine le corps qui, à 20h, appuie sur le bouton stockage. Non, pour être clair, ça ne marche pas comme ça. Notre corps ne fonctionne pas en fonction de l'heure à laquelle nous avons mangé tel aliment. Le corps, en fait, fait un bilan sur la journée, ce qu'il reçoit et ce qu'il dépense. Et pas seulement les féculents. féculents, riz, pâtes, pommes de terre, pain, légumes. Ils sont intéressants le soir ou le matin. Et ils sont intéressants pourquoi ? Parce qu'ils aident à métaboliser le tryptophane. C'est un acide aminé qui va fabriquer de la mélatonine, l'hormone du sommeil justement. Donc finalement, c'est pas inintéressant. Et s'en priver expose à avoir faim la nuit et donc à mal dormir. Donc ça peut arriver même avec des féculents, mais il faut pas les exclure complètement. Et si on veut être honnête, les études sur l'heure des repas et le poids donnent des résultats contrastés. Ce qui compte vraiment, c'est la quantité, la qualité et ce qu'on met autour. Parce que les vrais coupables, ce ne sont pas les pâtes, mais c'est la crème, le beurre, le fromage râpé en quantité astronomique, les lardons et la sauce. Bref, on accuse les pâtes, mais c'est la carbonara qui fait le coup.
0: Alors concrètement, on en mange combien et lesquels ?
4: Les recommandations françaises, notamment celles du site Manger Bouger, sont claires. Des féculents à chaque repas et de préférence des féculents complets. Pain complet ou semi-complet, pâte ou riz complet, au moins une fois par jour. Pourquoi ? Parce qu'ils apportent des fibres, ça rassasie, ça aide à réguler la glycémie et ça protège le cœur. Or en France, seulement 8% des femmes et 17% des hommes atteignent les 25 grammes de fibres recommandées. On en est loin. Et à l'inverse, les féculents complets ne font pas grossir, ils rassasient et évitent de grignoter. Et on n'oublie pas évidemment les légumes secs, les lentilles, les pois chiches, les haricots, au moins deux fois par semaine. Et pour l'assiette du soir, allez, la moitié en légumes, un quart en féculents, un quart de protéines, poissons, œufs, volailles. Et comme ça, ça permettra d'avoir vos portions et on évite de le faire juste avant de se coucher. On laisse au moins une, deux, voire trois heures entre la fin du repas et le coucher. Allez, bon appétit pour ce soir, un bon plat de pâtes sans culpabiliser et d'ici là, portez-vous bien.
0: Merci beaucoup docteur et à demain.
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0: Il est de retour. Ah bonjour bah, Clarence Fabry.
5: C'est que vous m'avez manqué. Bonjour Charlène. Bonjour tout le monde. Tiens, sujet important. Entre 9h et 10h, nous allons parler des petits frères des pauvres. Une émission consacrée à leur nouveau rapport. C'est la mobilité, l'isolement des personnes âgées. Le sujet de ce 9h-10h. Nous allons en parler avec notamment la directrice Lise Creusy, présidente régionale des Petits Frères des Pauvres dans les Hauts-de-France. Emmanuel Bordeaux, quant à lui, est parti dans le local des Petits Frères des Pauvres. On va parler donc de tout ça jusqu'à 10h. Et puis tout à l'heure, nous avons l'honneur et la chance de recevoir le candidat de la France, un incroyable talent. Il a cartonné hier à la télévision. Vous avez regardé l'émission ?
0: J'ai regardé l'émission, mais j'ai surtout entendu Odile.
5: Ah, merci Odile.
0: On en a parlé, je vous le confirme.
5: Mais oui, je vous ai entendu ce matin, il s'appelle Antoine Roland, il est croque-mort, il a décidé de se lancer dans la musique et il a justement composé une musique qui s'appelle Croque-mort pour parler bah voilà, de son métier. Il sera avec nous, c'est une exclusivité ici, Nord, tout à l'heure à partir de 10h.
0: Et bah bonne journée à vous.
5: Merci, pareillement, à demain.
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5: Allez, il est 9h, les infos Thomas Chonnerre, bonjour.
6: Bonjour Clarence.
5: Et les syndicats de l'éducation nationale appellent de nouveau aujourd'hui à manifester aux côtés des lycéens.
6: Oui, un peu comme mardi, il y a deux jours, où il y avait dans les manifestations à la fois des élèves et des enseignants. Ce devrait être encore le cas aujourd'hui pour l'autoproclamé acte 4 de cette mobilisation. Hier soir, Sébastien Lecornu, le Premier ministre, a pris la parole promettant que le gouvernement présenterait pour les lycéens des mesures à la fin du mois. Pas de quoi convaincre Jean-François Carémel, qui était ce matin l'invité d'ici Nord. Le secrétaire académique du SNES-FSU attendait du concret, des choses sur lesquelles discuter. Ce n'est pas le cas selon lui. Voilà pourquoi la mobilisation se poursuit avec notamment une manifestation régionale attendue à Lille à partir de midi. Nouvelle journée de manifestation et nouvelle journée de cours en distanciel pour les établissements dont le fonctionnement a été perturbé ces derniers jours par les blocages. À Lens, où un lycéen a eu la main arrachée lundi après un tir de grenade, les cours étaient hier censés reprendre progressivement au lycée professionnel Béal, mais personne en vérité n'avait vraiment le cœur à reprendre le travail dans ce climat. D'autant que les élèves n'ont pas été convaincus non plus par le temps d'échange qui a été organisé dans la matinée avec la rectrice. C'est ce que pense cet élève, par exemple, de terminale.
7: C'est pas une fois qu'il y a un drame qu'il faut s'inquiéter de la vie des lycéens. En fait, on est sous choc pour plein de choses. On se fait accueillir par des centaines de CRS. On nous a pas écoutés. Lundi, ça a lancé une grenade. Malheureusement, Evan a perdu l'usage de sa main. Il n'y a plus de main. Et c'est à ce moment-là que les personnes réagissent. Non, je suis désolé, mais non.
0: Vous avez entendu que le ministre de l'Intérieur veut interdire les grenades pendant les manifestations de lycéens. Qu'est-ce que vous en pensez ?

0: toute nationalité. Deux hommes ont été interpellés avant-hier dans le Nord, deux frères âgés de 21 et 25 ans, habitants entre Douai et Valenciennes. Ils sont présentés comme les administrateurs de cette plateforme qui depuis a été fermée. L'enquête s'est faite des deux côtés de l'Atlantique puisqu'un certain nombre de victimes habitaient aux États-Unis. Les enquêteurs ont saisi chez ces deux frères dans le Nord pour 700 000 euros de monnaie virtuelle. L'île Métropole Habitat annonce que les trois cadres suspendus pour des soupçons de détournement font désormais l'objet d'une procédure de licenciement. Le bailleur social, dans la soirée hier, a publié un communiqué expliquant que la somme en question s'élevait finalement à près de 25 000 euros. Les procédures de licenciement en question ont été engagées contre un directeur pour usage personnel d'une carte bancaire professionnelle et contre deux autres pour négligence dans l'exercice de leurs fonctions. Dans les personnes que vous allez entendre dans un instant, il y a peut-être le meilleur sommelier de France, ou en tout cas le meilleur ouvrier de France dans la catégorie sommelier. Car ces derniers jours, c'est à Lille que se déroule l'examen des MOF, le meilleur ouvrier de France, dans plusieurs catégories. Et il y a la catégorie cuisinier, la catégorie barman, maître d'hôtel et sommelier. Les épreuves durent depuis quelques jours, depuis lundi. Et nous avons suivi une des épreuves justement de la catégorie sommelier. Neuf sommeliers étaient encore en lice hier, confrontés à une mise en situation dans un restaurant. Voilà comment on prétend devenir meilleur ouvrier de France. Reportage de Luc Anitch.
1: Son plateau dans la main, Jean-Vincent Ridon danse entre les tables. Sourire constant mais regard concentré et les gestes millimétrés pour servir l'entrée, un tataki de thon sur sa purée.
2: De patates douces. Attention, il y a un peu de piment d'Espelette dedans. C'est pour ça que j'ai préféré partir sur un rosé, de manière à avoir plus d'ampleur en bouche.
1: Il insiste, le sommelier n'est pas seulement là pour servir le vin.
3: Cette vision globale où on est capable de aider le chef à faire des produits sur lesquels on peut être plus adapté.
1: Durant les deux heures d'épreuve, il se permet même de suggérer des surprises aux convives. Ici, un cidre.
4: Ben écoutez, oui, pourquoi pas.
3: Je pense que à ce moment-là, on va raisonner avec la salicorne.
1: Juste derrière lui, le président du jury, Philippe Forbrac, note soigneusement chaque détail. C'est toute une expérience client qui est évaluée.
5: La mémorisation des lieux, des éléments, des gens avec qui ils vont travailler, choisir le bon verre, servir à la bonne température, servir dans une préséance particulière, etc. Ça, ce sont des éléments factuels. Après, il y a le petit truc particulier. Le regard, l'échange avec les clients, la capacité d'écoute également, c'est important.
1: Et à la sortie de l'épreuve, le plus dur, selon Jean-Vincent Ridon,
3: de se faire juger par ses pairs, de savoir que même si certains sont des amis, plus on est amis avec eux, plus ils seront intransigeants avec nous.
1: Lui et les 8 autres finalistes pourront souffler cet après-midi après la dernière épreuve théorique, l'entretien de culture générale.
0: Et c'est ce soir que seront décernés justement ces titres de meilleur ouvrier de France dans les différentes catégories. Il y avait 70 candidats pour ces examens qui se déroulent à Lille. En basket, troisième journée de Ligue féminine, Villeneuve-d'Ascq s'est incliné hier soir à domicile face à Landerneau, défaite des Nordistes 59 à 74. Et puis les handballeuses de Saint-Amand, elles aussi jouaient, mais là pour le coup c'est une victoire. Victoire 31 à 24 face à Toulon dans un match de championnat là aussi.
6: Thomas, vous parliez des meufs, mais vous êtes un MJF, vous. Meilleur journaliste de France.
0: J'étais en train de chercher le meilleur jeune de France. Mais non, j'ai plus, trop non, l'âge.
6: Ça fait longtemps que c'est plus le cas. Désolé, cher ami, on est dans le même bateau. Hein.
0: Ouais, ouais.
6: On regarde la météo.
0: Oui,
6: ça va nous faire du bien au moral.
0: C'est pas la meilleure météo de France, là. Hein.
6: Ouais, c'est vrai. Vous avez raison.
0: C'est que j'ai regardé dans le sud, ils se prennent des trombes d'eau aussi. Donc finalement.
6: Bon, comme quoi, on est tous à la même enseigne. Un jeudi mitigé en traversée éclaircie aujourd'hui. Région qui sera donc partagée, vous l'avez compris. Des températures beaucoup plus fraîches que la semaine dernière, entre 14 et 17 degrés pour les maximales. On nous signale aussi du vent qui va souffler avec des rafales pouvant atteindre 75 km/h en bord de mer. Thomas, on vous retrouve demain matin.
0: À demain.
6: Dès 6h avec toute l'équipe. Merci beaucoup. Et on file sur les routes de la région avec Antoine. On fait un point sur vos conditions de circulation en temps réel ce matin. Bonjour Antoine.
7: Bonjour Clarence, bonjour à tous.
6: Je vois un peu de rouge quand même sur les routes en direction de la métropole lilloise. Sur la 1, il y a un peu de monde, non ?
7: Un petit peu de monde, écoutez, sur les caméras, ça roule quand même bien. Bon. On a toujours les ralentissements qui sont notamment dus aux voies de covoiturage qui sont activées. Mais vraiment rien d'important, aucun incident sur tout le secteur lillois, le secteur de Valenciennes également. Franchement, c'est très fluide pour un jeudi matin, donc ça, autant en profiter, rester prudent tout de même. On a un véhicule en panne qui est signalé, c'est sur l'autoroute A16, donc sur le secteur côtier. On est dans le sens Belgique-Paris, à Saint-Inglevert, sur bande d'arrêt d'urgence. On n'a pas d'impact pour le moment, donc restez prudent si vous êtes sur ce secteur-là. Mm-hmm. Mais vraiment, c'est très fluide pour un jeudi matin. Profitez-en. Et puis en plus, visiblement, il y a quelques rayons de soleil pour ce matin.
6: Oui.
7: T'en profites.
6: Profitez-en pleinement, Antoine, parce que ça ne va pas durer.
7: Exactement.
6: À tout à l'heure, 9h30 pour un autre point sur vos conditions de circulation. Et vous qui êtes en voiture, vous pouvez nous appeler à tout moment. 03 20 55 89 89, accident, ralentissement. On se fera le relais de vos informations.

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2: Oh, on va revenir quelques années en arrière. Ce classique de la Rousseau qui fait du bien. Voici Tu m'oublieras sur Lucie Nord.

0: l'oublie jamais, notre Larousseau. Il est 9h11.
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0: On parle beaucoup de mobilité lorsqu'on évoque les transports, les voitures, les bus, les trains. Mais pour certaines personnes âgées, la mobilité commence parfois par quelque chose de beaucoup plus simple. Réussir à descendre de chez soi, marcher jusqu'au bout de la rue, aller faire ses courses. Lorsqu'on commence à moins sortir, ce ne sont pas seulement les déplacements qui disparaissent. Ce sont parfois aussi les visites aux proches, les rendez-vous médicaux, les activités et petit à petit une partie de la vie sociale. Ce que montre le nouveau rapport des Petits Frères des Pauvres consacré à la mobilité et à l'isolement des personnes âgées, c'est que près d'un million de seniors seraient aujourd'hui quasiment assignés à résidence en France. Plus de 2,5 millions ont déjà renoncé à avoir des proches faute de moyens de locomotion. Et chez nous, dans les Hauts-de-France, 55% des plus de 60 ans ne sortent pas tous les jours de chez eux. Une réalité qui pose évidemment la question de l'autonomie, mais aussi celle de la solitude. Pour en parler ce matin, nous recevons Lise Creusy, présidente régionale des Petits Frères des Pauvres dans les Hauts-de-France.

0: Bonjour.
1: Bonjour.
0: Merci d'être avec nous. Emmanuel Bordeaux, quant à lui, est parti dans le local des petits frères des pauvres à Lille. Salut Manu.
2: Exactement. Bonjour Clarence, bonjour à tous. Et vous l'avez dit, hein, c'est vrai que ça peut changer profondément la vie. Ce sont les déplacements quand on n'a plus de voiture, quand les transports en commun, ça devient difficile de les prendre, quand on a du mal à marcher. Et bien, en effet, on renonce à des moments de convivialité, à des activités. On peut se couper un peu comme ça du monde. Donc on va écouter celles et ceux qui vivent ces difficultés au quotidien avec leur témoignage, leur renoncement, mais aussi les solutions qui leur permettent de continuer à sortir et à garder ce lien.
0: Des témoignages que vous pouvez nous apporter d'ailleurs par téléphone. N'hésitez pas, si vous avez envie, de nous parler de votre vie, parce que peut-être que c'est votre cas. Vous avez une mobilité réduite, c'est compliqué, vous vous sentez isolé, vous ne l'êtes jamais avec votre radio Isinor. Vous nous appelez au 03 20 55 89 89. Il y a aussi le WhatsApp Isinor. Vous réagissez jusqu'à 10h. Alors Lise Crozy, j'ai beaucoup étudié vos rapports. Un rapport qui emploie d'ailleurs une expression assez forte, je l'ai donnée en début d'émission. Assigné à résidence. Et ça, franchement, ça fait froid dans le dos. Qu'est-ce que cela veut dire concrètement, Lise Crozy ?
1: Alors c'est vrai que c'est un terme qui est aussi porteur, qui évoque d'autres choses. Hein. Quand on parle d'être assigné à résidence, ouais. C'est assez fort. On a voulu choisir un terme justement qui choque un peu, qui montre un petit peu la réalité de ces personnes qu'on accompagne. En fait, assigné à résidence, ça renvoie à des personnes qui ne prennent plus les transports en commun, qui ne conduisent pas et qui marchent moins de 15 minutes par jour. Donc des personnes qui sont littéralement confinées dans leur environnement immédiat.
0: Parce que vous l'avez dit, ça nous fait penser à plus du judiciaire, du juridique, bracelet électronique, ce genre de choses. Là, malheureusement, ils n'y peuvent rien. Ils sont presque bloqués chez eux. Vous le voyez aussi au sein de l'association des petits frères des pauvres, j'imagine.
1: Bien sûr, puisque nous, notre projet, c'est de lutter contre l'isolement des personnes âgées. Les personnes les plus isolées, effectivement, ne sortent pas de chez elles. Ça, c'est sûr, elles ne sortent pas de chez elles. Et puis, elles ont peu de personnes qui viennent les voir aussi.
0: Ce chiffre aussi, plus d'un million et demi ont déjà renoncé à des soins pour la même raison. Vous rencontrez réellement sur le terrain, Lise, avec vos équipes, des personnes qui ne vont plus chez le médecin ou à certains examens simplement parce qu'elles ne peuvent pas s'y rendre ?
1: Bien sûr. Alors, c'est peut-être moins évident dans une métropole comme la métropole lilloise où on a quand même des infrastructures de soins à proximité. Mais il est certain que dans certains territoires, et notamment en ruralité, ça peut être très compliqué d'aller chez le médecin. Beaucoup de personnes qu'on accompagne n'ont plus de médecin généraliste. Et ne peuvent pas aller se faire soigner, ne peuvent pas aller à l'hôpital, ne peuvent pas accéder à des structures de soins.
0: Est-ce que la situation évolue dans le bon, dans le mauvais sens concrètement? Parce que les chiffres sont parlants et font peur hein, quand même. Comment vous le voyez, vous, sur le terrain des Hauts-de-France?
1: Alors l'évolution, alors si on parle de l'accès aux soins, c'est certain que ça va plutôt dans le mauvais sens. On a quand même de moins en moins de médecins, c'est de plus en plus compliqué pour tout le monde d'accéder aux soins. Après, quand on parle d'un million de personnes assignées à résidence, un million de personnes de plus de 60 ans, ça recouvre une réalité très différente. Parce que finalement, les personnes qui sont le plus touchées, ce sont les personnes qui ont des revenus faibles, qui sont plus âgées. Souvent les femmes aussi, et les plus isolées. Et alors ce qu'on constate quand même, ce que nos précédents rapports ont montré, notamment le rapport sur la pauvreté qu'on a publié il y a deux ans, c'est que finalement les personnes âgées sont de plus en plus pauvres. C'est une population qui s'appauvrit, et donc forcément, plus ces revenus disponibles vont diminuer, et plus l'isolement sera fort, et plus la mobilité sera impactée.
0: On va essayer de voir comment améliorer cette situation, comment aussi votre association recueille ces témoignages très importants. Et d'ailleurs, vous pouvez nous appeler au 03 20 55 89 89 ce matin. C'est une émission spéciale jusqu'à 10h. À propos donc de ces rapports des petits frères des pauvres, c'est un plaisir en tout cas de vous recevoir ce matin pour en parler. Joseph Kamel Vita, Jamais sur Isinor, et on se retrouve juste après. Je veux plus.

0: 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Très joli duo, Joseph Kamel Vita avec Jamais. Il est 9h19, on continue à parler des petits frères des pauvres dans quelques minutes. À tout de suite.
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0: Les petits frères des pauvres ont sorti un rapport qui parle de la mobilité, évidemment, et de l'isolement des personnes âgées dans la région des Hauts-de-France. Nous en parlons jusqu'à 10h et vous pouvez continuer à témoigner au 0320 55 89 89. Emmanuel Bordeaux, justement, s'est rendu dans le local des petits frères des pauvres à Lille. Et vous n'êtes pas à côté de n'importe qui, mon cher Manu, puisque vous êtes à côté d'une des personnes accompagnées par l'association depuis plus de 10 ans. Il s'appelle Jean-François.
13: Exactement, et ici bah, c'est un lieu de rencontre et qui brise beaucoup l'isolement, notamment des personnes un petit peu âgées. Comme vous, Jean-François, bonjour.
14: Bonjour.
13: Vous avez quel âge ?
14: Ben, je m'en vais sur 80.
13: Alors, est-ce que vous avez des difficultés, vous, à vous déplacer ? Et est-ce que ce problème de déplacement vous isole un peu ?
14: Disons, et pas qu'un peu, hein, parce que j'ai une jambe...

0: droite capricieuse et qui me limite grandement dans mes déplacements, même, disons, intramuros, et beaucoup plus à l'extérieur. Voilà. Mais j'ai la chance, disons, d'avoir trouvé un service léger, aussi bien dans sa formule que dans ses tarifs, qui me permet des fois de m'évader et de faire mes courses.
1: Voilà. Et c'est quoi ce service justement ?
0: Ben, c'est le vélo-taxi sur l'île. Voilà, des petits tricycles jaunes, bleus, disons, aux couleurs sympathiques.
1: Et ça, ça vous permet en effet de vous déplacer et c'est plus simple pour vous que par exemple les transports en commun, que ce soit le bus ou le métro par exemple ?
0: Ben, disons que le vélo-taxi a l'avantage qu'il se présente chez vous au pied de votre porte. Et vous ramène chez vous au pied de votre porte. Et vous amène à votre destination au pied de la porte aussi. Et je dois souligner aussi les dispositions, disons, sympathiques et sociales des chauffeurs. Ils aident à monter, ils aident à descendre, et ils vous accompagnent à l'entrée de votre logement, par exemple, et ils portent les courses jusqu'au pied de l'appartement. Des petits détails comme ça, qui, ma foi, disons...
1: Ouais, c'est une solution, en tout cas, vous, pour briser un petit peu cette solitude.
0: Et je ne suis pas le seul.
1: D'accord. On verra si vous empruntez aussi un petit peu les transports en commun. On verra aussi, quand vous bougez un petit peu en ville avec votre canne, si c'est compliqué aujourd'hui dans une ville comme l'île de circuler. Et puis, on parlera aussi un petit peu d'isolement. En tout cas, ici, il n'y a pas d'isolement dans cette maison des petits frères des pauvres, parce qu'il y a beaucoup de monde, on ira faire un petit tour aussi dans la pièce à côté. J'ai vu quelqu'un notamment en fauteuil roulant, on va voir si c'est simple aussi pour lui de se déplacer.
2: Merci Manu, à tout à l'heure, et je vais reprendre la phrase de Jean-François, je ne suis pas le seul. Effectivement, puisque Marilyn, auditrice d'ici Nord, nous envoie un message sur le WhatsApp en disant « Bonjour, je marche avec un déambulateur, mais je ne peux presque pas sortir. Les trottoirs sont abîmés ou occupés par les poubelles, et bien souvent j'ai des voitures garées à ma porte. Même pour sortir mes poubelles, j'ai des problèmes. Je ne peux pas conduire, donc je ne peux pas demander une place handicapée, je vais avoir 70 ans. » Merci Marilyn pour votre témoignage. Lise Creusy, vous en tant que présidente, je le rappelle, régionale de cette belle association des petits frères des pauvres dans les Hauts-de-France. Vous les voyez, ces témoignages, celui de Marilyn, celui de Jean-François, au quotidien. Concrètement, à quoi c'est dû ? Est-ce que c'est dû au fait que les villes ne sont pas assez bien aménagées, même les campagnes ? Comment faire pour améliorer le quotidien de ces personnes âgées ?
3: Alors c'est certain que beaucoup de quartiers ne sont pas très bien aménagés pour les personnes âgées qui doivent sortir et qui doivent marcher. Si on va dans le Vieux-Lille, marcher sur les trottoirs, c'est quand même compliqué. Il y a encore, même si c'est moins le cas qu'avant, mais encore pas mal de quartiers où les voitures sont garées sur les trottoirs. Donc pour sortir de chez soi avec un déambulateur, avec un fauteuil roulant, avec une canne, c'est compliqué. Il faut naviguer entre les poubelles, entre les vélos qui sont un peu partout, les voitures. Donc la ville est un environnement qui peut paraître hostile quand même, quand on a des difficultés à se mouvoir, d'ailleurs pas seulement les personnes âgées mais les handicapés aussi.
2: Les handicapés aussi, oui, effectivement, c'est peut-être c'est quoi, on s'en rend pas compte, nous, un manque de civisme de notre part
3: Peut-être, oui, alors c'est aussi l'adaptation de l'environnement. Je pense qu'on se gare sur les trottoirs parce qu'on n'a pas de place ailleurs. On ne sait pas forcément, parce que c'est pas forcément un choix.
2: Ouais, c'est un effet boule de neige, en fin de compte.
3: Voilà, exactement. Hein. Mais c'est vrai que ça devient compliqué, ça rend les choses vraiment compliquées pour les personnes qui ont peur de chuter, par exemple, ou qui sont moins à l'aise de sortir.
2: Nous aurons aussi Françoise qui va nous appeler qui nous a appelé au standard d'ici Nord. On va prendre son témoignage dans quelques petites minutes. Et puis aussi, on va voir ce que concrètement votre association, Lise, apporte à ces personnes âgées, à ces personnes qui se sentent isolées, mais qui ne le sont plus vraiment grâce aux petits frères des pauvres. Et c'est important de le souligner. En tout cas, je vous le dis, je le répète, vous n'êtes jamais isolé, vous n'êtes jamais seul avec votre radio ici Nord. Voilà, avec de la musique qui fait du bien au moral. Earth, Wind & Fire, September. En plein mois d'octobre, on n'arrête pas le progrès, dis donc. C'est ici Nord, tout va bien les amis.

0: Et ben voilà, la musique qui vous met le sourire, c'est la bonne humeur de Earth, Wind & Fire avec September sur Ici Nord.
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0: Oui, parce qu'on parle de sujets sérieux, mais on peut aussi garder le sourire, c'est important. Le sourire apporté par l'association Les Petits Frères des Pauvres, avec Lise Creusy, la présidente régionale des Hauts-de-France. Et ce témoignage que je voulais partager avec vous, Lise, et avec nos auditeurs, c'est celui de Françoise qui nous appelle ce matin. Et elle habite à Wattignies. Bonjour Françoise.
2: Bonjour Clarence.
0: Mais c'est un plaisir de vous avoir, ma chère Françoise. Je me permets de vous donner, de vous demander votre âge, puisque vous nous l'avez donné, Françoise.
2: Ah non, faut pas le dire.
0: Ah d'accord. Ça reste notre petit secret, Françoise. En tout cas, vous êtes bénévole dans les béguinages du côté
2: de... Je reste dans un béguinage, je suis bénévole dans une EHPAD.
0: Dans une EHPAD. Depuis 30 ans, Françoise, vous faites de la gymnastique pour rester en forme. Et vous vouliez témoigner ce matin pour nous dire deux choses. De un, que la solitude vous pèse. Et de deux, que vous avez réussi à pallier à cette solitude.
2: Oui, la solitude me pèse et la solitude pèse à beaucoup de monde. Parce que je joue avec les personnes âgées des EHPAD, ben, y a beaucoup de solitude là-dedans. Il y en a qui sortent même plus de leur chambre et ils n'ont pas de visite.
0: Mmh.
2: C'est triste comme tout. Et moi, c'est ça que j'ai le plus peur. Parce que heureusement, pour l'instant, je bouge encore dehors. Je me rends en visite chez eux ou bien dans un foyer. Dans un foyer, c'est la même chose. Il y a la solitude des personnes, c'est incroyable.
0: Bien sûr. Alors qu'une simple discussion, une simple visite, ça peut leur changer leur journée et même leur semaine, Françoise. Hein.
2: Même leur semaine. Heureusement, comme ici dans le béguinage, heureusement que les personnes âgées, maintenant, il y en a plus beaucoup chez nous, mais enfin, les personnes âgées, ils ont la visite des infirmières, des aides-soignants pour faire un nettoyage. Tous ces trucs comme ça qu'ils ont de la visite. Sans ça, il n'y a plus personne. Et ils ne peuvent pas appeler Pierre-Paul Jacques parce que les gens, ils n'ont pas le temps non plus de se déranger pour aller donner un coup de main, s'amuser avec les personnes âgées.
0: Lise Creusy, je vous fais peut-être un peu réagir au témoignage de Françoise, cette solitude pesante. Et on oublie que parfois, une simple interactivité peut changer le quotidien de ces personnes âgées. Hein.
3: C'est vrai, merci beaucoup pour ce témoignage qui est très touchant. Et notre précédent rapport montrait quand même que 750 000 personnes en France aujourd'hui sont en situation de mort sociale, n'ont plus du tout de contact ni avec des voisins, ni avec des amis. Et donc, c'est ce qu'on touche du doigt là. Donc si en plus on ne sort plus, ça veut dire qu'il ne se passe plus rien en fait. Le monde se réduit, se rétrécit à son environnement immédiat.
0: Merci Françoise pour votre témoignage. Je vous embrasse fort et bravo pour ce que vous faites en tout cas.
2: Bon, ben, je vous remercie beaucoup. Ah, ben, il y a longtemps que j'écoute Radio Bleu. Enfin, dans le temps, c'était Radio Bleu.
0: France Bleu, oui.
2: France Bleu.
0: Oui.
2: Et, non, mais j'ai même entendu Fréquence Nord.
0: C'est vrai. Eh bien, écoutez, bravo Françoise.
2: Ah, oui. Et j'ai gagné des dictionnaires.
0: Waouh.
2: J'ai gagné le livre de
0: Françoise,
2: théâtre Sébastopol.
0: On va pas faire tout ce que vous avez gagné depuis les 30 dernières années parce que
2: j'ai gagné grand chose quand même parce que
0: on a une émission à tenir, ma Françoise. Je vous embrasse fort en espérant que vous passiez le centenaire avec nous, hein, avec Isidore, parce qu'on sera là.
2: On me l'a encore demandé hier.
0: Ben bah voilà.
2: Je suis pas encore là. Hein.
0: Allez, je vous embrasse, Françoise. Merci pour votre bonne humeur. À bientôt.
2: Merci Clément. Au revoir
0: Françoise. On refile tout de suite au local des Petits Frères des Pauvres avec Emmanuel Bordeaux. Le témoignage.
4: Ouais, elle est géniale cette auditrice. Ah bah, ça fait beaucoup rire Jean-François.
5: Ça me réconforte d'avoir des oasis de bonheur comme ça.
0: Eh ben, je suis tout à fait d'accord.
4: Exactement. Ouais. On a une pensée d'ailleurs ce matin pour toutes celles et ceux qui nous écoutent, parce que la radio c'est souvent un support aussi pour beaucoup de gens.
0: Ouais.
4: On est chez eux et ils ne croisent plus personne. Et en effet, on a vraiment envie d'avoir une pensée vraiment chaleureuse pour toutes celles et ceux qui nous écoutent et qui se disent je suis tout seul, mais on fait un peu partie de leur famille, on s'en rend plus trop compte en faisant de la radio, Clarence, mais ça nous arrive souvent d'avoir des retours comme ça d'auditeurs en disant heureusement que vous êtes là, parce que moi je suis toute seule toute la journée. Beaucoup de femmes évidemment, parce que les femmes vivent plus longtemps que les hommes en général, et c'est toujours impressionnant, hein.
0: Vous avez tout dit, mon cher Manu, vous avez tout dit. Est-ce que on se retrouve dans quelques minutes avec Jean-François?
4: Oui,
0: ça vous va?
4: Exactement.
0: Comme ça on fait un petit point sur les conditions de circulation, et puis on continue à parler. Si vous voulez témoigner à la maison, 03 20 55 89 89, il y a aussi le WhatsApp Ici Nord avec le même numéro de téléphone. Antoine, comment ça se passe sur les routes?
6: Écoutez, dans l'ensemble, c'est plutôt pas mal. On a quand même un petit incident de déclaré sur l'autoroute A21. On est dans le sens Lens vers Douai, à Noyelles-Godault. Donc, c'est un poids lourd avec un véhicule léger en voie de droite. Donc, forcément, ça crée quelques ralentissements. Heureusement, pas trop de monde à cette heure-ci. Là, on a 1 km environ de ralentissement. Mmh. On est juste après la sortie numéro 17 de Noyelles-Godault. Ensuite, on peut observer quand même un gros ralentissement sur la Nationale 41. Juste avant Anglot, donc dans le sens de là-bas, c'est vers Anglot. Il y a une zone de travaux sur cette insertion pour la 25. Donc attention, quand vous arrivez sur ce secteur, ça ralentit. C'est pas non plus à l'arrêt, hein, heureusement. Mais voilà, il y a un peu de monde, ça s'est un peu condensé là sur les dernières minutes. Donc prudence si vous arrivez. Pour le reste, ça roule bien. Valenciennes roule bien, Lille roule bien et la côte roule bien également.
0: Point complet, parfait. Merci Antoine. Je vous souhaite une belle journée. À bientôt.
6: Merci.
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0: Et voici Gérald de Palmas avec Tomber sur Ici Nord.

0: non, c'est pas la chute, c'est l'atterrissage. Voici Tomber avec Gérald de Palmas, 9h38.
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0: Et nous parlons de l'isolement des personnes âgées, de la mobilité aussi, de la difficulté de se déplacer, que ce soit en campagne mais aussi en ville, avec les petits frères des pauvres et ce rapport très compliqué au niveau des chiffres dans notre région. On va continuer à creuser ce rapport avec vous, Lise Crozy, dans quelques instants. Et puis nous sommes toujours avec Jean-François, une des personnes accompagnées par votre association. Emmanuel Bordeaux, vous êtes à ses côtés. Je le disais, mobilité très compliquée, Jean-François va en témoigner.
3: Globalement, Jean-François, vous me disiez en antenne que le réseau ici, dans la métropole lilloise, est plutôt bon, à la base.
4: Oui, il est bon, certes, avec quelques petits points noirs, mais il y en a partout. Hein. Et surtout, ce que je regrette, c'est, disons, l'accueil fait aux handicapés dans cette structure. Je m'explique, par exemple, à l'entrée d'une rame de métro ou d'un bus, comme à la sortie, on est bousculé et quasiment mis sur le côté avant de pouvoir avoir accès.
3: Ouais, c'est vrai qu'on s'aperçoit, alors toujours entre guillemets pour les personnes valides, que c'est déjà, faut déjà sortir assez rapidement du métro ou du bus. Alors évidemment, je vous vois avec votre canne et votre âge, excusez-moi, mais ça doit être beaucoup plus en effet compliqué. Mais il existe quand même des services qui viennent en aide aux personnes en situation de handicap avec un petit système de bus, de ramassage aussi.
4: Oui, il y a un service, plus souple, qui vient chercher les handicapés chez eux et les ramène chez eux. Mais pour avoir accès à ce service, c'est un chemin de croix administratif. Il faut un papier comme ci, il faut un papier comme ça, il faut un certificat de ceci, un certificat de cela. Il faut bientôt avoir un dossier comme une bibliothèque pour avoir accès à ce
3: service. Est-ce que vous pensez que justement, ça c'est un frein pour certaines personnes qui sont dissuadées, se disent « Oh ben finalement je reste chez moi parce que c'est trop compliqué. »
4: Voilà, c'est décourageant, c'est tout. C'est décourageant. Et en parallèle de ça, il y a aussi, l'exclusion quasi l'exclusion numérique quasi totale.
3: Ouais, alors ça c'est un sujet qu'on avait déjà abordé aussi.
0: C'est vrai.
3: Parce qu'en effet, il y a beaucoup de personnes âgées. Tout doit être fait maintenant sur un smartphone ou un ordinateur. Voilà. Mais tout le monde ne maîtrise pas évidemment ces technologies.
4: Voilà. Et face à ces difficultés, il y a beaucoup semblables qui restent chez eux, tout simplement.
3: Et c'est pour ça qu'il faut aller vers des structures comme, par exemple, les petits frères des pauvres, qui peuvent vous aider, justement, dans ces démarches administratives.
0: Au quotidien, justement, Lise Crozy, qu'est-ce que fait l'association Les Petits Frères des Pauvres pour ces personnes? Vos missions concrètes, comme ça, ça va peut-être aussi éclairer nos auditeurs qui ont besoin d'aide.
5: Alors, il peut y avoir un accompagnement sur certaines démarches comme ça quand c'est nécessaire. Certaines équipes le font. Je crois que sur la mobilité, un des freins quand même importants, c'est la crainte de sortir, la crainte de sortir seule. La peur de chuter, la peur de ne pas y arriver, la peur de se perdre, etc. Certaines équipes, simplement en accompagnant des personnes, une fois, deux fois, on va sortir ensemble, on fait un peu le tour du quartier, on va une fois manger au restaurant. Très régulièrement, j'ai des histoires comme ça de personnes qui ne sont pas sorties de chez elles depuis des années, qui, en retrouvant le contact avec des bénévoles, qui viennent les voir d'abord chez elles, et puis ensuite, on sort un petit peu, et puis de plus en plus loin, retrouvent aussi l'envie de sortir. Retrouve le courage de sortir et donc de retrouver cette mobilité.
0: Parce qu'il ne faut pas oublier que pour eux, ces personnes âgées, c'est une jungle dehors. Hein. Il y a un exemple assez frappant que vous m'avez donné hors antenne et qui résume pas mal de choses. Les feux rouges, par exemple. Nous, lorsqu'on traverse une rue, parce que le feu est au rouge, mais le petit bonhomme est au vert, on ne se pose pas de questions, on traverse. Mais les personnes qui ont une mobilité réduite, il faut se dépêcher parce qu'au bout d'un moment, le feu repasse au vert. Et ça, on l'oublie complètement.
5: Et c'est anxiogène. Et c'est anxiogène parce qu'effectivement, on se dépêche de traverser pour pouvoir. Et quand on se dépêche, on risque de chuter. Mais même les trottoirs, l'état des trottoirs, les bordures, tout ce qui fait notre environnement et qu'on ne voit pas forcément quand c'est pas un problème pour nous, peut être source de stress et d'angoisse pour les personnes qui sortent et qui ont des difficultés à se mouvoir.
0: Bonjour, il est aberrant que la gare d'Armentières, la deuxième gare la plus fréquentée du Nord, ne soit pas accessible au PMR. Mélier nous dit ça sur le WhatsApp ici Nord. C'est vrai qu'il y a aussi pas mal de gares, pas mal d'endroits inaccessibles pour les personnes âgées, pour les personnes à mobilité réduite. Quand est-ce que les choses vont bouger ?
5: Vite, on espère.
0: La question à 1 million d'euros.
5: Le plus vite possible.
0: Est-ce que vous avez eu, j'imagine, des discussions avec le gouvernement, avec les politiques, sans rentrer dans le détail. Est-ce que vous sentez qu'il y a une prise de conscience de ces gens-là ?
5: Alors nous, on a des préconisations. Quand on publie un rapport comme ça, on publie une liste d'enseignements et puis aussi des préconisations. Et effectivement, adapter l'environnement, ça fait partie des préconisations et ça peut être, c'est très large finalement.
0: Parce qu'on ne se rend pas compte aussi, il y a Bossu qui nous dit bonjour, j'apprécie beaucoup vos émissions et notamment aujourd'hui, je suis titulaire de la CMI, donc la carte mobilité inclusion, et j'ai un problème puisque j'ai fait la demande d'un emplacement réservé aux handicapés de mon côté impair de la rue, j'ai reçu un refus car il y a un côté pair à moins de 50 mètres, on ne veut pas prendre en compte la difficulté de traverser une rue très passante, proche de la sortie quand on marche très lentement avec une canne. Ça aussi, c'est un fait réel de ce qui se passe sur le terrain.
5: Oui, c'est vrai. C'est vrai. Il y a plein de choses comme ça qui sont compliquées. On a des témoignages là pour des personnes qui sont à mobilité réduite. Mais l'âge, et notamment le grand âge aussi, va jouer, même sans forcément avoir de problèmes de santé ou de mobilité particulière. Mais plus on est âgé, et plus ça devient difficile.
0: L'association Les Petits Frères des Pauvres, il y a aussi d'autres associations. Je vais en parler dans quelques minutes parce qu'on a eu Monique qui nous a envoyé un petit message pour nous parler d'une association dans la région qui vient compléter d'ailleurs vos actions sur le terrain. Vous allez voir, Lise, je vais tout vous partager juste après ça.
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0: Wish you the best. On vous souhaite le meilleur avec Lewis Capaldi.
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0: Et on file au local du Petit Frère des Pauvres, des Petits Frères des Pauvres. C'est à Lille, Emmanuel Bordeaux, toujours à côté, et bien de Jean-François.
3: Exactement, Jean-François qui témoigne ce matin. Est-ce que vous considérez un peu dans la solitude parfois ou pas, dans votre vie quotidienne ?
4: Eh bien écoutez, j'ai la chance d'avoir évacué, disons, ce phénomène, parce que, disons, je garde relation avec 2-3 personnes, et surtout avec les Petits Frères des Pauvres, qui aménagent 2 fois par semaine une rencontre conviviale et qui parfois, agrémente, disons, ce lien d'un goûter, d'un repas sur une péniche, par exemple, et au-delà de ça, des séjours dans des structures de vacances à Vissant ou à Cabourg et autres, quoi.
3: Voilà. Et quand vous venez ici, dans le local des Petits Frères des Pauvres, c'est aussi un peu une bouffée d'oxygène, vous, dans votre semaine ?
4: Ah, bien sûr, voilà, quoi, ça... C'est lieu d'évacuation comme de réception de tout ce qui nous est meilleur.
3: Voilà. Parce que là, on est dans un bureau, parce qu'il y a plein de gens à côté, oui. Et ça discute. Hein.
4: Oui, et puis ce qui est, disons, agréable, c'est aussi, disons, l'engagement et l'accueil, disons, des salariés comme des bénévoles. C'est-à-dire que vous pouvez arriver ici avec un souci administratif, bon, une facture de gaz ou d'électricité qui ne va pas, un abonnement portable qui est, disons...
3: Ouais, c'est ce qu'on disait tout à l'heure, c'est vrai que c'est souvent par ces petites choses-là au début où les gens commencent à se couper aussi des autres. Donc l'idée, c'est peut-être se rapprocher des associations comme les Petits Frères des Pauvres, il y en a plein d'autres évidemment, on en parle assez régulièrement sur notre antenne, et c'est le conseil que vous donneriez à une personne là qui nous écoute et qui est vraiment seule.
4: C'est ne pas avoir peur de faire le premier pas vers eux, parce qu'ils ne peuvent pas tout savoir. Hein ? Ils font le maximum avec les moyens qu'ils ont, et bon...
3: Ouais. Donc il faut faire le premier pas.
4: Je pense, oui.
3: Merci beaucoup de votre témoignage qui était vraiment très très enrichissant et un peu symptomatique de ce qui se passe aujourd'hui dans notre société pour les personnes âgées et qui ont un petit handicap aussi en termes de mobilité.
0: Merci Jean-François, on vous embrasse. À bientôt.
5: Merci
0: Manu, meilleur ambassadeur du monde, Jean-François en fait.
5: Ah oui, là c'est...
0: On est d'accord.
5: Il parle vraiment très très bien.
0: Il parle très bien de vos actions, très importantes d'ailleurs. Et on y reviendra dans quelques instants parce que je voulais aborder aussi un pan très rapidement de ce rapport. On parlait de ce qui se passait à l'extérieur, mais il y a aussi ce qu'il se passe à l'intérieur des logements. Et ça, Lise Creusy, vous le voyez, vous l'avez aussi pointé du doigt dans ce rapport. C'est très compliqué de se déplacer dans son propre logement aujourd'hui.
5: Ça peut être très compliqué, surtout quand on habite dans le même logement depuis longtemps, des logements qui sont adaptés pour des familles ou pour des actifs, mais au fur et à mesure que les capacités physiques diminuent, monter les escaliers, même une marche entre la cuisine et puis la pièce principale. Des petites choses comme ça peuvent devenir plus difficiles à naviguer. Et on voit que des personnes finissent par adapter leur logement en réduisant l'espace qui est utilisé. Donc, par exemple, en descendant le lit dans le séjour pour ne plus avoir à monter les escaliers, ou en se lavant dans la cuisine pour ne plus aller dans la salle de bain.
0: Mélisse Creusy, maintenant qu'on a fait ce constat-là, qu'est-ce qu'on peut faire ? Qu'est-ce qu'on doit faire ?
5: Alors, déjà, toutes les personnes qui sont locataires, il devrait y avoir quand même une vigilance des bailleurs, et notamment des bailleurs sociaux, pour être certain que le logement soit bien adapté aux habitants. Donc ça, c'est quand même une responsabilité, il me semble, des bailleurs. Nous, en tant que bénévoles, on va chez les gens, on essaie d'avoir cette vigilance-là sur les logements. On a aussi cette volonté d'alerter aussi et de témoigner des conditions de vie des personnes qu'on accompagne. Puis après, il y a quand même des dispositifs qui existent et qui permettent d'adapter, de mettre une douche à la place d'une baignoire, par exemple. Il y a des choses qui sont possibles.
0: Qui sont possibles et mises en place. Et ça, vous les guidez justement, ces personnes-là qui viennent franchir la porte de vos locaux. Il y a aussi un numéro de téléphone pour les personnes qui ne peuvent pas se déplacer, Lise Creusy, ou pas ? On peut appeler des antennes, des Petits Frères des Pauvres.
5: Alors, pour les Petits Frères des Pauvres, la mission des Petits Frères des Pauvres, c'est pas forcément d'aider dans les déplacements. Nous, c'est vraiment la lutte contre l'isolement des personnes en situation de précarité. Après, évidemment, c'est les personnes qui ont besoin d'un accompagnement et qui souhaitent se mettre en relation avec l'association peuvent le faire, peuvent appeler dans nos bureaux à Lille. Et puis après, sur les questions de déplacement, tout ce qui va être... Alors, je trouvais que le témoignage de Jean-François était intéressant tout à l'heure sur cette question des difficultés, des démarches administratives. On retrouve ça aussi pour l'adaptation du logement, hein, quand il faut faire des dossiers pour pouvoir adapter certaines choses. Et donc, là, c'est aussi le rôle des assistantes sociales de quartier, des CCAS, etc. Donc, il ne faut pas hésiter aussi à demander, à appeler et à solliciter pour être accompagné dans ces démarches.
0: Monique qui nous dit bonjour à tous, je fais partie d'une association, les sabots de Bully. Nous allons danser avec des sabots dans les EHPAD. Lorsque nous arrivons, la majorité, on le regarde vide. Mon plaisir, c'est de voir leur regard changer, se remplir d'étoiles, de voir que certains à mobilité réduite tapent le rythme avec leurs pieds. Nous les faisons chanter. Demain, nous avons une prestation à l'EHPAD au jardin de Liévin. C'est pour la première fois. J'espère que nous leur donnerons du baume au cœur. Certains se confient, ils n'ont plus de famille ou la famille ne vient pas les voir. Eh ben, bravo Monique, je voulais parler de cette association, les sabots de Bully. On vous recevra dans une prochaine émission, Monique, avec grand plaisir. Et puis tiens, Nathalie, pour terminer, bonjour, comment devenir bénévole sur la région de Lens? Bonne journée. Ça, c'est une excellente question. Vous m'avez répondu, il n'y a pas de secret, il n'y a pas d'antenne à Lens, mais ce n'est pas de votre faute, parce qu'il manque de bénévoles.
5: Il n'y a pas d'équipe à Lens pour l'instant. Pourquoi
0: pour l'instant.
5: Pas, évidemment, nous on est toujours ouverts à se développer. Alors ce qu'il y a quand même à Lens, il y a une petite équipe qui intervient à l'hôpital de Lens auprès des personnes âgées, malades et en fin de vie. Donc ça, c'est toujours une option. Et puis après, si cette dame se signale et propose ses services et que d'autres personnes se signalent, proposent leurs services, pourquoi pas développer une équipe à Lens?
0: Et ben voilà, rapprochez-vous des petits frères des pauvres. Lys Crozy, merci beaucoup d'avoir été avec nous. Je rappelle que vous êtes la présidente régionale des Hauts-de-France des petits frères des pauvres. Ça a été un plaisir de vous avoir ce matin.
5: Merci.
0: À bientôt, évidemment. Merci à vous, merci aussi aux petits frères des pauvres et à toutes ces associations qui permettent à ces personnes âgées, handicapées, à mobilité réduite, de se sentir moins seules. Voilà, on pense fort à vous. 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

0: Guetta, c'est Mamie Blue sur Essinor.
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0: C'est plutôt notre maman de l'info, Odile Senelard. Bonjour.
2: Bonjour.
0: Il est 10h. Allez, les cours sont totalement ou partiellement suspendus dans 10% des lycées français.
2: Un chiffre communiqué ce matin par le ministère de l'Éducation, 375 établissements concernés donc en France. Avec cet acte 4 de la mobilisation qui s'annonce aujourd'hui pour les lycéens et les étudiants, ils estiment ne pas avoir obtenu de mesures concrètes. Le Premier ministre a redit hier que les premières décisions du gouvernement seront présentées à la fin du mois. Plusieurs manifestations sont déjà annoncées dans la région pour aujourd'hui, avec notamment une manifestation à Lille qui partira à midi du quartier de Moulins au niveau de la fac de sciences politiques. Manifestation également à Dunkerque cet après-midi annoncée à 14h. LMH, l'un des principaux bailleurs sociaux de la métropole lilloise, confirme avoir porté plainte après des soupçons de détournement de fonds. Les dépenses concernées s'élèvent à près de 25 000 euros. Trois cadres vont être licenciés, notamment le directeur général délégué de LMH pour usage personnel de la carte bancaire professionnel. À la veille du premier tour de la primaire socialiste, Olivier Faure, le patron du PS, est candidat à cette élection. Et ce matin, à Neuilly-les-Mines, près de Béthune, il va rencontrer des militants. Il se rendra ensuite à Douai. Plus de 140 000 personnes se sont inscrites pour participer au premier tour de cette primaire qui se déroulera demain et samedi. La ministre de l'Agriculture, Annie Genevard, annonce ce matin de nouvelles mesures pour les agriculteurs qui ont été frappés par la sécheresse ces derniers mois, avec des prêts à taux zéro pour renflouer les trésoreries. La mesure pourra couvrir un encours de 2 milliards d'euros. Un mouvement de grève chez Total Énergie. Une partie des salariés ont commencé à bloquer ce matin les expéditions de carburant dans les raffineries de Normandie, de Loire-Atlantique, ainsi que dans les Bouches-du-Rhône.

0: ouvre en ce moment même. Pour ce qui est de la météo, c'est un temps automnal qu'on commence à avoir dans le Nord-Pas-de-Calais.
1: C'est tellement ça, j'ai l'impression que les poêles à bois à la maison vont être rallumées sous peu. Pourquoi ? Parce qu'aujourd'hui, éclaircies, nuages et parfois des petites averses. Très automnal donc, avec en plus 14 à 17 degrés pour les maximales, voyez-vous. Donc
0: ça baisse.
1: Sous le plaid, s'il vous plaît. Merci Odile, on vous retrouve demain.
0: Demain, bonne journée à tous.
1: Bonne journée à vous. Et on file sur les routes de la région. On remercie Antoine de la préfecture de nous signaler cet accident sur la 25. Un véhicule léger dans le sens Lille vers Dunkerque. Nous sommes sur le secteur de Bailleul. Le véhicule a été remisé sur la bande d'arrêt d'urgence. Pour l'instant, il y a des répercussions. Nous avons 5 minutes de temps de parcours supplémentaire, mais je pense que malheureusement, ça ne va pas aller en s'améliorant. Soyez donc vigilants en direction de Dunkerque. Partout ailleurs, ça roule plutôt bien pour un jeudi matin.
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1: Oh que c'est bon ça. YouTube, et lorsqu'on entend, on fait. Voici New York Day sur Ici Nord.

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2: Il exerce un métier auquel on ne pense pas forcément quand on imagine un candidat de la France à un incroyable talent. Antoine Roland est croque-mort. Originaire de Burbure, dans le Pas-de-Calais, un métier qu'il aime profondément parce qu'il aime accompagner les familles dans l'un des moments les plus difficiles de leur vie. Mais pour évacuer les émotions, Antoine a aussi la musique. Et hier soir, pour le lancement de la 21e saison de La France a un incroyable talent sur M6, il est arrivé seul avec sa guitare et une chanson de sa composition directement inspirée de son quotidien, croque-mort. Prestation tout en simplicité qui a bouleversé le jury. Marianne James en larmes, Hélène Segarra particulièrement émue, Eric Antoine touché par sa fragilité et son authenticité, même Sugar Sammy lui a trouvé un petit quelque chose de Francis Cabrel. Et c'est pas la moustache. Résultat, 4 oui. Et la suite de l'aventure, forcément ce matin on voulait savoir comment on passe des pompes funèbres au plateau de l'une des plus grandes émissions de télévision française. Antoine Roland, bonjour.
3: Salut Clarence.
2: Merci d'être avec nous ce matin. Comment s'est passée la nuit alors après la diffusion?
3: Oh, ça a été très bien.
2: De l'émission hier soir.
3: Ça a été très bien, très content, vraiment. C'était incroyable.
2: Félicitations.
3: Ben, merci beaucoup.
2: On est trop content pour vous, on est trop content pour la région, parce que c'est vrai que c'est quelque chose que vous mettez en avant, vos racines du côté de Burbure, dans le Pas-de-Calais. On va évidemment apprendre tout sur votre vie jusqu'à 11h, puisque vous êtes notre invité spécial ce matin. Savoir déjà comment on passe de croque-mort à la guitare, à la musique, aux compositions, et surtout comment ça s'est passé un petit peu dans les coulisses de cette émission, je le disais. 4 oui, une émission que vous avez dû regarder les années précédentes.
3: J'ai regardé, ouais, un petit peu.
2: Et là, quand on est devant le jury, qu'on se prend 4 oui, quel est le ressenti intérieur?
3: Ah, c'est trop bien, vraiment, j'étais trop content. C'est incroyable, quoi. Incroyable talent. Enfin, vraiment, trop bien, quoi.
2: Bah, vous en avez un, vous qui êtes croque-mort, je le disais. On va donc parler un petit peu aussi de ce parcours pas comme les autres. Ça vous vient d'où, ça, cette volonté d'être croque-mort, Antoine Roland?
3: Alors, moi, c'est une vocation.
2: Ok.
3: Parce que mon arrière-grand-père était fossoyeur, donc il travaillait dans les pompes funèbres. Et j'ai toujours voulu faire ce métier, du coup, et je fais ça depuis que j'ai l'âge de 17 ans.
2: D'accord.
3: Donc, j'ai pas beaucoup été à l'école. J'ai arrêté après ma troisième, donc j'ai fait environ 2 semaines de lycée, et après j'ai complètement arrêté parce que vraiment, je voulais vraiment faire ce métier, quoi. Donc, je me suis lancé avec une formation, et puis. Je suis croque-mort.
2: Il y a les formations de croque-mort. Il y a l'école des croque-morts de France ou non?
3: C'est une formation, moi à l'époque.
2: Dans mes jeunes années, il y a longtemps.
3: Ouais, voilà, c'est ça.
2: À l'époque, ouais, vous parlez de la formation.
3: Comment?
2: Vous parlez de la formation, ouais.
3: J'ai fait une formation qui a duré un mois.
2: Donc, ok.
3: Ouais.
2: Et donc croque-mort aujourd'hui concrètement c'est quoi? Parce que il faut savoir, vous connaissez j'imagine la signification de votre métier,
3: oui.
2: Mais à l'époque c'était bon, bah il y a là pour le coup pas mal d'années, Antoine Roland, on n'était pas nés vous et moi, les gens croquaient les doigts de pied pour savoir si le mort était vraiment mort.
3: C'est ça.
2: C'est pas une légende urbaine ça.
3: Moi, j'ai toujours entendu ça, donc ça doit être vrai.
2: Vous rassurez que c'est pas ce que vous faites aujourd'hui?
3: Non.
2: Qu'est-ce que fait croque-mort?
3: Si c'était le cas avant, c'est terminé maintenant.
2: Oui, on est d'accord. Qu'est-ce que vous faites concrètement aujourd'hui? Le croque-mort, c'est quoi sa mission?
3: Alors, il y a plusieurs. C'est un métier qui réunit plusieurs métiers. Il y a le métier de conseiller funéraire, le métier de maître de cérémonie, chauffeur-porteur. Et après, il y a les métiers un petit peu à côté, donc chauffeur, porteur, fossoyeur, mais il y a aussi le métier de la marbrerie, parce que moi, je suis marbrier,
2: ah ouais.
3: Polyvalent funéraire.
2: D'accord.
3: Et après, il y a un autre métier, qui fait partie du funéraire, mais qui est quand même à part, parce qu'il faut un autre diplôme pour faire ça, c'est la thanatopraxie.
2: D'accord. Ouais, celle-là, c'est la préparation des morts, si je ne dis pas de bêtises.
3: Pour faire les soins de conservation.
2: Ouais. Tiens, il y a Yvette de Béthune qui nous appelle. Bonjour Yvette.
4: Oui, bonjour tout le monde.
2: Yvette.
3: Bonjour.
2: Vous étiez devant votre télévision hier soir.
4: Ah oui. C'était génial, c'était très beau, c'était magique. Il a fait pleurer tout le monde, le jury, le public. Et j'étais toute seule devant la télé et j'ai pleuré.
2: Antoine Roland. Alors, on fait pleurer Yvette comme ça.
4: C'était des paroles douces. La réalité des choses,
2: effectivement, puisque hier soir, devant des millions de téléspectateurs, Yvette et Antoine Roland, il a joué cette composition. Vous en

0: revoir.
1: Elles sont magnifiques, ces paroles. Je comprends pourquoi Yvette, elle a pleuré. Je comprends.
2: Ah oui. Et moi, je connais bien les pompes funèbres de Béthune. Là, c'est trois générations. J'ai connu la grand-mère, les parents, ouais. Et maintenant, c'est les enfants. Et ils sont géniaux.
1: Qu'est-ce que vous voulez dire à Antoine Roland pour la suite de sa carrière, Yvette?
2: Ben, qu'il continue tel qu'il est. Il n'y a pas... C'est naturel, c'est très bien, c'est ce qu'il faut.
1: Merci Yvette, je vous embrasse fort. Et ça y est, vous êtes la première fan, Antoine Roland.
2: Oui.
1: Merci Yvette d'avoir été avec nous. Donc ces paroles qui sont très touchantes, puisque vous parlez de votre quotidien de croque-mort. Et ce qu'Yvette dit, et elle a raison, ce qui est magnifique dans cette chanson, c'est l'émotion que vous y mettez. C'est-à-dire, vous vous mettez à la place, en fin de compte, des personnes qui sont en deuil. Vous le comprenez, ça?
3: C'est ça. Et je voulais faire une chanson, déjà une chanson qui me tient beaucoup à cœur, parce que c'est une chanson qui parle aux familles. Et moi, dans mon métier, j'ai beaucoup de respect pour tout ça, pour les familles. excusez-moi, pour les familles qui sont en deuil. Donc, ça me tenait à cœur de faire une chanson sur mon métier.
1: Et quelle chanson! On est trop content en tout cas d'en parler ce matin. Vous êtes avec nous jusqu'à 11h. Notre invité est Antoine Roland. Si vous voulez, comme Yvette, tiens, témoigner, bah vous nous appelez au 03 20 55 89 89. Inondez le standard! Antoine Roland, il va connaître ses premières fans. Et on est bien content. C'est sur Issy Nord que ça se passe. On se retrouve juste après Estelle. Voici Te rencontrer encore. 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

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J'ai une idée, on peut faire semblant qu'on se connaît pas ce soir, comme ça qui sait, on pourra peut-être se croiser par hasard.

Estelle, jeune talent connu sur les réseaux sociaux. On lui souhaite une belle et grande carrière. Jeune talent connu à la télévision et donc à la radio. C'est Antoine Roland, notre invité jusqu'à 11h. À tout de suite.

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11: De croque-mort à la musique, le destin extraordinaire de mon invité ordinaire. Antoine Roland est avec moi jusqu'à 11h pour parler donc de son passage dans la France à un incroyable talent hier soir à la télévision. Vous étiez des millions à regarder sa prestation où il est venu chanter donc en live comme ça cette version magnifique de croque-mort, cette chanson qui parle de son métier. Comment on passe de croque-mort à la musique, Antoine Roland?
12: Bah, la musique, ça fait partie de moi depuis toujours, depuis que je suis tout petit. J'ai commencé, j'avais 4 ans et demi. Mon père était parti en déplacement, il m'a ramené une guitare et puis j'ai commencé à gratter en fait. Et puis après c'est venu. Et puis j'ai toujours chanté en fait. Je faisais des reprises, je chantais avec la guitare.
11: À la maison tranquillement.
12: Voilà.
11: Jamais vous vous êtes dit je me retrouverai devant des millions de téléspectateurs à la télévision?
12: Non. Parce que il y a aussi le fait que bah, ma famille m'a jamais vraiment poussé vers le haut niveau musique. Donc. Je peux être fier de moi, de tout ce chemin parcouru. Donc, voilà.
11: C'est vrai, ils vous ont dit, arrête, continue dans ta voie de croque-mort. Et la musique, c'est pas pour toi? Qu'est-ce qu'ils vous disaient à la maison?
12: Bah pour les parents, je pense que être artiste, c'est...
11: C'est un peu obscur.
12: C'est l'inconnu, donc ouais. Bon.
11: Ils veulent, mais vous savez qu'ils vous ont dit ça pour votre bien. Hein.
12: Oui. Mais oui, mais
11: Oh, l'hésitation, j'ai adoré. Oui, bah bien sûr, bien sûr, Clarence, évidemment. Mais vas-y, dis ça. Je sais que c'était pour mon bien. Non, mais je veux dire, c'est comme tous les parents, c'est normal. Moi, quand j'ai, par exemple, pardon de parler de moi, mais quand j'ai dit à mes parents, je vais être animateur radio, ils ont pas sauté au plafond en disant, waouh, mon fils va être saltimbanque. Puis quand ils ont compris ce que c'était mon métier, bah ils se sont ravisés, vous voyez. Peut-être que quand vous allez remplir des zéniths et qu'ils seront au premier rang, je peux vous assurer qu'ils vont commencer à dire « Eh, on avait bien fait de ne pas trop le soutenir. » Non mais c'est comme ça que ça se passe.
12: Ouais, c'est sûr.
11: C'est pas une blague, Antoine. Jackie est avec nous. Bonjour Jackie.
13: Bonjour à tous.
11: Jackie, vous habitez à Marc-en-Barœul, vous étiez devant la télé hier.
13: Oui, donc vraiment touché par Antoine. Déjà, je voulais lui dire qu'aujourd'hui, non seulement il est artiste croque-mort, donc il y a deux métiers, c'est encore mieux que pour ses parents, c'est une belle revanche. Et puis, je voulais envoyer un petit message, parce que là, j'étais sous la douche et il m'a touché en disant « j'ai quitté l'école, j'ai voulu faire ce métier, donc le courage, la volonté, la persévérance, et c'est un très beau message à l'heure actuelle pour les jeunes ». Moi, je suis en admiration sur ça peut être mon fils, sur ce gamin. Il a touché beaucoup de générations et j'espère qu'il a touché beaucoup de jeunes aussi, parce que c'est un bel, très bel.

0: exemple pour la jeunesse. Voilà. Ben, et change rien, Antoine. Reste comme tu es, la simplicité, la sincérité et surtout le rayonnement. Je pense que quand tu dois faire une réception pour un décès, tu dois rayonner quelque chose de vraiment exceptionnel et je crois que tu dois avoir un cœur énorme. Change rien, reste comme tu es, Antoine.
1: Merci. Merci vraiment, merci.
2: Ben, Jackie, merci pour ce témoignage très poignant et merci aussi de le dire. C'est vrai qu'il faut croire en ses rêves depuis le début. C'est ce que vous avez fait. Vous avez fait une, deux semaines de lycée et puis vous avez dit non, moi je sais exactement ce que je veux. C'est aussi un très joli message à passer. Il faut croire jusqu'au bout en fin de compte.
1: Il faut.
2: Ça y est, vous me l'avez ému, Jackie. Merci. Antoine Roland, jusqu'à la fin, c'est terminé maintenant. Non, mais c'est vrai, c'est un beau message.
1: C'est sûr, c'est un beau message. Et puis, j'ai aussi reçu plein de messages en disant moi aussi, c'est une vocation. Il y a plein de personnes qui sont dit, ben voilà, moi, j'ai toujours voulu faire ça. Il y a des personnes qui n'ont pas osé le faire. Et moi, j'ai osé le faire. Et puis. En même temps, j'en ai fait aussi une musique. Donc
2: Vous avez bien fait. La boucle est bouclée. Justement, tiens, vous parliez de guitare. Qu'est-ce que vous m'avez ramené là, tiens?
1: J'ai ramené une guitare.
2: Eh ben, vous savez quoi? Dans quelques minutes, on va vous laisser le temps de vous installer et on se fait le titre en live sur Issinor.
1: Allez.
2: Et ben voilà, ça c'est le cadeau pour vous, pour Jackie, pour tous les auditeurs, pour toutes les auditrices de la région du Nord et du Pas-de-Calais. Antoine Roland sera en live juste après Bonem. Voici Dali Cool sur Issinor. 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
0: Allez, 10h27, venez de nous rejoindre. Il a cartonné hier, il a fait un passage remarqué dans l'émission La France a un incroyable talent. Et il offre sa première interview, d'ailleurs radio en direct, sur Ici Nord. Antoine Roland est à mes côtés. Merci beaucoup Antoine d'être avec nous. Croque-mort, mais surtout grand musicien, avec cette chanson qui, on l'a dit, a chaviré le cœur de beaucoup de téléspectatrices et de téléspectateurs, dont le mien, cher ami, mon épouse est jalouse. C'était cette chanson qui parle de votre métier et il a sorti la guitare. Est-ce que vous êtes prêts, cher ami? Antoine Roland, en live, croque-mort, sur Ici Nord.

0: Et en live, wow, en toi de Roland, messieurs dames, croque-mort. Exceptionnel en direct sur Ici Nord. Merci pour ce cadeau, Antoine.
1: Merci.
0: Magnifique interprétation donc de cette chanson. Quelque chose me dit qu'on va l'entendre bientôt à la radio.
2: Parce à que, mon avis, oui.
0: Et le Zef, il vient de s'asseoir. Je ne l'ai jamais vu aussi sage.
2: Ah, je suis sage. Hein.
0: Depuis 5 ans.
2: Ah oui, c'est vrai. D'habitude, je rentre, je fais du bruit, je fais salut tout le monde. Et là, non, je n'ai rien dit.
0: Non, mais parce que ce matin, pour d'ailleurs vous le dire, Antoine, avec Manu, avec
2: j'ai Zef, enquêté.
0: On a enquêté, on était là, on a regardé, on s'est réécouté le live, etc. C'était super dans l'OP. Space tout ce matin, on s'est écouté cette chanson qu'on aime d'ailleurs beaucoup.
2: Il faisait nuit encore.
0: Il faisait encore nuit. Ambiance croque-mort. Bon, Antoine Roland est notre invité. Merci pour ce live que vous retrouverez d'ailleurs en image sur nos réseaux sociaux. Un petit point rapide sur vos conditions de circulation. Tout va très très bien sur les routes, sauf cet accident sur la 25 en direction de Dunkerque. Soyez vigilants, soyez prudents s'il vous plaît. Ne faites pas travailler Antoine par exemple. Secteur de Bailleul. Voilà, non, je plaisante parce que tout va bien. La voiture est sur la bande d'arrêt d'urgence, l'accident n'est pas grave. Je préfère rassurer, voilà. 0355 89 89 si besoin. Rebonjour mon Zef.
2: Rebonjour, salut Clarence, salut Terre tous de l'autre côté de la radio. En cette journée magnifique, 8 octobre, jour de la Sainte Pélagie.
0: Pélagie ?
2: Ouais, c'est un prénom à la con, Pélagie.
0: Ah, vraiment.
2: Mais bon, elle était du 5e siècle en même temps, donc c'est pas de sa faute. D'accord. Pélagie d'Antioche, la sainte patronne des comédiennes, des actrices.
0: Tiens.
2: Sûrement parce qu'elle aimait les trois coups. Oh, ça va, elle va pas. Elle va pas m'en vouloir. Elle va pas m'en vouloir, elle est morte au 5e siècle.
0: Oui, bah quand même.
2: Et notre invité est bien placé pour savoir que les morts ne sont pas susceptibles. Bon. Voilà, ça se vexe pas, un mort. Et je suis sûr que si la Pélagie, elle me verrait maintenant, elle me dirait... Monsieur.

0: C'est important. Alors comme ça, on a décidé de pratiquer la thanatopraxie de bonne heure au matin, mais j'espère qu'il y aura un apéro après.
1: Ben, s'il vous plaît.
0: Et un apéro de la mort, bien sûr. Dis donc, mon Roland, j'ai écouté la chanson que vous avez interprétée hier dans La France, un incroyable talent. Je n'ai qu'un mot à dire, bravo.
1: Ouais.
0: Et ça m'a fait penser à une autre chanson sur la mort et sur les métiers de la mort. Et je peux vous assurer que vous n'avez rien à lui envier.

0: Fossoyeur.
1: Je crois que la comparaison ne va pas vous vexer. Hein, c'est
2: Georges Brassens,
1: pour ceux qui ne l'auraient pas reconnu.
2: Classe.
1: Et donc, bravo pour votre prestation, mais quand j'ai écouté les commentaires du jury, j'ai eu envie de leur dire c'est bien, mais c'est un peu court, mes gens. On aurait pu dire bien des choses, et tout simplement. Par exemple, sans excès. Mais quelle est donc cette chanson qui donne envie d'avancer l'heure de son décès? Ou alors, plus énorme, vous chantez ça et donc envie de passer du temps au crématorium? Ou alors, plus en finesse, votre musique, monsieur de l'amour dissout la tristesse. Voilà ce qu'ils auraient pu vous dire.
2: Wow.
1: Si comme Aïssinor, ces gens, ils avaient autant de talent que Roland. Voilà.
2: Magnifique.
1: C'était Cyrano, en passant.
2: Oui, allez, bah tiens.
1: Bon, non, bah, je ne suis pas venu que pour ça aussi. 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
2: Qui gagne.
1: Un jeu mortel hein, pour le Chic qui gagne. 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
2: Très bien celle-là. Autant incroyable que très lent. Je la garde. Merci mon Zeph. Rendez-vous pour le Ch'ti qui gagne dès 11h.
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2: Allez Antoine Roland, toujours notre invité jusqu'à 11h. Encore quelques petites surprises pour lui, évidemment. Notre croque-mort est surtout musicien et notre invité ce matin. Après son passage remarqué dans la France, un incroyable talent, et non pas très lent. On se retrouve après Laurent Voulzy, voici Jeanne sur Ici Nord.

0: Merci Laurent Voulzy. Jeanne, au secours, 10h39.
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0: Allez, Antoine Roland et mon invité Antoine Roland jusqu'à 11h. Très content de vous avoir, mon cher Antoine, donc pour parler de ce passage à la télévision hier. On a parlé de ce métier méconnu, mais pourtant passionnant, qui est croque-mort. Et on a compris, grâce à vos explications, qu'il y avait beaucoup de choses derrière le mot croque-mort. Et je voulais justement vous faire réagir à une initiative de nos quartiers de la région, puisqu'aujourd'hui, on a déniché pour vous, Antoine, et pour vous à la maison, une initiative dunkerquoise en lien avec votre profession, Antoine. Écoutez.
1: 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Présentez-vous.
2: Je suis Martine, bénévole à l'association Aujourd'hui la vie, qui accompagne les personnes en fin de vie et puis les personnes endeuillées.
1: Quelle est votre idée?
2: Alors, le café d'après, ça accueille les personnes endeuillées. Il est animé par une psychologue et une bénévole. C'est un groupe de parole qui se réunit le dernier mardi de chaque mois, de 15h à 17h. Ce qui est important dans ce Café du Deuil, c'est que les participants peuvent exprimer leur chagrin, leur détresse ou leur peur de l'avenir. Chacun peut y parler du deuil d'un proche, d'un animal ou de toute autre perte douloureuse, car il n'y a pas de petit ou de grand deuil.
1: Vous avez peut-être un témoignage?
2: Dominique, qui a participé à plusieurs rencontres et qui raconte. Deux personnes m'ont aidé. Elles ne le savent pas, mais leurs témoignages m'ont permis d'avancer. Et c'est ça la démarche du Café d'œil, c'est d'écouter les autres, mais aussi elles apprennent surtout à s'écouter soi-même et peut-être à prendre soin de soi, dans un respect, dans la confidentialité, dans un bel échange.
1: Mais quel a été le déclic?
2: Lorsque l'on rencontre en individuel des personnes endeuillées, ce qu'elles nous font comprendre, ce qui est important pour nous retrouver, c'est qu'elles ne peuvent pas parler de leur deuil. En effet, on se protège, on reste dans son coin. Et c'est ça qui nous a engagés à mettre des endeuillés ensemble pour se retrouver, partager les choses et du moment présent.
0: L'association Aujourd'hui la vie, c'est intéressant ça, c'est Café de l'après, vous connaissiez Antoine?
3: Pas du tout.
0: On vient partager donc voilà son deuil, le café deuil, les cafés mortels, c'est quelque chose qui eh bien fleurit de plus en plus dans notre région, parce que le deuil, j'imagine que bah voilà, dans votre quotidien, c'est bah au quotidien hein, comme dirait l'autre. C'est pas compliqué pour vous quand vous rentrez à la maison cette charge émotionnelle?
3: C'est sûr que bah moi quand je travaille je le montre pas, je garde beaucoup de recul parce que si je me mets vraiment dans le deuil des familles au quotidien pendant que je travaille j'ai pas fini, mais je ressens beaucoup quand même, et je fais ce métier avec le respect, donc si quand je rentre chez moi j'ai vraiment besoin d'extérioriser parce que tout ce que je ressens la journée ça, des fois ça me

0: Ça me pèse énormément.
1: Et c'est pour ça que vous écrivez. Justement, c'est la question que j'allais vous poser aussi. Quelle est la suite? Parce que là, ça y est, vous avez donc accès au quart de finale de La France a un incroyable talent. Parce que votre chanson, vous n'allez pas la chanter 5 fois. on en a d'autres en stock.
0: J'ai d'autres chansons en stock.
1: Ouais.
0: J'écris beaucoup de chansons qui parlent de moi.
1: D'accord.
0: J'ai fait une chanson aussi qui parle de ma grand-mère, une chanson qui sur ma famille, et une autre chanson qui va sortir fin octobre.
1: Ok. Qui parle encore de votre quotidien ou pas du tout?
0: Elle parle de moi. Elle parle de moi. Elle s'appelle Différent.
1: D'accord.
0: Parce que.
1: Elle traite de quoi?
0: En fait, je me suis souvent senti jugé. Et surtout aussi avec mon métier, en me disant ouais, t'as un métier bizarre, t'as un métier glauque et tout. Et donc j'ai voulu faire une chanson qui parle de moi et sur le fait que je me sens différent. Donc cette chanson s'appelle Différent, elle sort fin octobre.
1: Et ben voilà, le rendez-vous est pris. Et puis la différence, c'est quand même ce qu'il y a de plus beau dans la vie, Antoine, on est d'accord?
0: Carrément.
1: La preuve, vous êtes assis à ce micro avec des compositions, avec un métier dont vous êtes passionné. Ben voilà. Ça, c'est un message pour vos parents. Allez, 10h44. Antoine Roland est notre invité jusqu'à 11h.
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1: Et si vous venez de nous rejoindre ce matin, Antoine Roland de La France un incroyable talent est avec nous ce matin. Mais Antoine Roland d'Ici Nord, un jour on le dira, parce que voilà, il était ici pour faire son premier live radio et on en est très fiers avec cette chanson Croque-Mort qu'on va vous mettre d'ailleurs sur les réseaux sociaux si vous n'étiez pas là tout à l'heure. Ne vous inquiétez pas, on a tout filmé. Évidemment, Antoine Roland, pour terminer cette émission, c'est l'heure du choix de l'invité. Voilà, c'est l'heure du choix d'un coup de cœur. Ça peut être tout et n'importe quoi, Antoine. Une série, un film, un moment, une rencontre. Vous n'hésitez pas, mais ça permet à nos auditeurs de vous connaître un petit peu plus. Ça serait quoi votre choix, votre coup de cœur?
0: Alors moi, j'ai eu un gros coup de cœur. Déjà, j'ai un gros coup de cœur pour les instruments de musique. J'adore les instruments de musique, même des instruments de musique que j'ai et que je ne sais pas jouer. Il y a quelques années, j'ai acheté ma guitare, donc la guitare avec laquelle j'ai fait incroyable talent, et j'ai voulu en acheter une autre parce qu'en fait j'adore ma guitare et je me suis dit en fait c'est mon coup de cœur, et du coup j'ai acheté la même mais en autre coloris.
1: Ah oui, on en est là, donc c'est véritablement coup de cœur.
0: J'adore ma guitare.
1: Vous vous en rappelez de votre rencontre avec cette guitare? C'était quoi, à travers la vitre d'un magasin de musique? Vous l'avez vue dans les mains d'un autre guitariste, d'un autre musicien, ou...
0: Ah non, c'était au magasin de musique, en fait je l'ai vue, j'ai essayé.
1: Et puis là, boum.
0: Et boum, en fait, elle est trop bien.
1: Et c'est ma guitare. Ouais, vous lui avez donné un nom?
0: Non.
1: On n'en est pas encore là. sauf que peut-être qu'il en a donné un, mais qu'il ne veut pas dire. Ce sera son histoire avec sa guitare. Mais en tout cas, c'est un très joli coup de cœur, pour la simple bonne raison que grâce à ce coup de cœur et à ce choix, Antoine Roland, nous, on profite de votre cœur, justement, grâce à vos compositions que nous retrouverons très prochainement, on l'a compris, avec aussi la sortie de Différents, donc fin octobre. 10h47, mon cher Antoine Roland, nous arrivons à la fin de cette émission. Oh non, le rappel. On vous souhaite en tout cas une extraordinaire carrière, une carrière que vous méritez. Merci infiniment d'avoir choisi Sinon pour votre premier direct.
0: Merci.
1: Ça a été un plaisir. Vous qui venez de Burbure dans le Pas-de-Calais, vous avez 30 secondes pour terminer cette émission. 30 secondes pour vous adresser à nos auditeurs. Ils vous écoutent, Antoine Roland.
0: Alors déjà, je voudrais remercier tous les auditeurs pour leur soutien. Aussi à toutes les personnes qui me suivent sur les réseaux sociaux pour tous leurs messages, leurs commentaires, parce que vraiment, c'est un truc de fou, il n'y a que de l'amour. Et donc, merci de me soutenir. Croque-mort est disponible pour toutes les personnes qui ne l'ont pas encore écouté, est disponible sur toutes les plateformes. Le clip est disponible aussi sur YouTube, mm-hmm. Un clip tourné dans un lieu hors de chez moi et aussi un lieu qui me tient beaucoup à cœur, chez ma grand-mère, parce que je m'occupe beaucoup d'elle. Et voilà, merci beaucoup pour tout ça, pour tout l'amour donné. Et fin octobre, une autre chanson sort. Et puis, continue à me suivre sur Incroyable Talent.
1: Ben oui, la France a un incroyable talent, parce que c'est que le début de l'aventure, Antoine Roland. Aventure qu'on vous souhaite grande, belle et remplie de succès. Je le rappelle d'ailleurs, les quarts de finale, ce sera... On n'a pas encore les dates officielles, hein. En octobre, en novembre, on verra ça avec les séances tenantes. Mais surtout, moi ce qui m'intéresse, c'est si vous arrivez en finale, ça c'est le 23 décembre. Et les amis, à la maison, je fais un énorme lancement, s'il vous plaît. 23 décembre, c'est le vote du public. Moi, je veux que Antoine Roland, ça soit le gagnant de la France un incroyable talent. Il reviendra avec le trophée. Pour Noël, hop, une autre guitare. Tu viendras chanter différent ou ce que tu veux à la radio.
0: Une autre couleur en plus.
1: Viendra en Papa Noël. Merci Antoine.
0: Bah, merci à vous.
1: C'était un véritable plaisir de vous avoir ce matin donc, pour cette chanson Croque-mort. Et encore une fois, plein de belles choses pour la suite. Vous êtes ici chez vous, vous reviendrez quand vous voulez. Antoine Roland, une émission que vous retrouvez dès maintenant sur SI.fr.

0: On ramène un petit peu de soleil. Ben oui, on en a besoin avec Shakira et Burna Boy. Die Die à 10h53.
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0: Allez, en 2024, d'après le ministre de l'Intérieur, les services de police et de gendarmerie ont enregistré plus de 270 000 victimes de violences commises par leurs partenaires ou ex-partenaires. Un nombre qui avait doublé entre 2016 et 2023 dans un contexte de libération de la parole et d'amélioration des conditions d'accueil des victimes par les forces de sécurité. Alors, pour accompagner au mieux ces victimes, une initiative vient de voir le jour en Haute-Garonne. Robin Bernot avec Alexandre Vaux, près de Toulouse.
2: À Colomiers, des appartements de transition vont permettre aux femmes victimes de violences conjugales et à leurs enfants de se reconstruire.
3: C'est indispensable et ça devrait être fait partout.
2: La mairie de Colomiers, deuxième ville la plus peuplée de Haute-Garonne, a présenté il y a quelques jours ce dispositif inédit des appartements de transition aménagés dans une ancienne école qui, après une phase d'hébergement d'urgence, vont permettre aux victimes de pouvoir bénéficier de plusieurs mois de stabilité pour se reconstruire et préparer leur accès à un logement pérenne. Lucie Klecht, directrice de l'association France Victimes 31, confirme que c'est une première dans le département et salue l'initiative de la mairie au micro d'Alexandre Vaux.
4: C'est une première. Le principe de cet espace de transition permet de laisser le temps aux victimes de pouvoir construire une insertion qui soit plus pérenne, ce qui n'est pas possible sur des places d'urgence où les conditions de prise en charge se font souvent dans des hôtels et où là on est plus sur de l'urgence et répondre immédiatement au danger que finalement avoir le temps de se poser, d'être accompagné et de pouvoir avoir dans un seul et même endroit un espace d'accueil, d'écoute, d'orientation et de construction de projet. Et à travers ça, de réparation. Parce que derrière, il est question de reconstruction, toujours.
2: Ce projet est financé par l'État, le fonds de dotation de Colomiers Rugby, mais aussi la ville de Colomiers et IKEA qui a meublé les appartements. Alors ici, dans le midi toulousain, ça marche. Et vous, qu'en pensez-vous? Je suis allé en discuter avec Marilyn.
5: Je trouve que c'est une super bonne initiative parce que souvent, c'est des choses qui sont faites dans l'urgence et les femmes restent. Enfin, c'est des hébergements qui sont temporaires, alors que là, c'est quelque chose de pérenne et ça leur permet de rebondir, de se reconstruire avec ou sans enfants. Je trouve vraiment l'initiative géniale, vraiment.
2: Mais alors, est-ce que la question des violences conjugales est suffisamment traitée aujourd'hui?
5: Alors, on en parle de plus en plus. Après, il n'y a pas beaucoup de choses qui sont mises en place pour ça, mais je pense encore pas assez, quoi. Voilà. Ben après, on le voit quand même, il y a des associations qui viennent sur des marchés ou des manifestations pour les violences faites aux femmes.
2: Une initiative qui pourrait peut-être voir le jour ailleurs en France?
5: Alors le développer, oui, j'en suis certaine que si, c'est vraiment top, quoi.
2: Ce dispositif lancé à côté de Toulouse permettra aux familles de pouvoir rester de 6 mois à 1 an. Les premières seront accueillies entre la fin de l'année et le début de l'année prochaine.
0: Merci Robin. C'est ta nièce que j'ai le plaisir d'accueillir à mes côtés.
6: Mais oui,
0: bonjour
6: Clarence.
0: Agnès.
6: Bonjour.
0: Le Sticky Gagne arrive dans 4 minutes avec encore de très jolis cadeaux.
6: Un carte cadeau d'une valeur de 100 euros pour profiter de toutes les bonnes adresses des gîtes de France. En Hauts-de-France et avec d'autres départements. On en parle d'ici quelques instants avec Zef, le chic qui gagne, entre 11h et midi. Vous nous appelez pour vous inscrire, 03 20 55 89 89.
0: Merci Agnès.
6: Merci, je vous laisse partir à New York avec
0: Claude.
6: Oui,
0: voilà, je reviens lundi comme ça, ce sera un court séjour. Mais bon, je vous retrouve lundi, d'ici là passez un, je vais pas dire un excellent week-end parce qu'on est que jeudi midi. On va se quitter avec Claude Nougaro. Belle journée, sur Ici Nord évidemment.

0: On quitte la Big Apple version Claude Nougaro, Nouga York sur votre radio ici Nord. Et puis, dans quelques instants, le Ch'ti qui gagne, votre jeu, a gagné une carte cadeau d'une valeur de 100 € pour les Gîtes de France. Vous nous appelez, vous vous inscrivez. Il nous faut 5 candidats. 03 20 55 89 89.
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0: Il est 11h, on fait un point sur l'actualité. L'info avec Pascal Thiébol. Bonjour Pascal.
2: Bonjour.
0: Les professionnels de la petite enfance appelés à la grève aujourd'hui.
2: Par le collectif Pas de bébé à la consigne, le syndicat national des professionnels de la petite enfance, ils alertent sur la dégradation des conditions de travail, le manque de personnel, la surcharge de travail ou encore l'épuisement des équipes dans les crèches à Saint-Omer. Une manifestation était prévue ce matin devant la sous-préfecture. Manifestation aussi une nouvelle fois des lycéens. Là, c'est l'acte 4 de leur mobilisation avec des cortèges annoncés ce midi à Lille, à 14h à Dunkerque. Plusieurs syndicats enseignants ont appelé à se joindre aux manifestations. C'est le SNES-FSU, la CGT-FO et Sud. Manifestation aussi en cours à Calais. Hier, le ministre de l'Intérieur, Laurent Nunez, a annoncé l'ouverture d'une enquête disciplinaire après qu'un véhicule de la police a été filmé circulant à vive allure au milieu d'un rassemblement de lycéens à Dunkerque. La Ligue des droits de l'homme a lancé un appel à témoignage. Autre mouvement de mécontentement aujourd'hui, c'est celui de salariés de Total Energy qui réclament des revalorisations de salaire. Des expéditions de carburant sont actuellement bloquées dans les raffineries de Normandie et dans les Bouches-du-Rhône. Ils sont près de 70 à s'affronter pour le fameux ruban bleu-blanc-rouge sur leur uniforme, celui qui distingue le meilleur ouvrier de France. Ils sont cuisiniers, barman, maître d'hôtel ou encore sommelier en examen en ce moment au lycée hôtelier à Lille. Les résultats seront dévoilés cet après-midi. Eux sont le plus souvent à la retraite. Les seniors ont leur salon à partir d'aujourd'hui et jusqu'à samedi à Lille Grand Palais pour préparer justement une fin de carrière, pour profiter aussi au mieux du temps libre, vie pratique, tourisme, loisirs ou encore santé. Autant de thèmes qui seront abordés via des ateliers participatifs, des conférences et des animations. Le tennisman boulonnais Terence Atman en grande difficulté en ce moment. Deux abandons successifs à quelques balles de la fin d'un match, un jet de raquette de rage. En fait, l'athlète de 24 ans a des problèmes de santé qui le font souffrir physiquement mais aussi psychologiquement. 40e joueur mondial il y a quelques semaines, il est aujourd'hui 99e. Un petit coup de fraîcheur aujourd'hui, Agnès.
0: Alors, de fraîcheur, il est vrai. Et puis alors, pour les deux départements, pas tout à fait le même traitement. Parce que au nord, il brouille.
2: D'accord.
0: Et dans le Pas-de-Calais, on est plutôt avec du soleil, figurez-vous.
2: Très bien.
0: Des éclaircies.
2: Écoutez, on va partir à Arras tout de suite.
0: Voilà, c'est ça. Béthune, Arras, Saint-Omer, où vous voulez en fait. Là partout, il y a effectivement du soleil. Les températures, par contre, elles sont assez égales. On est en...

0: Clara Luciani, La Grenade. Merci d'écouter Ici Nord.
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0: Un ch'ti qui gagne qui, comme chaque jour de cette semaine, vous offre une carte cadeau d'une valeur de 100 euros pour les Gîtes de France. Alors, c'est dans les Hauts-de-France et puis dans quelques départements aux
3: 78,
0: alentours.
3: 78, 91, 95.
0: L'idée, c'est de vous offrir un bon moment avec les Gîtes de France avec cette première carte qui vous paiera déjà une bonne partie de votre séjour.
3: Oui.
0: Pour cela, il nous faut 5 candidats, un heureux gagnant, une heureuse gagnante.
3: Oui.
0: Pour aujourd'hui, le numéro de téléphone est toujours le même, 03 20 55 89 89.
3: Oui.
0: Et tout de suite, vous allez entendre peut-être des phrases un peu plus longues que son « oui » de Zef, puisqu'il va nous rappeler les règles du jeu du ch'ti qui gagne. Bonjour Zef.
3: Bonjour. Oui, des règles, oui.
0: Et encore des règles,
3: La règle du jeu du ch'ti qui gagne est aussi simple que de faire une pieuvre par neuf. La règle, la voici. Dans le ch'ti qui gagne,
0: une pieuvre par neuf.
3: Laissez-vous aller.
0: D'accord.
3: Dans le ch'ti qui gagne, on doit rester le plus longtemps possible dans le jeu avec le nombre de points qu'on a marqué dès le départ, que ce soit 1, 2, 3, 4, 5, 6 et peut-être plus. Ça se passe comme ça, on marque un point, on s'installe sur le siège qui n'est pas éjectable, mais qui peut le devenir, et tel le céphalopode de base, voilà, si un candidat marque un point de plus, ça fait ça.
0: Eh oui, allez, ça dégage.
3: Au revoir Polo. Et ainsi de suite jusqu'au cinquième candidat. Et pour jouer avec nous en ce jour de l'an 2026, le huitième jour du mois d'octobre,
0: oui,
3: nous fêtons les Pélagies.
0: Ah,
3: patronne des comédiennes repenties, c'est Messaline, parce qu'elle avait la jambe légère, la Pélage, et un jour, elle a vu la Vierge. Ça doit foutre un coup au moral quand on a la jambe légère d'apercevoir la Vierge, parce qu'on sait qu'ailleurs, on sait que question

0: coup, ben, hey, c'est fini. Et du coup, on se dit...
1: Et si on faisait un petit barbecue, juste un tout petit barbecue.
0: Ah oui, sacré pédagogique à lâcher pour les hosties, les orgies.
2: Moi, en tout cas, je sens que je vais devenir la patronne des jokers à force de les réclamer.
0: Ça, de jokers, ben, c'est quoi? Eh ben, c'est ça.
3: Sous l'océan.
0: Oh, j'allais me dire, mais pour
2: ça. Sous l'océan.
0: Non, bah, arrêtez. Elle entend une chanson de Disney, elle devient folle. Alors, nous sommes...
2: Moi, je sais pourquoi.
0: Ben, moi, je vais le dire. Nous sommes le 8 octobre. J'aurais pu dire qu'on était le 8 octopus, parce que c'est la journée internationale du poulpe.
2: C'est pour avez dit au revoir Polo, à cause de Paul.
0: De Paul le poulpe.
2: Voilà.
0: Et oui, ça existe. Et pourquoi le 8 octobre? Peut-être parce que j'ai des bras chez Bazarla et que je n'ai même pas 4 pour faire tout ce que j'ai à faire. Donc, c'est en cette journée du poulpe que chez Candida, nous vous attendons toutes tentacules tendues pour venir jouer au Chiqui Gagne. 5 candidats viendront ici tenter leur chance pour répondre grâce à leurs 9 cerveaux pour 5. 9 cerveaux pour 5, il y en a un qui n'a pas beaucoup. Deux téléphones, après avoir appelé le 03 20 55 89 89. Et à l'arrivée, le premier de nos poulpes remportera une carte de 100 € pour les gîtes labellisés Hauts-de-France. Et grâce à qui? À Isinore. Et 100 €, c'est pas mal. Les poulpes s'arrangeraient avec 100 €. Et vous aurez au bout du fil Alexandre et Sophie qui ont déjà fait leur preuve, qui vous sélectionneront et vous emmèneront jusqu'au studio B comme...
2: Baignoire.
0: Beignet de poulpe. Ça, c'est bon, les beignets de poulpe.
2: Parce que baignoire, on peut mettre un poulpe dedans.
0: Non, mais on peut les manger aussi. Il y aura évidemment des questions région, culture générale, mots flégés, conjugaison. Et conjugaison, tu, calamar, je, calamar. Je vous préviens, je ne veux pas me faire encorner. Et n'oubliez pas, si ne vous ventousez pas sur une question, il y a le joker qui est...
2: Sous l'océan.
0: Appelez le 03 20 55 89 89. Venez jouer avec Agnès et Zeph. Et il ne sera pas question que sur les réponses, il sèche.
2: Oh, joli sèche, poulpe. Oh là là, qu'est-ce que c'est beau. Bravo. On va se balader vers le sud avec Nino Ferrer.
0: Il y a des poulpes là-bas, ça s'appelle
2: le Supio. On se retrouve avec le Ch'ti qui gagne juste après 03 20 55 89 89.

0: C'est une balade qu'on ne se lasse pas de chanter avec Nino Ferrer, le Sud.
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0: Le ch'ti qui gagne, à qui le tour ? Notre première candidate aujourd'hui, mon cher Zef, c'est Catherine de l'Homme.
2: Bonjour Catherine.
0: Bonjour Catherine.
3: Bonjour Zef, bonjour Agnès.
0: Elle est très concentrée Catherine, je le sens.
3: On essaye.
2: Elle a pris sa retraite de la petite enfance. Elle veut plus de petits-enfants, elle veut plus les voir. C'est fini, terminé.
0: Elle ne veut voir que des adultes.
3: Voilà. Ça dépend lesquels.
0: Les vôtres, peut-être, vous avez envie de les voir, vos petits-enfants, à vous, vos enfants.
3: Tout à fait, tout à fait.
0: Vous avez des petits-enfants, Catherine ?
3: Un petit-fils.
0: Oh, oh. Il s'appelle comment ?
3: Dorian.
0: Oh, que c'est mignon. Ah, comment va Dorian ?
3: Eh ben, il va bien. Il est à l'école en ce moment, donc tout va bien.
0: Il a quel âge ?
3: 4 ans et demi.
0: Oh, petit bonhomme. Et alors, donc, c'est vous qui allez le chercher à 4h30, non ?
3: Non. De temps en temps, mais pas tous les jours. C'est une petite organisation avec les parents. Donc, voilà. Des fois, c'est moi. Des fois, c'est eux.
0: Super.
3: Voilà.
0: Catherine, vous aimez la lecture et le cinéma, un film ou un livre que vous avez envie de nous conseiller ?
3: Alors, bon, je ne sais pas s'il est encore à l'affiche, mais quelque chose que j'ai vraiment trouvé super au cinéma, c'est les deux volets sur Charles de Gaulle.
0: Ah.
3: C'était vraiment très prenant et très intéressant.
0: Bon, très bien. Catherine, merci pour ce conseil, même s'ils ne sont plus à l'affiche.
2: Oui, mais on peut les retrouver en VOD quelque part sur une plateforme.
0: Catherine, nous avons 45 secondes pour marquer un maximum de points. Dès qu'il y a une mauvaise réponse, le jeu s'arrête. L'idée, c'est d'aller le plus loin possible. Donc, s'il y a une question dont vous doutez de la réponse, vous avez un joker. Est-ce que vous l'avez retenu ?
3: Alors, c'est Sous l'océan.
0: Oh, oui !
4: Sous l'océan !
2: Arrêtez.
0: J'adore cette chanson.
2: C'est parce que c'est la journée du poulpe.
0: Catherine, Sous l'océan, ça marche une fois pour passer une question.
3: D'accord.
0: Ensuite, vous devez vous débrouiller toute seule. Et dès que vous donnez une réponse, on tient compte de cette réponse. Vous pouvez pas vous rattraper en disant « Ah mais non, je voulais pas dire ça
3: hein !» Okay.
0: Donc réfléchissez bien avant de donner la réponse. Est-ce que vous êtes prête, Catherine ?
3: Je suis prête.
2: Allez, top !
0: Question région. L'abbaye Saint-Vaast, ou Vaast, fait partie de l'histoire de la fondation d'Arras. Vrai ou faux ?
3: Sous l'océan.
0: En 5 lettres, question, mots fléchés, on en fait des pâtés, des châteaux, et la mer le recouvre.
3: Le sable.
0: Oui. Qui a écrit le roman Le blé en herbe ? Une romancière française très connue.
3: Colette ?
2: C'est elle-même.
0: Question préhistoire, le vélociraptor mesurait entre 1,80 m et 2 m, vrai ou faux ?
3: Vrai.
2: C'est vrai.
0: Taille d'un homme d'aujourd'hui. Conjuguer le verbe faire à l'imparfait à la première personne du pluriel. Nous
3: faisions.
2: Bravo, nous faisions.
0: Elle est forte en conjugaison, Catherine.
2: 4 points, bravo.
0: Alors, l'abbaye Saint-Vaast ou Saint-Vaast fait bien partie de l'histoire de la fondation. D'ailleurs, on a encore un petit bout et une place qui porte ce nom au cœur de la ville d'Arras. Ça nous fait 4 points. Bravo, Catherine. Vous pouvez vous installer très tranquillement sur le siège. Il va falloir déjà les battre, ces 4 points, avec nos 4 candidats qui arrivent. À tout de suite, Catherine.
3: Merci.

Merci à vous. Teddy Swims, sur votre radio ici Nord. Mr. Know It All. Et puis on continue avec le ch'ti qui gagne. 03 20 55 89 89.

0: Teddy Swims sur votre radio ici Nord. Merci d'être à notre écoute. 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
0: Bienvenue avec le Ch'ti qui gagne sur Ici Nord, il est 11h24.
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0: Et qui va avoir le plaisir et l'honneur de jouer avec Zev d'ici quelques instants, c'est Angélique.
10: Bonjour Angélique.
0: Bonjour Angélique, comment ça va?
11: Bonjour Zev, bonjour Agnès.
10: Angélique, c'est une jolie fleur, l'Angélique.
0: Ouais, c'est un joli prénom tout court.
10: Oui.
0: C'est Angélique, c'est aussi la marquise des anges.
10: C'est ça, oui, mm-hmm. Mais c'est d'abord une jolie fleur.
0: Angélique, vous nous appelez de Beuvry.
11: Oui.
0: Vous êtes formatrice en vente.
11: Oui.
0: Vous aimez marcher sur la côte d'Opale, enfin, dans les beaux paysages de la côte d'Opale.
11: Exactement, bah, comme je... du Miron.
0: Ah bah
11: Sinon, je suis une passionnée de jeux télévisés.
0: Ah bah oui, vous avez déjà participé à un jeu télévisé, Angélique?
11: Oui, il y a quelques années, j'ai participé au jeu La Cible avec Olivier Mine.
0: D'accord.
11: Avec Jean-Luc Reichmann, j'avais fait aussi un jeu, mais c'est pas le jeu actuel, c'était un autre, c'était Attention à la marche. Ensuite, j'ai fait Motus avec des carreaux.
0: Ah oui, vous en avez fait plein. Bon, c'est sympa, tout est sympa.
11: Ah oui, c'est vraiment une belle expérience. Hein.
0: Oh. Très bien. Bon, super. Bah là, vous allez jouer très modestement, je sais qui gagne.
10: Oui.
0: Pour gagner une carte cadeau d'une valeur de 100 euros pour les gîtes de France, il faut battre les 4 points de Catherine. Ça veut dire qu'il faut en faire 5. Ouais. Vous avez un mot de passe, un joker pour passer une question dont vous n'auriez pas la réponse. Est-ce que vous l'avez retenu?
11: Sous l'océan.
0: Oui. J'adore cette chanson. Oh, Angélique, vous avez 45 secondes pour patronner. Ils sont tous les deux atterrés. Patrick qui réalise cette émission et Zev qui essaie de me supporter, ils sont atterrés tous les deux. Angélique, donc, 45 secondes avec Zev.
10: Oui.
0: Dès que vous donnez une mauvaise réponse, ça s'arrête. Et dès que vous donnez une réponse, c'est celle-là qui compte. Ok, Angélique?
11: D'accord.
0: Et eh ben je lance le top.
10: Alors, ma chère Angélique, le musée Matisse a rouvert ses portes en 2024. Vrai ou faux?
11: Vrai.
10: C'est vrai.
0: Car il était en travaux.
10: Mot fléché en 6 lettres. Peut-être culotte d'Arçon ou de Troyes. On aura une culotte
11: La guerre de Troyes.
10: Non, pas la guerre, parce la guerre de culottes, c'est super rare.
0: Et la guerre d'arçons encore aussi.
10: Rarement vu des gens jeter des marrons à la tête.
0: C'est le cheval, en fait. Le cheval de Troie, la culotte de cheval et le cheval d'arçon.
11: Ah, non, j'ai pas compris la deuxième. Ah, d'accord, bah tant pis.
0: Oh, c'est pas grave. Rapide. Oui, c'était rapide. Et puis, on se voit pas. C'est ça qui est difficile. Hein, c'est vrai ?
10: Bah oui, c'est vrai.
11: Ouais.
0: Ça vous fait un point. Un point, c'est pas mal, Angélique, mais c'est pas assez pour battre les 4 points de Catherine. Par contre, c'est assez pour revenir quand vous voulez dans le ch'ti qui gagne.
11: D'accord,
0: c'est votre deuxième maison, Angélique, maintenant.
11: Oui.
0: D'accord ? D'accord. On vous embrasse très fort. Bon jeudi et à bientôt.
10: À bientôt.
11: Merci.
0: C'est Jean-Jacques Goldman qui va chanter là.
10: C'est bien.

0: Je ne vous parlerai pas d'elle, c'était Jean-Jacques Goldman, 11h30. Merci d'écouter votre radio Ici Nord et de jouer au Ch'ti qui gagne.
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0: Alors avant de retrouver le Ch'ti qui gagne, avant de chanter à nouveau là avec Tina Arena, je vous invite à rester à l'écoute de votre radio. 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Nous parlerons donc de cette nouvelle comédie hilarante que vous allez pouvoir découvrir d'ailleurs en avant-première ce soir, mais surtout en avant-première chez nous à Ici Nord avec Louise Petit entre 18h30 et 19h.
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0: Plus haut que les 4 points de Catherine, c'est ce qu'on vous invite à faire au Ch'ti qui gagne 03 20 55 89 89 pour gagner aujourd'hui la carte cadeau d'une valeur de 100€ pour profiter d'une bonne adresse chez les Gîtes de France. Profite.

0: Tina Arena, merci d'être à l'écoute de votre radio Ici Nord. On est reparti dans le jeu. 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
0: Le ch'ti qui gagne, à qui le tour? Corinne est notre troisième candidate. Il n'y a que des filles aujourd'hui. Bonjour Corinne.
2: Bonjour Corinne.
3: Bonjour Seth, bonjour Agnès.
0: Comment ça va Corinne?
3: Ça va bien, merci.
2: Bon. Ça a l'air.
0: Bah oui, vous avez l'air d'être heureuse.
3: Bah oui, il faut.
0: Vous êtes informaticienne.
3: C'est ça.
0: Donc
2: vous faites des trucs que Agnès ne comprend pas.
0: Non, mais vous travaillez pour une entreprise, vous travaillez en freelance, voilà. Qu'est-ce que vous faites?
3: Non, pour une entreprise.
0: D'accord. Une entreprise, on ne saura pas de quoi.
2: Non, elle ne veut pas dire. Allez, informaticienne, c'est 1 et 0.
0: Bon,
2: si c'est
0: d'accord.
2: Pas 0, c'est 1.
0: Oui, d'accord. C'est un peu le mode binaire. Corinne, vous aimez les films et les livres de science-fiction. Vous attendez Dune 3 avec impatience, alors peut-être.
3: Oui, voilà. J'aime beaucoup les films de science-fiction. J'aime bien également lire des bons livres. Voilà.
0: Vous avez un livre de science-fiction à nous recommander. Zeph, il aime beaucoup la SF.
2: C'est vrai.
3: Ah, d'accord. Bah, j'aime beaucoup Le Papillon des Étoiles de Bernard Werber.
0: Ah, d'accord. Werber, bah ouais, ça a une valeur sûre, Werber.
2: Oui, c'est, oui,
3: c'est une critique de la société qui se passe dans le futur, c'est pas mal.
0: C'est souvent le cas des livres d'anticipation et de 1 et de SF.
2: Oui, normalement, ouais. Oui. Ouais. C'est même un peu fait pour ça, pour un petit peu prévenir les gens.
0: Ouais, mais en leur disant, c'est gaffe, pas hein. Tout à fait ce qui se passe vraiment. Bon, ouais. Corinne, on va pas parler littérature encore 3 heures. Nous avons un jeu qui nous attend, le ch'ti qui gagne, 4 points à battre. Ça veut dire qu'il faut en faire 5. Un joker qui piétine sur place en disant, oui, joue avec moi. Corinne, quel est ce joker pour passer une question qui ne vous inspire pas?
3: Alors, c'est sous l'océan.
0: Oui.
4: Sous l'océan.
0: Je ne chante plus, je n'ai plus le droit.
4: Sous l'océan.
2: Non.
0: Corinne, sous l'océan, ça marche une fois. Après, il faut vous débrouiller toute seule. Et dès que vous donnez une mauvaise réponse, le jeu se termine.
3: Oui.
0: Ça va pour vous, Corinne? On peut y aller?
3: Oui.
2: C'est moi qui joue.
0: C'est moi qui pose.
2: C'est
0: les
2: vous
0: questions.
2: Qui jouez.
0: C'est moi qui
2: c'est
0: pose.
2: C'est moi
0: les
2: qui
0: questions.
2: Donne le top.
0: Voilà. Je vous
2: allez,
0: écoute.
2: Top.
0: Qui joue le rôle principal dans la série de films d'action Mission Impossible?
3: Tom Cruise.
0: Ah oui, c'est lui. Quand a été inventé le soutien-gorge, selon vous, 1889 ou 1932?
3: 1932.
0: Eh ben non.
2: Oh, le soutif, c'est en 89.
0: Ouais, c'est beau.
3: Ah, pourtant,
0: 1800.
3: C'est presque sûr. Ah, ouais, bah, d'accord, oui. Ok.
0: Alors peut-être que 1932, ça commençait à se répandre, voyez-vous.
2: Les soutiens-gorge en 1889, il fallait le monter avec un tournevis et des clés, à mon avis.
0: Ouais, c'est ça. C'était
2: un petit peu le truc avec des baleines.
0: Même genre que le corset,
2: qui devait faire un peu mal.
0: Bon, mais Corinne, c'est en 1889 qu'il y a une personne qui a eu cette idée. Oh, avec plaisir, on vous accueille quand vous voulez, sous l'océan ou sans océan. À très bientôt, Corinne. Bon jeudi.
2: Au revoir.
0: Et puis alors moi j'en connais une qui est contente, c'est Catherine.
2: Oui, tranquille.
0: Elle est installée sur son siège, elle se dit, oh bah, un siège éjectable, pas tant.
2: Bah non, pas tant que ça.
0: Ah Catherine, vous allez bien?
5: Je vais bien.
0: Bon, vous pouvez chanter Next Summer avec Damiano David et on attend le prochain candidat.

0: Damiano David sur votre radio ici Nord. Comment vous vous portez? Vous avez envie de jouer? Ça tombe bien. Le ch'ti qui gagne, c'est maintenant, c'est tout de suite.
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0: Le ch'ti qui gagne, à qui le tour? Daisy est dans la place. Bonjour Daisy.
3: Bonjour Daisy.
4: Bonjour Agnès. Bonjour Zef.
0: Daisy qui nous appelle de Saint-Lenoble. Quel joli prénom Daisy.
4: Ah, ça merci, vous me l'avez déjà dit.
0: Bah, j'adore ce prénom.
3: Je crois qu'elle était partie.
4: Ah ouais. C'est gentil.
3: Je crois qu'elle était partie pour dire quel joli prénom Saint-Lenoble.
4: Alors,
3: non, aucun rapport.
0: Alors vous êtes retraité, donc vous en profitez pour faire de l'aquagym, mais aussi des lasagnes.
3: En même temps, dans l'eau.
4: De l'aquagym, bah oui, des lasagnes. Les lasagnes, c'est depuis peu, parce que je les ratais. Et ouais. Là maintenant, j'ai trouvé ma bonne recette. Donc comme quoi, il faut toujours persévérer.
3: Exactement.
4: Et puis mon taboulé, le taboulé l'été, je fais du très bon taboulé.
3: Ah, moi aussi.
4: Ouais. Oui.
3: Oui.
0: Bon, j'ai toute façon, je vais vous laisser.
3: J'ai ma petite
0: vous
3: recette à
0: Zef.
3: Moi.
4: Bah, venez manger. Oui. Venez manger chez moi.
0: La, bah, les lasagnes, vous faites la pâte aussi
4: Non, je ne fais pas la pâte. Non, mais je fais la pâte fraîche. Vous savez, j'achète la pâte fraîche.
0: Ah oui, bien sûr.
4: Qu'on met, voilà. Avant, je faisais cuire ma pâte et puis après, je mettais mes ingrédients. Mais c'est pas bon.
3: Bah, enfin,
4: c'est moins bon, je ratais. Tandis que là, maintenant que la pâte fraîche, c'est bon.
0: Bon, ouais. Je vois que Daisy et Zef sont sur la même longueur d'onde. Donc, c'est le moment de jouer ensemble.
3: Oui.
0: Vous devez battre les quatre points de Catherine, et pas Catherine tout court. Ça veut dire qu'il faut que vous fassiez 5 points, Daisy. Vous avez 45 secondes et vous avez un joker qui vous permet de passer une question dont vous n'auriez pas la réponse. L'avez-vous, ce joker?
4: Sous l'océan.
0: Oui.
5: Sous l'océan.
3: Je vais vous lancer la souris. Hein.
0: Non.
3: D'accord.
0: Daisy, vous utilisez une fois sous l'océan. Vous ne pouvez pas passer de questions, par contre, sans joker. La première réponse est toujours considérée comme la bonne. Dès qu'il y a une mauvaise réponse, ça s'arrête. Est-ce que vous êtes prête, Daisy?
4: Je vais respirer bien fort. Voilà,
0: allez, top!
3: À quel événement régional du Nord-Pas-de-Calais donc font référence les Trois Joyeuses?
4: Carnaval de Dakar.
0: Oh oui.
3: Oui. En 10 lettres, on l'appelle la bête à bon Dieu.
4: Coccinelle.
0: Oh bah oui.
3: Oui. Qui chante Emmenez-moi?
4: Charles Aznavour.
3: Oui. Calculez 45 x 20 plus 4.
4: 90, 45 fois 20, ça fait 90, ça fait 900, plus 904.
3: Bravo! Oui. Le panda roux est-il un cousin du panda géant, vrai ou faux?
4: Sous l'océan.
3: Sous l'océan. Complétez l'expression, mettre les petits plats.
4: Dans les grands.
3: Dans les grands. Pile poil sur le gong.
0: Oh là là.
3: Ça fait 5.
4: Wow.
0: Alors, vous avez bien fait de dire sous l'océan, parce que le panda roux, il n'est pas le cousin.
3: C'est pas son cousin, non.
0: Ils ne sont pas classés dans les mêmes espèces.
3: Ils ne peuvent pas se blairer.
4: Okay.
0: Non, c'est pas ça, mais je pense que le panda roux n'est pas un ursidé. Il ne fait pas partie des ours. Bon, voilà. Mais
3: oursins, par contre.
0: Je ferai une conférence sur le panda roux d'ici quelques temps. Pour le moment, Daisy, vous poussez Catherine hors du siège qui devient donc éjectable. Ah, Catherine, on y croyait très fort. Catherine, revenez.
6: Ce sera pour une prochaine fois.
0: Ah, mais
3: évidemment.
0: Oui. Mais revenez, Catherine, revenez. Daisy, vous vous installez sur le siège, on se retrouve après ça.
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0: Jeanne Masse, sauvez-moi, midi moins 10.
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0: Le Ch'ti qui gagne, qui reçoit une cinquième et dernière candidate pour ce jeu qui vous offre aujourd'hui une carte cadeau d'une valeur de 100 € pour profiter d'une bonne adresse des Gîtes de France. Notre cinquième candidate, c'est Sylvie.
3: Bonjour Sylvie.
4: Bonjour Agnès, bonjour Seth.
3: Elle est en pré-retraite à la poste.
4: Oui.
3: C'est quand on rentre déjà à la poste qu'on est en pré-retraite, non? Oh, je rigole, ah, c'est pour plaisanter.
0: Ça la fait rigoler en tout cas.
3: Oui, Sylvie. Et elle habite pas loin de Mel. Ce qu'on dit, où habite Sylvie? Vermel.
0: Il est très en forme. Sylvie, vous aimez la couture, vous faites quoi en couture?
4: Oh, j'ai commencé à apprendre l'année dernière, donc...
3: Le point de croix?
4: Non, la couture à la machine.
3: Ah, la machine,
4: voilà. Oui, voilà.
3: Pas de la broderie, la couture.
4: Non, pas de broderie, non.
3: D'accord.
4: Pour l'instant, des petites lingettes avec le petit panier.
3: Ah oui,
0: oh, c'est sympa ça.
4: Une petite trousse de toilette.
3: Oh, mais dites donc.
4: Et puis bientôt, ce sera des petites serviettes accrochées dans les toilettes avec un petit bord fantaisie.
0: Oh, ah, c'est mignon. Mais Sylvie, elle a plein de projets de couture.
3: Qui c'est qu'on va retrouver au marché de Noël à Vermel? C'est Sylvie.
4: Ah non, c'est juste pour mon plaisir.
3: Oh, c'est bien.
4: Oui. Voilà.
0: Alors Sylvie, nous avons un autre plaisir, nous, c'est de jouer avec vous.
3: Ah, oui.
0: 45 secondes, mais vous savez que Daisy a fait 5 points, ça veut dire il faut faire 6 points pour la battre.
4: Ouh,
0: Sylvie,
4: ça va être dur.
0: Vous avez un mot de passe pour passer une question qui ne vous inspire pas, car dès que vous donnez une mauvaise réponse, dès que vous donnez une mauvaise réponse, le jeu s'arrête. Est-ce que vous avez retenu le joker?
4: Oui, sous l'océan.
5: Sous l'océan.
3: Elle entend ça, elle a 8 ans et demi, je vous jure.
0: L'océan. Sylvie, ce mot de passe, vous ne pouvez l'utiliser qu'une fois. Après, d'accord, vous devez vous débrouiller toute seule et vous ne pouvez pas passer les questions. Il faut toujours trouver une réponse. Oui. La première réponse est la bonne. Est-ce que vous êtes prête, Sylvie?
4: Oui.
3: Ça tombe bien, nous aussi. Allez, top.
0: Question à la fois région et culture générale. Qui a écrit Germinal, qui se déroule dans le Nord? Un grand roman.
3: Émile Zola, oui.
0: En 4 lettres, mot fléché, peut-être d'Avignon ou de la rivière Kouaï. Ouais, qui est passé il n'y a pas très longtemps, le pont de la rivière Kouaï. Qui joue dans le film Un singe en hiver? Un film en noir et blanc avec deux grandes générations d'acteurs.
4: Attendez, je réfléchis. Un singe en hiver.
3: Oui.
4: Comment il s'appelle?
0: Oui, c'est
4: Pierre
0: lui.
4: Richard.
0: Ah, mais non. Pourquoi Pierre Richard?
3: Il fallait faire le joker là, dans ces cas-là.
0: C'est Jean Gabin et Jean-Paul Belmondo. C'était vraiment.
4: J'ai confondu. Oh, mince.
0: Le passage, vous avez confondu avec la chèvre, peut-être.
4: Peut-être, oui.
3: Ou le grand blond.
0: Mais avec une chaussure noire, mais ça se rapproche moins d'un singe.

0: course à l'échalote.
1: Ouais, ou le coup de parapluie.
0: Oui, aussi.
1: J'adore. Alors, Sylvie, vous avez marqué 2 points. C'était vachement bien, vous étiez bien partie. La prochaine fois, vous gagnez. Moi, j'en suis sûre, il faut nous rappeler, Sylvie.
2: On recommencera, oui.
1: Oh oui, recommencez avec nous. Sylvie, vous nous appelez au 03 20 55 89 89. En attendant, passez un bon jeudi.
2: Merci, à vous également.
1: Ah, merci, Sylvie, au revoir. Et bravo à...
3: Daisy.
1: Coucou Daisy.
2: Je suis revenue. Et ben c'est la coccinelle qui m'a fait gagner, qui m'a porté chance.
1: Ouais, exactement, oui. La bête à bon Dieu.
2: Oh là là.
0: Bah, oui.
2: C'est bien. Trop bien.
1: Sylvie, on est ravis de vous offrir cette carte cadeau d'une valeur de 100 €. Vous irez avec la personne de votre choix.
0: Et à plein lasagne.
2: Et puis je prendrai des lasagnes, je penserai à Zem.
0: D'accord,
2: et
0: ça marche.
2: Je vous
1: pouvez. Oh merci, ouais, c'est trop ça. Mignon, voilà. Daisy. Est-ce que vous savez avec qui vous allez y aller?
2: Oui, avec Alain Soie pur et dur.
0: Ah, ne pas dire son nom, c'est secret.
1: Ah, ça.
0: À mon avis, il mangeait lasagne.
1: Non, il s'appelle Francis.
0: Des lasagnes.
2: Ouais. Ah ouais.
1: Francis et Daisy iront donc ensemble profiter d'une bonne adresse des Gîtes de France, par exemple, avec une chambre d'hôte.
0: Allez sur le site.
1: Daisy, des gros bisous.
2: Des gros bisous à vous. Allez. Merci beaucoup.
1: À très bientôt.
0: Au revoir,
2: Daisy. Au revoir. Bonne journée. Bisous.
1: Et maintenant, je vais le faire. Sous l'océan. Sous l'océan.
3: Sous l'océan.
0: Je m'en fous, je m'en vais.
3: Sous l'océan.
0: Allez, au revoir, tout le monde.
1: Oui, mais vous devez revenir demain.
0: Ouais. Et dire que c'est moi qui choisis les jokers.
1: Vous devriez savoir.
0: Hein?
1: Vous me connaissez quand même un petit peu.
0: Vous savez que vous alliez devenir folle avec ça.
1: Non, j'adore. Bon, alors, on va chanter Nous avec Julien Doré. Nous, c'est un peu nous.
0: Oui, nous, c'est un peu nous.
1: C'est un peu nous. C'est chanté par Julien Doré. C'est à la fin du ch'ti qui gagne, c'est pour clore le jeu, mais je vous rappelle que demain, vous pouvez encore gagner une carte cadeau d'une valeur de 100 € pour les Gîtes de France.
0: Pour les Hauts-de-France.
1: Et pour jouer avec Zef.
0: Voilà.
1: Quelle chance vous avez.
0: Un truc de fou.
1: Inscrivez-vous.
0: On se dit à demain.
1: À demain.

0: Julien Doré sur votre radio, ici Nord avec nous. Merci de nous écouter, merci d'être fidèle au Ch'ti qui gagne tous les jours du lundi au vendredi. Entre 11h et midi, une carte cadeau d'une valeur de 100 euros à gagner encore demain en vous inscrivant au 03 20 55 89 89. 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
0: Dans quelques secondes, il est midi, l'heure du journal. Un journal présenté par Pascal Thiébol. Bonjour Pascal.
2: Bonjour.
0: Les lycéens sont appelés à manifester ce midi à Lille.
2: Comme cela avait été le cas mardi, pour l'instant environ 300 personnes sont rassemblées. Manifestation déclarée en préfecture, tout comme celle de Dunkerque qui est prévue, elle, à partir de 14h. Plusieurs syndicats d'enseignants ont appelé à se joindre au cortège. C'est le cas du SNES-FSU, son secrétaire académique qui est également professeur d'histoire géo. Jean-François Caramel était l'invité d'ICI Nord, il expliquait que lycéens et enseignants se retrouvaient sur leurs revendications, exemple à la clé.
3: J'ai du mal à voir où est-ce qu'on ne pourrait pas se retrouver sur l'histoire des emplois du temps, une question qui revient beaucoup. Nous, on dit depuis 2018, depuis la réforme Blanquer du lycée, qu'on a des organisations dans l'établissement qui sont tellement complexes qu'il n'est plus possible d'organiser des cours avec des vraies classes, avec un embêtant qui tienne la route et des élèves qui peuvent venir en cours. Avoir le temps de travailler aussi à la maison, c'est devenu impossible. Ça, c'est pas une nouveauté pour nous. Parcoursup, c'est la même chose. Ce qui revient beaucoup quand même, c'est la crainte de ne pas avoir de place, de ne pas pouvoir projeter son avenir au niveau universitaire et ensuite au niveau professionnel. Il y a vraiment le sentiment pour chez ces jeunes que l'on partage, qu'il y a un tri énorme qui s'opère et que un certain nombre vont rester sur le carreau, n'auront pas de place après le bac.
2: L'interview de Jean-François Caramel est à retrouver sur ici.fr. Je rappelle qu'il est secrétaire académique du SNES-FSU. On en sait un peu plus sur les détournements d'argent au sein du bailleur social Lille Métropole Habitat, LMH, qui indique que ces détournements se montent à près de 25 000 euros. Des procédures de licenciement sont désormais engagées contre le directeur général délégué pour usage personnel de la carte bancaire professionnelle, le directeur financier et le directeur des systèmes d'information pour fait de négligence dans l'exercice de leurs fonctions. LMH qui annonce aussi un audit sur les transactions effectuées par carte bancaire, l'attribution des marchés publics et les acquisitions foncières. À la veille de la primaire socialiste, le premier secrétaire du PS, Olivier Faure, est en déplacement aujourd'hui dans le Pas-de-Calais et le Nord sur le thème de la réindustrialisation et de la transition écologique. Olivier Faure est attendu ce midi à Neuilly-les-Mines pour une rencontre avec les militants. Il se rendra cet après-midi à l'hôtel de ville de Douai avant de se rendre à l'usine de batterie AESC.
0: Le tennisman boulonnais Terence Atman traverse une période compliquée.
2: On l'a vu abandonner un match à deux reprises, à quelques jeux seulement de la fin. On l'a vu jeter rageusement sa raquette lors du premier tour des qualifications du Master 1000 de Shanghai. Le nordiste a finalement pris la parole en ligne pour raconter ce qu'il vit depuis plusieurs mois maintenant et pour s'excuser. Mathis Caron, le jeune homme de 24 ans, souffre physiquement et moralement.
4: Depuis plusieurs mois, Terence Atman ne peut pas donner le meilleur de lui-même sur le court. Il souffre très régulièrement de crampes violentes pendant ses matchs. En avril, par exemple, le Boulonnais était resté plusieurs minutes au sol sur la terre battue de Madrid et se tordait de douleur. D'après son entourage contacté par ICI Nord, tout cela est lié à un souci de santé important qui n'a pas encore pu être clairement identifié. Le problème viendrait de ses reins. Ses proches l'affirment, cette situation l'affecte psychologiquement. Il est frustré de ne pas pouvoir jouer comme

0: 31 à 24 de bon augure avant le match retour du deuxième tour des qualifications de la Ligue européenne samedi en Hongrie contre Vats. Et puis, un nom de plus pour la prochaine édition du Main Square Festival qui vient d'être dévoilé à l'instant. Il s'agit de Somber qui se produira en côté d'affiche le vendredi 2 juillet à Arras, chanteur connu pour son succès Back to Friends l'an dernier. On rappelle que la vente des places pour le Main Square pour les 3 jours débute lundi matin à 10h.
1: Ça va être la ruée.
0: Sans doute.
1: Somber que vous avez pu découvrir d'ailleurs sur ici. Hein. Sur ici, non, on l'a pas mal passé. Alors, ma chère, de la bruine, ça oui. C'est pour le nord. Des éclaircies, ça c'est pour le Pas-de-Calais. Des températures, 15 degrés si vous êtes sur la côte, 13 si vous êtes dans l'Avesnois, voilà pour cet après-midi. En ce qui concerne la route, tout se passe très bien sur le réseau routier et autoroutier du Nord et du Pas-de-Calais. Et tout de suite, on vous facilite la vie avec l'émission On vous doit bien ça.
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2: Bonjour à tous, j'espère que vous allez bien, j'espère que vous tenez le coup depuis cette rentrée pas facile. Et justement, on est là pour vous rendre service dans ce nouveau rendez-vous quotidien sur ICI qui s'appelle On vous doit bien ça, entre 12h et 13h tous les midis. Alors moi je m'appelle Enora Malagré, je ne suis pas seule, j'ai une joyeuse bande qui m'accompagne pour vous rendre service, je l'ai dit, en la personne de Aude Razo, Madame Antierna. Coucou Aude.
4: Coucou et coucou tout le monde.
2: Le grand médecin que tout le monde nous envie, Monsieur Gérald Kierzek, bonjour. Docteur.
5: Bonjour à tout le monde. France présente, c'est ça. Je suis Enora Malagré. Je suis Gérald Kierzek. Bonjour.
2: Effectivement. Et alors, vous ne le savez pas, mais je vous le dis tout de même. Il a mis sa blouse de médecin pour faire l'émission aujourd'hui. Notre grande journaliste Elsa Wolinski. Bonjour Elsa.
6: Bonjour.
2: Et Monsieur Bonplan Valère Coréard. Bonjour.
7: Salut Enora. Bonjour à toutes et tous.
2: Alors aujourd'hui, nous allons consacrer un large dossier à la vue. Ça nous préoccupe beaucoup. Comment payer moins cher ses lunettes? Comment on consulte? Alors pardonnez-moi, c'est une tannée en plus pour avoir un rendez-vous chez l'ophtalmo, si je puis me permettre.
5: De moins en moins.
2: Kierzek. Oui, oui, c'est
5: non,
2: ça.
5: Non, mais de moins en moins, je vous expliquerai pourquoi.
2: Vous allez nous expliquer dans un instant. En tout cas, on parle de votre vue majoritairement dans l'émission. Elsa Wolinski nous parlera du retour de la bande dessinée Le Petit Nicolas.
6: Mais oui, tout à fait.
2: Et ça va nous plonger dans une délicieuse nostalgie. Et puis, Aude Razo aussi nous parlera de quelque chose d'assez... qui nous a mis en chagrin. C'est les arnaques, en fait, aux cagnottes.
4: Les faux appels aux dons, effectivement. Et il y en a beaucoup plus que ce qu'on croit. Donc il faut avoir quand même une certaine vigilance quand vous voyez passer des appels aux dons sur les réseaux sociaux.
2: Et tout au long de l'émission, Valère Coréard, je l'ai dit, nous distillera des bons plans. On est ensemble jusqu'à 13h. Si vous avez des questions, ça se passe au 0810 055 056. Vous pouvez aussi nous laisser des messages vocaux, comme l'a fait Géraldine aujourd'hui.
8: J'ai entendu dire qu'on pouvait contacter les impôts pour faire baisser notre taxe foncière. Vous pourriez m'expliquer, me donner un peu plus de détails, parce qu'évidemment, ça m'intéresse.
2: Alors ça, c'est pour la personne la plus riche de France, Valère Coréard, quand je les entends. Non, mais qu'il y a des bons plans à ce sujet qui viennent tout nous expliquer.
7: Eh oui, avez-vous un bidet chez vous? Sans doute pas, mais il y en a peut-être eu un jour. Et pour les impôts, il est toujours là. Et ça vous coûte de l'argent. Je vais vous expliquer.
6: J'ai pas alors, tout compris. Alors, nous n'avons pas compris.
5: Mais c'est vachement bien. Un bidet, bien en plus, faut le laisser.
7: Si vous avez eu un jour un bidet dans votre maison, ça a une valeur que vous payez aujourd'hui, alors qu'il n'est peut-être plus là. C'est ce dont je vais vous parler.
2: Je suis blonde, ça a mis du temps à monter au cerveau.
6: Je suis brune, ça a mis du temps à monter au cerveau.
7: C'est peut-être été mauvais. Hein.
2: On va y répondre en tout cas dans une trentaine de minutes. 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Et nous allons, je vous l'ai dit en préambule, parler de la vue. À quelle fréquence doit-on vérifier sa vue? Quels symptômes doivent nous inquiéter? Valère nous dira aussi comment s'équiper pas trop cher. Alors Gérald, à quelle fréquence doit-on vérifier sa vue?
5: Il n'y a pas de chiffre magique. Alors déjà, quand on a des symptômes, on va consulter. Mais globalement, si vous n'avez pas d'antécédent particulier entre 20 et 40 ans, voilà, c'est un peu votre fourchette d'âge, c'est tous les 5 ans, ça sert à rien d'y aller plus. En revanche, plus on vieillit, plus on va avoir besoin de contrôler sa vue. Et plus on a des maladies, je pense au diabète en particulier, un diabétique doit aller chez l'ophtalmo tous les ans, par exemple, parce qu'on sait que le diabète complique, bouche les petites artères de la rétine en particulier, donc c'est un contrôle avec des examens spécifiques tous les ans, parfois c'est même de manière plus resserrée. Et si vous n'êtes pas diabétique, pas d'antécédent particulier, c'est vrai qu'au-delà de 65 ans, on se dit que

0: tous les 1 ou 2 ans, c'est pas mal d'aller faire contrôler sa vue. Et puis les gamins, c'est important aussi, parce que par exemple, si vos enfants ou vos petits-enfants, vous les voyez plisser un peu des yeux, pas bien voir ce qu'il y a au fond, etc., il faut vérifier, les instituts ou les profs peuvent vous le dire et vous le signaler, il faut vérifier que votre enfant n'est pas myope, par exemple. Donc là aussi, c'est un contrôle de la vue. C'est pas forcément chez l'ophtalmo, ça peut être un contrôle chez un opticien, ils ont les appareils pour contrôler votre vue, votre acuité visuelle, et puis il y a des contrôles qui sont faits par la médecine scolaire ou les infirmières
1: scolaires.
0: Parce que
1: je vous taquinais, docteur Kierzek, dans le sommaire, mais c'est vrai qu'on a du mal à trouver un rendez-vous chez l'ophtalmo, pardonnez-moi.
0: Oui, alors ça c'était vrai, et je regardais en fait les chiffres, il y a plein de centres qui se sont multipliés, qui sont beaucoup mieux organisés, les rendez-vous sont optimisés, pris de manière électronique sur internet, vous allez chercher le rendez-vous, on va vous en trouver un dans un centre où il y a des ophtalmos et des orthoptistes.
1: Qu'est-ce que c'est orthoptiste ?
0: Un orthoptiste, c'est un peu, ils vont pas être d'accord si je dis ça, mais c'est le technicien paramédical, un peu comme l'infirmière par rapport au médecin.
1: Ben,
0: c'est l'orthoptiste qui va faire tous les examens, et il peut faire aussi de la rééducation des yeux, mais en fait, il prépare tous les examens qui prenaient du temps à l'ophtalmo. Et donc avant, ben, les rendez-vous d'ophtalmo, ça durait, c'était le médecin ophtalmologiste qui faisait les gestes, les examens, etc. Donc pendant un rendez-vous, bah, il voyait un malade et ça durait. Là, les orthoptistes, il y a plein de délégations de tâches, ils vont lui gagner du temps et après l'ophtalmo, il fait le bilan. Et quand on regarde 2017, il fallait plus de 2 mois pour avoir un rendez-vous. Évidemment, ça dépend des régions, etc. Maintenant, en 2 semaines, voire moins, vous avez sans aucun problème un rendez-vous.
1: En voilà une bonne nouvelle. Aude Razo, Piazza Wolinski.
2: Je plus sois pour les centres, effectivement, parce que
1: je plus sois, tout à fait. Je l'aime infiniment.
2: Bah, maintenant, j'ai trouvé un ophtalmo, mais pendant des années, je ne trouvais pas d'ophtalmo. Effectivement, j'ai trouvé un centre dans une clinique. Et effectivement, on passe entre les mains de plein de gens différents et on termine finalement avec l'ophtalmo qui fait l'examen final. Et finalement, on a un rendez-vous, mais franchement, en 3-4 jours, c'est super. Et sur Doctolib, il y en a plein des centres comme ça.
1: Ça peut vous rassurer, chères auditrices, chers auditeurs.
3: Alors, moi, c'était pas sur les rendez-vous. Écoutez, je profite de votre venue, cher médecin. Quand on est ménopausé, j'ai l'impression qu'on a quand même la vue qui baisse beaucoup plus vite. Je ne suis pas la seule à le dire.
0: Oui, mais c'est pas en lien avec la ménopause, même si les variations hormonales peuvent influencer la vue. C'est en lien avec l'âge, tout simplement. Quand on est ménopausé, ça veut dire, allez, en moyenne, c'est autour de 45-47 ans, bah, c'est l'âge où on a aussi la presbytie.
2: Ah, ça, ça me fait mal. Oui, j'ai 40 ans, je vais être presbyte.
0: Oui, la presbytie, c'est-à-dire que c'est le cristallin qui accommode moins, donc on a du mal. Hein, on est obligé d'éloigner le journal parce que bah, de près, on ne voit pas, donc on éloigne un peu le journal. Alors, on démarre avec
1: on
0: des
1: éloigne aussi
0: loupes.
1: Un peu son mari, parfois. Moi, de près, je le vois flou.
0: On a des loupes, et ce n'est pas la bonne idée de prendre ces loupes qu'on trouve avec une correction standard.
1: Oui, j'allais vous poser la question. Ce n'est
0: pas forcément la bonne idée parce qu'en fait, il faut contrôler votre vue, voir s'il y a une asymétrie entre l'œil droit et l'œil gauche, et il faut adapter les verres justement à votre problème, à votre correction. Et souvent, votre œil, il a compensé, et puis on arrive avec la presbytie, et c'est là où on décompense une myopie, un astigmatisme, et donc avec la presbytie, bah, c'est là où on y voit moins bien. Donc il faut vraiment adapter avec des verres qui sont adaptés. Et moi, j'ai pris pendant des années des loupes comme ça, et les copains ophtalmos me disaient non, c'est pas une bonne idée parce que ça a peut-être aggravé ton trouble oculaire. Il faut vérifier qu'il n'y a pas une cataracte aussi. La cataracte, c'est la lentille. À l'intérieur de l'œil, il y a ce qu'on appelle le cristallin qui va devenir opaque. Et quand c'est très opaque, on voit les gens, on discute avec eux, ça devient blanc un peu l'œil.
1: Ouais.
0: Et à un moment donné, il faut opérer la cataracte.
1: Très rapidement, quand on fait de la dégénérescence maculaire
0: liée à l'âge,
1: quels sont les petits symptômes?
0: Bah, les petits symptômes, vous allez être obligé d'augmenter le contraste de votre écran, par exemple, ou la nuit, le soir, quand il y a un peu d'obscurité, vous voyez moins bien. Et puis, c'est la déformation des lignes. Donc si vous prenez un tableau, là on a un tableau sous les yeux avec des lignes verticales et horizontales, bah, vous regardez si les lignes sont un peu déformées, c'est peut-être une atteinte, ou en tout cas il faut aller contrôler la rétine, parce que ça c'est l'arrière de l'œil. C'est très complexe l'œil, hein. Il y a la cornée qui est en avant, ensuite on rentre dans l'œil, bah, c'est un peu visqueux, au milieu il y a le cristallin, c'est ça qui s'opacifie et qui devient la cataracte.
1: Et, bon appétit, bien
0: et
1: sûr.
0: À l'arrière, mais non, et à l'arrière il y a la rétine, et c'est là où sont projetées les images. Et ben à tous ces segments de l'œil peuvent être atteints.
1: Moi j'ai comme un petit cil en permanence. J'ai l'impression d'avoir un cil qui me bloque un peu la vue.
0: C'est peut-être un cil d'ailleurs, non? Vous avez regardé?
1: Allez, en tout cas, il y a beaucoup, beaucoup à dire sur la vue. Si vous avez des questions, profitez-en. Ça se passe au 0810 055 056. Valère, dans un instant, va nous dire comment s'équiper pas trop cher. Ça nous intéresse sacrément parce que ça nous ruine un peu, hein, quand même, hein, les lunettes, etc. Mais pour l'heure, Amy Winehouse, Back to Black sur ICI. Et on est ensemble jusqu'à 13h, chers amis.

0: Black, Amy Winehouse sur Ici. On est ensemble jusqu'à 13h. 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
0: Il est midi 17, nous sommes en direct dans votre nouveau rendez-vous qui s'appelle On vous doit bien ça. On essaye de vous rendre service, de vous accompagner avec sérieux et bonne humeur. On en a bien besoin en ces temps compliqués. On est au milieu d'un gros dossier sur la vue un peu plus tard dans l'émission. Aude Razzo nous parlera de ces arnaques aux cagnottes, c'est un véritable scandale. Et puis on plongera dans un bain délicieux de nostalgie avec Elsa Wolinski qui nous parlera du retour du petit Nicolas, souvenez-vous de cette merveilleuse bande dessinée qui a accompagné nos enfances. Beaucoup de réactions au 0810 055 056, Valère.
2: Oui,
0: attention, il y a un défi pour vous, monsieur Kerzek.
2: Un message pour le docteur, il nous le dit d'ailleurs avec respect, mais il ne faut pas déconner docteur, vous dit-il, cet auditeur. C'est une réaction de Parisien. Les rendez-vous ophtalmologie Bim sont très compliqués, sauf à Paris, j'imagine bien.
3: Non.
0: Il dit mordicus. Hein,
3: mais non, il y a des centaines de centres. Je ne vais pas citer les noms, mais les points vision, etc. Il y en a plus de 70 en France. Alors évidemment, c'est pas dans les villages. Vous n'aurez pas un ophtalmo dans un village, mais vous aurez un centre à proximité. Il y a les opticiens. Vous en avez de partout. Ils sont à même de contrôler votre vue. Il y a de la téléconsultation qui est possible dans les centres d'optique, les magasins d'optique avec un ophtalmo à distance. Donc il y a des solutions. Bien sûr, à Paris, il y a une offre de soins qui est plus importante.
0: Dans les grandes villes aussi, il y a pas
3: plus
0: de
3: population, mais il y a maintenant ces centres, et je vais vous dire, je vais même plus loin, il va y avoir un problème de concurrence et probablement de surabondance de ces centres, comme des médecins d'ailleurs, mais ça on en reparlera. On parle
0: Absolument.
3: De déserts médicaux,
0: ouais.
3: Oui, il y a des déserts, mais on est en train de former trop de médecins, et vous verrez que dans 10 ans, il y aura trop de médecins.
0: Ah bon ?
3: Mais oui. Oh,
0: j'ai vraiment loupé le coche. J'ai fait de faire des études, moi. On va accueillir Nathalie qui nous appelle de Montignac. Oh là là, pardon, excusez-moi. Montignargès. Pardonnez-moi, Nathalie, vous allez bien? En tout cas, elle appelle
4: de
0: du
4: Montignac.
0: Gard.
4: Montignargue. Bonjour,
0: Montignargue.
4: Oui, je vais très bien.
0: C'est proprement scandaleux ce que je viens de faire, je suis désolée. On embrasse très fort les collègues de Issy-Garlozère. Voilà.
4: Alors. Les collègues d'Issy-Garlozère.
0: Exactement, qu'on embrasse très fort. Vous venez de refaire votre nouvelle paire de lunettes, chère Nathalie.
4: Tout à fait. Je les ai reçus hier.
0: Et alors, c'était exorbitant les prix ?
4: Ben, c'est ce qui est hallucinant, c'est qu'en fait, on a le choix entre plusieurs prix. C'est ouais. qu'en fait, moi, je pensais que les verres, c'était des verres, alors qu'on met des options anti-bleu, anti-écran bleu, enfin, des filtres, tout ça, anti-rayures. Mmh. Mais en fait, on m'a proposé trois prix de verres différents.
0: D'accord.
4: En me disant, avec celui-là, bon, celui-là, vous avez un dépassement de 100 euros. Celui-là, vous avez un dépassement de 300 euros. Et là, vous avez un dépassement de 700 euros. Donc, ben là, vous y verrez comme si vous aviez retrouvé vos yeux.
0: Ouais, avec la vision
4: là,
0: Superman.
4: Vous y verriez, vous aurez un petit peu de flou, mais pas trop. Bon, là, vous serez un peu dans le brouillard, mais en même temps, le dépassement
3: Mais c'est moins cher.
0: C'est
4: et
0: incroyable.
4: Puis, sinon, vous avez le 100% santé où vous y verrez, mais ne vous plaignez pas, vous n'avez rien payé.
0: Oh ben voilà. Voilà. Non, mais Gérald.
3: Non, mais je crois qu'on.
0: Et après, évidemment, alors, Valère va nous donner des vrais bons plans pour pas payer trop cher.
3: Il y a différentes qualités de verre, ça c'est normal, comme sur les voitures. Il y a les Rolls-Royce, et puis vous avez, je ne sais pas citer les marques, mais des marques qui sont de moindre qualité. Mais sur les verres, donc il y a différents fabricants. Il y a des fabricants qui fabriquent à l'étranger, il y a du Made in China aussi. Et c'est vrai que le 100% santé, c'est plutôt l'entrée de gamme. Mais de là à dire que vous n'y verrez rien, non, si votre correction est bien faite, si on a testé, vous y verrez. Par contre, c'est vrai que peut-être que la durabilité du verre, peut-être que les options anti-reflet, anti-lumière bleue, etc., vous ne les aurez pas. Mais on ne peut pas dire que vous n'y verrez rien avec des verres qui sont à zéro et que vous verrez comme si vous aviez été opéré avec des verres à 700 euros. Je crois qu'il y a un discours commercial aussi. Il faut savoir distinguer le discours médical du discours commercial.
0: Alors, on parle de commerce. On s'adresse à Valère Correa, monsieur Bonplan. On vous attend avec impatience.
2: Bon.
0: Donnez-nous des bons plans.
2: Le rendez-vous ophtalmologiste, c'est bien de regarder le secteur dans lequel exerce. Si on a ce loisir, évidemment, et qu'il y a un petit peu d'offres, et des médecins disponibles, vous savez, il y a le secteur 1, secteur 2. Bon, si vous êtes dans le secteur 1 conventionné, vous avez des prix qui sont en accord avec l'assurance maladie et vous êtes mieux remboursé entre l'assurance maladie et la complémentaire. Et ensuite, secteur 2, regardez au moins si le praticien a l'option OPTAM. OPTAM, ça veut dire qu'il va faire attention à ses prix. Il va dépasser les prix de l'assurance maladie, mais il va faire attention et vous serez mieux remboursé. Donc ça, c'est le premier point sur le côté ophtalmo.
0: D'accord.
2: Ensuite, il faut comparer effectivement plusieurs devis sur ses lunettes, par exemple, et demander le détail du prix. C'est-à-dire, il y a les verts, il y a la monture, et Nathalie en parlait, il y a les options. Ah, parfois, on vous propose plein d'options. Alors, les écrans bleus, les anti-reflets,
3: les anti-rayures,
2: les essuie-glaces, la caméra dans les lunettes, parce qu'on vous dit parfois, mais maintenant, vous pouvez même avoir la lunette avec la... Non, mais c'est vrai, il faut faire attention à ça, c'est très important.
0: Faire le tri avec ça. Hein.
2: Exactement. Alors, sur le 100% santé, moi, je pense quand même que c'est un bon plan, le 100% santé, c'est-à-dire que chaque opticien doit vous proposer un certain nombre de montures et de verres qui rentrent dans le 100% santé sans reste à charge. Ça veut dire que là, vous n'allez pas sortir, enfin 1 euro si, vous allez sortir les 2 euros, je crois, du forfait. Enfin, ça reste résiduel. Et puis enfin, moi, je vous recommande deux bons plans. Les lunettes, les montures reconditionnées. Si vous voulez vous faire un peu plaisir, de plus en plus d'opticiens ont des corners de seconde main. C'est-à-dire que les lunettes ont été remises en état et vous pouvez vous faire plaisir.
3: Il manque une branche.
2: Il manque, c'est pas grave. Il n'y a pas les verres, mais voilà.
0: Non, mais c'est vrai que vous nous avez expliqué que reconditionner, c'est pas les vieilles lunettes de brocante, si je puis dire. Elles sont reconditionnées. Donc, comme
2: remises en état.
0: Remises en état.
2: Exactement. Et puis, vous pouvez acheter en ligne. J'ai cru comprendre que Nathalie avait fait ça parce qu'elle a dit je les ai reçues. Enfin, je sais pas, mais acheter en ligne, c'est pas mal. Mais vous comparez et surtout, vous n'avez pas la pose, vous n'avez pas la petite, vous savez, les petits tours de vis, etc., pour les mettre, les adapter exactement à votre nez. Enfin, moi,
3: Et puis, c'est un instrument de mode, donc il y a plein de créateurs qui s'y sont mis, etc. Et c'est ça qu'on paye aussi très souvent. Oui, il y a les verres, mais il y a la monture. Et la monture, si vous voulez un truc
0: si
3: qui est ciblé,
0: ben
3: vous allez payer la marque.
0: Tout ce qui est à la mode se démode. Donc, ne soyons pas trop inféodés à tout cela. Merci beaucoup. Non, vous aviez encore un petit bon plan?
2: Non, je peux en inventer un si vous voulez, mais il sera moins intéressant. Hein.
0: Merci Valère Correa. On continue de parler de votre vue, de parler lunettes. Si vous avez des questions, ça se passe au 0810 055 056. C'est votre antenne. On vous doit bien ça sur ici. Nous allons écouter Boulevard des Airs avec Carbone. Et ça s'appelle C'est pas si facile. Mon

0: Boulevard des Airs et Carbone, c'est pas si facile sur ICI.
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0: On vous doit bien ça. Midi 26, c'est votre nouveau rendez-vous quotidien, ça s'appelle On vous doit bien ça et on essaye de vous rendre service. On parle bon plan, vie quotidienne, arnaque à éviter et on a parlé en première partie d'émission de la vue, des opticiens, des ophtalmos, de comment payer moins cher sa monture de lunettes et nous allons accueillir Martine qui a appelé au 0810 055 056. Elle appelle de Mozac. Bonjour Martine, bienvenue.
2: Bonjour, bonjour à tout le monde.
3: Bonjour.
0: Bonjour. Comment bonjour, ça va Martine docteur. Aujourd'hui?
2: Ça va, malgré le temps, et il est très froid.
0: Oui, ça y est, hein, l'hiver pointe le bout de son nez. Et on embrasse très fort ici, Pays d'Auvergne, nos chers amis et collègues. Alors vous aviez des questions à nous poser ma chère Martine, notamment à notre
2: oui,
0: docteur.
2: Je voulais poser la question au docteur. Est-ce que j'ai un glaucome depuis un an et demi, deux ans à peu près, et je voulais savoir si c'était grave.
4: Bonjour Martine, le glaucome c'est de la tension dans l'œil, c'est-à-dire que l'œil c'est rond, dedans il y a du liquide, ce liquide il doit être renouvelé et quand le renouvellement se fait mal, l'évacuation se fait mal, la tension à l'intérieur augmente et cette tension ça va appuyer sur le nerf optique, donc voilà pourquoi il faut mesurer sa tension, c'est pour ça qu'on va chez l'ophtalmo, il vous met un petit appareil dessus, on mesure un peu comme votre tension artérielle, on va mesurer la tension, éventuellement vous donner des collyres, des médicaments pour faire baisser la tension, pour éviter que ça abîme l'œil, donc la bonne nouvelle c'est que vous avez été diagnostiqué, vous avez peut-être sûrement un traitement et on va contrôler surtout cette tension intraoculaire et ça va permettre d'éviter de prévenir les lésions du nerf optique.
0: Martine, vous aviez une deuxième question sur les myrtilles, oui. C'est ça? C'est
2: quoi? Voilà, sur les myrtilles, j'ai toujours entendu dire que c'était très bon pour la vue.
0: Ah, moi aussi.
4: Et ben ouais,
0: moi aussi,
4: ma grand-mère, elle disait ça
0: c'est
4: aussi.
0: Vrai.
4: Alors, c'est pas complètement idiot en fait. Quand on regarde, il y a des antioxydants, ça s'appelle les anthocyanes à l'intérieur des myrtilles. En fait, c'est anti-vieillissement de la rétine et anti-vieillissement du nerf optique. Et donc,

0: voilà pourquoi on dit que ancestralement les myrtilles étaient bonnes pour la vue. Il n'y a pas d'études très solides qui permettent de dire un groupe qui a pris des myrtilles, il n'y a pas de problème de vue, etc. Mais j'allais dire pourquoi pas. En tout cas, tout ce qui est nourriture, fruits, légumes, antioxydantes, etc., c'est excellent parce que la vue, c'est des cellules qui permettent de voir. Et donc, si on préserve ces cellules, et l'alimentation, c'est un bon moyen, ça permet de préserver sa vue.
1: Merci beaucoup, Martine. Faites comme Martine si vous avez des questions pour notre médecin ou pour toute autre personne autour de la table. 0810, 055, 056. Beaucoup de réactions d'ailleurs, Audrazo, sur le WhatsApp.
2: Sylvie, par exemple, qui nous parle des verres 100% santé. Valère en parlait. Elle dit, j'en suis à ma troisième paire, je suis très contente. Les verres sont fins, ils sont de qualité.
1: Donc, voilà.
2: Bien garder en tête.
1: Exactement. On continue de dérouler l'émission. On parlera du petit Nicolas. Le retour du petit Nicolas avec Elsa Wolinski. On parlera des arnaques aussi aux cagnottes. Mais pour l'heure, c'est l'actualité dans toutes vos régions grâce aux 44 locales de votre radio ici. A tout de suite, les amis.
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7: Le musée de la vie rurale à Steinwerck, c'est un lieu où l'on se souvient de la manière dont on vivait au début du XXe siècle. C'est aussi un lieu avec énormément d'expositions. Une thématique par exemple sur Pasteur et la bière, qui est installée dans la Grange Olin, qui est à découvrir encore pendant ce mois d'octobre. Pasteur et la bière, qui nous permet bien sûr de revenir aussi sur les brasseries de Flandre en 1950, la brasserie Mode Cordonnier par exemple, et puis de parler de la future cité de la bière de Bailleul. Mais il y a également une exposition sur la reine Elisabeth II qui est proposée par l'association À l'heure anglaise. C'est l'occasion de replonger dans la culture anglaise et plus particulièrement sur le lien avec l'aristocratie anglaise. Vous pouvez bien sûr découvrir les modalités de visite en allant sur leur site internet Musée de la vie rurale. Vous ne pouvez pas vous tromper.
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1: Et il est midi 32, tout pile sur votre radio Ici, et nous on est ensemble jusqu'à 13h. Dans cette émission, ce nouveau rendez-vous qui s'appelle On vous doit bien ça. Moi je m'appelle Enora Malagré. Et je suis entourée d'Audrazo, du docteur Gérald Kierzek, de la journaliste Elsa Wolinski et de monsieur Bonplan Valère Coréard. C'est votre émission. On essaye de vous rendre service parce qu'on vous doit bien ça. Et si vous avez des questions, eh bien ça se passe au 0810 055 056. On a parlé de la vue tout à l'heure dans la première partie de l'émission. On parlera du petit Nicolas avec Elsa Wolinski. On parlera des arnaques à la cagnotte. Et puis, vous pouvez aussi nous laisser des messages vocaux sur ce même WhatsApp gratuit, comme l'a fait aujourd'hui Géraldine d'Auxerre.
8: Salut Enora, salut toute l'équipe. Merci pour tout ce que vous faites, vraiment c'est super chouette. J'ai entendu dire qu'on pouvait contacter les impôts pour faire baisser notre taxe foncière. Vous pourriez m'expliquer, me donner un peu plus de détails, parce qu'évidemment ça m'intéresse. Économies à faire.
1: Merci. Vous pensez bien, ma chère Géraldine. Merci. Ça c'est une mission pour Valère Coréard, Monsieur Bonplan.
9: Et vous avez sans doute là payé tout récemment la taxe foncière, ou c'est sur le point d'être le cas. Alors c'est vrai qu'elle est calculée, cette taxe, à partir de la valeur locative cadastrale du logement. Et en fait, cette évaluation repose sur des références assez anciennes, elles ont été établies dans les années 70. Le calcul prend en compte la surface et des éléments de confort auxquels le barème attribue une surface équivalente. Par exemple, prévu par le barème, 4 mètres carrés, ça c'est pour l'eau courante, 2 mètres carrés, c'est pour l'électricité. Si vous avez une baignoire, c'est 5 mètres carrés. Un lavabo, une douche, c'est 3 mètres carrés. Mais seulement, peut-être que dans votre logement, il y a eu des travaux depuis, donc il y a un lavabo en moins, le bidet n'y est plus, le vide d'ordure, ça a aussi une valeur. Donc, ce que vous devez faire, c'est vous utilisez votre messagerie sécurisée de impots.gouv.fr. Je l'ai fait là, mais ils m'ont pas encore répondu parce que je pense qu'ils ont pas mal de demandes. C'est un sujet qui tourne pas mal en ce moment. Et vous demandez au service des impôts fonciers la fiche de calcul de la valeur locative cadastrale. Donc en gros, vous dites, moi j'aimerais y voir clair sur comment vous calculez ma taxe foncière, tout simplement.
0: Plus 30%.
9: Alors non, sachez que ça n'a pas une valeur scientifique, mais il semblerait quand même que dans 7 à 8 cas sur 10, il y a un correctif en votre faveur. Ça veut dire que vous pouvez économiser peut-être 50, 100, 200, jusqu'à 500 ou 600 euros, là sur la dernière taxe foncière que vous venez de payer ou que vous êtes sur le point de payer. Donc ça vaut vraiment le coup.
10: Demandez de la transparence.
9: Demandez de la transparence, le détail du calcul, et voyez si ça correspond bien à la réalité de votre logement.
7: Merveilleux. Vous qui êtes propriétaire, Jacques Docteur Hirsch.
9: Multipropriétaire, même, je pense.
7: Multipropriétaire. Le cliché.
0: J'ai rien fait. C'est pas ma fête. C'est le 5 décembre. Et tout ça, c'est faux.
7: Pardon. Allez, on va continuer. Alors, si vous avez des questions, d'ailleurs, pour Valère, 0810, 055, 056, on va reprendre aussi des auditeurs tout à l'heure sur la vue, parce qu'on voit que ça réagit beaucoup sur notre WhatsApp. Mais pour l'heure, Véronique Sanson, besoin de personnes sur ici. On est ensemble jusqu'à 13h, chers amis.

0: chronique Sanson, besoin de personne. Pardon, j'ai attendu la dernière note de piano, tant j'aime ce morceau. On est ensemble jusqu'à 13h sur ICI.
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0: 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C'est une émission qui est là pour vous rendre service parce qu'on estime qu'on vous doit bien ça. Et vous êtes très très nombreuses et nombreux à appeler et à écrire des messages sur le WhatsApp 0810 055 056. On va vous faire de la place dans un instant, juste après le billet très important de notre chère Aude Razo qui va nous parler des faux appels aux dons. C'est un scandale cette histoire.
2: Oui, et il y en a eu plusieurs ces derniers jours. C'est pour ça que je voulais faire un point de vigilance là-dessus. Je vais être honnête, c'est un sujet qui me touche parce que j'ai eu un décès dans ma famille il y a quelques temps et en fait après le décès on a appris que quelqu'un faisait du porte-à-porte dans la commune pour récolter de l'argent en se faisant passer pour quelqu'un de la famille. C'est vraiment absolument sordide. Donc faux appel aux dons, quelqu'un qui va lancer une cagnotte ou faire du porte-à-porte par exemple pour quelqu'un, pour une cause, et qui va derrière se mettre l'argent dans la poche. Donc il y a un exemple très récent, c'est ce jeune lycéen Maël, vous en avez sans doute entendu parler en écoutant les journaux, qui participe à un blocus de lycée à Tours qui a perdu un œil, malheureusement. Ouais. Nos collègues d'ICI Touraine ont révélé qu'il y avait une fausse cagnotte qui avait été lancée, soi-disant pour récolter des fonds. Les internautes, en fait, se faisaient passer pour la maman de l'adolescent. Donc, il y avait écrit « Je suis la maman de Maël, je suis complètement désemparée, chaque euro peut nous aider ». Il y a des gens qui ont aidé, il y a même des célébrités qui avaient relayé cet appel. Et donc, nos collègues d'ICI Touraine ont enquêté et en fait, l'appel n'a pas du tout été lancé par la famille du lycéen. C'était sur une plateforme sérieuse, hein, je le précise, c'était sur GoFundMe. Et donc, ça, c'est le premier point important.
0: Très connue, cette plateforme, bien sûr.
2: Premier point important, c'est pas parce que la plateforme de dons, elle est connue et qu'elle est fiable, que l'appel aux dons est nécessairement sérieux. On peut citer Litchi, GoFundMe, Le Pot Commun. En fait, il y a quand même des garde-fous sur ces plateformes, il faut le savoir, elles le disent, hein, c'est important de le dire. Elles ont conscience de ce risque qu'il y ait des fausses cagnottes qui puissent être lancées grâce à elles. Elles ne laissent pas tout passer, elles font des vérifications, mais parfois, oui, il y a des escrocs qui arrivent à passer les filtres. Donc, soyez prudents. Ça arrive souvent, des gens qui profitent des drames pour se faire de l'argent, notamment après des tempêtes, après des inondations. On a souvent des faux appels aux dons. Donc, souvent sur des événements très médiatisés. En fait, quand on parle d'appel aux dons de particuliers, on peut jamais vraiment savoir si c'est vrai, si c'est faux. En fait, vous serez jamais vraiment sûr à 100%, à moins que vous connaissiez la personne qui lance l'appel aux dons. Vous n'êtes jamais sûr. Donc, si c'est très éloigné de vous, si c'est vraiment quelque chose qui vous touche, certes, hein, je comprends qu'on puisse être touché par des histoires émouvantes, etc., un enfant malade, je vous conseille quand même d'être prudent, faire quand même quelques recherches. Conseil que je donne, généralement, quand l'événement est médiatisé, les médias parlent du fait qu'il y a des cagnottes qui sont lancées. Oui. Donc, si en fait, vous voyez une cagnotte passer, mais il n'y a rien dans les médias, vraiment, c'est pas du tout évoqué qu'il y a des appels
0: aux
2: dons,
0: c'est un peu
2: suspect. Donc, en fait, abstenez-vous aussi. Parfois, il faut savoir aussi se dire, bon, attendez, là, je vais attendre un petit peu.
0: Et vous référez plus aux cagnottes qui sont déjà relayées par les médias. Une petite question d'Elsa Wolinski.
3: Mais je me demandais, quand on se fait avoir, quel est le repli? Qu'est-ce qu'on peut faire?
2: Les plateformes, alors sur les plateformes sérieuses, il y a des recours. Hein, c'est-à-dire que là, en fait, quand la cagnotte est démasquée, en fait, ils vont vous rembourser. Généralement, il y a évidemment des choses qui sont faites. Voilà. Donc, vous aurez quelque chose. Il y a aussi les appels aux dons en dehors des plateformes. Et alors là, énorme vigilance. Donc, vous voyez passer un post sur les réseaux sociaux qui vous raconte une histoire souvent là aussi larmoyante et qui vous met un identifiant PayPal ou quelque chose comme ça pour que vous versiez de l'argent. La mort de Brigitte Bardot l'année dernière, c'était en décembre. Il y avait eu dans la foulée des ventes sur Internet, sur les réseaux sociaux, des fausses photos de Brigitte Bardot, des produits dérivés à l'image de Brigitte Bardot, soi-disant au profit de la cause animale et de la fondation Brigitte Bardot. Comment les gens auraient pu savoir que c'était faux à ce moment-là, dès le premier coup d'œil? On allait voir le site internet ou les réseaux sociaux de la fondation Brigitte Bardot. Il n'y avait rien en fait. La fondation n'avait rien posté. Donc il ne parlait pas de vente, rien. Donc en fait, il y a forcément quelque chose qui ne va pas. Donc il ne faut pas se précipiter, il ne faut pas tomber dans l'émotion. Et en fait, la fondation Brigitte Bardot, pour finir l'histoire, a fini par poster quelque chose quelques jours plus tard en voyant que l'ampleur que ça prenait, en disant attention, nous on vend rien, on n'a pas fait d'appel aux dons, on n'a rien fait du tout. Donc faites quand même toujours cette démarche, petite enquête.
0: Soyez un petit journaliste, un petit Hercule Poirot, chers amis. Oui,
4: c'est
0: le docteur Kerzek.
4: C'est terrible parce qu'on joue sur le bon cœur des gens, sur la générosité, sur la vulnérabilité aussi. Incroyable. Et avec les moyens techniques, c'est extrêmement crédible. C'est-à-dire qu'ils prennent des logos, ils copient-collent. On a vraiment.
0: Maintenant,
4: on
0: a l'impression qu'il y a des
4: faux, il y a des faux articles de presse. Enfin,
0: il faut tout vérifier soi-même un petit peu maintenant. Valère Coréard.
5: C'est ICI Touraine qui a révélé ça, c'est ça?
0: Oui, absolument.
5: Mais ça montre aussi le travail remarquable qui est fait dans ce réseau. C'est qu'on est sur le terrain. terrain et on peut démêler le vrai du faux. Et il faut rappeler l'importance de ce service public de proximité que nous sommes.
6: Bravo, Valère Correa. Oui, docteur.
4: Non, rien. Il est toujours très bon élève.
6: Il n'est pas bon élève.
4: Hypochondriaque et bon élève.
6: Les deux ensemble, les deux duétistes, c'est un régal. Merci infiniment, Aude Razo. C'était très, très important ce que vous nous avez raconté. Dans un court instant, on va faire une petite plongée dans la nostalgie, mais une jolie nostalgie avec notre Elsa Wolanski qui nous parlera du retour de la bande dessinée du petit Nicolas. Oui, souvenez-vous. Mais pour l'heure. Oh, une petite page, une petite pause, mais vraiment très courte. On est ensemble jusqu'à 13h. À tout de suite.

0: Dans le studio avec Kids Stand on the World sur votre radio ici. Jusqu'à 13h.
1: Enora Malagré sur ici.
0: Et toujours cet accent breton-anglais dont je n'arrive pas à me départir, chers amis. On est ensemble jusqu'à 13h, je vous l'ai dit. Ça réagit beaucoup au 0810, 055, 056, parce qu'on a ouvert l'émission avec un sujet éminemment concernant. On a parlé de la vue. Beaucoup d'appels, on va prendre Marie qui nous appelle d'Aix-en-Provence. Coucou les amis à ICI Provence d'ailleurs. Marie qui nous pose une question très intéressante, qui va nous parler cataracte. Chère Marie, bonjour et bienvenue.
2: Bonjour, merci de m'avoir appelé. Je voudrais savoir, docteur, à quel moment il faut se faire opérer de la cataracte ?
0: Merci pour cette question, Marie, bien sûr.
3: C'est une question importante, Marie, mais il n'y a pas d'âge, en fait. Il n'y a pas un âge où il n'y a pas une baisse de l'acuité visuelle. Vous voyez, un seuil qui dirait à tel chiffre, hop, il faut opérer. En fait, ça dépend du ressenti et de votre gêne quotidienne. Si au début, c'est juste les contrastes, vous êtes un peu obligé d'augmenter le contraste de la télé ou de l'écran, ou si vous êtes un tout petit peu ébloui, ce n'est pas très grave. En revanche, si ça vous gêne pour conduire, ça vous gêne pour lire, ça vous gêne dans vos activités quotidiennes, ben là, il faut peut-être opérer. À ce moment-là, c'est votre ophtalmo qui va décider avec vous. La cataracte, on le rappelle, c'est l'opacification du cristallin. Et donc, l'objectif, c'est d'enlever le cristallin et on met un implant.
0: Parce que Marie, vous avez peur d'en souffrir ?
2: Non, c'est parce que j'ai mon ophtalmo qui veut m'opérer de la cataracte. Par contre, moi, je n'ai absolument aucune gêne.
0: Ouais.
2: Parce que je fais les mots croisés, je couche, j'enfile l'aiguille et tout. Donc, je ne comprends pas pourquoi il veut que je me fasse opérer de la cataracte.
3: Bah, voilà. D'abord, il n'y a pas d'obligation. On rappelle que le médecin, il donne l'information, mais il faut avoir le consentement, il faut être d'accord.
0: Voilà.
3: Et puis, il y a un deuxième truc qui existe, ça s'appelle le deuxième avis. Donc, pourquoi pas peut-être prendre un deuxième avis.
4: Est-ce que parfois, on ne pousse pas un peu à la consommation, entre guillemets ?
3: Alors, bien sûr, on est dans un système qui est un système libéral, un système où les gens sont payés à l'acte, y compris à l'hôpital. Donc parfois, je ne dirais pas qu'ils poussent, parce qu'il y a la déontologie, on n'opère pas comme ça en décidant d'opérer. Mais parfois, il y a des gens qui disent, tiens, vous n'avez pas encore une gêne, mais à titre un peu préventif, c'est peut-être pas mal d'y penser avant que vous soyez gêné. Mais
0: merci
3: en tout cas,
0: beaucoup.
3: Si vous n'êtes pas convaincu ou si vous avez un doute, n'hésitez pas à prendre un deuxième avis.
0: Il y a jamais...

0: de mauvais doutes, s'écouter aussi beaucoup. Marie, merci beaucoup, je vous souhaite une très belle après-midi. On essaye de prendre le plus de personnes possible, hein. On va prendre Richard, bien sûr. Bonjour Richard, il appelle de Normandie. Oh, probablement un cousin.
1: Oui. Bonjour et merci d'avoir pris mon appel. Oui, donc j'ai été opéré de la cataracte il y a une petite dizaine d'années.
0: D'accord.
1: Et donc j'ai eu des implants.
0: Oui.
1: Et je voudrais connaître un peu la durée de vie de ces implants. Est-ce que maintenant, jusqu'à ma mort, je n'aurai pas besoin de les changer ou il va falloir que je les change tous les 5, 10 ou 15 ans ?
0: Merci d'avoir posé cette question éminemment intéressante, cher Richard. Docteur ?
2: Ça ne se périme pas, Richard, l'implant qui est mis. Il n'y a pas de date de péremption. Donc, a priori, c'est à vie, surtout qu'on vous l'a mis, je ne sais pas, à quel âge on vous l'a posé ?
1: 55 ans à peu près.
2: Oui, donc il n'y a pas de raison que ça se périme. Ce qui peut arriver, c'est que là, vous n'avez pas de symptômes, mais ce qui peut arriver parfois, la vision se trouble un peu parce qu'il y a la capsule autour de l'implant qui peut poser problème. Et là, les ophtalmos ont des lasers. C'est assez fabuleux ce qu'ils font avec les lasers, hein, ce qu'on appelle le laser IAC. Ils peuvent donner un petit coup de laser. Ça prend vraiment quelques secondes ou minutes et ça peut permettre de traiter cette capsule et de retrouver une vue transparente. Mais a priori, pas de péremption de l'implant.
0: Merci beaucoup, Richard, de nous avoir appelé. Continuez à poser vos questions 0810 055 056. Je me permets moi-même une dernière question très rapidement, docteur Kirzek. Les portables, la lumière des portables, ça crame un peu la vue, cette histoire.
2: Bah, des écrans, des portables. Alors, il y a la lumière, mais il n'y a pas que la lumière. Il y a le fait qu'on ait le nez collé dessus. Donc, on regarde de près. On n'a pas l'exposition à la lumière extérieure. Et il y a une épidémie mondiale, c'est la myopie. 80% des gamins en Asie, notamment, qui sont tous devant des écrans, ils sont myopes. Donc, la règle, ce n'est pas tellement les filtres anti-lumière bleue, etc. C'est de sortir à l'extérieur et de faire des pauses visuelles.
0: Merci beaucoup, docteur. Dans un instant, Elsa Wolinski qui nous parlera du retour du petit Nicolas. Oh, nostalgie. Allez, à tout de suite sur ICI.
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0: Encore quelques minutes à passer en votre bonne compagnie. Ça passe à une vitesse folle. Quelle riche émission encore aujourd'hui. Et je voudrais vous remercier vraiment tout personnellement pour vos si nombreuses réactions au 0810, 055, 056. On voit qu'on est ensemble, hein, cette émission. On l'a construit ensemble depuis cette rentrée. Et on est très heureux de ça. Et on vous doit bien ça. Ah, on va faire un petit saut dans le passé, mais un saut joyeux grâce à notre journaliste Elsa Wolinski qui va nous parler du petit Nicolas. C'est le retour.
9: Et oui, tout à fait. Alors, Gérard, vous disiez, on arrête les écrans. Ben oui, on arrête les écrans et on se met à lire. On se remet à lire. Si je vous dis Clotaire, Alceste, Annian, Eudes, ça vous fait penser à quoi ?
10: Petit Nicolas.
9: Mais oui. Ah ouais. Alors en plus, je sais que Aude répond parce que vous, Eudes, vous avez été bercé.
10: Ah, oui, je peux raconter un petit peu.
9: Allez,
10: mon enfance.
9: Bien sûr.
2: Vous avez été bercé trop près.
9: Oh non, oh,
11: il est très enfant.
2: Du mur.
10: Ça, je vais le raconter un truc joli en plus.
11: Drazo, allez-y.
10: Ma maman me lisait le petit Nicolas dans le lit avant d'aller dormir. Elle était dans son lit, je me glissais à côté d'elle et elle me lisait le petit Nicolas avant que mon papa vienne se coucher. Et en fait, on était morts de rire. Mmh. Mais morts de rire. Et ça, c'est vraiment des super souvenirs. Moi, le petit Nicolas, c'est vraiment quelque chose. C'est mon enfance, quoi.
9: Ah, bien sûr. Voilà, c'est ça. Ça rapporte.
12: Mais oui, ça rapporte aussi.
9: Ça rapporte du tout. Non, ça fait du bien, ouais. Effectivement. Pardon, je perds mes mots.
0: Mais c'est normal.
9: Vous savez ce que c'est? C'est les brouillards cognitifs, c'est la ménopause, Gérald. Justement.
0: On y consacrera une émission, Elsa Bonnet.
9: Alceste qui mange tout le temps. Annie en premier de la classe. Clotaire le dernier. Et Eudes qui distribue les coups de poing. Oui, le petit Nicolas revient. Aujourd'hui, il sort en librairie 12 nouvelles histoires dans un livre qui s'appelle « Je reviens ». Sempé disait déjà, à l'époque, le petit Nicolas est indémodable car lorsque nous l'avons créé, il était déjà démodé. C'est vrai, il a un côté un peu démodé, ce petit Nicolas. Mais peut-être que c'est ça aussi qu'on aime quand on retourne chez... Vous savez, c'est comme quand on retourne chez sa grand-mère. Vous savez, on n'aime pas trop le papier peint, mais on ne veut pas qu'elle l'enlève. Hein, vous voyez ce petit goût.
0: Je suis
9: c'est
0: complètement
9: un peu,
0: d'accord.
9: C'est la petite Madeleine de Proust. Ouais. On en trouve que c'est un peu moche, mais on veut quand même que ça soit là. Et dans ce monde qui va mal, ben le petit Nicolas, c'est notre petite Madeleine de Proust, justement. Alors, derrière Nicolas, il y a deux amis. René Goscinny pour les mots et Sempé pour les dessins. Leurs récits illustrés apparaissent en 1959, le premier livre en 1960. Aujourd'hui, la fille Anne Goscinny, la fille de René, reprend l'histoire avec Jean-Philippe Haroux-Vignaud et le dessinateur Fursy Tessier. Elle explique « J'ai réalisé que c'était le seul personnage qui n'avait pas survécu à mon père. » Parce que oui, Goscinny, c'est aussi Astérix et Obélix, créé avec Uderzo, Is No Good avec Tabary et les scénarios de Lucky Luke, le personnage de Maurice. Tous avaient continué leurs aventures. Nicolas, lui, n'avait plus de nouvelles aventures. Il n'avait plus d'histoire. Alors quand Anne parle de son père, elle raconte son allure de notaire de province un peu, qui, dès 20h, disait à sa femme « Allez, il faut ranger l'enfant. » C'est quand même ça. Et l'enfant, bah, c'était elle.
0: D'accord.
9: Effectivement, et oui. Elle avait 9 ans quand son papa est mort, en 1977. Bien plus tard, elle lui écrit une lettre devenue un livre, Le bruit des clés. Les clés de son père dans l'entrée quand il rentrait. Ce bruit familier auquel on ne prête plus attention jusqu'au jour où on ne l'entend plus. Elle lui raconte ses livres, ses enfants, la vie qu'il n'a pas pu voir, mais dans les histoires de Nicolas, elle retrouve encore sa voix. De temps en temps, je relis le petit Nicolas et j'entends la voix de mon papa, raconte-t-elle. Ce lien, elle l'avait aussi prolongé au cinéma. Nicolas était déjà passé à l'écran dans des dessins animés et 3 films avec des acteurs. Puis en 2022, Anne participe à l'écriture de « Qu'est-ce qu'on attend pour être heureux ?». Aujourd'hui, Anne prolonge l'histoire dans un livre et elle fait bouger les choses enfin. La mère du petit Nicolas en a assez de dépendre de son mari pour s'acheter des chaussures ou un livre. Alors enfin, elle trouve un travail au rayon parfumerie d'un grand magasin et le papa se met à la cuisine. Oui,
0: moderne.
9: Mais oui, c'est moderne. Et enfin, l'école devient mixte. Ah, le petit Nicolas, il n'est pas très content hein, d'être avec des filles. Les filles arrivent, ça bouscule un peu tout son petit monde et ses copains. Mais ce qui reste, c'est cette façon de regarder la vie à hauteur d'enfant. Cette invitation à prendre au sérieux leur chagrin, leur enthousiasme, leur histoire de copains, tout ce que nous réduisons parfois à « ce n'est pas grave », alors que pour eux, c'est toute leur vie. Et c'est bizarre, ça me rappelle un petit peu ce qui se passe en ce moment.
0: Merci beaucoup, Elsa Wolinski. C'est donc, vous l'avez compris, le retour du petit Nicolas. Nous allons accueillir la gagnante de notre jeu. Elle s'appelle Jocelyne. Elle nous vient de Portes-les-Valences. Bonjour, Jocelyne.
8: Ah mais je suis contente.
0: Alors vous êtes tellement contente que vous êtes partie dans la stratosphère. On va, ça va Jocelyne?
8: Ah ça va très très bien.
0: Oh là là, mais quelle voix enthousiaste, quel bonheur de vous entendre. Alors vous nous écoutez via Isidro Mardèche qu'on embrasse évidemment chaleureusement. Qu'est-ce que vous êtes? Oh là là, vous êtes mamie d'un petit Gabin, c'est ça Jocelyne?
8: Eh oui, il est né au mois de juin, le 6 juin.
0: D'accord, et ben bienvenue à lui dans ce monde de fous d'ailleurs. Vous êtes vous êtes une jeune retraitée. Vous êtes inscrite sur la page d'ici.fr et c'est gagné, Jocelyne.
8: Bravo. Merci.
0: On est très heureux de booster votre pouvoir d'achat tout au long de l'année. Donc vous aurez une carte carburant 200 euros, bim et boum. Je fais beaucoup les bruitages en ce moment. Une carte aussi pour faire votre plein de courses, ma chère Jocelyne.
8: Et ça, je gâterai mon petit-fils.
0: Voilà, les mamies sont toujours tellement généreuses. On vous embrasse très fort, Jocelyne. Passez une très belle après-midi.
8: À bientôt.
0: À
9: À bientôt. Alors, demain, grande émission. Qu'est-ce qu'on va faire demain? Ah oui, c'est le bricolage demain.
10: Est-ce que vous avez une perceuse chez vous?
9: Bah, bien sûr.
10: Eh bien, il aurait fallu la louer, pas l'acheter.
9: Elle m'a remis en place. Boum. Évidemment, on va vous donner plein de bons plans demain pour bricoler sans trop se ruiner. Et puis, on aura aussi le retour de Nordinatam, notre coach sportif. Me concernant, ça sera pas dommage. Merci beaucoup, ma chère équipe. Merci, docteur, qui a fait toute l'émission en blouse aujourd'hui. Merci à Céline à la réalisation, presque. À Elorie à la technique, Alexandra au standard et Gwenelle à la préparation. Et quant à moi, chers amis, je vous dis à demain. Un instant, pourquoi j'ai parlé en l'air, on ne sait pas, le 13h de nos régions avec Marine Le Génie. Bonjour chère Marine.
10: Bonjour Enora, et à tout de suite.
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9: Et merci d'écouter la radio ici. Il est 13h. Les informations, Marine Le Génie.
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13: Bonjour à toutes et à tous, bienvenue dans le 13h de nos régions, marqué encore une fois par les manifestations lycéennes en cours dans de nombreuses villes. Nous irons à Marseille, à Paris, direction Reims également, où le ministre de l'Éducation était ce matin en visite dans un lycée. Édouard Geffray annonce d'ores et déjà un plan d'urgence sur Parcoursup et les remplacements. Nous l'entendrons, car hier soir, l'allocution du Premier ministre n'a pas vraiment convaincu les jeunes.
14: Le cornu, il est très gentil, mais ça va 5 minutes de nous dire qu'il nous a compris à la manière de Charles de Gaulle. Il nous a compris très bien, alors il faut agir. Il nous faut du changement. On ne veut plus de paroles, on veut du changement.
13: Robinson, lycéen parisien au micro d'ici Paris, Île-de-France. Sébastien Lecornu qui a tenté de répondre aux deux crises du moment sur les carburants. Il ambitionne de faire baisser le prix du litre de gasoil de 12 à 18 centimes. On vous explique comment. Et on constate qu'à la pompe, ça ne convainc pas non plus les automobilistes. Au programme également de ce 13h, de nouvelles aides pour les agriculteurs. Une campagne de vaccination contre le Covid et la grippe peut être avancée. Le mauvais bilan des Bleus du judo mondiaux. Et puis de retour, celui de Sophie Adnaud sur Terre et celui du petit Nicolas en BD. Bienvenue dans le 13h de nos régions. On est ensemble jusqu'à 13h30. Alors que les défilés et les blocus lycéens se poursuivent, peut-on espérer une sortie de crise cet après-midi? Les trois principales organisations lycéennes seront en tout cas reçues par Édouard Geffray au ministère de l'Éducation. Il était en déplacement à Reims, le ministre de l'Éducation, ce matin. Il a annoncé un plan d'urgence sur Parcoursup et les remplacements. On l'écoute.
15: Quelque chose comme Parcoursup, qui est un des gros chantiers sur lequel le Premier ministre nous a mis à travailler avec le ministre de l'Enseignement supérieur. Il faut forcément quelques jours, quelques semaines, pour réfléchir à la façon dont nous allons globalement faire évoluer la plateforme. C'est assez logique. Parce que derrière tout ça, vous voyez qu'il y a des réglages et qu'il ne faut pas non plus arriver à une solution inverse. Je rappelle que Parcoursup a permis d'éviter, quand même, de réduire considérablement l'assignation sociale et territoriale qui préexistait auparavant. Et donc les gens qui aujourd'hui disent qu'il suffirait de supprimer Parcoursup, en réalité, ils recréeraient de l'assignation sociale et territoriale. En revanche, modifier Parcoursup, l'adapter, travailler sur la transparence, travailler sur les places à l'issue, ça serait un vrai travail qui compte et qui rendra service effectivement à nos élèves. Ça prend forcément, vous comprendrez, quelques jours pour que le ministre de l'Enseignement supérieur puisse faire des propositions qui ne soient pas des propositions en l'air, mais qui soient des propositions fondées. Et vous savez, les grandes annonces, c'est souvent des annonces mensongères. Quand on répond à des problèmes, quand on apporte des solutions concrètes aux revendications des lycéens, moi j'entends Parcoursup, on s'y est mis. J'entends remplacement, on a un plan d'urgence dont j'ai l'occasion de détailler les données précises d'ici probablement quelques heures ou quelques jours. J'entends horaire, et ça pour le coup c'est un sujet global mais sur lequel on a ouvert le chantier. J'entends on est seul et on n'est pas entendu. J'ai engagé la refonte de la démocratie scolaire. Et j'entends le bâti avec les régions, avec lesquelles on s'est vu hier, d'ailleurs on a encore travaillé ce matin ici aussi. On regarde tout ce qui peut être fait à la fois en termes d'entretien, qui relève des chefs d'établissement, et de rénovation ou de réhabilitation, qui relève des régions. Donc en fait, les principales revendications aujourd'hui, elles font l'objet d'un plan d'action qui est extrêmement précis. Ensuite, leur concrétisation, effectivement, ça prendra quelques jours, parce qu'il ne veut pas mentir aux gens.
13: Le ministre de l'Éducation ce matin à Reims, donc sur ce plan d'urgence, sur le remplacement notamment présenté d'ici quelques heures ou quelques jours. Les lycéens seront reçus au ministère de l'Éducation par Édouard Geffray et Philippe Baptiste cet après-midi, tout à l'heure à 15h. Philippe Baptiste, c'est le ministre de l'Enseignement supérieur et de la Recherche. Au total, 375 établissements sont perturbés depuis ce matin, un chiffre en baisse de 30% par rapport à la veille, selon l'exécutif, qui ajoute que

0: Établissement bloqué, quelques tensions parfois. C'est l'acte 4 de la mobilisation de la jeunesse. Direction Marseille, dans le 13h de nos régions, où la manifestation vient tout juste de se terminer. Bonjour Philippe Bocara.
1: Bonjour Marine, bonjour à toutes et bonjour à tous.
0: Alors, vous l'avez suivi, hein, cette manifestation pour ici Provence, Philippe Bocara. Comment ça s'est déroulé? Il y avait moins de monde, mais une mobilisation qui reste importante et déterminée.
1: Oui, absolument. Avec cette manifestation dont la dispersion est en cours dans le calme, vous le disiez, un petit peu moins de monde que mardi dernier. La préfecture de police des Bouches-du-Rhône parle de 2800 manifestants. Les syndicats, et c'est une tradition à Marseille, hein, que ce soit les syndicats étudiants ou alors les syndicats de l'éducation nationale comme la FSU, eux parlent de 15 000 à 20 000 participants. C'est, selon les syndicats, 10 000 de moins que mardi dernier. Mais en tout cas, dans ce cortège qui a défilé pendant deux heures dans l'hypercentre de Marseille, eh bien, on a vu énormément de motivation pour poursuivre le mouvement, même si le ministre, cet après-midi, au cours de ses consultations, pourrait annoncer, concrétiser des éléments de la revendication. En tout cas, ici, beaucoup de détermination. On a vu dans ce cortège aussi beaucoup d'étudiants qui ont rejoint le mouvement, ainsi que beaucoup de professeurs de l'enseignement public. Ici aussi, à Marseille, une délégation de la mobilisation étudiante et lycéenne doit être reçue dans l'après-midi par le préfet de région.
0: Merci beaucoup Philippe Bocara, en direct de Marseille pour ICI Provence. Marseille où, on l'a entendu, les lycéens comptent poursuivre leur mouvement malgré la rencontre prévue cet après-midi entre les organisations et le ministre de l'Éducation, Édouard Geffray. Des blocages de lycées qui se jouent aussi derrière les écrans pour perturber les cours à distance. Des lycéens mobilisés s'échangent depuis plusieurs jours sur la plateforme en ligne Discord des liens des cours organisé sur Teams ou Zoom pour mettre donc en place des cyberblocages, Antoine Deyana.
2: Nous sommes dans un cours de physique en ligne.
3: Il faut que N1 soit supérieur à N2 et il faut que l'onde au niveau de l'interface...
2: Et sans prévenir, d'un coup, des cris. Dans une autre visio, c'est de la musique qui vient perturber le cours.
4: On retravaillera, vous me renverrez ça par mail.
2: Et puis il y a aussi ceux qui diffusent en direct des vidéos humoristiques, mais aussi des images pornographiques. Tous ces liens vers des cours en ligne, on les trouve sur la plateforme Discord, où des jeunes organisent la contestation lycéenne via des boucles de discussion. On y trouve les prochaines dates et lieux des blocages, et puis des accès vers les visioconférences organisées par les enseignants, souvent dépassés par le phénomène.
5: Non. Délivré.
4: Ça va être très très compliqué de faire court avec tout ce bruit ambiant.
6: Madame, est-ce que vous pouvez ban les gens qui font du bruit comme ça?
2: Ban pour bannir, bloquer un élève. Mais là aussi c'est compliqué pour les enseignants, démunis face au nombre de participants et d'infiltrés. Parfois plusieurs centaines de lycéens en même temps, comme on a pu le constater.
4: Eh ben, je n'y arrive pas en fait. C'est pas possible, ils ont dérouté le système de sécurité.
2: Tout est fait pour pousser l'enseignant à interrompre son cours, ce qui est le cas le plus souvent.
0: Antoine Deyana de l'agence de vérification de Radio France qui a donc infiltré plusieurs de ces groupes de jeunes mobilisés sur Discord. Une mobilisation de la jeunesse qui fait réagir aussi dans nos isoloirs ici.
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0: Avec aujourd'hui un isoloir un peu particulier, puisque c'est Cali qui s'est prêté à l'exercice. Cali, vous le connaissez, c'est ce chanteur de 58 ans qui a répondu aux 5 questions d'ici à plus de 6 mois de la présidentielle. Et il veut donc passer un message optimiste sur ces manifestations de lycéens. On l'écoute.
9: Ce qui me rend optimiste, c'est le regard vers l'éternité de ces enfants dans la rue, les manifs à Paris, à Perpignan, partout en France. Là. Le regard déterminé. Et dans le regard de ces enfants, je vois, nous ne lâcherons rien. Et vous avez peut-être gâché beaucoup de choses, vous les adultes. Mais nous, nous sommes là. Et vous n'allez pas détruire notre vie. On est là, on va se défendre, on va rien lâcher. Alors faites attention, ça me rend optimiste.
0: Voilà, l'optimisme de Cali dans l'isoloir d'ici pour refermer cette page dédiée aux mobilisations lycéennes, cet acte 4. Pour retrouver l'isoloir le plus près de chez vous, ici.fr vous a concocté, je vous le rappelle, une carte interactive très pratique. Pas d'annonce concrète concernant les lycées hier soir, donc de la part du Premier ministre, qui a préféré parler plus longuement carburant aux Français pour soulager un peu la facture des automobilistes. Il annonce donc que la France va libérer, en concertation avec le G7, 10 millions de barils de gasoil issus de ses stocks stratégiques.

0: environ 10% des réserves totales. Sébastien Lecornu estime que cela permettra une baisse de 12 à 18 centimes le litre de diesel à la pompe. Alors, comment est-ce possible, Alexis Morel ?
1: Normalement, le recours au stock stratégique est prévu pour éviter une pénurie de carburant. Ce n'est pas vraiment l'objectif ici. En fait, le gouvernement fait un pari. Le gasoil contenu dans ces réserves stratégiques françaises a été acheté avant la crise au Moyen-Orient, donc à un prix bien plus bas qu'aujourd'hui. En sortant 10 millions de barils pendant 3 mois, l'idée est de mettre à disposition du carburant moins cher et d'envoyer un signal au marché, un signal de détente, qui doit donc aboutir à cette baisse à la pompe d'environ 12 à 18 centimes le litre, ce qui rapprocherait donc le prix du diesel des prix de l'essence. À condition que toute la chaîne joue le jeu, bien sûr. Le Premier ministre doit réunir très vite les distributeurs pour leur passer ce message.
0: Alexis Morel, donc, sur ce pari du gouvernement qui doit maintenant négocier avec les distributeurs. Et du côté des automobilistes, on trouve cette solution qui ne concerne que le gasoil, bien insuffisante. Comme ici, dans une station-service des Yvelines à Coignières, Sarah Ders.
2: Sous la pluie, la file de voitures s'allonge. Nawel a les yeux rivés sur la pompe. Prix à payer, 59 euros pour 30 litres de gasoil. Cette professeure des écoles traverse chaque jour le département des Yvelines.
3: Est-ce que ça va vraiment baisser réellement? C'est la grande question, mais je pense pas. Elles sont dans les 18 centimes sur le litre, ça reste dérisoire.
2: Cette baisse attendue des prix à la pompe ne concerne que le gasoil. Nicolas, amer.
4: Pas pour ceux qui mettent de l'essence. Donc bon. Parce que si le prix augmente encore, normalement on va pas vraiment s'en sortir non plus. Hein.
2: Le gouvernement a trouvé une solution pour faire baisser les prix sans que ça coûte un centime aux finances publiques. Stéphane est gérant d'une société à Rambouillet.
5: Bah, c'est toujours mieux que rien.
6: Maintenant, s'il y avait moins de taxes dessus, ça serait quand même mieux, quoi, malgré tout. Quoi. Je veux dire, c'est l'État qui se sert beaucoup, c'est tout.
2: Désormais, le Premier ministre va devoir négocier avec les distributeurs.
6: On verra, malheureusement. Si les pétroliers jouent le jeu ou pas, et les distributeurs. Ouais.
2: Pour Marion, l'exécutif, cerné par les crises, cherche à gagner du temps, temporise avant de nouvelles mobilisations.
7: Je pense que c'est juste pour apaiser les gens, parce que là, on est quand même dans une situation de crise avec les lycéens.
2: La baisse du prix du gasoil n'est pas espérée avant le 1er novembre.
0: Reportage dans les Yvelines, signé Sarah Der. C'est dans ce contexte, les salariés de Total Energy sont appelés à faire grève aujourd'hui. La CGT réclame une revalorisation des salaires à hauteur de 5%, soit l'équivalent de ce que le groupe promet à ses actionnaires. La direction, elle, propose une prime de 1 000 euros. La CGT fait donc pression dans un contexte où, depuis la guerre au Moyen-Orient, Total a des résultats hors normes avec la hausse des prix du carburant, Luc Chemla.
8: Total, effectivement, a vu ses bénéfices augmenter d'environ 10 milliards d'euros sur un an et ses marges de raffinage se sont envolées, y compris en Europe, comme l'a rappelé récemment son PDG Patrick Pouyanné devant ses investisseurs.
9: Certains disent régulièrement que les raffineries européennes sont à la traîne, mais ce n'est pas le cas. Elles tournent toutes à plein régime et ce sont des mines d'or cette année.
8: Encore faut-il du personnel. La CGT réclame en urgence des embauches dans les raffineries. Fabien Privé-Saint-Lannes, secrétaire au CSE central.
10: On fait partie d'une branche raffinage pétrochimie qui avons perdu 900 emplois en 5 ans chez Total Energy en France. Beaucoup de salariés travaillent 12 heures, 16 heures même parfois. De ces emplois découle le bon fonctionnement en sécurité de nos raffineries.
8: Plus de salariés, c'est aussi ce qu'attend Jérôme Dupuy, représentant CGT chez RG10. Cette filiale de Total gère plus de 180 stations pour le pétrolier, aujourd'hui prise d'assaut, et il l'affirme, depuis le plafonnement des prix, les conditions de travail sont très difficiles.
11: Les gens sont agressifs et les salariés subissent au quotidien des incivilités et des agressions. Les salariés se font cracher dessus, se font insulter parce que ça va pas assez vite, parce que le matériel est très sollicité, il y a des pannes.
8: Dans ce contexte, le syndicat réclame une hausse de salaire de 200 euros par mois.
0: Et contacté Total ne souhaite pas faire de commentaires. La CGT milite aussi pour l'embauche d'intérimaires et de meilleures conditions de travail.
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0: Marine Le Génie. Les lycéens, les automobilistes, les agriculteurs, les colères sont nombreuses. On revient tout de suite sur les nouvelles aides annoncées par Annie Genevard envers les exploitants agricoles. On parlera aussi du Covid qui revient, d'un menu anti-crise près de Montbéliard, de l'IA qui sème la panique dans les mathématiques et du fiasco des Français au judo. Donc tout de suite à ces nouvelles mesures d'aide pour les agriculteurs touchés par les conséquences de la sécheresse annoncées ce matin par la ministre de l'Agriculture, Annie Genevard, au sommet de l'élevage de Cournon d'Auvergne, c'est près de Clermont-Ferrand. Édouard Marguier, l'objectif cette fois, c'est de soulager les trésoreries.

0: Effectivement, des prêts à taux zéro seront proposés aux agriculteurs. C'était une demande de certains syndicats. L'État prendra en charge les intérêts des prêts sécheresse proposés en ce moment par les banques à 2,5% sur 2 ans. Cette prise en charge a une limite de 2 milliards d'euros et elle est conditionnée, il faut le souligner, à l'adoption du prochain budget de l'État, ce qui est incertain. Ces prêts serviront par exemple à acheter du fourrage pour les éleveurs qui risquent d'en manquer, car vu les prairies brûlées, ils utilisent les stocks depuis cet été. Cet argent servira aussi à acheter des semences des engrais. Le ministère estime que 10% des exploitations françaises sont en péril, 35 000 environ. Cette mesure vient compléter en fait le plan d'urgence sécheresse annoncé il y a un mois, 1,3 milliard d'euros, qui contient notamment l'aide à l'achat de gasoil non routier qui sert aux engins agricoles. Elle est de 15 centimes par litre. La ministre s'engage à faciliter la procédure pour le remboursement de cette aide sur facture. Elle est jugée trop longue. Cette procédure est complexe par les syndicats. Le prix du GNR, comme le gasoil grand public, doit baisser de 12 à 18 centimes suite au déblocage, vous l'avez dit, de 10 millions de barils de gasoil.
1: Édouard Marguier pour ICI. Les élections municipales du printemps dernier sont annulées à Évreux dans l'heure compte tenu des conditions de dépouillement. Une enveloppe avec une centaine de bulletins avait disparu un moment des yeux des membres du bureau de vote, créant une situation d'incertitude sur le résultat du scrutin, estime la justice. Le maire d'Hiver-Droite, Guy Lefranc, qui avait été réélu, peut faire appel de cette annulation devant le Conseil d'État. Le Covid a peut-être refait irruption dans votre foyer. Ces dernières semaines, vous n'êtes pas les seuls. Le nombre de cas a augmenté au mois de septembre et la ministre de la Santé envisage donc d'avancer la prochaine campagne de vaccination. Cette année, elle démarre dans quelques jours, le 13 octobre, en priorité pour les plus de 65 ans et les plus fragiles. Alors si officiellement il n'est pas question de changer de stratégie, au ministère de la Santé, Anne Lordanier, la question se pose.
2: Stéphanie Rist a été interpellée sur un marché d'Orléans où elle habite et même par sa pharmacienne. À chaque fois, on lui a demandé pourquoi la campagne de vaccination contre le Covid n'avait pas encore démarré alors que le virus circule déjà. Mi-septembre, le nombre de cas a fait un bond, plus 67% de passage aux urgences chez les adultes par rapport à la semaine précédente. Quelques hôpitaux ont même été un peu débordés dans la Manche, l'Essonne, la Meuse et le Tarn. Les agences régionales de santé l'ont signalé à la ministre. Elle a demandé aux médecins qui conseillent le gouvernement de se pencher sur la question, d'autant que cela fait 3 ans qu'on observe un pic de cas de Covid en septembre. Et puis la ministre de la Santé remarque que la campagne de vaccination du printemps, réservée aux plus de 80 ans et aux résidents des EHPAD, ne fonctionne pas bien. Cette population n'est donc pas protégée 6 mois plus tard lors de la rentrée, d'où l'intérêt de faire démarrer éventuellement la campagne de vaccination contre le Covid avant la mi-octobre.
1: Précision signée Anne Lordanier pour ICI. À l'heure du déjeuner, on vous invite pour un menu anti-crise. Entrée, plat, dessert pour seulement 10 euros. C'est ce que propose le bar-restaurant L'Écluse 24. C'est à Pont-de-Roide, Vermandon, au sud de Montbéliard. Établissement longtemps abandonné, rénové et repris récemment par un couple, Arnaud et Sabrina Meslin-Lorraine. Il a décidé donc ce couple de lancer cette formule à un prix imbattable du mercredi midi au samedi midi. Lisons pour choix.
3: Alors, il est midi passé de quelques minutes seulement, mais les premiers clients commencent déjà à s'installer à l'Écluse 24. Je vais m'approcher pour voir s'il y a encore une table de dispo pour moi.
4: Bonjour.
5: Bonjour.
4: Je vous laisse regarder la carte, messieurs, dames. Et le menu anti-crise, si vous le souhaitez.
5: Alors, attendez.
4: Un poulet frites et une panna cotta. Allez, c'est parti.
3: J'entends que vous venez de commander les deux menus anti-crise. Est-ce que je peux prendre vos prénoms d'abord, s'il vous plaît ?
6: Sandrine. René. Je trouve que c'est une bonne initiative et puis il faut que ça marche. C'est un truc très, très, très bien. Celui qui n'a pas beaucoup d'argent, au moins, il peut venir aussi au restaurant.
3: C'est l'occasion aussi de sortir une fois de plus. Je vais aller voir en cuisine ce que ça donne. Alors, ça y est, c'est les premiers menus anti-crise qui se préparent.
7: C'est les premiers menus. Donc, une terrine qui a moins de 24 heures. C'est le morceau de porc qui est différent.
3: Moins prestigieux, moins...
7: Exactement. Mais on peut toujours faire une terrine. Il a fallu désosser, il a fallu défaire, il a fallu couper, il a fallu... Voilà, on a eu beaucoup plus de boulot. On a un meilleur tarif sur la matière première. Et du coup, l'arrivée... On est compétitif là-dessus.
3: Bon, je mange juste à côté de vous.
8: On l'invite.
3: Bon, Odette et Serge, vous avez gentiment accepté que je mange avec vous.
9: C'était très bon.
10: Très bon goût et puis sympa.
9: C'est vraiment très bien pour les gens qui ont du mal. Vous voyez, avec une petite retraite, ça facilite les choses. Voilà. Ça permet de sortir et puis ça fait plaisir. Je n'irai pas au restaurant en pleine semaine comme ça s'il n'y avait pas de prix.
10: Et puis, menu anti-crise, ok, mais c'est solidaire aussi. Des producteurs avec le restaurateur, sur la semaine, même à 10 euros, ils s'y retrouveront. quoi.
3: Vous réglez mon repas, s'il vous plaît. Et il y avait un café en plus.
4: Alors, ça nous fait 11,90€, s'il vous plaît.
3: Combien vous avez eu de personnes à leur soumise?
4: 26 personnes. En règle générale, on est à 10, 15 couverts le midi, le soir, en semaine. Là, on est presque au double. Je rentre quand même dans mes frais. J'ai pas dit que c'était le waouh, mais c'est vraiment correct.
3: Un menu anti-crise qui reviendra toutes les semaines, tant qu'il est demandé, avec toujours le même prix, 10€, mais des plats qui pourront évoluer. La semaine prochaine, par exemple, ça pourrait bien être du lapin.
1: Lison Bourgeois, ici Belfort, Montbéliard. Cette alerte du mathématicien le plus célèbre de France sur les dangers de l'IA, l'intelligence artificielle. L'ex-ministre lauréat de la médaille Fields, Cédric Villani, estime que ces outils pourraient fragiliser la formation des doctorants et la recherche en mathématiques, en réduisant notamment le temps consacré à la réflexion et à la résolution des problèmes. On l'écoute.
5: Cette nuit, vers minuit et demi, heure française, OpenAI a lâché une petite bombe mathématique. Ce sont des centaines de résultats qui tous ont été rédigés, développés, produits par les logiciels d'OpenAI au cours du dernier mois, pas davantage. Donc un rythme de production qui est juste invraisemblable. Aucune université dans le monde ne produit de mathématiques de haut niveau à un tel rythme. Il faut bien comprendre qu'il y a encore un an, on pouvait dire que la mathématique était de toutes les sciences, celle qui était sans doute la moins impactée en recherche. L'IA était beaucoup dans le plausible, dans la statistique, dans ce qui est empirique. Bon. Et aujourd'hui, on peut dire que c'est peut-être la plus impactée. Et évidemment, certains qui vont se dire, c'est le moment de changer de métier. Dans ma pratique personnelle, je vais continuer à l'ancienne pour des questions de style, pour des questions de savoir-faire, parce que c'est comme ça que j'aime bien pratiquer la recherche. Bien, il y a encore quelques mois, j'aurais jamais pensé vivre une nuit comme celle que nous venons de vivre.
1: Et on reste dans le domaine des sciences. L'astronaute Sophie Adnot a entamé son retour vers la Terre depuis hier. Elle devrait amerrir en fin d'après-midi, après 8 mois dans l'espace. Sophie Adnot, 3 de ses collègues astronautes, 2 Américains et 1 Russe, sont donc en route vers la Terre. Ils vont traverser l'atmosphère à toute allure avant d'arriver en douceur au large de la Californie. Sophie Becherel, il va falloir se réadapter à la gravité.
2: En dépit des séances quotidiennes de sport pour compenser la perte musculaire, un long séjour dans l'espace ne laisse pas indemnes les astronautes. On peut les voir marcher sans problème au retour, mais en revanche, ils ne peuvent pas se remettre à la course à pied, par exemple. Le corps est lourd, ils peuvent ressentir des vertiges, une perte d'équilibre, l'oreille interne ayant été perturbée. Le système cardiovasculaire est particulièrement affecté aussi. Ils ne peuvent pas reconduire avant une semaine, et il faut donc prévoir pour eux une récupération, des séances de kiné en particulier. Toutefois, selon l'astronaute italienne Samantha Cristoforetti, tout ça n'est pas plus difficile qu'après un accouchement. Sophie Adnot, qui a un fils, a donc connu cette situation.
1: Et est-ce qu'il peut y avoir des séquelles à long terme ?
2: Oui, cela peut arriver, en particulier pour la vue. Sophie Adnot a été obligée de porter des lunettes pendant sa mission parce qu'en l'absence de pesanteur, les fluides remontent vers la tête. Cela augmente la pression sur l'arrière des yeux et modifie légèrement leur forme et l'accommodation. Une fois rentrés sur Terre, il arrive que les astronautes ne récupèrent pas totalement leur vision d'avant-vol. Pour les radiations, 30 à 40 fois supérieures à celles reçues sur Terre, elles n'ont à ce jour pas provoqué de cancer dans cette profession, hyper suivie médicalement. Enfin, en ce qui concerne les effets d'une mission longue durée sur la santé mentale, elle aussi très scrutée, Sophie Adnot affirme avoir vécu la sienne comme l'accomplissement d'un rêve encore plus magnifique que ce qu'elle avait imaginé.
1: Heure d'amérissage prévue donc pour Sophie Adnot, 17h34. L'équipe de France, dans le dur, aux mondiaux de judo à Bakou en Azerbaïdjan, 2 ans après la razzia olympique et les 10 médailles décrochées à Paris, le bilan des Bleus à mi-compétition, et on peut le dire famélique, seulement 2 médailles de bronze, très loin de l'objectif annoncé de 4 médailles d'or sur ces championnats du monde. Même Clarisse Agbeniénou, habituée des podiums, va rentrer bredouille après son échec hier pour son retour à la compétition, on le précise, après une deuxième grossesse. Bonjour Nicolas Perronnet.
8: Bonjour Marine.
1: Alors est-ce qu'on peut parler de fiasco, Nicolas ?
8: Bah, 2 médailles de bronze, parce que c'est le bilan après 4 jours de compétition. C'est vrai, après la moitié, même plus de la moitié de la compétition, c'est en tout cas très loin des objectifs qui avaient été annoncés sur ces mondiaux. Donc c'est vrai que c'est mauvais. Mauvais, c'est le mot choisi avant même la fin de cette semaine, désiré par le président de la Fédération française, Stéphane Nomis. C'est vrai qu'il aurait pu employer le mot fiasco, parce que l'objectif que lui-même avait annoncé, c'était, vous l'avez dit, 4 médailles d'or sur ces mondiaux. Et là, eh bien, depuis, il a changé de registre. Il annonce un grand chantier à venir pour l'équipe de France. Donc, bilan très insuffisant, clairement. Pour

0: pour l'instant sur cette compétition qui est un point de passage très important sur la route de Los Angeles 2028. Il faut le rappeler, on est à mi-Olympiade, donc il s'agit pour les Bleus de venir chercher ici des points déjà pour le classement olympique, et puis il s'agit surtout de marquer les esprits. Bah là, c'est marquer les esprits négativement, puisque la France est 9e au classement des médailles, derrière des pays comme l'Espagne, l'Italie ou encore les Émirats Arabes Unis.
1: Bon, Nicolas Perronnet, on l'a compris, on peut parler de fiasco, mais est-ce qu'il nous reste un tout petit peu d'espoir pour la suite des événements?
0: Alors pour aujourd'hui, un tout petit peu, effectivement, c'est l'expression, parce qu'il faudra se contenter de peu quand même, parce qu'il n'y aura pas de médaille d'or encore pour cette 5e journée de compétition. Il y avait 3 Français aujourd'hui sur les tatamis pour cette matinée. Clément Sémé en moins de 70 kilos, Alexa Mitrovic et Maxime Gaël Ngaya Pambou en moins de 90, et c'est fini pour les deux premiers. Clément Sémé, la niçoise, a raté sa journée clairement. L'outsider Alexa Mitrovic l'a plutôt réussi malgré tout, hein. Lui qui a une histoire incroyable, il a 24 ans, 7 ruptures des ligaments croisés au genou. Il était l'invité surprise de la fédération. Il était allé jusqu'en quart de finale, mais voilà, c'est trop juste. Et puis le rescapé, c'est donc Maxime Gaël Ngaya Pambou, battu en demi-finale par sa bête noire, le japonais Murao. Il combattra, lui, cet après-midi pour une médaille de bronze. Et ce sera au mieux ce que les Bleus récolteront aujourd'hui. Le bronze, c'est ce qu'avait déjà récolté le Français au JO de Paris. Et s'il récidive, ce serait pour lui une première au championnat du monde.
1: Merci beaucoup, Nicolas Perronnet, en direct de Bakou, en Azerbaïdjan, pour ici, donc sur le fiasco, on peut le dire, hein, des Bleus du judo dans ces mondiaux. Vous me permettrez cette transition, Nicolas, je vais vous parler d'un petit Nicolas à présent. Ça fait plus de 60 ans qu'il n'avait pas eu de nouvelles histoires du petit Nicolas. L'élève imaginé dans les années 50 par Jean-Jacques Sempé, René Goscinny, revit aujourd'hui grâce à l'imagination d'Anne Goscinny, la fille du scénariste. Augustin Arrivé a pu les lire en avant-première avec un fan qu'il n'est pas allé chercher très loin, puisqu'il a donné le livre à son propre fils de 6 ans.
2: Ce que je préfère au monde, c'est retrouver mes copains. Ils sont terrés, mes copains.
3: Elias avait quasiment tout dévoré des histoires d'origine, un humour intemporel de cours de récré qui fonctionne toujours, même si Anne Goscinny a eu la bonne idée d'en dépoussiérer certains aspects.
2: Ça ne sera plus jamais pareil.
4: Comment tu trouves ces nouvelles histoires du petit Nicolas?
2: Bah, mieux qu'avant. C'est un peu drôle et l'école mixte, ça fait tout changer. Il est fille en plus, quoi.
3: Sacré chamboulement pour Alceste et les autres de voir débarquer Bertille, Elvire et Zélie.
2: Maintenant, c'est plus Agnan, le meilleur élève de l'école.
4: La maîtresse, elle est comment?
2: Je dirais qu'elle est sévère par rapport à ma maîtresse.
3: Sévère, mais juste, contrairement au surveillant, le bouillon, qui menace désormais les enfants d'une retenue le mercredi et non plus le jeudi. Et ce n'est pas le seul changement.
2: Oui, la mère, elle travaille.
4: Et ça, tu trouves ça comment?
2: Pas bien. Bah, elle ne doit pas faire que les corvées.
4: Et du coup, le papa, il fait un peu manger.
2: Bah oui, ça c'est largement.
3: C'est mieux, bien mieux, en effet, même s'il y a encore du boulot avant la parité. Tout ça est très bien amené, avec des blagues efficaces et un dessin fidèle au style Sempé. C'est même à s'y méprendre. Un livre pour les parents nostalgiques et ceux parmi les enfants qui ne sont pas encore rassasiés.
1: Voilà, très joli reportage d'Augustin Arrivé et de son fils Elias. Pour ici, on termine avec cet appel de l'établissement français du sang. Nouvel appel à la collecte après un été très chaud qui a freiné les dons et une rentrée qui n'y est plus propice. Frédéric Cabaret est directeur collecte et production à l'EFS. On l'écoute.
5: De multiples facteurs ont affaibli nos réserves de sang, les conditions météo, que ce soit cet été en période de canicule, on constate toujours une baisse de fréquentation de nos collectes. Et en ce moment, avec les inondations, les mouvements sociaux, les blocus lycéens qui aujourd'hui réduisent notre capacité à collecter ou nous interdisent l'accès à certains lieux de collecte, les épidémies saisonnières, le coût de l'essence qui peut amener à renoncer à venir sur nos lieux de collecte, bien tous ces facteurs m'amènent à appeler les donneurs de sang et ceux qui voudraient devenir donneurs de sang à prendre rendez-vous sur nos lieux de collecte pour nous aider à remonter les réserves de sang.
1: Frédéric Cabaret, directeur collecte et production à l'établissement français du sang. Et puis tiens, une nouvelle application pour les nostalgiques des séries télé de notre jeunesse. Ça s'appelle JLA Play et c'est lancé par le producteur Jean-Luc Azoulay. Producteur donc des séries cultes de la fin des années 90, j'étais très fan personnellement, Hélène et les garçons ou encore Les mystères de l'amour, des séries qui comptent encore aujourd'hui de nombreux fans, je ne suis pas seule, qui vont pouvoir revoir donc leurs épisodes préférés sur leur téléphone portable grâce à cette appli, des formats courts par le biais d'un abonnement ou d'un paiement à la demande. Ça devrait donc faire fureur en Chine également où Hélène Rollès est extrêmement populaire. C'est la fin du trésor de nos régions, merci de nous avoir suivis, rendez-vous demain, même heure et même endroit. L'après-midi se poursuit en musique sur ici.
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9: La retraite, on sait que ça se prépare. Voilà pourquoi on vous parle de cet atelier emploi-retraite qui est proposé par l'agence France Travail à Lens. Cet atelier va être animé par des experts de l'assurance retraite et de l'emploi. Il dure 3 heures et il aborde des points essentiels, notamment quelles sont les modalités de départ et de calcul des montants de la retraite, est-ce qu'il y a assez de cotisations pour avoir droit à une retraite à taux plein, etc., etc. C'est donc une demi-journée que vous passez dans les murs de l'agence France Travail. C'est un atelier collectif qui s'adresse bien sûr aux personnes qui ont 59 ans et plus et qui souhaitent y voir un peu plus clair dans leur future retraite. C'est le mardi 13 octobre de 7h30 à 10h30, 48 rue Jean Létienne à Lens, au sein de l'agence France Travail Lens-Gare.
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Aimer est plus fort que d'être aimé sur votre radio ici. Non, merci d'être avec nous. Bienvenue chez vous, bienvenue pour ce début d'après-midi sur votre radio ici Nord, pour les chansons d'hier qui vous rappelleront de bons souvenirs, pour les artistes d'aujourd'hui que l'on aime soutenir. D'ailleurs, en parlant d'artistes d'aujourd'hui, nous avons un nouveau nom qui vient de sortir pour le Men's Square Festival 2027. On en parle dans quelques instants avec Louise Petit et Par ici les sorties, mais tout de suite, l'hypersensible Charles Doré.

0: Blondie, Heart of Glass sur votre radio ici Nord. Vous le savez, c'est un peu le suspense de cette fin d'année 2026, l'affiche du Main Square Festival 2027 qui tout doucement se révèle, se dévoile à nous. On en parle tout de suite avec Louise Petit.
1: Après David Guetta et Muse, c'est un autre nom qui vient d'être dévoilé pour le Main Square Festival d'Arras 2027. Le chanteur, auteur, compositeur new-yorkais Summer sera à Arras l'année prochaine. À 21 ans seulement, il multiplie les tubes en commençant l'année dernière avec Back to Friends, qui sera directement numéro 1 des classements Spotify mondiaux et américains. Summer sera donc le 2 juillet 2027 au Main Square Festival et comme le confirme Armel Campagna, directeur du festival, il est devenu une star internationale en très peu de temps.
2: Il y a 2 ans, je faisais 2 salles Playel complets en donc à peu près 5000 billets et là on a mis en vente l'Accor Arena et les 15000 billets étaient vendus à la mise en vente en une journée. Alors aujourd'hui, après Chris Martin, après Harry Styles, c'est peut-être la pop star masculine qui a le plus d'avenir. C'est-à-dire que c'est quand même un petit génie qui écrit tout, qui est éditeur de toutes ses chansons, qui a un label depuis qu'il a 15 ou 16 ans. Et il a une jeunesse hallucinante et pourtant, il a une sorte de maturité sur scène. Le show, il est hyper rock.
1: Summer fait partie aussi de ces nouveaux artistes autodidactes dont la carrière a été propulsée par les réseaux sociaux comme TikTok.
2: Il est très intelligent. Il est à la manette de sa carrière et de son profil. Et il a été très très fort sur TikTok très vite. Mais combien d'artistes sont révélés sur TikTok et combien arrivent en tête d'affiche de festival et font des Accor Arena complets dans la journée? Très très peu. Il y a une raison, hein. C'est d'ailleurs Taylor Swift le pousse très fort. C'est une des seules qui a dit je veux faire une track avec Summer, écouter Summer. C'est-à-dire que de sa génération, c'est le numéro 1 en fait.
1: Summer sera donc l'une des 2 têtes d'affiche du Main Square Festival d'Arras le vendredi 2 juillet 2027 et le nom de l'artiste qui partagera le haut de l'affiche avec lui sera bien sûr prochainement révélé. Vous pourrez en tout cas vous procurer vos places dès ce lundi 12 octobre à 10h sur le site du Main Square.
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0: j'espère.
1: Mon sourire, c'était Zaz. Votre radio ici Nord vous accompagne en ce début d'après-midi avec grand plaisir. Et avec Louise Petit, l'ami des stars, qui revient à 16h. Il y a quelques instants, elle nous parlait de l'affiche du Main Square Festival édition 2027. Et tout à l'heure, à partir de 18h30, elle sera en compagnie du réalisateur et comédien Éric Judor, du duo Éric et Ramzy, et de la comédienne Alexandra Lamy. Ils viendront nous présenter leur tout dernier long métrage, Le Roi du Game, et c'est sur votre radio, ici Nord.
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0: Jeune, il est sur votre radio ici, Nord, 14h, tout de suite, toute l'info en France et dans le monde.
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0: Un plan d'urgence pour remplacer les professeurs absents dans quelques heures ou quelques jours. Voilà la réponse d'Edouard Geffray, le ministre de l'Éducation, à la colère lycéenne. Une rencontre avec les organisations de jeunesse est prévue à 15h cet après-midi au ministère. En attendant, il y a des manifestations partout en France. Les premiers cortèges se sont élancés ce matin à Marseille. 3900 personnes selon la police, 15000 selon la FSU. Lycéens, étudiants, enseignants, parents d'élèves manifestent. Également à Nantes, à Caen ou encore à Rennes, un rassemblement est prévu place de la Bastille à Paris à 15h. Colère également des salariés de Total Énergie, la CGT mobilisée pour l'emploi et les salaires. Tous les sites du groupe sont concernés, les expéditions de carburant sont bloquées dans plusieurs raffineries selon les syndicats. Concernant la hausse des prix du carburant cette fois, Sébastien Lecornu a fait des annonces hier soir en libérant 10 millions de barils de gasoil issus de nos stocks stratégiques. Le Premier ministre ambitionne de baisser de 12 à 18 centimes le prix du litre à la pompe. La ministre de l'Agriculture, quant à elle, annonce des prêts à taux zéro pour les agriculteurs, de nouvelles mesures donc pour les exploitants frappés par la sécheresse. C'était une demande de la FNSEA qui dépendra en grande partie de l'adoption du budget. Le gouvernement a déjà annoncé en septembre un plan d'urgence de plus d'un milliard d'euros. Et puis le prix Nobel de littérature 2026 décerné à une femme, la poétesse canadienne Anne Carson, âgée de 76 ans. C'est la 19e femme à décrocher la prestigieuse récompense.
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2: Un point sur l'inforoute sur Ici Nord avec un accident qui viendrait d'avoir lieu il y a une quinzaine de minutes sur l'A25. Deux véhicules sont impliqués. Vous êtes dans le sens Dunkerque vers Lille à hauteur de Wilder avec quelques légers ralentissements, mais quand même, puisque vous circulez sur une seule voie, vous avez 5 à 10 minutes en plus de trajet. Et puis aussi quelques coups de frein sur l'A21 dans le sens Aix-Noulette-Lens à hauteur de Pécancourt et sur l'A22, comme d'habitude à cette heure-ci, dans le sens Belgique-France de Roncq à Mouveau. Soyez prudents.
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0: Raining Again, à mon avis, c'est une chanson que l'on va pouvoir interpréter très souvent. Ça y est, l'automne est arrivé, on le sait maintenant, dans le Nord et dans le Pas-de-Calais, avec de la pluie, des températures qui baissent, évidemment. Mais pas sur votre radio, ici Nord. Merci, messieurs Supertramp. En parlant de messieurs, on va en retrouver trois. Ça manque un peu de femmes, c'est vrai, dans cette programmation musicale, mais ça ne manque pas de talent. On écoute tout de suite Julien Clerc, qui en parle des femmes d'ailleurs, Pierre Demar, mais aussi Nino Ferrer.
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1: C'est un super spectacle pour les tout-petits proposé par des artistes de la région. Ça s'appelle En chemin, un voyage initiatique pour les 1-3 ans en conte, musique et manipulation d'objets. On suit Lapin Blanc qui part à la recherche de quelqu'un qui lui ressemble. En chemin, il va découvrir le monde et ses couleurs, les autres et leurs différences. Et en chemin, donc, il va grandir. C'est une histoire à raconter au plus près des enfants, dans les crèches, les médiathèques, les écoles maternelles. Voilà pourquoi vous pourrez découvrir prochainement ce spectacle à la médiathèque de Bachy. Du côté de Sizouin, on est dans le nord. Ce spectacle sera visible donc le jeudi 22 octobre. On est en plein dans les vacances scolaires à 16h pour une représentation tout public. Vous voulez en savoir plus? Vous vous rapprochez bien sûr de la médiathèque de Bachy pour découvrir toute la programmation de ce festival jeune public et plus particulièrement le spectacle pour les tout petits En chemin.
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0: One of Us. Joan Osborne sur votre radio ici Nord qui vous accompagne en ce début d'après-midi en musique avec plein de bonnes idées sorties puis avec plein de rendez-vous pour vous faire sourire. 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

0: HD pour une petite envolée. Tout de suite, on revient bien les pieds sur terre. 15h, l'heure de l'info en France et dans le monde.
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0: Le ministre de l'Éducation nationale doit recevoir les organisations de lycéens en ce moment, en déplacement à Reims ce matin. Édouard Geffray a déjà annoncé un plan d'urgence pour les lycées sur Parcoursup et les remplacements. Cela va-t-il suffire à calmer la colère? En attendant, en tout cas, les blocages se poursuivent. C'est aussi une grande journée de manifestation avec notamment plusieurs cortèges en route vers la place de la Bastille à Paris. Les salariés de Total Energy sont en grève. La CGT réclame une revalorisation des salaires à hauteur de 5%, soit l'équivalent de ce que le groupe promet à ses actionnaires. En face, la direction propose une prime de 1 000 euros. Après un été exceptionnellement sec, sans surprise, les nappes phréatiques connaissent un gros déficit de pluie. La situation reste très préoccupante pour 66% d'entre elles, selon le dernier bulletin du BRGM, le Bureau de Recherche Géologique et Minière. Des nouvelles mesures d'aide donc pour les agriculteurs touchés par les conséquences de cette sécheresse. L'État prendra en charge les intérêts des prêts sécheresse proposés en ce moment par les banques, des taux à 2,5% sur 2 ans. Cette prise en charge a une limite de 2 milliards d'euros selon Annie Genevard, ministre de l'Agriculture. La ministre de la Santé, de son côté, envisage d'avancer la prochaine campagne de vaccination contre le Covid. Cette année, elle doit démarrer la semaine prochaine, mardi 13 octobre, pour les plus de 65 ans et les plus fragiles. Or, tous les indicateurs de contamination sont en hausse.
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2: Bel après-midi avec Ici Nord. On se rend sur les routes du Nord et du Pas-de-Calais avec de bonnes conditions de circulation à cette heure-ci, à part quelques légers ralentissements sur la 21 dans le sens Aix-Noulette-Lens à hauteur de Pécancourt. Comptez 5 à 10 minutes en plus de trajet. Pour le reste, tout va bien. Côté météo, après un temps plutôt agréable ce matin, le retour de quelques averses cet après-midi et du vent, des rafales de 45 à 55 km/h. Surtout pour la Côte d'Opale cet après-midi. Très bon jeudi.

0: grand mélodiste Paul Simon sur votre radio ici Nord qui vous invite à jouer au jeu du bruit qui court. Le matin vers 7h10, vous écoutez, vous ouvrez grand les oreilles, vous reconnaissez le bruit que vous entendez, vous nous appelez, vous gagnez la cagnotte, vous parlez à Charlène. Quelle belle histoire racontée chaque jour du lundi au vendredi par votre radio ici Nord. Autre belle histoire, celle avec nos chansons Céline Dion, Manon Lisa, Eddie Mitchell.
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1: La retraite, on sait que ça se prépare. Voilà pourquoi on vous parle de cet atelier emploi-retraite qui est proposé par l'agence France Travail à Lens. Cet atelier va être animé par des experts de l'assurance retraite et de l'emploi. Il dure 3 heures et il aborde des points essentiels, notamment quelles sont les modalités de départ et de calcul des montants de la retraite. Est-ce qu'il y a assez de cotisations pour avoir droit à une retraite à taux plein, etc., etc. C'est donc une demi-journée que vous passez dans les murs de l'agence France Travail. C'est un atelier collectif qui s'adresse bien sûr aux personnes qui ont 59 ans et plus et qui souhaitent y voir un peu plus clair dans leur future retraite. C'est le mardi 13 octobre de 7h30 à 10h30, 48 rue Jean Létienne à Lens, au sein de l'agence France Travail Lens-Gare.
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0: Tina Turner, une femme qui ne s'est pas laissée faire sur votre radio ici Nord. Tiens, justement, parlant de droits des femmes, rendez-vous ce samedi de 14h à 17h à Roubaix pour un colloque qui s'intitule « Dire le féminin, résister aux stéréotypes, oser un nouveau langage ». Plein de femmes qui réfléchissent ensemble, enfin plein de femmes et plein d'hommes, grâce à la Commission nationale des droits des femmes. Vous voulez en savoir plus, vous en parlez avec cette commission et rendez-vous Salle Le Jeune à Roubaix, samedi de 14h à 17h en métropole lilloise.
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0: très belle chanson de Michel Delpech quand j'étais chanteur sur votre radio ici. Nord. Ça y est, il est 16h, l'heure de l'actualité en France et dans le monde. Juste derrière, vous retrouvez Louise Petit qui ne sera pas toute seule jusqu'à 19h puisqu'à 18h30, elle va accueillir le comédien et réalisateur Éric Judor du fameux duo Éric et Ramzy, mais aussi la comédienne Alexandra Lamy. Ils sont réunis tous les deux dans Le Roi du Game, une nouvelle comédie que vous allez pouvoir découvrir, donc grâce à votre radio Ici Nord et Louise Petit, à partir de 18h30. Bonne fin d'après-midi.
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0: Les lycéens appellent à une nouvelle journée de mobilisation mardi prochain, le 13 octobre, tout comme le syndicat SNES-FSU. Tant qu'on n'aura pas 10 milliards sur la table, on continuera à se mobiliser, selon la porte-parole de l'Union étudiante qui s'exprimait en marge de la manifestation parisienne ce matin. Édouard Geffray a annoncé un plan d'urgence pour remplacer les professeurs absents qui sera dévoilé dans quelques heures ou quelques jours. Le ministre de l'Éducation doit rencontrer également les organisations de jeunesse aujourd'hui au ministère. Des lycéens qui défilent donc partout en France. Ce matin à Marseille, ils étaient 3900 selon la police, 15000 selon la FSU. Lycéens, étudiants, enseignants et également parents d'élèves qui ont manifesté à Nantes, Caen ou encore à Rennes. Un rassemblement est en cours, place de la Bastille à Paris. Colère également des salariés de Total Énergie aujourd'hui. La CGT mobilisée pour l'emploi et les salaires. Tous les sites du groupe sont concernés. Les expéditions de carburant sont bloquées dans plusieurs raffineries, selon les syndicats. La ministre de l'Agriculture, Annie Genevard, annonce des prêts à taux zéro pour les agriculteurs. De nouvelles mesures, donc, pour ces exploitants frappés par la sécheresse. C'était une demande de la FNSEA qui dépendra en grande partie de l'adoption du budget. Le gouvernement a déjà annoncé en septembre un plan d'urgence de plus d'un milliard d'euros. Et puis le prix Nobel de littérature 2026 décerné à une femme, la poétesse canadienne Anne Carson. Le Nobel consiste en un diplôme, une médaille et un chèque d'un peu plus d'un million d'euros.
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2: Et la météo dans le Nord et le Pas-de-Calais pour ce jeudi après-midi. Alors après un temps plutôt agréable ce matin, ça se couvre cet après-midi avec le retour de quelques averses. Du vent, toujours des rafales qui vont de 45 à 55 km/h. Le plus compliqué, c'est toujours sur la Côte d'Opale, évidemment. Côté température cet après-midi, il fait 13 degrés à Limbres, 14 degrés à Boulogne-sur-Mer, à Calais, à Orchilles, Douai, Lens, 15 degrés à Dunkerque. Et ce soir, elle fera entre 8 et 13 degrés. Demain, encore un temps même plus gris et pluvieux, très venteux aussi avec des rafales qui iront de 60 à 75 km/h. Et ça concerne la Côte d'Opale, mais aussi toute la région. Et puis, samedi, à nouveau quelques averses et peut-être le retour du soleil dimanche, on l'espère en tout cas. L'infotrafic à 16h02 sur Ici Nord, on nous signale un accident sur l'A22 dans le sens Belgique-France, à hauteur de Neuville-en-Ferrin, qui provoque quelques légers ralentissements, mais quand même, vous avez 5 à 10 minutes en plus de trajet. Pour le reste, pas d'incident, d'accident particulier à vous signaler. Vous connaissez le numéro, on fait la route ensemble au 0320 55 89 89.
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2: Et c'est Alex Alexandre qui vous accueille au téléphone. Et Patrick qui m'embête pendant que je parle. Et Alexandre qui vous accompagne au téléphone jusqu'à 19h en cette fin de journée. Et puis c'est Vincent qui m'accompagne aussi à la technique. On continue cet après-midi avec le nouveau Zazie qui arrive. Mais d'abord voici un souvenir des années 80 et la voix de Boy George, Culture Club et Karma Caméléon. Bienvenue sur Ici Nord.

0: importe. Le nouveau Zazie, c'était peu importe. Cerise Nord.
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0: On est ensemble donc effectivement jusqu'à 19h. Et l'événement de ce jeudi, ce sera tout à l'heure la venue de trois acteurs et actrices. Éric Judor, acteur, comédien, humoriste qu'on connaît aussi pour le duo Éric et Ramzy, Alexandra Lamy et Afid Benhamar. Ils seront avec nous en direct de 18h30 à 19h. Ils viennent présenter la nouvelle comédie Le Roi du Game qui sortira le 21 octobre prochain. Mais vous allez pouvoir déjà voir ce film en avant-première en présence des acteurs ce soir à 20h15 au Kinépolis de L'Homme. Écoutez bien ici Nord parce qu'on va vous offrir des places à la fin de cette émission, donc un peu avant 19h, un film qui a été réalisé par Éric Judor et qui joue lui-même le personnage principal Alexandre. En quelques mots, c'est un papa qui est prêt à tout pour renouer des liens avec sa fille, une ado passionnée par le GN, c'est le jeu de rôle grandeur nature, et il va donc aller jusqu'à s'infiltrer dans ce jeu de rôle grandeur nature auquel participe sa fille et intégrer une équipe de bras cassés avec notamment dans cette équipe Alexandra Lamy et Afid Benhamar. 16h11 sur Ici Nord. À cette heure-ci, l'écho d'ici, on met donc en avant ceux et celles qui entreprennent dans la région. Avec vous, Nicole Buise. Et Nicole, vous nous parlez de Matelas No Stress, une entreprise de Tourcoing qui fabrique, comme son nom l'indique, des matelas, mais pas seulement.

0: Effectivement, elle fabrique également des sommiers en bois, des surmatelas, des couettes et des oreillers, tout ce qu'on retrouve autour du lit. Et pour ces matelas, la société utilise des matières nobles et naturelles, comme l'explique Maud Haas, qui a repris l'entreprise familiale avec son frère Thibault en 2022. Ils représentent tous les deux la quatrième génération de la famille fondatrice.
1: C'est surtout le latex naturel, de la fibre de coco, du coton, de la laine, mais aussi donc tout ce qu'on va retrouver dans les matelas, donc, entre guillemets, classiques, de la mousse, de la mémoire de forme, du ressort.
0: La fibre de coco est une matière très respirante. L'entreprise, qui emploie 20 personnes, dont plusieurs couturières, a pour spécificité de faire du sur-mesure, réalisant ses matelas à la demande.
1: On est capable, donc, en tant que fabricant français, de fabriquer des matelas aux différentes formes, dimensions, donc par exemple des matelas pour vannes, pour bateaux, pour berceaux anciens. Voilà, on est capable de tout faire selon les besoins. Dans un bateau, on retrouve beaucoup d'humidité, donc il faut des matières qui respirent, de la maille et aussi des formes qu'on ne va pas retrouver chez tous les fabricants de matelas.
0: Des formes triangulaires ou en trapèze, car chaque bateau est unique. Tout est fabriqué dans cette petite cuisine de Tourcoing de 3000 mètres carrés, y compris les sommiers réalisés par des menuisiers.
2: Et Nicole, la demande ne s'arrête pas à la taille et à la forme du matelas.
0: Non, la société répond également à tous les types de dormeurs et il ne s'agit pas de s'adapter uniquement aux dimensions ou à l'épaisseur. Les précisions de Maud Haas.
1: Selon leurs besoins, leurs spécificités, on a des matelas, comme je disais, contre le mal de dos, pour les personnes fortes, pour les personnes qui ont tendance à beaucoup transpirer la nuit.
0: Matelas No Stress s'approvisionne au plus près quand la société le peut. Son fil vient de chez Brunel à Perranchy, ses galons de DMR Ruban à Comines et ses cartons d'emballage de chez VPK à Tourcoing. L'entreprise, qui ne vend quasiment que par Internet, expédie 1300 commandes par mois dans toute la France et un peu à l'étranger dans les pays limitrophes.
2: Et puis sachez que si vous voulez découvrir ces produits matelas No Stress, ils organisent des portes ouvertes ce samedi dans leur usine de Tourcoing. Bel après-midi ce jeudi, vous écoutez Ici Nord. Je vous prépare un souvenir des années 90 avec Ace of Base, mais d'abord voici les Maroon 5 et This Love, 16h13.

0: 2013. Souvenez-vous, Ace of Base avec The Sign sur Issy-Nord. Un point sur l'inforoute, puisqu'on nous signale deux accidents sur la 22 d'abord. Je vous le rappelle, dans le sens Grand-Lille, dans le secteur de Neuville-en-Ferrin, un poids lourd et un véhicule léger sont impliqués, ce qui provoque 10 à 15 minutes en plus de trajet. Et puis attention aussi sur la 26 dans le sens Reims-Calais, au point kilométrique 122, la commune de Rumeaucourt dans la région de Cambrai. Un accident vient d'avoir lieu entre un bus et un véhicule léger, donc prudence. Pour l'instant, il n'y a pas énormément de ralentissement, mais ça ne devrait tarder. Donc faites attention dans le secteur. 16h20 sur Issy-Nord, on va continuer avec trois chansons françaises à la suite. Le groupe Gold, Indochine et Francis Cabrel arrivent.
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0: ici Nord, c'était Francis Cabrel avec la fille qui m'accompagne. Et on vous accompagne, nous, sur les routes de la région pour vous signaler tout accident, incident en cours. Et c'est déjà assez compliqué à 16h34. Je vous rappelle cet accident sur la 22 dans le sens Grand-Lille, dans le secteur de Neuville-en-Ferrin. Vous avez un poids lourd et un véhicule léger impliqué, ce qui provoque toujours 10 à 15 minutes en plus de trajet. Sur la 26, on a un petit peu plus de détails. On vous avait signalé tout à l'heure un accident dans le sens Reims-Calais au point kilométrique 122. C'est une aire d'autoroute, cet accident entre un bus et un véhicule léger, l'aire du Barral. Donc ça ne gêne pas la circulation, donc c'est dans la région de Cambrai, mais soyez prudents tout de même. Et puis autre accident qui vient d'avoir lieu sur l'Ain, dans le sens Lille-Paris, c'est dans le secteur de Fâche-Thumesnil, avec un poids lourd et un véhicule léger impliqué sur la bande d'arrêt d'urgence. La voie de droite est neutralisée, la dire est sur place et ça commence déjà à bien ralentir dans le secteur, donc soyez prudents. Et puis les ralentissements habituels déjà à cette heure-ci sur la N41, dans le sens Anglo, la baisse est autour à hauteur de Fournan-Web.
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0: Ah bah tiens, on va retrouver les Inconnus. Ce sera dans l'humour en tube avec Fred Ballard. Avant ça, on va écouter Auria avec Soirée Mondaine. Et puis Freddie Mercury du groupe Queen tout de suite. D'ailleurs, je vous rappelle juste avant ça qu'il y a The World of Queen, un des meilleurs tributs de Queen qui sera en concert ce soir à 20h30 au CNO de Longness. Profitez-en, il reste encore quelques places. Freddie Mercury sur Ici Nord.

0: C'est une de ces grandes révélations de cet été 2026. Auria, avec Soirée mondaine à l'instant sur Ici Nord.
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0: L'humour en tube avec Fred Ballard. Alors, on n'a pas tous le même thermostat intérieur. Certains ont toujours trop chaud. D'autres se les gèlent en permanence. Alors, pour réchauffer tous les frileux, préparez-vous à chanter avec de drôles de petites bêtes dans l'humour en tube.
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4: Un bon petit jeu de mots signé Morbac le Morpion, tout de suite ça réchauffe et ça rappelle peut-être de bons souvenirs à certains, des souvenirs de Chantal Goya hein, bien sûr, et de ses fans de la première heure, les Inconnus qui chantaient avec elle tous en chœur.

0: Voilà, il y en a d'autres qui vont se coller au poil peut-être aujourd'hui hein, pour les frileux en automne. Le calvaire commence, mais il y a franchement pire qu'un frileux français en France. Il y a le frileux français qui débarque au Québec.
1: Un matin, il faisait moins 4. Je me dis, bon, les gens vont rester chez eux pour éviter de mourir. Non, j'ai vu des gens dans des parcs en train de faire du sport en short. Je me suis dit, mais en fait, ici, vous n'avez pas de terminaison nerveuse, c'est ça que je dis. Quand tu demandes à un Français, là, ici, ça fait combien de temps que t'es là? Il te répond jamais en nombre d'années. Il te répond en nombre d'hivers, tellement ça l'a traumatisé.
0: Alors, normalement, Franjo vient de réchauffer tous ceux qui vont commencer à se plaindre hein, des températures automnales sur le territoire français. Mais pour les Québécois, ici, c'est Tahiti, donc youpi. Et sinon, pour se réchauffer, se poêler devant la cheminée, ça marche aussi très bien.
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0: Guillaume, Laurent Voulzy sur Ici Nord. 16h51, on fait à nouveau un petit point route pour vous rappeler. Surtout cet accident qui provoque le plus de ralentissements, en tout cas cet après-midi. Ça se passe sur l'Ain, dans le sens Lille-Paris, dans le secteur de Fâche-du-Ménil, avec un poids lourd et un véhicule léger impliqué. Ils sont sur la bande d'arrêt d'urgence. La voie de droite est neutralisée. Donc vous circulez sur une seule voie et la dire est sur place. Je vois entre 10 et 15 minutes en plus de trajet dans ce secteur et jusqu'à Lille-Fives. Donc soyez très prudents. On va se retrouver à 17h avec évidemment l'info locale, l'info route à nouveau en détail, la météo. Et avant ça, on va écouter Teddy Swims et Renaud sur Ici Nord.
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0: Les béton. C'était Renaud sur Ici Nord. Très bon jeudi après-midi.
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0: Et on termine la journée ensemble sur Ici Nord. Il est 17h. Le retour des infos avec vous, Pascal Thiébault. Bonjour Pascal.
2: Bonjour.
0: L'intersyndicale étudiante et professionnelle appelle à une nouvelle journée de mobilisation mardi.
2: Et aujourd'hui, c'était l'acte 4 de la mobilisation lycéenne, des lycéens qui attendent toujours des réponses concrètes à leurs revendications. À Lille, la manifestation qui avait débuté à midi a réuni 3200 personnes selon les chiffres de la préfecture, 14 000 selon les organisateurs. Les enseignants étaient aussi de la partie appelés à se mobiliser et à faire grève par plusieurs syndicats. Depuis le début du mouvement et les blocus de certains établissements, ils ont dû assurer des cours à distance. Mais beaucoup d'entre eux restent réticents, comme David Descamps. Il est professeur de SES au lycée Fédère à Lille. Il répond à Sophie Morland.
3: On est tenu en fait de conserver le lien avec les élèves, ce qui ne veut pas forcément dire de réaliser une visio, d'autant que ce n'est pas de toute façon une pratique qui est efficace. Le gain en fait pédagogique, de mon point de vue, il est nul. Maintenant, ce qui est classique, on va dire, dans l'éducation nationale, c'est qu'on est, pour le coup, des collègues qui se disent qu'un mouvement dur, ça peut porter préjudice aux élèves. Et c'est souvent, en fait, ce qui les amène à faire des arbitrages, soit en fait, en faveur de l'intérêt des élèves directs pour leur obtention de diplôme, leur obtention de concours, ou alors donc l'arbitrage en faveur, effectivement, du soutien à leur mobilisation. Mais c'est vrai que plus le mouvement dure, plus c'est compliqué pour eux. On sait bien ce que ça leur coûte de ne pas pouvoir assister à leurs cours, mais on sait aussi que sur le long terme, on a besoin d'améliorer la situation dans l'éducation nationale. Elle est devenue inacceptable et les élèves en ont conscience. On n'a pas vu un mouvement aussi massif depuis très longtemps.
2: David Descamps, professeur de SES au lycée Fédère à Lille, qui manifestait donc cet après-midi à 11h selon les chiffres fournis par le rectorat. Le taux de participation des enseignants du second degré à la grève d'aujourd'hui se montait à 1,75%. Le parquet de Dunkerque a ouvert une enquête pour mise en danger d'autrui après la diffusion d'une vidéo qui montre une voiture de police foncer en direction de lycéens en train de manifester. Il s'agit d'un véhicule d'éclairage en zone d'intervention utilisé par la police nationale à Dunkerque. Le parquet ne précise ne pas avoir été saisi de signalement ou de plainte à ce sujet. Il n'y a pas eu de blessés. À la suite des manifestations et rassemblements de ce jeudi, la préfecture annonce 13 interpellations dans le Nord, dont 3 à Lille. À la veille de la primaire social-démocrate, Olivier Faure, le premier secrétaire du Parti Socialiste, rencontrait des militants ce midi à Neuilly-les-Mines. Il était ensuite attendu à l'hôtel de ville de Douai, accueilli par le maire Frédéric Chéreau. Puis il devait se rendre à l'usine de batterie AESC. Un déplacement sur le thème de la réindustrialisation et de la transition écologique. Le LOSC s'apprête à racheter l'exploitation de la Décathlon Arena Stade Pierre-Mauroy à Villeneuve-d'Ascq. Un accord a été trouvé avec Eiffage pour que le club de football lillois rachète les parts d'Elisa qui s'occupe de la gestion. En clair, la métropole européenne de Lille reste propriétaire des murs. Le LOSC gère le reste, les matchs mais aussi les événements et les concerts dans l'enceinte. On y revient plus longuement dans le journal de 18h. Et Louise, quelle météo pour cette fin de journée pour demain?
4: Eh ben, ce matin, on était plutôt content parce qu'on avait un peu de soleil et malheureusement,
2: ça nous...
4: Oui, quand même, ça c'est le cas et toujours pas mal de vent aujourd'hui. Mais malheureusement, effectivement, cet après-midi, les nuages cachent le soleil et toujours du vent avec des rafales qui vont de 45 à 55 km/h sur la côte d'Opale. En tout cas, ça va jusqu'à 55 km/h, mais dans les terres, c'est un peu venteux aussi. Et le retour de quelques averses pour cette fin de journée. Cet après-midi, il fait 13 degrés à Delette, 14 degrés à Saint-Ingle-Vert, mais aussi à Lens, 15 degrés à Grande-Synthe. Et ce soir, il fera 8 degrés à Licq, 9 degrés à Saint-Paul-sur-Mer, 10 degrés à Arras, 12 degrés à Fréthun et 13 degrés à Lonne-Plage. Demain, donc un temps plutôt gris, pluvieux, très venteux, des rafales qui iront de 60 à 75 km/h. Samedi, encore un petit peu mitigé, peut-être le retour du soleil dimanche. Pour l'instant, nous ne sommes que jeudi, 17h04, l'inforoute. Direction Issy-Nord, attention, le plus compliqué en ce moment, c'est sur l'Ain, dans le sens Lille-Paris, dans le secteur de Fâche-Tuménil, puisqu'il y a eu un accident tout à l'heure qui impliquait un poids lourd et un véhicule léger. Ils sont sur la bande d'arrêt d'urgence, la voie de droite est neutralisée, je pense que c'est encore le cas. Et puis, ça donne des répercussions donc sur la voie rapide urbaine jusqu'à Mons-en-Barœul. Quelques ralentissements aussi, ça c'est comme d'habitude, hein, à cette heure-ci, sur la N41 entre Anglo et Labassé, et plus précisément à Fourne-en-Wep. Et puis, on a aussi quelques légers bouchons sur l'A2, déjà à cette heure-ci, dans le sens Valenciennes, Aix-Noulette, et plus précisément à hauteur de la Sentinelle. Soyez prudents.
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4: Courage sur les routes à cette heure-ci. Et puis la bonne nouvelle, c'est qu'on est plus près du week-end que du début de semaine. Voici Paul McCartney et Stevie Wonder, Ebony and Ivory sur Ici Nord.

0: Il sera en concert exceptionnel à Paris dans une semaine. Tout pile, évidemment, c'est ultra complet. Hein. Stevie Wonder qui chante avec Paul McCartney et Bonnie and Ivory à l'instant sur Ici Nord.
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0: Je vous rappelle que tout à l'heure, nous serons en direct de 18h30 à 19h avec l'équipe du film Le Roi du Game. Éric Judor, Alexandra Lamy et Afid Benamar seront avec nous pour vous présenter ce film qui est d'ailleurs en avant-première tout à l'heure à 20h15 au Kinépolis de l'Homme. On aura aussi des places à vous offrir. Rendez-vous à 18h30 tout à l'heure pour passer un très bon moment tous ensemble. Pour l'instant, on continue de vous accompagner avec toutes vos chansons préférées puis vos rendez-vous habituels. On va évoquer l'histoire de l'une des figures les plus atypique et inspirante de l'histoire du sport français, Micheline Ostermeyer, qui est d'ailleurs de la région. On en parle avec Agnès Delbar dans les trésors du Nord-Pas-de-Calais. Juste après, bah tiens, une autre nordiste qui a remporté la Star Academy il y a déjà un peu plus de 2 ans. Marine, voici son nouveau titre, Tricheur, sur Ici Nord.

0: Le nouveau Marine, c'était Tricheur, Cerise Nord. Allez, c'est l'heure de s'intéresser à celles et ceux qui font notre belle région, les trésors du Nord-Pas-de-Calais, avec vous Agnès Delbar. Alors, à la maison, vous allez peut-être faire du sport dans un complexe qui porte le nom de Micheline Horstermeyer. Mais qui était-elle?
1: Le lancer de poids et le piano peuvent-ils être complémentaires? La réponse est oui, avec notre trésor du Nord-Pas-de-Calais d'aujourd'hui. Celle qui manie aussi bien le poids, le disque que le piano, c'est Micheline Horstermeyer, qui va révolutionner le sport au féminin en 1948. C'est Hervé Leroy, historien et écrivain du Nord, qui nous en parle.
2: Vous voyez les Jeux Olympiques de 1948 à Londres. C'est les premiers après la Seconde Guerre mondiale. Et la première Marseillaise qui retentit à Wembley, c'est pour une Française, Micheline Horstermeyer.
3: Again, it's Ostermeyer of France. Her final throw. And it's 45 feet, 1.5 inches. A winning throw.
2: Une nordiste née à Rendufier. Micheline Horstermeyer, médaille d'or du disque, médaille d'or du poids et médaillée de bronze au saut en hauteur. Et tous les soirs, eh bien pour se détendre, elle se met au piano et improvise un concert pour toute la délégation française.
1: Et elle joue très bien du piano puisqu'elle est premier prix de conservatoire à Paris et va mener tout au long de sa vie une carrière de pianiste internationale. Micheline Horstermeyer, avec sa démonstration de force et de réussite en 1948, va révolutionner l'image de la femme sportive. Les journalistes écriront que l'époque des femmes à barbe et des hommasses dans le sport féminin est révolue. Micheline Horstermeyer continue sa carrière et on retrouve sa trace un peu partout aujourd'hui.
2: De multiples complexes sportifs en France possèdent le nom de Micheline Horstermeyer, notamment ici à Lille Moulin. Une salle de sport également dans sa ville natale à Rendufier. Et puis sa statue de bronze est érigée dans l'enceinte de l'Institut National des Sports à Paris, où l'on forme les futurs champions.
1: Micheline Horstermeyer nous a quittés en 2001.
0: Merci pour cette très belle histoire, Agnès Delbar, les trésors du Nord-Pas-de-Calais. C'est évidemment à réécouter sur ici.fr. Allez, on continue avec ce souvenir des années 80 qui annonce déjà un petit peu le week-end, même si nous sommes seulement jeudi soir. Le groupe Imagination et Music and Lights pour vous donner un peu de courage sur ici Nord.

0: Imagination avec Music and Light sur ici Nord.
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12: 17h21, vous écoutez Ici Nord, priorité à l'infotrafic. Merci à Samuel qui nous signale un accident sur l'A2 dans le sens Bruxelles-Paris. Alors ça se passe exactement dans la Bretelle pour accéder à l'A21, donc direction Lens. On est dans le secteur de Douchy-les-Mines avec deux véhicules légers impliqués. Et effectivement, je vois déjà pas mal de ralentissements des Aulnois-les-Valenciennes. Comptez déjà maintenant 15 à 20 minutes en plus de trajet. Donc prudence et puis évitez le secteur si vous le pouvez. Allez, on va retrouver Émilie Mazoyer pour Décibel. On va parler notamment de Renaud, Stevie Wonder ou encore Marc Lavoine. Mais d'abord, voici Gaëtan Roussel et Tout s'en va sur Ici Nord.
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0: Le nouveau Gaëtan Roussel, Cerisy Nord. C'était Tout s'en va et ne partez pas, restez là puisqu'Émilie Mazoyer nous rejoint. Salut.
1: Salut tout le monde.
2: Émilie, au rapport pour votre dose quotidienne d'actualité musicale. Nous sommes le 8 octobre et il y a tout pile 39 ans, un pionnier du rock'n'roll recevait une étoile bien méritée sur le Hollywood Walk of Fame à Los Angeles. L'étoile de Chuck Berry sur le Walk of Fame, c'était le 8 octobre 1987, il y a 39 ans, la 1857e étoile du boulevard. Aujourd'hui, il y en a 1000 de plus, et dans le lot, une vingtaine de Français, dont les chanteurs Charles Aznavour et Maurice Chevalier. Le prochain, c'est David Guetta. Il vient d'être sélectionné et son étoile sera inaugurée l'année prochaine. Au mois de mai dernier, les grands concerts anniversaires des 50 ans de carrière de Renaud ont fait le plein au Zénith de Paris. Et bonne nouvelle, ils ont été enregistrés.

Pascal Obispo, Noé Préchoff et Renaud, évidemment, vous les entendez sur ce « Dès que le vent soufflera ». C'est le premier extrait du double album, hein, 31 titres, c'est énorme. Intitulé très sobrement « Renaud et ses invités au Zénith de Paris », le disque sortira début décembre avec les prestations d'une trentaine de chanteurs et chanteuses dont Alain Souchon, Francis Cabrel, Jean-Louis Aubert, Nicolas Sirkis et Hugo Frey. Très belle équipe. Stevie Wonder a tenu parole pour célébrer les 50 ans de son chef-d'œuvre « Songs in the Key of Life ». Il a dévoilé 4 chansons inédites issues des sessions d'enregistrement de l'époque.

dire qu'à l'époque, il les avait laissées de côté, ces chansons. Vous pouvez les écouter, les 4 inédits de Stevie Wonder, sur toutes les plateformes de streaming. Et pour les vénards qui ont réussi à trouver des places pour son unique concert en France, à Paris, attention, restez concentrés, c'est jeudi prochain. Ce serait bête d'oublier d'y aller. Marc Lavoine annonce un album de duo, certains déjà connus et d'autres inédits, avec Louane, Kenji, Clara Luciani, Philippe Catherine, Bernard Lavillier. Chers amis, sortira le 6 novembre, l'occasion de réécouter cette merveille avec

Décibel, Émilie Mazoyer. D'ailleurs, il y a aussi votre émission Décibel, Émilie, chaque soir de 19h à 20h. Votre invité ce soir, ce sera Robert Charlebois, qui parlera de son spectacle Robert en Charlebois-Scope 2 au Grand Rex de Paris les 16 et 17 mars 2027. Direction l'Italie avec Eros Ramazzotti sur Ici Nord.

0: Cosa della Vita, Eros Ramazzotti sur Ici Nord. L'heure de faire un point sur vos conditions de circulation avec plusieurs accidents à cette heure-ci. Bonjour Mickaël, à la cellule vigilance routière de la préfecture du Nord.
1: Bonjour Louise, bonjour à tous.
0: Alors Mickaël, on peut en savoir un peu plus parce que je crois qu'il y a eu un nouvel accident aussi sur l'A2, dites-nous.
1: Oui, on a un accident actuellement sur l'autoroute A2. On est dans le sens Bruxelles vers Paris. On est à hauteur de la commune de Rouvigny. Donc, accident impliquant deux véhicules sur voie de gauche. Et on voit qu'on a de fortes perturbations à l'arrière puisque le bouchon commence maintenant à hauteur de l'échangeur de Valenciennes-Centre en direction de Paris. Donc, dans la mesure du possible, hein, éviter ce secteur. Dans l'autre sens, dans le sens Paris vers Bruxelles, au niveau de Rouvigny-Holchin, on a un petit ralentissement dû à l'effet de curiosité. Donc, soyez prudents sur le secteur. Ensuite, nous avions un accident sur l'autoroute 1 dans le sens Lille vers Paris. Celui-ci vient de se terminer. Il était juste au niveau de l'échangeur de Fâche-Thumesnil. On avait la voie de droite qui était neutralisée. Et celui-ci vient tout juste de se terminer. Donc la circulation va reprendre. Bon, bien sûr, on reste dans les horaires de sortie de bureau. Donc la sortie de Lille reste quand même assez compliquée, hein, sur l'autoroute 1 en direction de Paris. On voit que depuis Vandeville jusque la terminaison des 5 voies de Ronchin, ça coince avec une répercussion assez importante quand même sur la voie rapide urbaine RN356 dans le sens Roubaix-Lille depuis le secteur de Marc-en-Barœul. Ensuite, nous avons également toute la traversée de Villeneuve-d'Ascq qui reste bien chargée également, National 227 dans le sens Gand-Lille depuis la Coupe de Babylone jusqu'au niveau de la jonction avec le tronc commun de l'autoroute A22. Sur la périphérie nord, on retrouve le ralentissement habituel à hauteur de Marc-en-Barœul sur l'autoroute A22 en direction de Gand. Et mais également à la rocade nord-ouest dans le sens Ouascal-Anglo qui reste bien chargé dès son entrée secteur de Ouascal et ce jusque Vambrochy. Ensuite National 41 là également on retrouve les deux ralentissements habituels en direction de la Bassée, le premier au niveau du rond-point de Fourne-en-Web et le second entre les deux ronds-points d'Illy, hein, juste avant la jonction avec la Nationale 47. Secteur de Lens, l'autoroute A21 chargée mais sans bouchon, sans accident, ça reste dense, notamment entre Lens et Hénin-Beaumont. Et puis secteur d'Arras, National 25, on avait un accident au niveau de la commune de Sainte-Catherine-les-Arras. L'accident est terminé également, hein, mais on voit que ça reste encore assez compliqué, notamment dans le sens Sainte-Catherine-Verdinville. Hein. Dès le rond-point de Sainte-Catherine jusqu'au rond-point dans un Saint-Aubin, vous êtes dans les difficultés. Et dans l'autre sens également, hein, dans le sens d'Ainville vers Sainte-Catherine, secteur du rond-point dans un Saint-Aubin, vous êtes ralenti sur 2-3 km. En arrivant sur le secteur de Dainville, toujours sur cette Nationale 25, ça coince également sur un petit kilomètre. Et puis sinon, sur le reste du réseau, ça roule parfaitement bien. Donc soyez prudents, surtout à cet accident sur l'autoroute A2.
0: Merci beaucoup, Mickaël. On se retrouve tout à l'heure.
1: À tout à l'heure.
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0: Après David Guetta, après Muse, on vient d'apprendre ce midi une autre future tête d'affiche pour le Main Square Festival 2027. Ce sera l'artiste new-yorkais Summer, je vous en dis un peu plus dans quelques minutes. Et puis, bien sûr, on va jouer aussi un petit quart d'heure. Je vais vous offrir à nouveau vos deux invitations pour la comédie musicale Lion, le roi est de retour au Théâtre Sébastopol de Lille. Ce sera le 18 octobre. Pour l'instant, on va continuer avec Adèle Castillon et puis tout de suite Bernard Lavillier et On the Road Again. Sur Ici Nord.

0: Ici Nord, c'est Adèle Castillon avec Été avec toi.
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0: Après David Guetta et Muse, c'est un autre nom qui vient d'être dévoilé pour le Men's Square Festival d'Arras 2027. Le chanteur, auteur, compositeur new-yorkais Summer sera à Arras l'année prochaine. À 21 ans seulement, il multiplie les tubes en commençant l'année dernière avec Back to Friends, qui sera directement numéro 1 des classements Spotify mondiaux et américains. Summer sera donc le 2 juillet 2027 au Men's Square Festival et comme le confirme Armel Campagna, directeur du festival, il est devenu une star internationale en très peu de temps.
3: Il y a 2 ans, je faisais 2 salles Playel complets en donc à peu près 5000 billets et là on a mis en vente l'Accor Arena et les 15000 billets étaient vendus à la mise en vente en une journée. Alors aujourd'hui, après Chris Martin, après Harry Styles, c'est peut-être la pop star masculine qui a le plus d'avenir. C'est-à-dire que c'est quand même un petit génie qui écrit tout, qui est éditeur de toutes ses chansons, qui a un label depuis qu'il a 15 ou 16 ans. Et il a une jeunesse hallucinante et pourtant il a une sorte de maturité sur scène. Le show, il est hyper rock.
0: Summer fait partie aussi de ces nouveaux artistes autodidactes dont la carrière a été propulsée par les réseaux sociaux comme TikTok.
3: Il est très intelligent, il est à la manette de sa carrière et de son profil. Et il a été très très fort sur TikTok très vite. Mais combien d'artistes sont révélés sur TikTok et combien arrivent en tête d'affiche de festival et font des Accor Arena complets dans la journée? Très très peu. Il y a une raison, hein. C'est d'ailleurs Taylor Swift le pousse très fort. C'est une des seules qui a dit je veux faire une track avec Summer, écouter Summer. C'est-à-dire que de sa génération, c'est le numéro 1 en fait.
0: Summer sera donc l'une des 2 têtes d'affiche du Men's Square Festival d'Arras le vendredi 2 juillet 2027 et le nom de l'artiste qui partagera le haut de l'affiche avec lui sera bien sûr prochainement révélé. Vous pourrez en tout cas vous procurer vos places dès ce lundi 12 octobre à 10h sur le site du Men's Square.
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0: Et à 17h45, c'est l'heure de jouer. Comme promis, je vous offre ce soir à nouveau vos 2 invitations pour la comédie musicale familiale. Lion, le roi est de retour au Théâtre Sébastopol de Lille. Un magnifique spectacle, un chef-d'œuvre aussi, inspiré du Roi Lion, bien sûr. 1h20 de pure magie avec 16 artistes sur scène. Alors pour gagner vos 2 invitations, vous nous appelez maintenant 03 20 55 89 89. Et puis la question à laquelle il faut répondre est toute simple. On parlait du Men's Square. Dites-moi, quel groupe de rock va participer pour la 3e fois au Men's Square cette année à Arras? Ce sera le 4 juillet. Dites-nous 03 20 55 89 89. Bon, on reste dans le thème, hein. C'est pas The Police, je vous le dis tout de suite. Voici Roxane sur Ici Nord.

0: Le groupe The Police sur ICI Nord, c'était Roxane. Bonsoir Marie-Pierre à Léquin.
1: Bonsoir.
0: Marie-Pierre, qui aimerait beaucoup gagner le cadeau de ce soir, vos invitations pour Lyon, le roi est de retour. Une chouette comédie musicale, parce que vous, vous êtes déjà très fan du film Le Roi Lion, de ce que j'ai compris.
1: Oui, tout à fait, avec ma fille, on aime bien.
0: Ah, elle a quel âge votre fille?
1: Elle a 20 ans, hein, mais bon.
0: Ah oui, mais on est toujours des grands-enfants, hein, Marie-Pierre, voilà, c'est ça, c'est pas un problème. Pour gagner ce cadeau, il faut répondre à cette question. Quel groupe de rock va participer pour la troisième fois au Main Square cette année?
1: Alors c'est Muse.
0: Ben oui, exactement, bonne réponse. Muse, ce sera le 4 juillet pour bien terminer le dimanche. Et puis on vient de parler de December aussi, qui sera le 2 juillet. Félicitations Marie-Pierre, ces cadeaux c'est pour vous et votre fille. Vos places pour Lyon, le roi est de retour, Théâtre Sébastopol, 18 octobre à Lille. Votre fille, elle s'appelle comment?
1: Léane.
0: Et là, vous pensez qu'elle fait quoi en ce moment?
1: Elle travaille.
0: Elle bosse, Léane. Bon, donc vous lui ferez la surprise quand elle va rentrer.
1: Ouais, dès qu'elle va rentrer, ça va lui faire plaisir.
0: Profitez bien, envoyez-nous des photos, on serait curieux aussi de voir ce que ça donne. À très vite.
1: Oui, au revoir.
0: Bonne soirée, Marie-Pierre. Allez, on continue avec les Pet Shop Boys et It's a Sin. Et puis sachez que demain, ce sera la dernière occasion cette semaine pour gagner vos places pour cette superbe comédie musicale.

0: c'était les Pet Shop Boys sur Ici Nord. Un point sur l'infotrafic, surtout évitez le secteur si vous le pouvez, puisqu'on vous rappelle cet accident qui a eu lieu sur l'A2 dans le sens Bruxelles-Paris. On est dans le secteur de Rouvigny. Deux véhicules sont impliqués, la voie de gauche est neutralisée, donc on a déjà des ralentissements à partir de l'échangeur Valenciennes-Centre en direction de Paris, ce qui nous provoque quand même 35 à 40 minutes de bouchons. Et on vient de me dire dans l'oreillette que cet accident vient de se terminer, mais quand même on a toujours ces gros ralentissements pour l'instant. Il devrait y avoir du mieux d'ici peut-être une quinzaine de minutes. En tout cas, prudence. Sur la N227, on a aussi 15 à 20 minutes de bouchon dans le sens Gand-Lille, au niveau de la courbe de Babylone à Villeneuve-d'Ascq. Et puis, toujours aussi, ces ralentissements sur la voie rapide urbaine dans le sens Roubaix-Lille des Marcambarel. Prudence, on fera à nouveau un point détaillé sur l'inforoute dans une quinzaine de minutes. Et puis avant ça, l'info locale, évidemment, à 18h. Et puis, on va écouter Les Innocents sur Ici Nord.
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0: Un classique des Innocents pour terminer la journée avec Ici Nord. C'était l'autre Finistère.
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0: Et bon début de soirée avec Ici Nord, il est 18h. Fois avec vous, Pascal Thébault, des slogans, des revendications et de nouvelles manifestations.
2: Les lycéens se sont une nouvelle fois rassemblés dans de nombreuses villes en France pour l'acte 4 de leur mobilisation, avec une manifestation à Lille qui a rassemblé 14 000 personnes selon les organisateurs, 3 200 selon les autorités. Manifestation également à Dunkerque et dans certains établissements, des temps d'échange étaient programmés avec les élèves. Ils n'ont parfois pas pu se tenir par endroits, comme au lycée Condorcet à Lens. Les lycéens étaient rassemblés devant les grilles, comme vous avez pu le constater, Caroline Félix.
3: Avec des duels de charisme, hein, les fameuses battles d'aura qu'on voit sur les réseaux sociaux depuis quelques semaines, les lycéens ont bloqué l'entrée. Ils étaient environ 200, certains déguisés en banane. Il y avait même quelques élèves qui ont discuté avec les trois policiers nationaux venus surveiller le blocus. Ambiance détendue donc, mais les revendications sont toujours les mêmes. Hein. Ici, en l'occurrence, des emplois du temps trop lourds. Jeanne est en terminale.
4: On est encore jeune, on ne sait pas comment formuler ce qu'on veut vraiment, mais moi je me sens mal à l'aise quand je vais en cours, que je dois rentrer chez moi, que je dois encore penser à l'école, etc. Donc ça me fait du bien d'être là avec du coup des gens qui me comprennent.
3: Jeanne qui habite à une heure de son lycée, tout comme Louise qui est également en terminale.
5: Il y a plein de pays où ils font des, par exemple comme en Suède, ils font des 9h, 15h, et quand ils entendent que nous, ce qu'on fait, ils sont choqués. Enfin, après les parents, machin, ils disent qu'eux ils se plaignaient pas pour des 8h, 20h, mais ok, ils se plaignaient pas, mais nous on a décidé de se révolter, on a décidé de se plaindre, enfin c'est tout.
3: Et ici, le proviseur est particulièrement visé par les slogans, toujours des sujets d'organisation. Hein. Le proviseur qui avait prévu un temps d'échange voulu par le Premier ministre dans le réfectoire aujourd'hui, mais les élèves sont très méfiants.
4: Pour moi c'est vraiment, bon bah, on les a pris au sérieux, on les a écoutés, maintenant ils n'ont plus rien à dire.
6: Comme si pour moi, ils le font uniquement pour dire on l'a fait.
3: Et avec le blocus, hein, ce temps d'échange a donc été reporté. Le proviseur espère pouvoir l'organiser la semaine prochaine.
2: Un reportage donc au lycée Condorcet à Lens. Le ministre de l'Éducation, Édouard Geffray, multiplie les réunions avec les représentants, notamment des lycéens. En vain pour l'instant, il devrait s'exprimer ce soir à la télévision aux 20h de TF1 pour annoncer, dit-on, de premières mesures concrètes. En attendant, un nouvel appel à une journée de mobilisation est lancé pour mardi prochain.
0: Un avis de recherche est lancé pour retrouver une adolescente de 13 ans dans le Pas-de-Calais.
2: Kaina n'a pas donné de nouvelles depuis une semaine maintenant. Elle n'a pas réintégré sa famille d'accueil depuis sa sortie du collège Pasteur à Oigny dans le Pas-de-Calais. C'est la famille qui a alerté la police. La jeune fille est brune, aux cheveux marrons et portait une doudoune rose au moment de sa disparition. Un avis de recherche pour disparition inquiétante a été émis. L'enquête est confiée par le parquet de Béthune à la police de Lens. La photo de Kaina est à retrouver sur ici.fr. Il y avait beaucoup de vent aujourd'hui sur la côte d'Opale, sans doute un peu trop pour un jeune kitesurfeur de 16 ans qui s'est retrouvé en difficulté en début d'après-midi au large de Vimereux. Les secours sont allés le récupérer en scooter des mers. L'adolescent était épuisé, mais il n'est pas blessé. Le LOSC s'apprête à racheter l'exploitation de la Décathlon Arena Stade Pierre-Mauroy à Villeneuve-d'Ascq. Un accord a été trouvé avec Eiffage pour que le club de football lillois rachète les parts d'Elisa qui s'occupe de la gestion. La métropole européenne de Lille reste propriétaire des murs. Bonsoir Louise Forbin.
7: Bonsoir Pascal.
2: Ce qui change, c'est que le LOSC va gérer donc l'exploitation du stade.
7: Oui, le LOSC va gérer les matchs, mais aussi les événements et les concerts, exactement comme le faisait alors Elisa, la filiale d'Eiffage, puisque la convention avec la MEL ne va pas changer. Le club va racheter l'exploitation via une nouvelle structure juridique, la société Lille Arena. La métropole européenne de Lille doit officiellement donner son accord demain en votant la délibération en conseil métropolitain. Par ailleurs, un accord a aussi été trouvé entre la MEL et le LOSC afin que le club paye ses loyers impayés, soit un montant de 24 millions d'euros. Ça fait près de 4 ans que le club de football est en conflit avec la MEL car il refuse de payer son loyer qui s'élève à plus de 6 millions d'euros par an. Une somme que le président du LOSC, Olivier Létan, juge trop élevée par rapport à ce que payent d'autres clubs de Ligue 1. Pour Éric Skironka, président de la MEL, c'est donc un accord gagnant-gagnant qui permet, je cite, de sortir par le haut du contentieux.
2: Information à retrouver sur ici.fr. C'est sans doute l'effervescence dans bon nombre de foyers du bassin minier du Pas-de-Calais. C'est l'heure de faire les bagages. Demain, le grand départ à 8h pour les 330 anciens mineurs ou enfants de mineurs qui vont partir en vacances à Mandelieu-la-Napoule, au village vacances d'Ashcroft, réservé après-guerre aux mineurs et à leurs familles. Cette fois, ce n'est pas par tirage au sort que les vacanciers ont été choisis. Ils se sont portés volontaires. une initiative du Secours populaire du Pas-de-Calais avec le soutien de Maisons et Cités. Elle va défaire sa valise. Après 27 heures de trajet et 325 jours dans l'espace, Sophie Adnaud a rejoint la Terre tout à l'heure à bord de la capsule Dragon de SpaceX. L'astronaute française a passé 8 mois dans l'espace à bord de la Station Spatiale Internationale. Elle a notamment effectué 3 sorties extravéhiculaires, une première pour une Française. Quel temps dans l'espace.
0: Bon, je vais juste rester sur le Nord-Pas-de-Calais, ce sera pas mal. Écoutez, vous l'avez remarqué, ça se couvre hein, cette fin de journée, avec pour certains le retour de quelques petites averses. En tout cas, ça reste venteux, hein, des rafales qui vont de 45 à 55 km/h. Côté température, ce soir, 8 à 9 degrés à Équerdes, jusqu'à 10 degrés à Aubigny-en-Artois, 11 degrés à Bruy-à-la-Buissière, 12 degrés à Marc et 13 degrés du côté de Bergues. Demain, un temps bien gris, pluvieux, qui nous attend très venteux aussi. Samedi, ça devrait s'améliorer tout doucement avec quand même encore un peu de pluie. Et dimanche, normalement, le retour du soleil et d'un temps plus sec. 18h05, l'infotrafic sur Issy-Nord. Alors, on vous a dit, hein, l'accident sur la 2 est terminé dans le sens Bruxelles-Paris, mais on a encore quelques ralentissements, un temps de parcours rallongé d'une vingtaine de minutes de Aulnoy-lès-Valenciennes à Denain. Donc, prudence. Et puis, les ralentissements habituels à cette heure-ci sur la N227 dans le sens Gand-Lille, à hauteur de la courbe de Babylone Villeneuve-d'Az, qui est sur la N41 au rond-point de Fournan-Web, donc dans le sens anglo-labassé.
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0: Et merci d'avoir choisi Ici Nord pour terminer cette journée de jeudi avec Daniel Balavoine. Vivre ou survivre ?

0: Vivre ou survivre, c'était Daniel Balavoine sur Ici Nord.
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0: C'est l'événement ce soir. Dans une vingtaine de minutes, on va recevoir en direct Éric Judor, Alexandra Lamy et Afid Benamar qui vont nous présenter cette nouvelle comédie à mourir de rire, le roi du game. Vous allez pouvoir la voir en avant-première à 20h15 au Kinépolis de l'Homme. En tout cas, ça sortira officiellement le 21 octobre prochain. On va vous offrir des places ce soir pour cette avant-première également. Et puis dans quelques minutes, on va d'abord recevoir le directeur du Kinépolis de l'Homme, François Minebois, pour évoquer les 30 ans du Kinépolis. Et d'ailleurs, cette avant-première fait partie de cette chouette programmation proposée jusqu'à la fin du mois. On continue pour l'instant avec le nouveau titre de Vianney, D'or et d'étain, sur Ici Nord. Et on se retrouve juste après ça.

0: sera le futur parrain de la Starac des samedis, Vianney, avec Doré d'Étain, Cerisinor, 18h13, le 5 septembre 96, le Kinépolis de l'Homme ouvre ses portes, il devient le premier mégaplex de France avec 23 salles et plus de 6000 fauteuils. Et puis, vous le savez sûrement, à chaque fois qu'un réalisateur, un acteur vient au Kinépolis de l'Homme pour présenter son film en avant-première, le cinéma lui offre une véritable étoile gravée à son nom. Et dans le hall du cinéma, vous trouvez aujourd'hui plus de 5000 étoiles. Le Kinépolis de l'Homme vous propose de célébrer ses 30 ans jusqu'à la fin du mois. Pour en parler avec nous ce soir, François Minebois, directeur du Kinépolis de l'Homme. Bonjour.
1: Bonsoir.
0: On revient d'abord sur l'histoire de ce lieu, quand même assez atypique, parce que c'est un pari assez fou dans les années 90 de créer ce très grand complexe cinématographique sur un site historique, parce que c'est l'emplacement d'un ancien château, le château d'Izanguin. Comment ça a été reçu à l'époque, cette idée un peu folle?
1: Ah oui, on sortait un petit peu comme ça, avec cette reconstruction exceptionnelle et ce volume et ce premier mégaplex, vous l'avez dit. Donc c'était vraiment une nouvelle façon déjà de vivre le cinéma. Donc on était attendu au tournant et on a montré effectivement très rapidement, avec le succès des premiers films, Independence Day sur la première année, puis Titanic en 98, qui ont permis de montrer ce lieu au plus grand nombre.
0: Puis ça aurait pu être considéré comme un certain risque, parce que vous avez bouleversé un peu les habitudes des gens, parce qu'à l'époque, dans les années 90, on avait l'habitude d'aller surtout au cinéma en centre-ville.
1: C'est ça, c'était le premier cinéma comme ça en périphérie, avec des grands parkings, des grands espaces, des fauteuils, des grandes rangées pour tant de ces gens, mais voilà, ça a été une nouvelle façon de vivre le cinéma, qui fonctionne très bien. Oui.
0: Évidemment, ça a été un véritable succès. Aujourd'hui, plus de 60 millions de spectateurs sont venus au Kinépolis de l'Homme depuis 30 ans, depuis la création en 96. Et puis François Minebois, vous en tant que directeur, c'est aussi une grande histoire avec le Kinépolis de l'Homme, puisque vous y êtes depuis plus de 20 ans. Vous habitez là, finalement. Vous avez commencé par un job étudiant.
1: Ça, tout à fait. En 2003, je suis arrivé étudiant. J'ai vu juste avant, dans les débuts des années 2000, Gladiator. C'est mon premier film que j'ai vu au Kinépolis. Et je me suis pris vraiment une claque émotionnelle et je me suis dit, je veux travailler ici. Et voilà, j'ai poussé les portes et en 2003, j'ai décroché mon premier contrat étudiant. Et depuis, voilà, j'ai pu progresser, évoluer, prendre des responsabilités au fur et à mesure, et maintenant j'en suis le directeur.
0: Ouais. Quand on commence à travailler au Kinépolis de l'Homme, on ne le quitte plus. Quoi,
1: c'est ça, il y a d'autres exemples comme le mien dans les équipes, et on travaille beaucoup comme ça avec les équipes, et je perdure cette relation effectivement avec mes équipes actuelles.
0: S'il y a une ou deux rencontres qui vous ont marqué depuis que vous avez intégré l'équipe, ce serait avec quel acteur, quelle actrice?
1: Moi, il y a eu l'avant-première américaine avec Zac Efron, qui était venu en 2015, où on avait 3000 personnes qui étaient présentes, une grosse montée des marches, toute l'équipe du film. On avait même transformé l'arrière du cinéma en discothèque pour les spectateurs, c'était vraiment très très fou. Et pour le coup, j'avais vraiment beaucoup participé à cet événement, donc celui-là, il me marque particulièrement. Ouais.
0: On est là aussi pour annoncer le programme quand même des 30 ans oui. du Kinépolis de l'Homme. Donc c'est tout le mois d'octobre, vous pouvez encore en profiter. Je voulais surtout évoquer ce grand week-end, parce que demain déjà, il y a une soirée, une séance super fan. C'est pour les fans, ultra fans du Kinépolis de l'Homme.
1: C'est ça, on leur réserve pas mal de surprises. L'objectif, c'est si vous êtes fan du Kinépolis, venez demain. Puisque avant, on a découvert un film en avant-première, Changer l'eau des fleurs, le nouveau film de j'ai oublié, pardon.
0: Alors, je peux pas vous aider.
1: Amélie Poulain, Jean-Pierre Jeunet.
0: Oui, voilà. C'est ça.
1: Merci, ça me revient. Je confondais Cavaillé qui vient pour Les Misérables à la fin du mois. Donc avant le film, pas mal d'animation, de la visite de coulisses, des clins d'œil, des photobooths, des cosplays, enfin voilà, pas mal de choses qui vont remémorer tous les souvenirs de ces 30 dernières années à nos spectateurs.
0: Et puis Vin Diesel était venu aussi, il y a déjà pas mal d'années, au Kinépolis de l'Homme, donc petit hommage, puisque vous proposez un marathon Fast and Furious samedi, et même jusqu'à dimanche, puisque ça dure 24 heures, c'est ça?
1: Ouais, événement un peu plus fou, oui, ce week-end. On a fait, voilà, comme vous l'avez dit, ce clin d'œil à la visite d'équipe de 2009, on avait reçu toute l'équipe de Fast and Furious. Et donc voilà, marathon 24 heures de cinéma, les 10 films à la suite, de 11h à quelques pauses, hein, je vous rassure, de samedi 11h à dimanche 11h le lendemain. Il reste de la place, n'hésitez pas, effectivement, cet événement va être vraiment sympa. Ouais.
0: Et de nombreuses avant-premières, effectivement, oui. Jusqu'à la fin du mois, on peut citer pour terminer Camembert avec Christine Scott Thomas, par exemple.
1: Oui, qu'on reçoit avec toute l'équipe du film aussi le 21 octobre, donc très belle avant-première aussi en perspective.
0: Et puis, le film dont on parle depuis le début de cette émission, Le Roi du Game, une comédie complètement loufoque, qui correspond très bien à l'univers d'Éric Judor pour l'avoir vu déjà. Donc c'est lui qui l'a réalisé, il joue aussi le rôle principal, il sera avec nous dans quelques instants, dans une quinzaine de minutes, en compagnie d'Alexandra Lamy et Afid Benamar. Et puis restez avec nous, puisqu'on va vous offrir des places pour cette avant-première qui a lieu ce soir à 20h15 au Kinépolis de l'Homme. Merci beaucoup François Minebois.
1: Merci à vous.
0: Directeur du Kinépolis de l'Homme, n'hésitez pas à vous renseigner sur le site directement du Kinépolis. Voici Glenn Medeiros sur Ici Nord. Bon début de soirée.

0: Le groupe ABBA évidemment avec Waterloo sur Ici Nord. On se retrouve juste après Céline Dion.
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0: qui sera encore durant quelques dates à la Plénitude Arena de Paris ce week-end et le week-end prochain, puis ensuite une grosse pause jusqu'à mai 2027. L'infotrafic à 18h30 sur Ici Nord avec Mickaël à la cellule vigilance routière de la préfecture du Nord. Mickaël, plus d'accidents, ça c'est déjà la bonne nouvelle, mais encore quelques ralentissements.
1: Tout à fait, comme vous dites, hein, Louise. Bonne nouvelle, on n'a plus aucun accident actuellement sur le réseau. Encore quelques ralentissements, notamment sur l'autoroute 1, que ce soit dans le sens Lille-Paris ou Paris-Lille, on voit que c'est assez chargé dans les deux sens, entre Vandeville et Ronchin. On a également toujours du monde sur la voie rapide urbaine, RN356, dans le sens Roubaix-Lille, et ce, depuis Marcambareuil jusque Lille. La traversée de Villeneuve-d'Ascq reste également bien chargée ce soir, dans le sens Gand-Lille, N227, depuis la courbe de Babylone jusqu'à la jonction avec le tronc commun et de l'autoroute A22. Cette autoroute A22, on retrouve un léger ralentissement au niveau de Marcambareuil en direction de Gand, et puis toujours du monde également sur la rocade nord-ouest, hein, dans le sens Ouascal-Anglo, dès son entrée, secteur de Ouascal. On a toujours également du monde sur la nationale 41 au niveau du rond-point de Fournanweb dans les deux sens de circulation. Ensuite, secteur de Lens, autoroute A21, ça roule parfaitement bien. Secteur d'Arras, plus de ralentissement également. Et puis, secteur de Valenciennes, encore une petite densité de trafic dans le sens Bruxelles vers Paris, secteur de Rouvigny, mais rien de bien méchant. Sinon, partout ailleurs, ça roule parfaitement bien.
0: Merci beaucoup, Mickaël. Une bonne soirée.
1: Merci à vous également.
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0: Allez, comme promis, dans quelques minutes à peine, on va accueillir Éric Judor, Alexandra Lamy et Afid Benamar qui vont nous présenter cette nouvelle comédie, Le Roi du Game, à découvrir en avant-première ce soir à 20h15 au Kinépolis de l'Homme. Pour l'instant, voici Jimmy Cliff et Reggae Nights pour bien commencer la soirée avec Ici Nord, dans le Nord et le Pas-de-Calais. Bienvenue.

0: Jimmy Cliff avec Reggae Night sur Ici Nord. Ce soir à 20h15 au Kinépolis de l'Homme, vous allez pouvoir découvrir en avant-première une comédie comme on les aime, complètement folle. Ça s'appelle Le Roi du Game. Non, Eric, je dors, votre micro n'est pas encore allumé. Réalisé. Ah, bonjour.
1: Je mute.
0: J'allais vous dire bonjour après, mais bonjour maintenant, Eric Judor, ravi de vous accueillir.
2: Merci.
0: Bonjour Alexandra Lamy.
3: Bonjour.
0: Et bonjour Afid Benabar.
4: Bonjour.
0: Je voulais d'abord raconter un petit peu l'histoire de ce film. Bah oui, vous venez de vous voir, bien sûr.
3: Bah ouais, mais nous sommes dans le train.
0: On va passer un bon moment. Je voulais d'abord raconter un petit peu l'histoire de ce film réalisé donc par Eric Judor, qui joue lui-même le personnage principal, Alexandre, un papa prêt à tout pour renouer des liens avec sa fille, une ado passionnée par le GN, le jeu de rôle grandeur nature, des centaines de personnes qui se retrouvent en costume tout un week-end pour jouer dans un scénario vraiment écrit sur mesure pour s'affronter dans ce jeu géant. Et Alexandre va donc aller s'infiltrer jusqu'à intégrer, même s'encruster, dans une équipe de bras cassés pour comprendre sa passion et suivre de très près tout cela. Commence à découvrir cet univers complètement dingue entre médiéval fantastique et personnages complètement loufoques. La bande annonce.
5: Aventurier d'Asgard,
6: que le GN commence.
7: C'est quoi ce bordel?
8: Moi je viens chercher ma fille, je viens pas jouer.
9: Elle appartient à quel clan?
8: Ah, il y a des clans carrément.
9: Humain, Draenaïs, Orc, Troll, Vorgen, Nain, Elfe, Elfe de sang, Elfe de nuit, Elfe du vide.
8: Je suis désolé, je peux pas laisser entrer un non-joueur.
10: On cherche un voleur acrobate.
11: Arrête, mais non.
12: T'es voleur et acrobate.
11: Le meilleur voleur acrobate.
13: Tu niaises.
11: Zéro niaise.
12: Il faut un costume complet, sinon tu peux pas rentrer.
11: Juste le pantalon, peut-être.
12: Là, t'es prêt.
11: Ah, il y a un petit côté Yoda quand même.
12: Faut que je te prévienne, on est niveau 1.
11: Sur combien de niveaux?
12: 12. Pour qu'on puisse monter en classement, faut accomplir des quêtes.
11: C'est scripté, ce bordel.
0: Alors déjà, bienvenue à la maison, Alexandra Lamy, parce que vous êtes venue il y a quelques mois.
3: Oui, j'aimerais bien avoir une salle avec mon nom maintenant.
0: Mais carrément, même une chambre, si vous voulez. Vous étiez venue présenter le film pour le plaisir. C'était mon collègue Philippe, vous n'êtes pas trop déçu, ça va?
3: Non, pas du tout. Il était très sympa aussi, Philippe.
0: Ouais, très bien, bon, bah super. On l'embrasse, évidemment. Eric Judor, quel plaisir aussi de vous retrouver aux commandes de ce genre de comédie tellement dans votre univers. Un mélange d'absurde, de folie, de malaise aussi, ça on adore. Réaliser donc ce film, je suppose que ça a été un grand plaisir pour vous aussi. 9 ans après le dernier, qui était Problemos, et on peut le dire déjà pour commencer, on est un petit peu dans le même concept, c'est-à-dire que vous mettez en avant, vous le dites vous-même, des communautés à la marge. On peut dire ça comme ça?
14: J'aime bien, effectivement. Alors, ça doit venir de mon goût de la différence et peut-être de ma personne qui représente les gens qu'on ne peut pas classer puisque je suis métisse. Donc mon intérêt pour les gens qui soit ne pratiquent pas ce que tout le monde pratique, soit ne pensent pas ce que tout le monde pense.
0: Un peu mis de côté par la société, quoi.
14: Oui, ils sont pas forcément mis de côté. Alors les zadistes, oui, pour Problemos, mais ceux-ci, ils sont pas mis de côté. Ils se mettent eux-mêmes dans une discipline qui est peu commune.
0: Oui, c'est ça. Alors que c'est super. Moi, pour avoir vu le film, j'ai très envie de.
3: On a pas envie de le faire.
14: Méfiez-vous, c'est du cinéma, parce que c'est pas complètement ça non plus. C'est du plus.
3: Ouais, oui, mais en même temps, c'est un peu comme dans notre métier. Ils s'habillent, ils ont des scénarios, ils s'éclatent. Puis moi, j'aime bien de voir tous ceux qu'on a rencontrés là, qui étaient de la figuration, qui venaient vraiment du GN, ils sont complètement passionnés, ils sont à fond.
0: Et ça existe pour de vrai,
3: bien sûr.
0: Et on a présenté donc votre personnage, Eric Alexandre. On va présenter le vôtre aussi, Alexandra. Vous êtes Violaine. Oui. Alias Guénaël, donc vous avez formé une équipe, les Renards Chafouins.
14: Gadaël.
0: Oui, parce que Alexandre aime transformer tous les noms des gens. Parce que Afid Benabar, vous, c'est votre personnage, c'est Valromir. Mais Alexandre l'appelle
14: Va-vomir.
0: Bien sûr.
14: Le plus drôle étant évidemment Bite Dur. Il est Bile Dur en réalité.
0: Oh, c'est
14: là qu'on se marre.
0: Mais jusqu'ici,
14: il y a un petit peu, tu vois, des langues qui fourchent.
0: Et bienvenue sur Ici Nord. Vous m'avez appelé Louise. Pour l'instant, c'est très bien. Vous n'avez rien transformé. Parfait. Donc, les Renards Chafouins.
3: Oui, c'est mon équipe.
14: Arrêtez tout.
0: C'est votre équipe.
3: Ouais.
0: Sauf que donc, Alexandre, le papa, Dizor, votre fille, vous, c'est une ado, une grande ado qui est passionnée par le dessin, qui n'a pas du tout envie de travailler dans le commerce comme vous, mais vous aimeriez beaucoup. Mm-hmm. Parce que vous avez une belle carrière ou pas du tout, d'ailleurs. Ouais. Et vous allez la suivre donc jusqu'à ce GN, ce jeu de rôle grandeur nature, et vous allez vous incruster dans l'équipe des Renards Chafouins. Alexandra, Guénaël est très enjouée quand vous le voyez arriver, mais vous, Afid, c'est pas du tout ça.
3: Guénaël.
0: Raphaël.
14: Yada.
3: Oui.
0: Alors, ouais. C'est ouais. tout le contraire, tous les deux.
2: Ouais. Ouais. Enfin, je fais confiance parce que c'est la chef.
3: Oui, c'est vrai, c'est la chef.
2: Effectivement, j'essaye de la convaincre de ne pas le prendre et finalement, quand elle me dit si. Eh ben, je la ferme.
3: Parce, qu'il est, parce que c'est moi qui commande. C'est
14: elle et qui... puis parce qu'il est, lui, au départ, il est détective privé dans la vie, puisqu'évidemment, ils ont tous un métier. Enfin, c'est pas des gens qui sont sur une autre planète. Hein. C'est vraiment des gens qui ont cette espèce de divertissement le week-end et qui s'amusent à être quelqu'un d'autre. Et lui, c'est un détective privé, donc il vit dans la vraie vie, des vraies choses. Et donc, il est très suspicieux, contrairement à cette prof de maths.
3: Oui, moi je suis prof de maths.
14: Plutôt naïve et qui est ravie de.
3: Et puis de pouvoir participer d'intégrer. En fait, parce que c'est vrai que notre groupe n'est pas au complet et donc il tombe à pic, donc ça nous arrange aussi parce que sinon on pourrait pas faire le jeu. Donc, et c'est génial de pouvoir créer des personnages dans la vie, voilà, ils ont leur métier, qu'ils aiment ou pas, mais d'aller s'éclater. Et dans un week-end où ils se retrouvent tous et d'aller jouer des personnages, je trouve ça assez chouette en fait. Je trouve que c'est même des, enfin voilà, c'est une
14: leçon de vivre sa passion à fond.
3: Ouais,
14: vraiment.
3: C'est super, je trouve.
0: Et finalement, le jeu de rôle, c'est pas tout nouveau de ce que j'ai compris pour vous, Éric Judor, parce que vous avez confié.
14: Je faisais du JDR justement. Je faisais du jeu de rôle.
0: À 17 ans.
14: Ouais. Et alors la différence avec le JDR et le GN. Le GN, c'est un jeu grandeur nature où les gens se déguisent et se déplacent, vont dans des espaces ouverts, interpréter des personnages. Le JDR, c'est on est dans sa cuisine et puis on joue avec des dés et puis on interprète des personnages, mais ça reste un truc, c'est pas physique quoi. Et comme je trichais beaucoup, je me suis fait virer au bout de quelques mois de ce truc-là, parce que je m'inventais des pouvoirs, je changeais de personnage, de sexe, etc.
0: Quoi. Et c'est ce qui vous a poussé aussi à vous mettre au théâtre, finalement, pour toujours incarner des rôles.
14: Alors, c'est pas venu tout de suite, parce que je faisais ça à 17 ans, et c'est qu'à 27, une fois que j'ai rencontré Ramzy, que j'ai eu envie de faire ça. Mais j'ai compris que j'avais le goût d'être quelqu'un d'autre, ouais.
0: On va continuer cette émission avec vous avec beaucoup de plaisir. On se marre bien et puis on en découvre plus surtout sur ce film, Le Roi du Game, parce que c'est quand même du sérieux. Parce que messieurs, dames, il faut aussi qu'on donne envie et de devenir, et ce sera le cas, j'en suis sûre, il y aura beaucoup de monde au Kinépolis de l'Homme à 20h15 ce soir. Vous y serez vous-même pour présenter ce film.
3: Et on est là après pour la rencontre.
0: C'est
3: super. Donc venez, on vous attend. Dépêchez-vous parce que je crois que c'est déjà presque plein.
0: Mais bien sûr, évidemment. Et il reste peut-être quelques places surtout pour nos auditeurs puisqu'on va en offrir. Tout à l'heure, des places. Pour l'instant, voici Julien Lib avec Autrement et on se retrouve avec toute cette belle équipe en direct sur ICI Nord.
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0: Julien Lib avec Autrement sur Ici Nord.
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0: Que voulez-vous, on rigole. Et même en antenne avec Éric Judor, Alexandra Lamy et Afid Benamar qui nous présente cette nouvelle comédie qui sortira officiellement le 21 octobre prochain. Le roi du game.
3: Attendez.
0: Oui, on est en direct. Et peut-être que oui.
3: Il y aura
0: quelque chose sur les réseaux sociaux ensuite. On en discutera. On a parlé d'Éric Judor. Vous, votre expérience avec les Légiennes, les jeux de rôle grandeur nature. Vous, Afid et Alexandra, vous connaissez ça avant de tourner ce film ou pas du tout?
3: J'en avais entendu parler il y a très longtemps et j'avais même à l'époque quand je faisais de la scène écrit un sketch dessus parce que je trouvais ça. Oui. Je l'ai déjà dit à la dernière interview.
0: Mais c'est pas grave.
3: C'était au Palais des Glaces. Et tu étais venu.
0: En plus,
3: ça va. Oui, il avait dormi.
2: Et tu l'avais coécrit. Ah bah, tu t'en rappelles pas du tout.
3: Il y a 20 ans, tu te souviens pas le sketch que j'avais fait à un moment donné?
4: Sur le jeu de rôle.
3: C'était un sketch. Et je trouvais ça un peu. On va pas se mentir, je trouvais ça un peu. Gogol,
0: Ouais.
3: Et après,
4: avec ce genre de terme, quand même.
3: Oui.
2: Non, moi j'avais un pote qui faisait ça, il s'éclatait, je trouvais ça génial. Et il devait avoir, 18-19 ans. Et donc ça remonte un peu, et ils s'éclataient. Et ils fabriquaient eux-mêmes leur costume. Enfin, je sentais que c'était tout un truc, ils étaient hyper heureux de se retrouver. Et de. Ouais,
0: mais c'est ce qu'on retrouve, c'est cette ambiance-là.
3: Je vais finir parce que c'est bizarre, j'ai sauvé l'interview. Non, mais c'est vrai, en ayant été avec Eric voir un GN en vrai, où je me suis dit, mais en vrai, c'est. Enfin, j'avais des.
4: A priori.
3: Des a priori.
0: Des clichés, c'est la dernière fois que
3: tu m'avais repris.
4: Mais c'est ça le truc.
3: Et que finalement, je trouve que ce sont des comédiens, en vrai. Ils vivent leur passion.
0: Ouais.
3: C'est fou de les voir comme ça. C'est des comédiens, comme on dit, non payés. Ils s'en foutent. Ils font le truc.
4: Comme
3: nous, à l'époque, quand on faisait des sketchs, où on n'était pas payés, mais on faisait des scènes, c'était un kiff. Ouais. Et là, moi, j'ai changé mon avis là-dessus. Et il y en a beaucoup qui se révèlent. J'ai eu des gens proches qui m'ont dit qu'ils faisaient du GN, qui m'avaient jamais dit qu'ils faisaient du GN.
4: Oui, parce que c'est un peu un truc.
0: Mais
4: on peut vite, comme dit Afid, d'une manière très maladroite, on peut vite.
3: on peut vite être jugé
4: et avoir l'impression de faire un truc de geek, un peu à part, un peu bizarre. Et c'est à priori qu'on avait. Un peu tous de loin avant d'aborder le sujet en profondeur. Quoi. Une fois qu'on est allé sur le GN avec Afid justement pour préparer le film, on s'est rendu compte à quel point non seulement ils le vivaient avec passion, mais c'était passionnant à regarder. C'est-à-dire qu'ils ont des scénarios et ils ont des moyens aussi. C'est-à-dire qu'ils investissent dans des décors, ils se louent de beaux endroits, ils se font des costumes sur des semaines, voire des mois. Pour participer à un truc auquel on a envie de participer finalement quand on est spectateur de ça.
0: Et dans le film, ça c'est un truc de dingue aussi, tout l'univers qu'on retrouve. On pourrait même comparer ça un petit peu au Seigneur des Anneaux, j'ai raison ou pas?
3: On peut carrément le comparer.
2: Et moi franchement, quand on le voit dans le film, quand on arrive et qu'il y a tout ce... Le village et que tout le monde est habillé, etc. Franchement, c'est même...
0: C'est un énorme domaine pour décrire, et puis des bois à perte de vue.
2: Ah non, mais c'était génial. Moi j'ai trouvé ça formidable, et puis tout le monde est arrivé, ils sont habillés, maquillés, et puis tu vois ça, tu dis waouh, ça donne envie en vrai.
4: Quand on se raconte ça, on peut se dire ah, finalement le propos il est niche et ça va intéresser ceux qui font ça, mais en fait comme on rentre dans l'histoire avec mon personnage qui est plutôt contre, voire enfin qui a des a priori sur ces joueurs. Donc on rentre avec l'avis quasi général des gens sur cette passion là. Et ben on les amène doucement, on les amène en douceur dans cette communauté, et à la fin je pense qu'on l'aime, hein, cette communauté.
0: Ouais. Et puis donc on retrouve cet univers médiéval fantastique, des costumes sur mesure. Alors il y a plein de d'équipes différentes. Il y a les orques, les trolls. Vous c'est plutôt les elfes, hein, les renards chafouins.
2: Oui.
0: Pour décrire un peu les costumes, moi j'aime beaucoup Désolé pour vous, Alexandre Hayafid, mais le costume que vous allez prêter à Alexandre, donc interprété par Eric Judor, cette perruque blonde. Vous savez bien que je suis prise, on en a discuté en antenne. Mais cette perruque blonde, Eric Judor, vous va à merveille.
4: Tout me va. Ouais.
0: Et c'est pas le seul film où vous portez une perruque. Il y a eu les Dalton, notamment.
4: Ah oui, alors oui, c'est pas comparable, je dirais. Il y a eu un moment dans la qualité de la perruque que du film.
0: Stupéfiant Noël aussi sur Netflix, moi
4: c'est
0: j'adore.
4: Vrai, je viens doucement avec l'âge à des trucs.
2: Qu'est-ce qui se passe?
0: Mais vraiment, il y a une passion.
4: J'ai fait Guacamole Vaudou aussi, c'est un livre, un roman photo dans lequel effectivement je suis perruquier.
2: Tu es perruquier.
4: Doucement, j'y viens.
2: Et je crois. Ça sent un petit voyage en Turquie.
4: Je crois très fort en l'IA qui va. Avec la recherche, nous trouver un remède, et à ce moment-là, bam ça repousse.
2: Ah ouais.
4: Là, tu seras dégoûté. Ah là, laisse tomber. Je vous mets tous en garde, laisse tomber. Et voilà les rôles après. De Gaulle, 3, la suite, c'est moi, etc., etc.
0: Éric Judor, Alexandre Alamy et Afid Benamar sont avec nous en direct. Je sens que ça va vous faire plaisir, ça, écoutez bien. Friends. Les Rembrandts,
2: bien sûr.
0: I'll be there for you.
2: Arrête.
0: Oh, bien sûr. On se retrouve juste après ça. Cerise in or.

0: Le générique de Friends, les Rembrandts, I'll be there for you sur ICI Nord. Éric Judor et Alexandra Lamy ainsi que Afid Benamar sont avec nous. Encore quelques minutes, ça passe trop vite pour présenter le roi du game. Allez voir en avant-première au Kinépolis de l'Homme à 20h15 ce soir. Si vous êtes dans le secteur, pas très loin, vous avez encore une bonne heure pour vous y rendre. On vous offre vos places tout de suite. Vous nous appelez au 03 20 55 89 89.
1: Et on vous attend.
0: Et bien sûr, tous les trois, vous serez là.
2: On vous accueille.
0: Évidemment.
2: Avec un massage.
0: Donc vous nous appelez tout de suite et vous répondez à cette question.
2: Foncez.
0: Pour gagner ses places, comment s'appelle le personnage interprété par Éric Judor? 0320 55 89 89.
2: Comment ça, je l'ai dit?
0: Je voulais terminer avec vous par un petit clin d'œil quand même, parce
2: c'est
0: que.
2: Fini.
0: Bah, déjà, ça passe super vite. Sachez que le jeu de rôle Grandeur Nature, le GN, on fait ça depuis très longtemps dans notre région, dans le Nord-Pas-de-Calais. Ouais. Parce que, Éric, on l'a dit, vous portez magnifiquement bien cette grande perruque blonde pour intégrer l'équipe des Renards Chafouins. Donc, ça vous va très très bien. Mais nous aussi, on le fait. On porte des perruques, on se fabrique un costume sur mesure. On a aussi plusieurs clans, catégories au choix, avec des tenues très féminines pour certains, des tenues de marins-pêcheurs. Il y a la team plume et boa, il y a ceux qui ont le grand manteau de fourrure, les chapeaux volumineux. Et on se retrouve aussi avec des centaines, des milliers de personnes pour faire la fête, comme le GN. On le fait depuis très longtemps, c'est chez nous.
2: La foire de...
0: La seule différence, c'est qu'il n'y a rien à gagner. Mais quand même, il y a un objectif, c'est de retrouver le lendemain matin tous ces potes qu'on a perdus en plein milieu de G de Haran ou dans une chapelle quand on va boire un coup chez des inconnus. Et puis surtout, l'objectif clair, c'est de rentrer sobre. C'est le carnaval de Dunkerque. Vous avez gagné vos places pour la dernière.
2: C'est cool. C'est
0: voilà. Vous avez écouté les paroles, vous avez tendu l'oreille ou pas? Vous connaissez les chansons du carnaval de Dunkerque?
2: C'est grivois.
0: Mettons nez dans le. Voilà. Et ça sent la rose.
1: Sous les selles.
0: Voilà.
3: Mais le but de rentrer sobre.
2: Pas les miennes.
0: Comment?
3: Le but de rentrer sobre.
0: C'est un objectif normalement, c'est plutôt sérieux, mais bien sûr.
3: Ouais,
0: voilà, c'était pour faire un petit clin d'œil à la région, parce que je sais aussi que vous êtes attaché à la région, Alexandra Lamy, vous aimez venir nous voir chez ICI Nord, c'est pas la première fois, on l'a dit.
1: Non, et je reviendrai.
0: Et c'est toujours un plaisir, je suppose, de venir aux avant-premières chez nous dans la région. C'est votre première fois, Éric?
2: Évidemment que non.
0: Bah non, quand même pas. Vous êtes déjà venu au Kinépolis?
2: Non, j'aime beaucoup. Et alors, il y a vraiment une ambiance, enfin en tout cas, c'est le cinéma qui met les petits plats dans les grands. C'est-à-dire, à chaque fois qu'ils nous reçoivent, il y a des étoiles et tout ça, et on se sent super important. Et après, quand on rentre chez nous, on voit qu'on n'est pas ouf non plus comme acteur et tout ça. Mais quand on passe par là, on se dit, ah, franchement, c'était quasi les Césars.
0: Ça donne un peu de confiance.
2: Donc ça nous donne un truc de. Ouais, ça nous regonfle la confiance. Et comme on est à la veille de la sortie, on n'est pas loin, il fallait qu'on passe par là.
0: Et on va donner déjà le nom des gagnants avant de terminer. Bravo à Jean-Luc Dupline, on peut l'applaudir quand même.
1: Ouais, bravo Jean-Luc.
2: Bravo Jean-Luc. Bravo. Il a juste appelé. Hein,
0: Jean-Luc qui gagne ses deux places. J'en ai déjà pris par le temps.
1: Mais non, pas du tout.
0: Éric, j'avais une dernière question après Problemos.
1: Allez,
0: donc
1: pour Éric,
0: la communauté. Oh, mais non, bien sûr que non. La communauté.
2: Après
0: Problemos, vous aviez mis en avant la communauté des zadistes. Maintenant, la communauté des fans de GN. La prochaine fois, ce sera quoi en tant que réalisateur?
2: On va faire Éric et Ramzy contre les extraterrestres.
0: Ah bien. Donc,
2: et puis comme j'ai une vision, puisque juste avant, après Problemos, il y a eu une pandémie. Attendez-vous à ce qu'il y ait des extraterrestres débarquent.
0: Ah, vous êtes vraiment génial. En fait. Ah, mais oui.
2: Moi, si je peux aider, bon, ça.
0: Merci beaucoup.
2: Donc, achetez du lait, des pâtes, du pain. Enfin, des réserves. Faites des réserves maintenant.
0: Merci pour votre optimisme et merci pour votre bonne humeur surtout.
1: Merci, Louise.
0: Alexandra Lamy et Afid Benamar.
1: Merci.
0: Quand vous voulez.
2: Vous avez des prix sur les patates.
0: Vous
2: avez pas un plan patate?
0: C'est pour moi. C'est une private joke en rapport avec mon cher et tendre. Qu'on embrasse. Merci beaucoup.
1: Qu'on embrasse très fort.
2: Bisous, patate.
0: Merci, le roi du game à découvrir ce soir au Kinépolis de l'Homme.

0: en avant-première et officiellement le 21 octobre prochain. À très vite.
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0: Et belle soirée avec Ici Nord. Il est 19h, passé un très bon jeudi soir dans le Nord et le Pas-de-Calais. On se retrouve, nous, demain, à partir de 16h, évidemment. Et puis tout de suite, c'est le retour de la rédaction. Et ensuite, vous allez retrouver Émilie Mézoyer pour son émission Décibel jusqu'à 20h sur Ici.
9: Quelle suite pour le mouvement des lycéens. En attendant les annonces d'Édouard Geffray, ministre de l'Éducation nationale, ce soir, aux 20h de TF1, des mesures concrètes, promet Matignon. Les associations de lycéens, d'étudiants et le SNES-FSU appellent à une nouvelle journée de manifestation mardi prochain, le 13 octobre, alors que l'acte 4 est en train de s'achever ce soir. Sur la place de la Bastille à Paris, les gendarmes et CRS ont demandé aux manifestants de se disperser. Les jeunes quittent la place petit à petit. Marie Boéda, vous avez rencontré une mère et son fils.
10: Des mots écrits en bleu sur la pancarte de Nadia.
11: Des élèves sans prof, des profs sans poste, académique Créteil, tu te fous de nous.
10: Elle est professeure de français, contractuelle, se tient prête à remplacer les enseignants manquants, sauf qu'on ne l'appelle pas.
11: Exactement, et je sais que pas seulement dans l'académie de Créteil, mais également dans l'académie de Versailles, il y a eu de nombreux contrats de contractuels qui n'ont pas été renouvelés, en particulier pour les professeurs d'histoire et géographie à l'académie de Versailles.
10: Des académies de plus en plus désorganisées, déplore cette maman, accompagnée de son fils de seconde, Antoine.
12: Aujourd'hui, je suis censé avoir cours en fait. Je viens en séchant un petit peu les cours, mais bon, elle m'a théorisé, donc ça passe.
10: Son lycée à Vitry ne bloque pas, ce qui ne l'empêche pas de faire entendre sa voix. Et quand on lui parle des réponses du ministre de l'Éducation nationale au mouvement lycéen, il secoue ses boucles brunes.
12: Bah, c'est du foutage de gueule, enfin, on sait très bien qu'ils vont jamais le faire. C'est des paroles comme ça pour apaiser les tensions, mais on sait très bien qu'au final, il n'y aura aucune répercussion.
10: Demain, retour en cours pour l'adolescent. Il espère convaincre ses camarades de bloquer l'établissement.
9: Reportage signé Marie Boéda, place de la Bastille à Paris, pour Ici Paris, Île-de-France. Des manifestations parfois tendues, un lycée proche de Bordeaux était en partie saccagé, provoquant plusieurs centaines de milliers d'euros de dégâts selon le proviseur. Une dizaine d'ordinateurs d'une valeur d'environ 3000 euros pièces ont été volés, d'autres endommagés. Concernant une autre crise, celle des carburants, on apprend ce soir que Sébastien Lecornu recevra lundi les distributeurs à Matignon pour organiser concrètement la baisse des prix à la pompe après l'annonce de la libération de 10 millions de barils des stocks stratégiques. L'exécutif qui tente d'éteindre plusieurs feux avec de nouvelles mesures d'aide pour les agriculteurs, cette fois touchés par les conséquences de la sécheresse. Édouard Marguier, l'objectif cette fois, c'est de soulager les trésoreries grâce à des prêts à taux zéro.
13: L'État prendra en charge les intérêts des prêts sécheresse proposés en ce moment par les banques, des taux à 2,5% sur deux ans, avec une limite de 2 milliards d'euros, à condition que le prochain budget de l'État soit adopté. Ces prêts serviront à acheter du fourrage pour les éleveurs qui risquent d'en manquer, car vu les prairies brûlées, ils utilisent les stocks depuis cet été. Ça peut aussi servir pour des semences et des engrais. Le ministère estime que 35 000 exploitations françaises sont en péril. Cette mesure vient compléter le plan d'urgence sécheresse annoncé il y a un mois, 1,3 milliard d'euros, qui contient notamment l'aide à l'achat de gasoil non routier qui sert aux engins agricoles. Elle est de 15 centimes par litre. La ministre s'engage à faciliter la procédure pour son remboursement sur facture. Elle est jugée trop longue et complexe par les syndicats.
9: Précision signée Édouard Marié. Le splashdown est fait. Sophie Anneau est rentrée à la maison. L'astronaute française a bien améri au large de la Californie à 17h34 heure française à bord de la capsule Dragon. Sophie Anneau est restée au total 235 jours dans l'espace. Les équipes de récupération sont sur place pour extraire les trois astronautes de la capsule. Et ensuite, pas de répit pour Sophie Anneau. C'est ce qu'explique le médecin aérospatial Franck Lehaut.
14: On va rapatrier Sophie Anneau au plus vite. C'est ce qu'on appelle le direct return. Donc pourquoi ? Parce que on a deux objectifs. Premièrement, il y a des scientifiques qui ont comme objectif de voir un petit peu, d'étudier précocement dès son retour les effets de la pesanteur sur les divers systèmes de son corps, les os, les muscles, le ORL, etc. Et d'un autre côté, on a les médecins qui vont vouloir commencer à la rééduquer, à la réadapter à la pesanteur terrestre. Donc déjà, on va la transférer très vite à Cologne, elle y sera demain. Et pour elle, va commencer un séjour peut-être d'environ 3 semaines. Bon, elle va vivre dans l'Enviable, c'est une sorte de laboratoire scientifique qui est à Cologne, où elle pourra recevoir sa famille, elle sera dans un appartement confortable, mais elle aura tous les équipements et le personnel dédié autour d'elle pour la prendre en charge et la rééduquer.
9: Vidéo de cet amérissage sur ici.fr. Le prix Nobel de littérature 2026 décerné à une femme, la poétesse canadienne Anne Carson, âgée de 76 ans. C'est la 19e femme à décrocher cette prestigieuse récompense.
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9: Le temps pour demain, des plus faibles de la Manche au Poitou-Charentes. Sur le reste du pays, la matinée est calme et ensoleillée. L'après-midi, le ciel se couvre sur toute la moitié nord. Au sud, le temps reste sec. Il fera bien frais le matin, entre 3 et 8 degrés dans les terres. Localement, 1 ou 2 degrés près du Jura, en Champagne-Ardenne, Bourgogne, Sologne, Auvergne et Limousin. L'après-midi, prévoyez 18 à 23 degrés sur le pourtour méditerranéen, 15 à 20 degrés ailleurs. Localement, 12 à 14 degrés seulement dans le nord-est.
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17: Salut à toutes, salut à tous et bienvenue dans Décibel. On est ensemble jusqu'à 20h. Et de la musique, oh oui, il y en aura, il en sera question. Aujourd'hui, c'est l'anniversaire du premier tube de U2. Aujourd'hui aussi, au programme, un blind test pour lequel vous pouvez d'ores et déjà vous inscrire en appelant... Qui donc ? Oumaïma ! Oh, c'est Oumaïma ce soir ! Au 0810 055 056 0810 055 056. Un blind test dont le thème sera le Québec. Pourquoi ? Vous demandez-vous peut-être. Eh bien, pour le plaisir, vous répondrai-je, mais aussi parce que notre invité de ce soir est la statue du commandeur québécois.
18: Je reviendrai à Montréal dans un grand Boeing bleu de mer.
17: Robert Charlebois ce soir dans Décibel. Ceux qui nous suivent depuis la première saison savent que ce n'est pas la première fois, mais savent aussi qu'il a énormément d'histoires à raconter, énormément de talent, évidemment. 60 ans de carrière, une vingtaine d'albums et puis plusieurs vies pour cet artiste incroyable qui vient annoncer son retour sur scène en France au mois de mars prochain. Robert Charlebois est l'invité de Décibel. Mais avant... Avant, on vous annonce que tout ce pognon dépensé à louer tous les mois Disney Plus pour que vos enfants regardent en boucle La Petite Sirène, Pocahontas, que ne sais-je, ça va peut-être enfin vous servir à vous aussi, puisqu'à partir de demain, en streaming sur Disney+, il y a... Non, pas les Beatles. Ben non, c'est Oasis. On s'y tromperait. Don't Look Back in Anger, le documentaire sur la reformation d'Oasis et la réconciliation des frères Gallagher dès demain sur Disney+.

0: Please Don't Look Back in Anger, la chanson d'il y a 30 ans et le film documentaire à voir dès demain donc sur Disney+ et sur Hulu. Bon, il était sorti au cinéma, donc je vous cache pas que moi je suis allée voir au Cinoche et franchement ça vaut le coup, c'est génial de voir les frères Gallagher se réconcilier 16 ans après leur séparation en France, on s'en souvient bien, au festival Rock en Seine. Donc voilà, c'est un très très beau film. Si vous n'avez pas de code Disney+, n'oubliez pas de faire tourner, c'est comme ça qu'on fait, on fait tourner les codes Canal, Disney, Amazon, Netflix, comme ça on peut tous voir un peu tout ce qu'on veut, quoi. Enfin, c'est une bonne méthode, je crois.
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0: Le coup de cœur du jour est signé sur le label Atome. Il s'appelle Johnny Montreuil. Johnny, parce qu'il est fan de Johnny Cash. Et Montreuil, parce qu'il a fixé sa vie de nomade dans une caravane sur un terrain vague à Montreuil, il y a maintenant une vingtaine d'années. Et c'est là qu'il vit et qu'il compose. Donc, depuis le milieu des années 2000, Johnny Montreuil va sortir un quatrième album au printemps prochain. Et on a aujourd'hui la sortie du premier extrait qui s'appelle Les Ascenseurs. Vous allez voir que ce garçon a une super voix, c'est un très bon auteur. Il est rock, oui, mais aussi country, rockab, chanson. Bref, un immense coup de cœur pour Johnny Montreuil et ses ascenseurs.

0: s'appelle Johnny Montreuil. Vous l'avez compris, certains prennent l'ascenseur social, tant mieux pour eux. Ils partent de zéro, mais lui, il dit, moi, je suis parti de moins 30 et je cours dans les escaliers. Il est trop fort, Johnny Montreuil. L'album, c'est au printemps et son prochain concert, c'est en banlieue parisienne, à Saint-Ouen, le 7 novembre prochain. Restez dans le coin, les amis. Décibel revient avec Robert Charlebois.
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1: Et dans Décibel, ça y est, il est arrivé, le seul, l'unique, la légende, Robert Charlebois, bonsoir.
2: Le lapin bleu en personne,
1: Émilie. Le lapin bleu personne de Émilie Jolie, le lapin bleu. Vous savez, quand j'étais petite, je vous écoutais tout le temps dans Émilie Jolie. Hein.
2: Ben écoutez, la dernière fois que je suis allé en Corse, je sais qu'il y a peut-être des amis qui nous écoutent en Corse.
1: Ouais.
2: Il y a deux belles petites filles de 50 ans qui rentrent dans un bar et qui me disent « Ah, c'est le lapin bleu !»
1: Eh oui, écoutez, souvenez-vous.
2: C'est pour ça que je veux...
3: C'est nous la compagnie des lapins bleus. Aux oreilles tendues et aux yeux malicieux.
1: C'est un bon souvenir pour vous.
2: Et c'est pour ça que j'ai demandé de couper la clim, parce que quand on attrape un rhume, on fait tchou, tchou.
1: Hey, vous le tenez encore bien.
2: Pas mal. Mais ça fait partie des souvenirs. Ben, je sais qu'on a perdu Philippe Châtel.
1: Oui, il y a quelques années, oui.
2: Non, c'était comme l'œuvre de sa vie, puis ça a été repris par d'autres et d'autres, et donc je suis fier d'avoir été le premier lapin bleu.
1: Robert.
2: Ah, mais je la fais pas sur scène, par contre.
1: Jamais vous chantez.
2: Déçu, mais le lapin bleu, non, je la pas dans Charlebois-Scope.
1: Alors Charlebois-Scope, il faut expliquer, parce que là, non seulement on est en Charlebois-Scope, mes amis, mais comme nous sommes en 2026 et très bientôt en 2027, nous sommes en Charlebois-Scope 2.0. La légende dit, qu'est-ce que c'est que cette histoire? L'histoire, c'est que vous célébrez comme il se doit vos 60 ans de carrière, Robert, parce que vos premiers albums, c'était au milieu des années 60. Comment faire pour rendre hommage et justice à cet immense répertoire? Et vous vous êtes dit que vous vouliez un spectacle total. Pas juste un concert, voilà. Pas juste un film, non. La totale.
2: Total. Ben, c'est-à-dire que maintenant, tout le monde est un peu cinéaste, hein, avec les téléphones.
1: Oui.
2: Moi,

0: moi, j'ai pas de téléphone, mais tout le monde est au moins photographe. Non, j'ai
1: comment
0: pas
1: ça, vous n'avez non, pas de, de petits, de petits.
0: Non, ça brûle les neurones, puis déjà qu'il m'en reste pas beaucoup. Donc, j'ai, puis même si je fais de l'argent un jour, je m'en achèterai pas un, parce que je veux pas travailler pour Elon Musk, et puis je suis libre. Personne sait où je suis, moi.
1: Oui, et comment on fait pour vous joindre?
0: Ben, ma femme en a deux.
1: Ah, voilà.
0: Mais j'ai une tablette aussi. Je ne suis pas un primate quand même. Ouais, ouais.
1: Mais donc, vous n'êtes pas esclave du téléphone?
0: Non, non, non, non. Bravo. Puis parce qu'en même temps, je crois à la télépathie, puis ça brouille un peu les ondes, en plus de brûler les neurones. Il ne m'en reste pas trop. Non. Donc, je fais attention à ceux qui me restent.
1: Alors, dans ce spectacle total, Robert en Charlebois-Scope.
0: Ce total, ça dit que je ne serai jamais un réalisateur de cinéma, même si, bon, ben, le cinéma a affaire à moi par l'entremise des écrans qui sont au service du chanteur, de l'artiste ou du sorcier, appelez ça comme vous voulez, mais on ne peut pas. Moi, j'ai découvert ça quand j'étais dans les années psychédéliques à Hollywood en 1967-8. Il y avait des concerts aussi, les nightclubs, ça a toujours existé, mais les jeunes se réunissaient, puis ils se faisaient des light shows, on appelait ça des shows de lumière, puis c'était fait avec n'importe quelle sorte de couleur, de la crème à gâteau écrasée entre deux vitres, puis tout le monde disait « t'as vu les murs bougent, etc. » Bon, ben, il y aura beaucoup ça, il y aura beaucoup de, comment dire, d'images de cinéma, parce que j'ai quand même fait 7-8 films pour prouver que je ne suis pas un ancien acteur.
1: Vous dites c'est le plus gros show de ma vie.
0: Oui, il faut que ça soit pire que le premier, en fait. Voilà. C'est mes pires succès.
1: 16 et 17 mars prochain, à Paris, au Grand Rex. On va continuer à en parler, mais avant de dire aussi qu'il y aura évidemment les tubes incontournables, mais aussi des petites pépites en ce qui concerne les tubes incontournables. Je reviendrai à Montréal. Je pense que vous l'avez entendu 1 million de fois, et nous aussi, Robert, mais pardon. On ne s'en lasse pas. Ah, cette intro, là, c'est magnifique. Robert Charlebois est l'invité de Décibel. Il sera en Charlebois-Scope à Paris les 16 et 17 mars prochains. On continue à en parler dans Décibel. Mais d'abord, on chante.

0: s'en lasse jamais de cette chanson. Est-ce que vous vous en lassez, vous, Robert Charlebois? Dites-moi la vérité.
1: Vous savez, honnêtement, non. Parce que l'arrangement est tellement fantastique. Et puis, ça vient d'entrer au patrimoine de l'humanité, comme le Stade olympique de Montréal. Cette chanson-là est née la même année que j'ai eu le bonheur de la chanter devant Nadia Comaneci cette année en plus, qui est venue pour célébrer le 50e anniversaire du Stade de Montréal.
0: Comaneci, pour les enfants, c'était une grande gymnaste.
1: Attendez, c'est arrivé une seule fois dans l'histoire de l'humanité, elle a eu 7 fois des 10 sur 10 comme gymnaste.
0: Ouais, ça n'existe pas normalement.
1: C'est une femme exceptionnelle, qui a un charisme fou, qui est simple comme tous les grands. Là. Puis, en tout cas, c'est un grand souvenir pour moi. Et ça, c'est pas des tubes, c'est des standards. Puis ouais. Comment dire, c'est pas les journaux, les magasins, les radios, les maisons de disques qui font ça, c'est le public qui s'en empare. Un tube, ça dure un an ou deux, des fois une semaine, deux semaines. Mais ça, quand ça dure 50 ans et plus, ça devient quasiment comme la musique classique, quoi. Ouais. D'après mon petit Robert à moi, en tout cas, c'est...
0: Le petit Robert.
1: Après 50 ans, ça devient un standard, la musique classique. Puis j'en ai quelques-unes, comme Lindbergh ordinaire, Jouer de l'amour. Même Je t'aime comme un fou, ça a bientôt 45 ans. Ça n'a pas tout à fait 50 ans.
0: Pas tout à fait 50, mais tout ça, c'est des standards.
1: Mais standard, c'est un cadeau qui est inexplicable. Puis, si je m'en lassais, moi, peut-être que tout le monde s'en lasserait aussi. Mais je la chante parce que des fois, il fait très chaud puis ça rafraîchit.
0: Les standards que vous allez pouvoir découvrir en Charlebois-Scope, si vous avez la bonne idée de venir au Grand Rex à Paris les 16 et 17 mars prochains, c'est par exemple, il en parlait, le grand Robert Lindbergh.

0: 60 ans de carrière, comment on construit, Robert Charlebois, la liste des chansons d'un spectacle qui donc est une somme, un retour sur toute votre carrière? Comment vous construisez la liste des chansons?
1: C'est comment dire,
0: une fois qu'on a mis les standards.
1: Pour employer un mot latin, c'est un work in progress. Puis quand on commence les répétitions, on se dit. Puis je me souviens qu'un jour, j'étais allé voir Aznavour, puis j'ai dit, hey Charles, la première chanson avec laquelle tu as ouvert, ta nouvelle est bonne. Puis il dit, Robert, elle n'est pas nouvelle, je l'ai écrite il y a 25-30 ans, mais je la chante jamais. Et il faut aller des fois chercher des petites pépites qu'on oublie, qui s'insère bien dans un show. Si on fait, moi j'ai toute ma période trash punk, funky, assez rock and roll. Et puis après ça, je pense que les gens ont beaucoup envie d'entendre parler de tendresse, d'amitié, d'amour et de paix, parce que on est agressé de toutes parts. La guerre des sexes, les hommes contre les femmes, les politiciens qui parlent juste de guerre ou d'argent. Alors, les gens ont envie de d'un peu de oui, d'amour puis de tendresse.
0: Et vous,
1: de
0: ça vous
1: paix
0: fait plaisir de leur apporter ça?
1: Ben oui. Faut pas faire trop de balades non plus, parce que les gens aiment ça. Même au Grand Rex, des fois, ça se lève puis ils viennent danser en bas. Là, puis ça, c'est fantastique pour un musicien de voir des gens danser sur la musique. Là, les gens, ils écoutent ça avec leur dos en même temps qu'avec leurs oreilles. Puis ça fait, il y a rien de plus stimulant. Les musiciens jouent mieux. Dès qu'il y a 4-5 belles filles qui se lèvent pour danser, whoop, la musique devient comme par hasard meilleure. Puis c'est la musique live. Il y a rien de préenregistré. Mais des fois, je suis tellement tannant, moi, que je me dis, et si je faisais semblant de chanter, comme la plupart
0: du playback?
1: Non. Mais juste, mettons 30 secondes dans le show, puis devinez où, à la fin, vous gagnez une boîte de savon pour les genoux.
0: Ah ben d'accord. Hein? Pourquoi pas?
1: Et un show gratis pour votre beau-frère. mais ça serait vicieux de ma part, mais je suis sûr que les gens s'en apercevraient pas.
0: Ah, je sais pas. Si le premier rang, les fans.
1: Le premier rang. Mais même Johnny, il prenait quelqu'un qui faisait les notes hautes derrière lui.
0: Son choriste, oui.
1: Et Madonna, quand elle chante, puis qu'elle n'est pas essoufflée, tu sais, ça, c'est gros comme une église catholique, là, mais.
0: J'adore. Robert.
1: Disons que c'est. Faut pas que je m'écoute trop, une chance que j'ai des bons conseillers.
0: C'est ça. Que, la cascade. Robert, en Charlebois-Scope, les 16 et 17 mars prochains à Paris, au Grand Rex, la billetterie est ouverte et ça se remplit très vite. Donc il faut vraiment prendre vos places maintenant. C'est donc un son et lumière, un concert et un écran géant, le bel écran du Grand Rex qui va projeter un film inédit. Et donc, il le dit, Robert Charlebois, ici même, tout est live ça va être un grand moment
1: fais des blagues,
0: de musique.
1: En fait, je suis pas prêt encore. Je suis pas assez vieux pour faire du playback.
0: Faire du playback plus tard.
1: J'aurai 96 comme Hugo Frey. Peut-être que là, je ferai des shows en playback.
0: À tout de suite, les amis. Vous écoutez Décibel.
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3: C'est un super spectacle pour les tout-petits proposé par des artistes de la région. Ça s'appelle En chemin, un voyage initiatique pour les 1-3 ans en conte, musique et manipulation d'objets. On suit Lapin Blanc qui part à la recherche de quelqu'un qui lui ressemble. En chemin, il va découvrir le monde et ses couleurs, les autres et leurs différences. Et en chemin, donc, il va grandir. C'est une histoire à raconter au plus près des enfants, dans les crèches, les médiathèques, les écoles maternelles. Voilà pourquoi vous pourrez découvrir prochainement ce spectacle à la médiathèque de Bachy. Du côté de Sizouin, on est dans le Nord. Ce spectacle sera visible donc le jeudi 22 octobre. On est en plein dans les vacances scolaires à 16h pour une représentation tout public. Vous voulez en savoir plus? Vous vous rapprochez bien sûr de la médiathèque de Bachy pour découvrir toute la programmation de ce festival jeune public et plus particulièrement le spectacle pour les tout petits En chemin.
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0: Et ce soir, notre invité dans Décibel, c'est Robert Charlebois qui célèbre ses 60 ans de carrière avec Robert en Charlebois-Scope 2.0 au printemps prochain à Paris, au Grand Rex. On parlait de cinéma forcément.
1: Excusez-moi, on parlait d'Hugo Frey, j'espère que les gens n'ont pas compris que Hugo Frey chantait en playback.
0: Non.
1: Je dis, c'est la chance, vu que c'est admirable, si j'ai la chance de chanter à 80 96 ans, j'ai dit que peut-être là, j'utiliserai des trucs.
0: Des petites astuces.
1: Mais c'est fantastique. Il est en une forme et il fait encore des tournées. Le plus vieux que j'ai vu dans ma vie, c'était Trenet. Je l'ai vu à 85 ans. Il avait encore toute sa voix. C'était assez prodigieux.
0: Ouais. Mais ce n'est pas une question pour vous, l'âge. De toute façon, vous êtes un jeune octogénaire.
1: Oui, mais j'ai 4 fois 20 ans. Moi, je n'ai pas 80. Mais j'aime mieux dire 4 fois 20 ans. C'est plus élégant. Mais non, mais évidemment que c'est un cadeau extraordinaire de vieillir en santé. Le reste, bon, ben, y a beaucoup de gens qui n'ont pas cette chance. Moi, je dois tout à la chance.
0: C'est l'heure des choix cornéliens, monsieur Charlebois. Il faut choisir.
1: Au secours.
0: On y va. Si vous deviez choisir un seul mode de communication, parler, écrire ou chanter?
1: Ouf. Un pouf. je dirais parler, parce que si on a des choses essentielles à dire, on les dit, on n'est pas obligé de mettre un rythme ou un tempo ou de la musique derrière. Mais écrire, c'est lent aussi. C'est long et c'est très, très difficile. Pour moi, c'est la chose la plus difficile au monde.
0: Vous préférez faire 2 heures de sport ou une grasse matinée?
1: Il est difficile, ça. Je pense une grasse matinée, oui. Parce que mon sport, c'est mon spectacle, en fait.
0: C'est vrai. Vous préférez devenir américain, comme le veut Donald Trump, ou devenir prêtre?
1: Nous sommes déjà des Américains, et pour moi, Donald Trump est un intrus, parce que ma famille est en Amérique du Nord depuis 350 ans, la sienne à peine depuis 100 ans. On n'est pas États-Unis, mais on est Américains bien avant lui. L'autre question, c'était quoi? Le choix entre être Américain ou prêtre?
0: Oui.
1: Ah non, pas prête. Le pape a essayé de se marier avec Céline, une chance, ça n'a pas marché. Elle a dit non, sinon, t'imagines le monde, ça a tout refait, toi.
0: Ça aurait été quelque chose, effectivement.
1: Non, prêtre, je ne suis pas fait pour être prêtre. Je suis, agnostique depuis l'âge de 14 ans et demi, et puis je respecte toute la littérature. J'aime Jésus, surtout ses attachés de presse, là. Et puis, j'ai une littérature fantastique dans la liturgie et tout. Mais, non, on va pas s'embarquer là-dedans, ce serait trop long. Et je respecte le merveilleux de tout le monde.

0: On part ce soir, Robert, une semaine au ski ou à la plage ?
1: Ou à la plage, oui. Le ski, non, il y a trop de fous en planche qui ne savent pas tourner. Ils savent quand ils sont derrière nous à 80 km/h. Ça ne me rassure pas du tout.
0: Vous préférez faire une chanson qui fait rire ou qui fait pleurer ?
1: Je crois que je suis un heureux mélange des deux, puis c'est pour ça que j'aime tellement Nino Ferrer, c'est que il y avait le Nino de Mirza, puis de Gaston, puis il y avait le Sud, et puis le Sud, ça me tire les larmes.
0: C'est très mélancolique. Ouais. Ouais. Qu'est-ce qui vous met de mauvaise humeur ? La pluie, les cons ou les impôts ?
1: Les impôts, ça me met de bonne humeur, parce que plus j'en paye, mieux ça va pour moi. Et puis la pluie, j'aime tout ce qui est beau, mais trop de pluie, non, ça c'est... Et l'autre, c'était quoi?
0: Les cons.
1: Ah non, les cons, ouais, qui a dit? En Bretagne, il ne pleut que sur les cons.
0: Oui, c'est vrai.
1: C'est une de mes phrases. Et la seule phrase qui est plus jolie que ça, c'est: en Bretagne, il fait beau plusieurs fois par jour. J'adore celle-là aussi.
0: Et allez, on termine. Demain matin, vous vous réveillez avec une nouvelle voix, celle de Garou ou celle de Céline Dion?
1: Il y a de la marge, là.
0: Faut choisir.
1: Me semble que, pour avoir celle de Céline, il faudrait que je me fasse castrer, donc je vais prendre Garou.
0: On comprend. Robert Charlebois, on continue à parler avec vous de votre nouveau spectacle, Charlebois-scope, qui sera à Paris l'année prochaine. Mais avant, on vous écoute. Entre 2 juin, celle-là, vous la chanterez ou pas l'année prochaine ?
1: Ça se poudrait. Non, parce que c'est moins intéressant depuis que Justin Trudeau a légalisé la marijuana. Puis ça a servi quand même à... Les jeunes fument moins, parce qu'un des grands plaisirs du pote qu'on appelait, c'était que c'était interdit.
0: Ah oui, il fallait se cacher.
1: Ben là, c'est comme les films porno. Quand ils ont légalisé en Suède, il n'y avait plus personne pour y aller. Il n'y avait plus de queue. Enfin, une queue dans le sens de fil. Oui.
0: Bien sûr, on a compris. Robert Charlebois est dans Décibels et on ne boude

0: Avant Art Carney, Mark Carney, pardon, nous avions Justin Trudeau comme premier ministre du Canada. Le fils de Pierre-Éliott Trudeau.
1: Le fiancé de Katy Perry.
0: Le fiancé de Katy Perry. Et le fils de Margaret Trudeau aussi. Et Margaret Trudeau qui fait des fois du stand-up comique pour les levées de fonds, pour la charité, pour les hôpitaux, etc. Puis elle dit, vous savez, j'ai été la femme du premier ministre du Canada, et bien maintenant je suis la maman du premier ministre du Canada. Puis il y en a qui pensent que je suis folle, mais ils ont raison. C'est très difficile, il paraît. Et puis sa mère, elle fume du pot. Puis peut-être que Justin a légalisé ça, justement, pour ça que ça... Alors un jour, l'été dernier, il vient voir mon show, j'étais avec Lisa Leblanc, une fille qui chante acadienne. Ma vie, c'est de la merde. Exactement. Et là, on est à l'entraque, puis Justin, il me dit... Hey, ça sent le pot. J'ai dit, Justin, Chris, tu vas pas te plaindre, c'est toi qui as légalisé ça. Puis tout le monde a le droit d'en fumer partout à travers le pays. Ouais. Puis je dis, pourquoi t'amènes pas tes enfants dans, tu sais, c'est une soirée en plein air. Les gens, ils se lancent le frisbee, ils jouent avec les chiens, ils se tirent dans l'herbe, etc. Puis j'ai dit, tu devrais amener tes enfants dans des soirées comme ça, Lisa Leblanc, ça swing, moi ça swing, ils vont pas s'ennuyer. Ouais, je les ai amenés au pop festival à Ottawa, puis en rentrant sur le terrain, ils ont dit, « Hey, ça sent grand-maman.
1: » Incroyable! On embrasse la famille Trudeau.
0: Incroyable,
1: mais vrai, évidemment. Mais comme toutes vos histoires, Robert Charlebois, parlons un tout petit peu de cinéma, puisque vous qui chantiez que vous étiez un gars ben ordinaire...
2: Je suis un gars ben ordinaire. Des fois, j'ai plus le goût de rien faire.
1: Ben des choses, vous en avez fait beaucoup et il y a un film documentaire qui va sortir l'année prochaine et qui s'appelle La vie extraordinaire de Charlebois. C'est un film qui pour le moment a été présenté dans des festivals de cinéma. Vous venez d'avoir un prix, deux prix.
0: J'ai eu le coup de cœur d'Angoulême déjà, qui est fantastique. Une seule représentation, mais les gens me demandaient où est-ce qu'on peut le revoir et tout ça, puis ça riait et ça pleurait. Et... cette semaine, j'étais en vacances sur la côte avec des copains et je reçois un téléphone de Montréal mercredi. Je gagne le grand prix de Long Island Music Festival. C'est l'État de New York, évidemment, puis c'est des critiques américains. Il n'y a pas de francophones là-dedans. Ils m'ont donné le grand prix international du meilleur documentaire.
1: Bravo.
0: Musical, ok.
1: Bon. Documentaire musical.
0: Bon, ça, ok, c'est fantastique. Puis, deux jours après, Hollywood, le Los Angeles qui appelle en disant, on a donné un prix à la vie extraordinaire d'un gars ordinaire, là, pour la meilleure insertion d'une bande dessinée dans un documentaire. Donc, dans la même semaine, j'ai New York et Los Angeles qui me donnent un prix.
1: C'est classe, hein? Donc, effectivement, c'est un docu psychédélique.
0: Oui,
1: parce que
0: c'est des...
1: Il y a comme ça des insertions d'un dessin animé à l'intérieur d'images d'archives. Il y a votre voix qui, parfois, nous aide à faire le lien.
0: Il y a une seule chanson, un bout de chanson en anglais dans tout le film. Ouais. Petroleum, que j'avais fait avec Frank Zappa en 1900, tranquille. Et
1: J'aime bien cette expression. Je vais la garder quand c'est trop loin, en 1900, tranquille. J'adore. Robert Charlebois, vous êtes trop fort.
0: Non, c'est pas moi, c'est Zappa qui est fort. Mais en tout cas, Petroleum est...
1: Et c'est la seule chanson.
0: Et donc, il n'y avait pas de francophones. C'était un jury complètement américain.
1: Mais c'est que le film est super.
0: Je comprends plus rien, là. Mais on veut dire que c'est... Non, je peux pas, moi, vu que je suis le sujet du film, en fait. J'ai fait la musique puis le scénario, puis c'est ma vraie vie. Mais vu que je suis le sujet, je suis incapable de juger ça.
1: OK, je vais faire.
0: Quand ça vient de New York ou de Los Angeles dans la même semaine, je me dis, ça doit être pas mal.
1: Et ça vient d'ici aussi, parce que moi, je l'ai vu.
0: Vous l'avez vu?
1: Oui, il est formidable, ce film. Donc, La vie extraordinaire de Charlebois, il sortira en France l'année prochaine. On ne sait pas encore quand, mais je vous donnerai la date de sortie dès qu'elle
0: sera officielle. Je viendrai vous en parler.
1: Mais oui, et écoutez un petit extrait, parce qu'il y a des archives incroyables.
3: Un poète, c'est... Ouais, moi, je crois beaucoup en la poésie. Je crois que c'est une arme aussi forte que la guerre. Puis je crois que ça peut sauver le monde. C'est une des choses qui peut sauver le monde avec la musique. Il faut arrêter de crier dans le vide. Il faut plus perdre de temps. Il faut que chaque mot soit ciselé. Que chaque pensée se rende à son but. C'est ça que j'essaye de faire. Moi, j'essaye pas de faire de la musique psychédélique. Dans Lindbergh ou dans n'importe laquelle de mes chansons.

0: Tout est ciselé. Il n'y a pas une note de trop. Il y a des sons de trop. Il y a des mauvais sons. Il n'y a pas un mot qui n'est pas pensé. C'est pas des paroles pour rien dire. C'est pas des chansons comiques que je fais.
1: Pas des chansons comiques que je fais. Eh ouais.
2: Non, ça c'était bien avant l'intelligence artificielle. Mais je crois qu'il y a des gens qui se mettent ensemble qui ont l'intelligence du cœur. Ça va plus loin que l'intelligence artificielle. Et c'est ça, ma vie, c'est juste des rencontres finalement, puis des associations avec les bonnes personnes. Et si tu rencontres des mauvais ou des bandits, ben ça veut pas dire que la synchronicité est toujours bonne pour la sérendipité. Sérendipité, c'est quand ça nous amène vers le haut et que le hasard fait qu'on va, même quelqu'un qui nous dit non, on dit une chance qu'il m'a dit non, j'aurais perdu mon temps avec lui, puis il y a des noms qui valent plus cher que des oui, etc. Donc, tout ça, c'est la chance, finalement. Synchronicité, la chance, et, comment je dirais, les gens appellent ça la bonne étoile, le timing aussi. Moi, j'étais un résultat des années psychédéliques. Donc, c'est le Québec qui m'a fait, c'est la psychédélie qui m'a fait, et non l'inverse.
1: Moi, je
2: serais venu au monde 10 ans plus tôt ou plus tard que j'aurais peut-être fait une carrière, mais pas celle-là.
1: Une autre, c'est ça. Je remercie, moi, ma bonne étoile, de vous avoir mis sur la route de cette émission. Décibel, merci d'être venu nous voir, cher Robert Charlebois.
2: Le lapin bleu te remercie.
1: Merci, avec ses yeux malicieux. Robert Charlebois, rendez-vous à Paris les 16 et 17 mars prochains au Grand Rex. Et on reparlera, oui, du film La vie extraordinaire de Charlebois quand il sortira. À très bientôt, portez-vous bien.
2: Bisous.
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2: Robert Charlebois a quitté le studio, mais pas nos cœurs, évidemment, ni nos playlists, ni notre blind test, puisque nous consacrons notre jeu musical de ce soir aux chansons qui viennent du Québec, évidemment. Alors, pour jouer avec nous et pour gagner, et voilà le dernier album en date de Charlebois, avec notamment la super reprise d'Elvis Presley, Falling in Love with You, fou amoureux de vous, on adore. Pour gagner ce disque donc de Robert Charlebois, il y a Gilles. Bonsoir Gilles.
3: Bonsoir Émilie.
2: Bienvenue dans Décibel.
3: Merci.
2: Merci.
3: Très content.
2: Avec nous. Ah, ça me fait plaisir aussi. Et il y a également Benoît. Bonsoir Benoît.
4: Bonsoir Émilie, bonsoir Gilles.
2: Merci.
3: Bonsoir.
2: À tous les deux, c'est trop chouette que vous soyez là. Les artistes québécoises et québécois, il y en a de toutes les époques, dans tous les styles, sur tous les tons. On a choisi trois d'entre elles et eux. Et il va falloir les reconnaître le plus rapidement. À la fin, tout le monde gagne. Hein. Évidemment, Robert Charlebois, très classe, vous a laissé à chacun un album, bien sûr. Voilà, donc. Quoi qu'il arrive, vous avez tous les deux gagné. Mais bon, puisqu'on aime quand même un peu la compète, on va donc vous passer des chansons, et puis il faut retrouver le plus rapidement possible le nom des interprètes, ok?
3: D'accord.

0: D'accord. Okay.
1: Alors, voici une première chanson qui vient du Québec. On cherche qui chante ça. Benoît et Gilles, n'oubliez pas de donner votre prénom avant de donner votre réponse.
0: D'accord. Benoît.
1: Benoît.
0: Et Garou.
1: Garou, il est accompagné
0: et
1: de...
0: Céline Dion.
1: Oui.

0: je dois vous le dire, qui m'a apporté beaucoup de peine. Beaucoup de plaisir aussi, mais beaucoup de peine, car c'était un peu mon Everest de karaoké. Je me suis dit, un jour, je vais la chanter au karaoké, ça va être beau. Eh bien non, ça n'a jamais été beau au karaoké. Trop difficile, mais oui, un jour peut-être, je ne sais pas. C'est, voilà. Pour le moment, c'est un fantasme inassouvi. Un point pour Benoît, en tout cas, qui a bien reconnu Garou et Céline. On reste au Québec, mais on change d'interprète. Cher Gilles, cher Benoît, dites-moi, mais qui chante ça?
1: Ah, Benoît.
0: Benoît.
1: Cœur de pirate.
0: Oui.

0: des enfants il y a un moment maintenant. Ça fait 20 ans oui, qu'elle est sortie cette chanson. Ouais. 20 ans que Cœur du Pirate enchante nos oreilles avec cette jolie chanson. Benoît, c'est un sans faute. Je m'en vais voir Gilles pour prendre des nouvelles.
1: Oui, comment ça va, Gilles? C'est brillant.
0: C'est-à-dire que Benoît est très rapide. Hein, on n'a pas tellement de temps de se poser la question.
1: Oui, désolé.
0: C'est pas grave. On va finir avec une chanteuse. Quoi qu'il arrive, je le rappelle, Gilles et Benoît, vous avez tous les deux gagné l'album de Charles Bois. Et pour le plaisir, donc une troisième chanson qui vient du Québec.
1: Benoît. Charlotte Gardin.
0: C'est pas Gardin.
1: Charlotte.
0: C'est Charlotte, mais c'est pas Gardin avec un G.

0: qui sera notre invité dans Décibel mercredi prochain. Mercredi prochain, on va recevoir des bonnes nouvelles de Charlotte Cardin ici même. Gilles et Benoît, vous avez gagné tous les deux, merci, bravo.
1: Merci beaucoup.
0: Je vous félicite, je vous embrasse. Et si vous voulez venir jouer avec nous au Blind Test, les amis, vous n'oubliez pas, c'est tous les soirs dans Décibel, du lundi au vendredi. Voilà, on joue autour de la musique. Allez, on reste au Québec avec Safia Nolin, une autrice, compositrice, guitariste, interprète québécoise qu'on adore et qui en ce moment fait une grande tournée avec des reprises. C'est sa passion, les reprises. On va écouter Safia Nolin maintenant faire une reprise de Laurie. Je serai ta meilleure amie. Et elle n'est pas toute seule, Safia Nolin, sur cette chanson. Elle est accompagnée par Pomme.

0: Pianolin qui reprend avec Pomme le classique de Laurie, ta meilleure amie. Ça, Pianolin qui vient de sortir un troisième volume donc de ses reprises et qui, en ce moment, est en tournée chez elle au Canada, qui débarque en France en mars 2027. Bah tiens, comme Robert Charlebois tout à l'heure, elle sera à Jouer-les-Tours le 18 mars, puis à Amiens, Paris, ça sera le 25 mars à la Maison des Métallos. Rendez-vous aussi au Havre, Manille-le-Hongre, Vannes, Le Mans pour les dates françaises en 2027. Ça, c'est pour Safia Nolin. Et en ce qui concerne Pomme, vous le savez, son prochain album, La Forteresse, sortira le mois prochain.
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0: C'est l'anniversaire du premier vrai gros tube de U2. Le premier 45 tours de l'histoire de U2 à être classé numéro 1 au Royaume-Uni. C'est Desire sur le sixième album du groupe, Rattle and Hum. Il était temps que ça marche, hein, les gars. Ils ont même reçu un Grammy Award pour cette chanson en 89 à Los Angeles.

0: tube. Il est vrai. Alors avant Desire, il y avait eu New Year's Day en 83. Il y avait eu Sunday Bloody Sunday la même année. Ou encore With or Without You sur le Joshua Tree en 83. Oui, mais en 87, pardon. Oui, mais voilà le premier 45 tours de U2, numéro 1 des ventes. Et ben, c'est celui que vous venez d'entendre, Desire. Et ça s'est passé un 8 octobre. Allez Décibel, c'est terminé pour ce soir. Merci à l'équipe de l'émission. Il y avait Kinan, Lajeli, Oumaima Abaz, Iris Guitoni, Thierry Boffa, Thomas Demol et Mélodie Chaïb. N'oubliez pas de revenir nous voir demain puisque nous serons avec Dominique A. Et puis si vous restez à l'écoute de votre radio ici, c'est Jackie qui va débarquer dans Il n'y a pas que Paris dans la vie.
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4: Bonsoir à tous et très heureux de vous retrouver. Merci d'avoir choisi ici un réseau de 44 stations en région. Et chaque soir avec vous, eh bien on voyage, on se balade dans votre pays. On ira d'ailleurs en Lozère ce soir à la rencontre d'un petit animal qui gagne à être connu grâce à la Revue des Merveilles. On ira dans le sud, près de Nice, pour découvrir une entreprise qui propose les services de personnes pour chouchouter vos animaux de compagnie. Nous irons enfin boire un thé ou un café si vous voulez, mais servi par des robots. Oui, c'est possible et c'est dans le Vaucluse. Ce soir, je reçois une personnalité pas comme les autres. Pas comme les autres parce qu'elle est considérée comme culte. Et croyez-moi, c'est rare. C'est un journaliste, animateur de télévision, musicovore. Il s'est fait connaître pour son rôle de précurseur d'émissions musicales à la télévision. Je pourrais citer Chorus, Les Enfants du Rock ou encore Platine 45, où il recevra tout le monde. Longtemps attaché de presse d'artistes comme Serge Gainsbourg, mais aussi Alain Bashung, Peter Gabriel et même Bob Marley, journaliste au magazine Rock et Folk, son visage devient familier dans les années 80 et 90 avec Récréa, depuis la consécration avec le Club Dorothée qui va marquer toute une génération et de parents et d'enfants dont je fais partie. Je reçois ce soir Jackie Jakubowicz, dit Jackie. Bonsoir Jackie.
5: Bonsoir Eric.
4: Bon, comment ça va, Jackie?
5: Ça va très bien.
4: Qu'est-ce qu'on fait? On la joue frangeux, hein?
5: Ouais.
4: On se connaît un peu.
5: On se connaît, donc on va.
4: On va se tutoyer.
5: Vous permettez que je tutoie?
4: Ouais, moi, je suis comme un fou de tutoyer, Jackie, parce que c'est vrai que tu fais partie quand même. Quand je dis que t'es culte, toi, tu vas me dire non, j'en ai absolument pas conscience, mais c'est vrai.
5: Bah, j'en avais pas conscience au début, mais là, je m'en rends compte. Parce que tous les jours, c'est vrai qu'on me le dit, quoi.
4: Tu traverses la France, et je l'ai vécu avec toi. On t'arrête toutes les 5 minutes pour faire un selfie une photo.
5: Toutes les 3 minutes.
4: Oui, toutes les 30 secondes même.
5: Toutes les secondes, allez.
4: Non, mais c'est extraordinaire. On va se balader avec toi et on va essayer de faire un petit voyage dans ta vie. On va essayer de découvrir un peu les endroits qui ont pu être des endroits marquants, des ancrages particuliers. C'est un peu le principe de cette émission. Et alors, je te remercie, t'es raccord. Il n'y a pas que Paris dans la vie.
5: Oui.
4: T'es né à Paris.
5: Oui, je suis né à Paris dans le 19e, en face des Buttes Chaumont. C'était déjà prémonitoire parce que la première télé que j'ai faite avec Antoine de Caunes, c'était aux Buttes Chaumont, Chorus.
4: Alors les Buttes Chaumont, on explique, voilà, c'était les sociétés de production, c'était les SFP.
5: C'était la SFP, oui, mais ça n'existe plus depuis qu'on y est passé avec Antoine.
4: Mais c'est vrai, non, mais c'est assez prémonitoire. Alors je ne sais pas si tu grandis dans le 19e, tu grandis où à Paris?
5: Dans le 11e, pas très loin.
4: Ouais.
5: Toi, vers la République. Je suis un mec de la République, comme on dit.
4: Voilà. À quoi ressemble ton enfance? Qu'est-ce qu'ils faisaient tes parents?
5: Alors mon père était tailleur pour hommes, sur mesure.
4: Ouais.
5: Et ma mère faisait les retouches dans l'arrière-boutique.
4: Comme les parents de Nikos Aliagas. Le papa de Nikos, il était aussi tailleur.
5: Ah bah, exactement la même chose. Voilà.
4: Tu grandis plutôt dans le 11e arrondissement, du coup?
5: Ah oui, oui.
4: Carrément, hein?
5: Oui, je suis né dans le 19e, ouais. Mais j'ai tout de suite habité le 11e.
4: D'accord.
5: Et voilà, j'ai grandi dans le 11e, dans deux rues différentes.
4: Quel souvenir tu peux donner le nom des rues, hein, ça peut parler à des gens. Hein.
5: Bien sûr, j'ai vécu au 24 rue Saint-Ambroise, Paris 11e, en face d'une église. Bon, ce qui pour un juif ashkénaz déjà, bon, tu vois ce que je veux dire.
4: Ouais.
5: Et après, donc, j'ai déménagé 6 rue de Guéry, aussi dans le 11e, toujours en face d'une église, s'appelait l'église Saint-Joseph.
4: Voilà.
5: Mais tout près de la rue du Faubourg du Temple et tout près du Gibus, là où j'ai vu mes premiers concerts de rock'n'roll.
4: Ah non, mais rien n'est lié au hasard, quoi, avec toi. Hein.
5: Rien.
4: Alors, cette enfance à Paris, ok, mais alors il n'y a pas que Paris dans la vie, parce que tu vas aussi un petit peu te déplacer et bouger avec ta famille.
5: Oui.
4: Et je sais que tu avais des vacances du côté des Sables-d'Olonne.
5: Absolument, mes parents louaient une maison pendant 5-6 ans, 7 ans, même aux Sables-d'Olonne, en Vendée.
4: Voilà. Alors, c'est paradoxal, parce que quand tu allais au bord de la plage, t'aimais pas particulièrement l'eau.
5: Bah déjà, tout petit, j'aime toujours pas, mais j'aimais pas. Non, j'aimais pas l'eau, j'aimais pas trop la plage, le sable.
4: Toi qui as pris des seaux d'eau après la télévision.
5: Bah, justement. Tu regardais le jeu de l'ABC ou le Jacky Show?
4: Évidemment, Jacky, je suis né dans les années 80. Donc,
5: oui, c'est vrai.
4: Mais pourquoi t'aimais pas l'eau? Aujourd'hui, t'en es où avec l'eau?
5: J'y vais, quand je suis à la boule, j'y vais rarement, quoi. Tu vois, je préfère la regarder dans un bar, tu vois, comme ça, sur la plage, que ouais. Nager. Mais je sais nager, pourtant. Hein.
4: Bah, oui.
5: Le seul truc qui me faisait venir sur la plage au Sable d'Olonne, c'est que quand mon père me proposait de jouer au football.
4: Alors,
5: parce que j'adore le football.
4: Parce que justement, la carte postale qui nous vient dès à présent, et on reparlera de la boule tout à l'heure, les Sables d'Olonne, c'est toi en train de jouer au foot avec tes cousins et avec ton papa.
5: Oui, absolument, c'est ça. J'ai gardé cette image, j'avais 8, 9 ans, 10 ans.
4: Qu'est-ce que tu gardes comme souvenir des Sables d'Olonne? Qu'est-ce que, je sais pas, il y a une plage qui t'a marqué, une rue, un endroit, une autre?
5: Non, un endroit chez Pierrot. Je mets bien chez Pierrot. Mon père m'achetait des, oui, des sucettes.
4: C'est un confiseur.
5: Mais pas des sucettes à la nid, hein. Non, oui, bah non. C'est un confiseur. Oui, oui, oui. Et alors, j'y suis retourné.
4: Ah oui?
5: Oui, je suis passé il y a 7 ans et chez Pierrot, ça existe toujours. Et ça m'a fait un petit truc.
4: Mais justement, je te demande, Mais quel lieu tu entretiens avec peut-être ces rues dans le 11e arrondissement ou avec justement les Sables d'Olonne où tu allais? Tu retournes régulièrement? Tu y repenses souvent?
5: Oui, je suis retourné une fois à rue de Guéry et ça m'a fait un petit truc de revoir l'appartement de mes parents, tout ça, où j'ai vécu pendant, on va dire, 12 ans quand même.
4: Parce que nous, on est nostalgiques de toi et du club d'eau.
5: Oui.
4: Toi, est-ce que t'es nostalgique là? C'est ce que
5: oui,
4: tu dis, complètement, oui, finalement,
5: complètement.
4: Tu es aussi.
5: Bien sûr, je le suis.
4: Bon, puisque tu me parles de Pierrot le confiseur, c'est quoi les spécialités vendéennes? Tu vas pas me dire qu'il mangeait pas de la brioche quand t'étais gamin?
5: Bah oui, il y a de la brioche, bien sûr. Ouais. Bah, bien sûr.
4: La Vendée, t'as eu l'occasion de t'y balader, d'y passer du temps, mais il y a aussi un autre endroit important qui compte pour toi, c'est les colonies de vacances.
5: Ah oui. Alors là, oui, ça compte vraiment à plein de niveaux. C'était donc à Verborie, dans l'Oise. Et c'était une colonie de vacances juive, parce que j'étais dans un mouvement juif, mais enfin, un mouvement, il y avait, tu vois, ça s'appelait le Noir Kadima, jeunesse en avant, mais enfin, ça avait pas de, on était ni de gauche, ni de droite, ni, bon, voilà. Et moi, j'étais un enfant quand même qui était dans les jupes de ma mère, tu vois, ma mère était très, avec moi, je suis fils unique, tu vois, donc j'étais très, et c'est grâce à Verborie, donc j'y suis allé, j'avais 12 ans, où tout a changé.
4: C'est-à-dire
5: où je suis devenu, tu vois, un peu insupportable.
4: Ce qui est fou, c'est que tu rencontres un garçon qui s'appelle Richard Gotainer.
5: Et oui, qui a le même âge que moi, on a exactement, un mois de différence.
4: Ouais.
5: Et je l'ai rencontré là-bas, il avait donc 12 ans. Et là, tout a commencé pour nous deux.
4: Ouais, mais on a des dossiers. Il paraît que tu mettais de la menthe à l'eau dans les lits, oui, tu jouais avec du dentifrice.
5: Mais oui, je mettais du dentifrice, on est partis intimes.
4: Mais tes amis.
5: Il y avait un dortoir, c'était pas mixte. Enfin, c'était mixte, mais les garçons avec les garçons, les filles avec les filles. On attendait aussi que nos copains dorment pour leur mettre du sirop de menthe.
4: Oui, c'est ce que je te dis.
5: Sirop de menthe dans les draps, on faisait les lits en portefeuille. Enfin, tout, quoi. Tout ce qui était possible.
4: Et qu'est-ce que vous faisiez dans l'Oise? Vous baladiez? Vous avez découvert un peu les territoires, là-bas?
5: Non, pas du tout. C'est un château. Tu vois, c'était château. Moi, je jouais au foot parce que j'adorais le foot. Et le reste du temps, oui, on se baladait. Bien sûr qu'on se baladait. On sortait un peu de Verborie, oui.
4: Lieu, il n'est pas anodin parce qu'on en parle comme ça, on plaisante avec Richard Gotainer, que tu as connu là-bas. Mais c'est aussi un lieu où tu te lances dans cette fibre artistique. C'est là que ça commence à arriver.
5: Oui, c'est un peu là, vers 15 ans. On écrivait des sketchs. Mais t'écris à 15 ans, quand t'écris des sketchs, bon, on se prenait pour Poiret et Serrault, parce que nos idoles, c'était Poiret et Serrault.
4: Ouais.
5: Mais bon, on s'est vite rendu compte qu'on était ni Poiret, ni Serrault, si tu veux. On faisait des sketchs, tu vois, le vendredi soir pour Shabbat, pour les colons, quoi, qui étaient là. Mais ça marchait parce qu'ils nous connaissaient. Alors, on s'est appelé un problème. Ah, t'as vu, on est drôle et tout. Enfin, qu'on peut l'âge bête, toi, à 15 ans. Et à 19 ans, on s'est dit, 3 ans plus tard, parce qu'on se voyait toujours, mais on n'était plus en colonie de vacances, à 19 ans. On s'est dit, tiens, on va faire un cabaret, on va essayer de faire un cabaret.
4: L'échelle de Jacob.
5: Dis donc, mais attends, mais c'est incroyable, toi.
4: C'est à Paris, ça.
5: Oui.
4: C'est toujours à Paris. Je ne sais pas si ce lieu existe encore.
5: Oui, si, ça existe.
4: Vous n'avez pas eu que c'est non plus, à ce moment-là.
5: Non, alors le mec nous dit, attendez. Mais je me souviens, c'était en première partie de Thierry Leluron, qui était déjà un peu connu à l'époque. Et il nous dit, bah, je vous allais passer comme ça. On lui dit son livre, vous venez de pas payer. Ben, nous, on était contents, tu vois. Et on commence à faire les trucs, deux, trois sketchs. Les mecs mangeaient, les mecs buvaient, personne ne rigolait. Donc à la fin, on s'est dit, bon, on va arrêter là, on va tenter notre chance chacun de notre côté, puis ça nous a pas trop mal réussi.
4: Voilà. Les débuts de Jacky. On a encore plein de choses à se raconter. On va encore croiser plein de lieux. Je te propose d'aller faire un tour au cœur de la nature avec Benoît Prospero. On va prendre le temps d'observer aujourd'hui une sorte de petit animal qui gagne à être connu.
6: Une sorte de petit crapaud, léopard qui caquette comme une poule. Allez, on va prendre le temps.

0: voir ses yeux.
1: Ce qui le rend un peu assez unique, c'est ses yeux qui sont assez globuleux au sommet de sa tête. Donc il a une carrure un peu spéciale. Il est assez drôle comme amphibien.
0: Donc, le pélobate cultripède, c'est une sorte de crapaud de 7 à 10 cm qui ressemble à un léopard avec des yeux globuleux, ce qui est déjà assez original. Mais ce qui le rend encore plus unique, c'est son chant.
1: Il y a certains qui disent que son chant ressemble un peu à un caquettement de poule.
0: Un chant qui rappelle celui de la poule qui caquette. Vous voulez écouter ? Alors, c'est vrai qu'un crapaud léopard qui chante comme une poule, c'est déjà original. Mais c'est pas fini.
1: C'est un des seuls amphibiens, enfin, en tout cas de France méditerranéenne, qui chante sous l'eau.
0: Et oui, parce que habituellement, vous prendrez le temps d'observer quand un amphibien, une grenouille ou un crapaud, par exemple, chante, il est hors de l'eau. Ce que sait aussi faire le pélobate cultripède. Et à ce moment-là, autre particularité, suivant s'il chante sous l'eau ou à l'extérieur de l'eau, eh bien, il ne chante pas de la même façon. Et c'est pas fini.
1: Le pélobate cultripède, en fait, si on regarde un peu l'étymologie du sens, ça veut dire qu'il possède des couteaux. Ou ce qu'on appelle des couteaux, c'est des parties de ses pattes arrière qui lui permettent en fait d'avoir une partie un peu plus dure, qui lui permettent de facilement s'enfoncer dans le sol et assez rapidement pour se cacher, pour passer l'hiver, l'été ou les différents éléments.
0: Bon bref, je crois qu'on peut le dire, le pélobate cultripède est une merveille. Et en parlant de merveille, petit rappel, la planète des amphibiens, c'est-à-dire là où ils vivent, c'est les zones humides, mares, étangs, ruisseaux, etc., à préserver donc. Merci Juliette G. du Seine-Occitanie, Conservatoire d'espaces naturels, et merci ici Garlozère.
2: Merci à Benoît Prospero, restez bien avec nous sur ici, il n'y a pas que Paris dans la vie. Jackie, tu restes avec nous.
3: Bien sûr.
2: Jackie, vous avez reconnu sa voix, Jackie du Club d'eau, mais si ce n'était que ça, vous allez découvrir son parcours impressionnant dans les toutes prochaines minutes. On va quitter l'échelle Le Jacob et les débuts avec Gauthier quand tu as 19-20 ans.
3: Oui.
2: Pour quitter complètement la France, n'en dis pas plus, c'est à suivre sur ici.
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2: Et Super Trompe avec Give a Little Bit sur ici.

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2: Avec Jackie, notre invité aujourd'hui, il est né à Paris dans le 19e arrondissement, mais il va grandir du côté de Saint-Ambroise dans le 11e arrondissement, animateur de télé, de radio, formé, ne l'oublions pas, à l'école supérieure de journalisme à Paris, un amoureux de foot, on l'a évoqué tout à l'heure. C'est un parcours, c'est un destin à travers les régions, avec un ancrage très fort qu'il nous raconte ce soir. Évoqué tout à l'heure le foot, Jackie, c'est vrai que tu as été au Racing Club de Paris?
3: Absolument, je jouais ailier droit au Racing Club de Paris, j'ai même été ramasseur de balles au Parc des Princes.
2: Bah, c'est génial, ça.
3: Racing Club de Paris, à l'époque, oui, enfin j'ai fait ça de 10 ans à 15 ans.
2: Ouais, donc,
3: après, il y a les filles et le rock'n'roll.
2: Et voilà, c'est ça. Ouais, parce que là, tu vas sortir un petit peu de l'enfance, te diriger vers l'adolescence. Ouais. Et alors, un autre lieu qui compte, c'est celui-ci. C'est pas Notre-Dame de Paris, ça.
3: Non, je crois pas, non.
2: À 16 ans, si jeune, hein, tu découvres l'Angleterre. Tu parles là parce que tu avais un correspondant, c'est ça?
3: Oui, j'avais un correspondant à l'époque, ça se faisait beaucoup. Je sais pas si ça se fait encore.
2: Bien sûr. Ouais.
3: Donc moi, je l'invitais chez moi et il m'invitait chez lui, enfin chez ses parents. Parce que lorsqu'on avait, on n'était pas. Oui. Et là, ça, j'ai découvert l'Angleterre, oui. J'ai découvert Londres, j'ai découvert le rock'n'roll.
2: Ah oui, bien sûr.
3: Ah bah voilà.
4: It's been all Beatles.
2: Qu'est-ce qui me fascine quand t'arrives en Angleterre?
3: Ce qui me fascine, c'est en plus c'était la période du Swinging London, tu vois, dans les rues c'était vraiment bien. Il y avait une vraie énergie. Et mon correspondant a déjà adoré le rock'n'roll. Il m'a dit viens au Marquis, il y a les Beatles. Il fait. Donc j'ai vu les Beatles, j'avais 17 ans.
2: Alors,
3: j'ai vu les Kings.
2: C'était où le Marquis?
3: Parce que le Marquis, c'est dans le Swinging London, tu vois, c'est à Market Street, c'est une boîte.
2: Ça existe toujours?
3: Je pense, je sais pas, mais enfin moi, c'était là où passaient tous les groupes importants de l'époque.
2: T'as vu qui, les Kings?
3: Les Kings, j'ai vu les Beatles, j'ai vu les Animals, j'ai vu les Who, j'ai vu Jimi Hendrix. J'ai tout vu, de toute façon, après, quand j'étais attaché de presse, j'ai tout vu.
2: Ouais, non, mais c'est quand même. Je rappelle que t'as 16 ans. Quand tu vois 16, les artistes,
3: 17, 17 ans.
2: Ouais, mais ouais. Tu vois, quand tu vois les Beatles, c'est à 17 ans, les Kings, enfin, excuse-moi.
3: Ah, mais ça a changé ma vie,
2: j'ai ouvert à vous, là.
3: J'ai pas dit c'est ça que je veux faire, mais c'est ça que je veux écouter. Tout.
2: Bon, tu reviens en France, et c'est vrai que tout doucement, les projets vont peut-être se décider. T'es au lycée Voltaire, hein, puisqu'on parlait du
3: lycée Voltaire. Oui, lycée Voltaire, absolument.
2: Pourquoi tu te conduis vers. Pourquoi tu vas faire une école de journalisme à rue de Rennes?
3: Je sais pas trop quoi faire, j'ai eu mon bac.
2: Ouais, mais il y a
3: je voulais faire un truc dans la musique, mais pas musicien, parce que je suis pas musicien. Et j'ai dit, tiens, peut-être, j'avais envie d'écrire des trucs, tout ça. Donc j'ai dit, je vais faire l'école de journalisme, je suis resté 3 ans, j'ai eu mon diplôme, mais ça m'a pas servi à grand chose par la suite.
2: Alors, ton premier boulot, vendeur de disques au Lido Music sur les Champs-Élysées.
3: Absolument. Le Lido Music qui n'existe plus maintenant. Oui, je vendais à l'époque, donc il n'y avait pas de CD. Et je vendais des vinyles en import. C'était le seul endroit à Paris et même en France, on peut trouver des vinyles en import.
2: Mais t'as vu à quel point c'est encore à la mode, les vinyles aujourd'hui.
3: Oui, c'est vrai, ça redevient la mode.
2: Donc tu travailles sur les Champs-Élysées à ce moment-là. Oui. Et puis alors, tu te retrouves dans un premier boulot, en 1973, chez Philips Phonogram, un peu par hasard, parce que tu connaissais la coiffeuse de la femme
3: de Serge Lama.
2: C'est à ça qu'on doit une carrière.
3: Ouais, écoute. Je sais pas quoi, tu la dois ta carrière, toi. Ouais,
2: c'était pas le coiffeur, c'était le médecin de quelqu'un d'autre. Ouais.
3: C'est vrai, on est devenu. Elle s'appelait donc Daisy Lama. Ouais. Et on est devenu pote. Elle était attachée de presse chez Philips. Elle voyait bien, je m'intéressais à la musique et tout. Elle me dit, Jackie, attends, moi j'étais sorti, j'avais fait mon service militaire. Enfin, j'avais été pistonné, mais je m'étais fait réformer. Donc je suis resté 4 mois, puis je glandais, quoi. Elle me dit, Jackie, si jamais j'entends parler d'un truc, je te rappelle, j'ai un pot incroyable, elle m'a rappelé 4 mois après. Elle m'a dit, viens, il cherche un attaché de presse, pas sûr que ce soit toi parce qu'il va être différentes personnes. Je suis tombé sur Louis Nucera, je sais pas si tu vois qui c'est, qui par la suite était directeur littéraire chez Jean-Claude Lattès, avec qui je suis vraiment devenu ami après. Ouais. Et alors je rentre dans son bureau, puis à l'époque, moi j'avais tu vois, les cheveux longs, genre Louis XIV, les Creepers, des tours Eiffel partout, des fausses cravates, enfin tu vois, hyper élégant.
2: Très Camden Town, quoi.
3: Ouais. Et je reste dans son bureau et je reste 10 minutes debout. Ouais. C'est long quand tu cherches un emploi, tu vois. Le mec, il est là, il me dit rien. Donc je m'assois pas, tu vois. Il me dit, asseyez-vous avec la chanson niçoise que je ne sais pas faire. Il m'a posé 2 questions. Il m'a dit, est-ce que vous parlez anglais? Je lui ai dit oui, parce que c'était vrai, je parlais anglais. Ouais. Est-ce que vous connaissez des gens dans le show business? Je lui ai dit non. En une seconde, je vais lui dire non, parce que c'est vrai. Sinon, il va se renseigner, c'est pas possible. Il m'a dit, je vous remercie. Au revoir. Je sors de son bureau. Puis je dis à Daisy, il m'a posé 2 questions. Il m'a dit,
2: c'est mort.
3: Attends. Oui, c'est mort. Ouais. Et l'après-midi, il me rappelle chez moi, parce qu'à l'époque, il n'y avait pas le portail, il me dit, vous commencez quand vous voulez. Et j'ai dit, le lendemain matin, j'étais chez Philips,
2: C'est génial. Alors, tu vas t'occuper de tout le catalogue international. Jackie, il a été attaché de presse des Talking Heads, de Blondie, de Peter Gabriel, de Genesis. Mmh. Ça met au garde à vous. T'as même été l'attaché de presse de.
3: Ah, attends. Bob Marley.
2: Est-ce que tu peux me raconter cette partie de foot que tu as organisée pour lui à Paris?
3: Bah oui, parce que Bob Marley, c'est un dingue de football, même un fou furieux. On l'avait mis à l'hôtel Hilton, et à l'époque, avenue de Suffren, à l'époque, à l'hôtel Hilton, il y avait un terrain de foot en bas. Il arrive avec tous ses cuisiniers, tout ça.
2: Il y a toujours, hein?
3: Oui, il y a toujours, d'ailleurs.
2: C'est Stéphane Antoine.
3: Oui, d'accord, ouais. Et il arrive et tout, c'est d'ailleurs là, la seule fois où il m'a fait goûter de la ganja, j'étais plaqué contre le mur.
2: Tout ça est interdit, bien sûr, pour la santé, vous le savez.
3: Oui, mais bien sûr, non. Non, parce que c'était trop drôle. Que... Jack, Jack, Jack. Et à un moment donné, il approche de la fête, il voit un terrain de foot, il dit, ah, Jackie, enfin, je te le dis en français, hein, il parle en anglais. Ah, ouais. J'aimerais bien faire un match de foot. Le problème, c'est que le match de foot, je pouvais l'organiser que le lendemain, parce qu'après, il partait, si tu veux. Et en 24 heures, j'ai organisé ce match de foot, des Wellers contre les...
2: Fou,
3: les journalistes rock, enfin, toi.
2: Il était sympa, Bob Marley?
3: Ah ouais, j'adorais Bob Marley. Fallait pas être pressé, hein. Quand on organise des interviews, il arrivait avec 3 heures de retard.
2: Évidemment.
3: Bon. Il a fait ce match et ils ont gagné d'ailleurs. Ils étaient tous défoncés, les Wallers, mais ils jouaient super bien.
2: C'est complètement fou. Un lien, un autre endroit avec un lien très fort, avec une rue mythique, c'est la rue de Verneuil. T'arrives chez Gainsbourg.
3: Alors oui, alors Louis Nucera, le fameux Nucera m'a dit, voilà, Gainsbourg cherche un attaché de presse en interne, c'est-à-dire chez Philippe, s'il va en voir plusieurs, vas-y. Mais j'ai dit, mais j'y vais tout seul. Bah, j'ai dit, il me dit, bah oui, tu vas tout seul, t'as quel âge? Moi j'avais 25 ans à l'époque. Et j'arrive, j'en ai, j'ouvre la porte et je tombe sur lui. Moi j'étais déjà fan, toi, j'étais terrorisé.
2: Ouais,
3: quoi.
2: Ouais, ouais.
3: Bonjour.
2: Il a trouvé que t'as une bonne tête.
3: Oui, ça a collé assez facilement, quoi. Mais il est timide. Et puis moi j'étais tétanisé, donc je parlais pas beaucoup. Lui non plus, il y a eu beaucoup de blancs. Mais enfin, il m'a posé des questions et tout. Et finalement, ça a collé. Il m'a dit, ok, Jackie. Il a appelé Nucera, il a dit, moi je prends Jackie, j'aime bien. J'aime bien son allure.
2: Et t'es parti pour 8 ans de collaboration.
3: Ouais,
2: avec
3: ouais,
2: lui.
3: 8 ans. 8
2: tu
3: ans.
2: Dis qu'il a appris à te comporter en société.
3: Oui, il m'a changé un peu. Oui, oui, il m'a appris la vie, lui. Enfin, ouais. La sienne, mais j'aimais bien.
2: T'as été où avec lui? Vous avez tourné
3: partout.
2: Un peu dans toute la France, hein? T'as des lieux comme ça qui te reviennent, des endroits?
3: Ouais. Il y a des lieux dont je peux parler, d'autres
2: ouais.
3: Non.
2: Je sais pas, il y a le festival Punk de Mont-Marsan, par exemple, je pense à ça.
3: Ah, le festival de Mont-Marsan, c'était pas avec lui, c'était un festival Punk.
2: En 77.
3: En 77, où ouais. Là j'étais avec Bijou, groupe que j'ai signé moi-même chez Phonogramme.
2: Okay.
3: Mais là où j'avais été à Biarritz avec lui, je me souviens, parce qu'il m'avait demandé de m'occuper de l'album de Catherine Deneuve, qui a fait un album solo qu'il a produit, il a tout écrit, paroles, musique. Et il m'a dit, tu la connais pas? Je dis, bah non. Il m'a dit, allez, viens, hop, je t'emmène à Biarritz. Un super hôtel, tu vois, l'hôtel est pas là, il arrive, il dit voilà, j'ai réservé de suite. Je dis, mais oui, pour toi, tu sais même pas ce que c'était, j'ai moi 26 ans. Je me retrouve dans une suite à l'hôtel du Palais, et il me présente Catherine Deneuve, il y avait Adjani qui était là, parce qu'elle vivait avec elle vivait avec Bruno Nuiten, qui était le directeur photo de l'époque, Patrick Devers, enfin, un truc de fou, quoi.
2: Bon, et c'est pas fini, mais c'est tellement inspirant, le parcours de Jackie. Peut-être que vous découvrez plein de choses ce soir, tu restes avec nous, parce que là, on a envie de parler encore pendant des heures. On va aller faire un tour sur la Côte d'Azur, tiens, tu parlais,
3: ah, bah.
2: Alors là, on était dans le sud-ouest avec Biarritz, mais
3: ouais.
2: Je t'emmène sur la Côte d'Azur pour chouchouter son chien. On peut lui acheter des jeux, mais aussi des friandises. Reportage sur place, Catherine Quicandon nous propose une idée naturelle et locale.
5: À Cannes, sur la Côte d'Azur, nos amis les chiens sont gâtés.
6: Ouh, j'ai beau chien, j'ai ça. Ouh, j'ai beau ça.
5: Et c'est grâce à Chloé Poupeau qui a créé en 2019 son entreprise de friandises pour chiens, les Délices Canins. 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
7: Ça fait un an que je suis à temps plein dans la marque, parce qu'avant je travaillais en CDI dans la restauration, donc je cumulais les deux, et là j'ai eu mon local il y a quelques mois, donc j'ai un local tout neuf où j'ai fait tous les travaux dedans. J'ai ma cuisine pro avec le coin où je fais les colis. Et je travaille aussi avec des hôtels de luxe à Cannes. Donc je travaille avec 3 hôtels sur Cannes et 1 sur Saint-Tropez.
5: Je n'ai qu'un mot à dire, bravo. Comptez à partir de 8,20€ les 100 grammes. Et sinon, pourquoi Chloé s'est lancée dans cette aventure?
7: J'étais dans les escaliers chez mes parents et je leur ai dit, mais pourquoi je ferais pas des friandises pour chiens? parce que sur la Côte d'Azur, en fait, il y a personne qui faisait ça. Et ma sœur a adopté un petit spitz qui s'appelle Simba. Directement, quand elle l'a eu, j'ai voulu lui cuisiner des petites friandises maison. J'ai fait goûter en fait aux chiens de mes amis. Ils ont adoré. Du coup, de fil en aiguille, j'ai pas lâché la marque.
5: Plus d'infos sur lesdélicescanins.com. Merci à Quentin Lacrome d'Ici Azur pour cette idée délicieuse. Ici, ça entreprend dans les Alpes-Maritimes avec les délices canins et des friandises pour chiens qui font du bien.
2: Eh ben merci Catherine Quicandon. T'as des animaux toi, Jackie?
3: J'en ai eu un, mais j'ai eu un chien qui est malheureusement décédé. Mmh. Et j'en ai plus jamais repris parce que ça m'a fait trop de peine.
2: Jackie est votre invité ce soir depuis 20 ans. On a découvert son job d'attaché de presse auprès de Gainsbourg. Il a découvert les Beatles, les Kings quand il avait 16 ans en Angleterre. Et je vous ai même pas encore parlé de sa carrière à la télé.
3: Bah alors.
2: Et pourtant, l'émission se termine à 21h. J'espère qu'on va y arriver.
3: Oh, il reste quoi là
2: Une vingtaine de minutes.
3: Ah bah ça va. Allez, si tu parles pas, je peux parler tout seul.
2: Allez. Si tu veux. Vous écoutez Ici, passez une belle soirée. Tout de suite.
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2: La retraite, on sait que ça se prépare. Voilà pourquoi on vous parle de cet atelier emploi-retraite qui est proposé par l'agence France Travail à Lens. Cet atelier va être animé par des experts de l'assurance retraite et de l'emploi. Il dure 3 heures et il aborde des points essentiels, notamment quelles sont les modalités de départ et de calcul des montants de la retraite, est-ce qu'il y a assez de cotisations pour avoir droit à une retraite à taux plein, etc., etc. C'est donc une demi-journée que vous passez dans les murs de l'agence France Travail. C'est un atelier collectif qui s'adresse bien sûr aux personnes qui ont 59 ans et plus et qui souhaitent y voir un peu plus clair dans leur future retraite. C'est le mardi 13 octobre de 7h30 à 10h30, 48 rue Jean Létienne à Lens, au sein de l'agence France Travail Lens-Gare.
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4: Platine 45, Récré à 2, le Club Dorothée, le Jackie Show, pas de pitié pour les croissants, autant d'émissions qui nous ont fait rêver, qui vous parlent. Il est notre invité, Jackie, animateur de télévision hors norme, atypique, mythique, culte pour ceux qui sont nés dans les années 80 et 90. Mais derrière celui que l'on voyait au Club Dorothée avec ses croissants, il y a tout un parcours de vie qu'il nous raconte aujourd'hui. Alors, on a découvert comment t'es arrivé à la musique, oui. Comment tu t'es retrouvé attaché de près chez Philips, puis ouais. Après avec des artistes à l'international, puis ouais. Gainsbourg. La télé, elle arrive à toi, je sais pas si c'est un peu par hasard, mais c'est grâce à Antoine de Caunes.
5: Oui, alors j'ai connu Antoine quand j'étais attaché de presse, il a animé une émission qui s'appelait Chorus, oui. Tout seul. Et
4: Il s'ennuyait tout seul.
5: On est devenus potes. Moi, j'allais le voir pour lui proposer mes artistes. Tu vois, il prenait pas. Enfin, le rôle d'attaché de presse. On est devenus potes. Et puis après, on est devenus amis. Puis il m'a dit, mais attends, Jackie, si tu venais avec moi comme ça, ça va me rassurer devant la caméra. Tu viens, mais tu fais que des conneries, tu parles pas. Donc, j'étais à côté de lui pendant qu'il était là face caméra en disant du bien de Bruce Springsteen, enfin de toutes ses idoles. Moi j'étais là, je lui mettais le doigt dans l'oreille, le doigt dans le nez, je faisais des grimaces. Et puis le duo a fonctionné parce que c'était un truc de ouf. Le mec, je servais à rien en fait. Je servais à le rassurer, mais à l'image, les gens rigolaient.
4: Et c'est surtout
5: que les gens rigolaient en me voyant parce que jamais ils avaient vu un mec qui parlait pas déjà, un présentateur muet. J'étais le seul présentateur muet.
4: T'es précurseur, hein, c'est vrai.
5: Ah, personnellement, je suis précurseur, mais plus personne n'a fait.
4: Mais c'est surtout que tu prends un risque parce que t'es un peu installé comme attaché de presse, tu vas te faire virer.
5: Je me fais virer. Je me fais virer par le directeur général. Oui, oui, je me fais virer par le DG de Phonogramme. Il m'a dit, il m'a vu à Chorus. Après, il m'a vu en Tarzan avec Radio 2. Il m'a dit, hop, hop, je suis acquis de l'air.
4: Non, mais c'est quand même une prise de risque considérable.
5: Alors que Serge Gainsbourg, il continuait. Moi, j'étais freelance pour Serge Gainsbourg.
4: Ouais. Tu continuais.
5: Oui. Parce que je me suis fait virer et Gainsbourg a dit, ah non, attends, là, je vais aller le voir. Il était allé voir le PDG. Il a dit, bah, là, bah, vous virez Jackie, mais maintenant, il me faut un attaché de presse. Et le PDG lui a dit, bah, vous pensez à qui? Bah, Jackie, vous allez prendre en freelance. Et grâce à lui, je me faisais plus de blé quand j'étais freelance, quand j'étais salarié.
4: Alors, après Chorus, Jacqueline Joubert, qui est la maman d'Antoine de Caunes, oui. Qui est directrice de l'unité jeunesse d'Antenne 2 à l'époque, elle nous propose de remplacer Dorothée, cette fois sur Récréa 2.
5: Pour deux Récréa 2, elle voit donc Chorus, qui est l'émission de son fils, apparemment, m'a trouvé drôle. Ouais. Elle m'appelle, elle m'a dit, enfin, puis Antoine m'avait présenté, elle m'a dit, Dorothée part tourner un film, un long métrage, pour deux mercredis, est-ce que tu veux la remplacer? Mais là, j'étais un peu terrorisé parce que j'allais prendre la parole. C'était des sketchs, tu vois. Et, bon, Dorothée n'était pas là, mais les deux premiers mercredis, j'étais avec Zabou, Bright Mind, Camus, William Lémergie. Enfin bon. Et en fait, je suis resté 10 ans.
4: Alors, il y aura les enfants du rock, je survole.
5: Je faisais 3 émissions à l'époque. Je faisais Récré à 2 pour les enfants, les enfants du rock pour les branchés et Platine 45 pour les teenagers.
4: Alors, Platine 45, tu reçois tout le monde, de Catherine Deneuve à Coluche, en passant par Mylène Farmer, dont tu peux te narguer d'avoir des images où vous vous embrassez d'ailleurs à la télé.
5: Là, tu sais, on prépare je voyais mes artistes avant, enfin, les invités avant, on écrivait des trucs. Elle m'a dit, on leur avait dit, tiens, bah, ce qui est drôle, c'est qu'il y avait 5 plateaux, à chaque plateau, je vais t'embrasser sur le front, sur les joues, comme ça. Ouais, j'ai dit, ok, avec. rouge à lèvres, bien rouge pour que ça se voit, au dernier plateau, mais c'était pas prêt, me dit Jackie, ce qui serait sympa, c'est que je t'embrasse sur la bouche. Bah, je lui dis, vas-y.
4: Et elle l'a fait.
5: Mais ça circule partout, tu sais, maintenant.
4: Sur YouTube, sûr, on peut le voir, il y aura Iggy Pop, il y aura Elton John, il y aura Balavoine, il y aura les Clash, tu recevras les Rita Mitsouko, on pense à Catherine qui nous a quitté il n'y a pas longtemps. Il y aura Madonna, il y aura donc les Enfants du Rock aussi, donc avec Philippe Manœuvre. Oui. Et puis en 1987, c'est la folie qui débute.
5: Ah oui.
4: J'aurais voulu être sur le plateau. Ah, j'étais trop loin du plateau.
5: T'as quel âge en 87?
4: 7 ans.
5: Bah, t'aurais pu venir.
4: C'est vrai. 6 heures d'antenne par jour, les mercredis, le samedi. Non,
5: attends,
4: je
5: rectifie. 6 heures d'antenne de direct le mercredi, 1 heure par jour. Dimanche compris. Et moi, en plus, j'avais le Jackie Show le samedi.
4: Non, mais c'est de la folie. C'est plus qu'une famille, c'est de l'ordre du sacré, là, tous les matins.
5: On bossait, on tournait jour et demi. Quand je dis jour et nuit, c'est vraiment jour et nuit. Parfois, on dormait sur place. Parce que quand on faisait les directs, après, il fallait tourner papier pour les croissants à 10h du mat, on se couchait à 3h. Je rentrais pas chez moi, je dormais dans ma loge. Quoi.
4: Je reviens au lieu, parce que là, tout ça, on connaît ça. Ouais. Toi, Jackie, tu as accompagné Dorothée partout.
5: Partout.
4: Dans les zéniths, dans les tournées, dans les spectacles.
5: Oui, je faisais une comédie, enfin, plusieurs comédies musicales avec elle. J'étais à côté d'elle sur scène.
4: Tu te souviens d'endroits, de villes comme ça où vous avez fait la fête avec l'équipe, où vous avez des souvenirs marquants
5: particuliers? Oui, je me souviens de Clermont-Ferrand, où c'était vraiment sympa. Ouais. Bon. T'es Auvergnat, ça
4: va être plein, ça bien. Mais qu'est-ce que t'as vécu à Clermont de plus qu'ailleurs?
5: Bah, on est allé dans un resto après, et pourtant, tu sais, on terminait tard, quoi, tu vois. On est arrivé vers 11h30, on est sorti à 5 du mat, quand même. Bien ébréché, bien éméché. C'est la seule fois où le lendemain, ça a été dur, je te cache pas.
4: Je me souviens de cette émission du lendemain. Alors dis donc, la boule, on l'a un peu évoqué tout à l'heure.
5: Oui.
4: On parlera de ton attachement à la boule, parce que ça fait 50 ans que tu passes tes vacances là-bas.
5: Toi aussi,
4: non? Mais pas depuis 50 ans.
5: Non, mais...
4: Non, je ne veux pas être insultant, Jackie, mais bon. Ton premier club Dorothée Vacances, en 1988, c'est à la boule.
5: Oui.
4: C'est toi qui as choisi, c'est pas possible, parce que tu passais déjà tes vacances là-bas.
5: Non, c'est pas moi, c'est Jean-Luc Azoulay, le producteur du club Dorothée, c'est vrai. C'était en juillet 88. Et j'ai appris en juillet 88
4: maison,
5: que oui, et j'ai appris d'ailleurs en juillet 88 que j'étais papa d'une deuxième fille. Ma femme, on a appris qu'elle était enceinte d'un deuxième enfant.
4: Alors Marie et Juliette,
5: en juillet 88.
4: C'est Marie et Juliette, tes filles.
5: Oui, c'est bien.
4: Elles sont nées dans les années 80. Elles ont conscience d'avoir le père qu'elles ont. Elles qui sont nées pile dans la période.
5: Oui, mais moi, justement, à l'époque, quand je les amenais à l'école, surtout Marie, qui a maintenant, elle est en 84, donc elle a 42 ans, tu vois, elle est dedans. Elle me dit pas, ça t'ennuie pas, mais je voudrais, parce qu'elle n'avait pas honte de moi, mais elle voulait pas qu'on me reconnaisse. Là, je voulais continuer à pied, là. Donc je la déposais vraiment, tu vois, à 20 mètres de l'école. Il fallait pas que j'aille devant l'école, quoi. Bien sûr. Qu'elles en ont conscience.
4: Alors, il y aura la boule. Il y a Nice aussi. Tu as des souvenirs de galets à Nice.
5: Oui, je tournais sur la plage et tout. Il n'y avait pas de ça. Il n'y avait que des galets. Et on se faisait tous mal aux pieds, mais beaucoup. Que ce soit Dorothée, Corbière, Yann ou moi, ça saignait de partout. Mais bon, on le faisait quand même.
4: Bon, alors, parle-moi quand même de cette boule. Pourquoi tu es là-bas depuis 50 ans? Il y a une maison de famille, quoi.
5: Non, il y a une maison de famille après, mais je suis allé à la boule parce que j'avais un copain attaché de presse, justement, chez Philips, qui m'a dit, viens, j'ai des copains là-bas, et je suis parti à la boule, et c'est là où j'ai rencontré ma femme.
4: Ouais. Alors, toi, t'es pas team le Pouliguen, t'es team Pornichet, toi.
5: Oui, moi, je suis plus Pornichet. Avenue Mazy, tu vois, le bidule, tu connais.
4: Oui, je connais. Tu peux me décrire un peu ces lieux qui rythment ta vie depuis 50 ans? La carte postale de la boule de Pornichet, c'est quoi?
5: La carte postale, pour moi, c'est le bidule. Et surtout, la crêperie s'appelle le Dervin à Bas-sur-Mer, qui font les meilleures crêpes de la on prononce Bas, le T ne se prononce pas, Bas-sur-Mer. Tu connais le Dervin?
4: Oui, il y a des crêpes, il y a des bons fruits de mer aussi.
5: Oui, des fruits de mer, des crêpes, et c'est là, et j'adore cet endroit.
4: Mais tu vois, je te demande une carte postale, tu me décris pas les lieux, tu me parles de bouffe.
5: Bah oui, parce que je suis très accro à la bouffe.
4: Bah oui, mais parle-moi de cette plus grande baie d'Europe.
5: Ah oui, j'adore, oui, 9 km, il paraît, c'est ça?
4: 10.
5: 10. J'aime bien la Brière aussi, tu vois, vers Guérande, c'est magnifique, les marais salants, tout ça, j'adore.
4: Quérand, c'est le Croisic.
5: Le Croisic. Mais j'adore tout ça. J'aime bien aussi Pouliguen, c'est sympa. C'est sympa. Mais ma préférence va à Pornichet quand même.
4: Saint-Nazaire.
5: Saint-Nazaire aussi, oui. Bon.
4: Allez, continuons de nous balader avec Jackie, votre invité. Ici, on s'intéresse à tout ce qui marche. Ça marche ici, qu'en pensez-vous? Et si la prochaine fois que vous allez dans un bar, puisqu'on parlait du Dervin, pour prendre un thé ou un café ou une crêpe ou une glace, si on était servi par des robots?
5: Ah, c'est bien ça.
4: Je ne sais pas. Si vous trouvez ça étrange, c'est en tout cas ce qui se passe depuis quelques jours dans le Vaucluse, Jackie.
5: Oui.
4: Reportage Robin Bernot avec Adèle Bossard.
6: À Avignon, les serveurs d'un bar sont remplacés par des robots.
7: C'est un peu triste de remplacer l'humain par des machines.
6: C'est un nouveau concept importé de Chine qui vient tout juste d'ouvrir. Imaginez à l'intérieur de cette boutique trois grosses machines qui vous servent votre café, votre thé, des glaces grâce à l'intelligence artificielle. C'est une première dans le département du Vaucluse. Notre reporter Adèle Bossard s'est rendue sur place et a rencontré Noémie, la fille du patron qui aide les clients à passer leurs commandes.
7: En fait, tout est robotisé. Par exemple, pour la machine à café, là, regardez, vous avez une machine à café intégrée dans la machine, en fait. Après, le lait aussi, vous avez deux petits frigos, là. Ce n'est pas des produits en poudre ou quoi. Après, comme c'est des machines, des fois, on ne fait pas trop confiance non plus. Voilà, je comprends totalement.
6: Depuis l'ouverture, il y a quelques jours, le bouche-à-oreille et les réseaux sociaux ont plutôt bien fonctionné, puisque les curieux se pressent dans la boutique pour observer les robots qui font à peu près tout, à l'image de Malika, plutôt conquise par le concept.
8: Mais je suis un peu intriguée, parce que c'est vrai que pour nous, c'est une première. Hein. Mais oui, mais pourquoi pas, il faut faire travailler un peu tout le monde. Hein. Enfin, moi, ça ne me dérange pas, parce qu'il faut avancer, c'est l'avenir.
6: Alors, à Avignon, ça marche, mais vu d'ici, qu'en pensez-vous ?
9: Moi, je ne trouve pas ça terrible, en fait.
6: Ouais, Sébastien n'est pas vraiment conquis.
9: Bah, ça enlève de l'emploi, ça enlève le contact aussi humain qu'on peut avoir quand on va dans ce genre de truc. Ouais, ça fait peur, franchement, ça fait peur.
6: Et vous, tiens, est-ce que vous pourriez tenter l'expérience ? Écoutez la réponse de Sébastien.
9: Honnêtement, moi, ça me dit rien. Je préfère le contact avec une personne, se regarder dans les yeux.
10: Est-ce que c'est quelque chose qu'on perd de plus en plus aujourd'hui, le contact avec les autres ?
9: Je pense que oui. Je trouve qu'on est de plus en plus et il y a de moins en moins de contact. C'est le constat que je fais. Les gens, ils sont tous sur leur portable, sur leur machin et personne ne se regarde, personne ne se parle.
6: Ce fameux bar à Avignon a quant à lui déjà prévu de se développer puisque le patron a déjà commandé une nouvelle machine qui rejoindra bientôt la boutique. Tenez-vous prêt, une machine à crêpes entièrement automatique. Je vous sens assez dubitatif.
4: Robin Bernot, merci beaucoup. Jackie est votre invité d'ici quelques minutes. On parle de bonnes choses. Hein, voilà, je ne sais pas, être servi par des robots, c'est un truc qui te plairait, ça?
5: Ah oui, j'en reviens une fois, quoi. Ouais.
4: C'est quoi ta France gastronomique?
5: J'en ai beaucoup, moi.
4: Ah oui, mais il y a forcément un plat qui nous emmène quelque part.
5: L'Auvergne.
4: Ah, pourquoi? Parce que alors, la truffade, la Ligoux.
5: Oui, la truffade. La Ligoux, c'est Aveyronais. Hein.
4: Ça, on se bat tous. Est-ce que c'est Aveyronais? Est-ce que c'est Lozérien?
5: Les tripoux, j'adore.
4: Ouais.
5: J'aime bien tout ce qui est ouvert. Mais j'aime bien plein de. J'aime bien l'Alsace aussi. J'aime bien le Sud-Ouest. Enfin, j'aime bien tout, quoi.
4: Ah oui, mais il faudra faire des choix quand même, tu le sais, d'ici cette fin d'émission.
5: Oui, je ferai un choix.
4: Eh ben c'est parfait. Jackie est votre invité, on se balade avec lui, on était en train de parler de la Loire-Atlantique.
5: Oui.
4: La Baule, tu considères que c'est la Bretagne ou que c'est la Loire-Atlantique?
5: Oui, bah, Anne de Bretagne est née à Nantes, elle est bretonne, hein, comme son nom l'indique.
4: Exactement, la Bretagne historique. On pourra parler dans un instant de la Normandie, parce que je sais que t'aimes bien la Normandie,
5: oui.
4: Et que tu trouves ça un peu 50s, quoi, un peu années 50, ça pas trop
5: bougé. Oui, un peu vintage, un peu comme moi, oui.
4: Eh ben, continue de tout balader avec le vintage Jackie ce soir. 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
4: On parlait des Beatles que Jackie a vu lorsqu'il avait 16 ans. Voici Paul McCartney avec Live and Let Die, sur ici. 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
2: Et se balader à ses côtés, je le disais en début d'émission, dans la rue, elle a garanti de s'arrêter tous les 2 mètres pour faire des photos, des photos qui font remonter à la génération des enfants. On est dans les années 80 et 90, comme une espèce de Madeleine de Proust télévisuelle, comme ça. Bah oui, c'est un homme emblématique, animateur emblématique du Club Dorothée, de Récréa 2, de Platine 45, de Chorus, avec Antoine Decaune, où il a débuté, des enfants du rock. Jackie est votre invité. Bon, on a parlé de la Baule, on a parlé de la Loire-Atlantique, oui. Un peu de la Bretagne, la Normandie. C'est vrai que Trouville, c'est un endroit que tu connais, par exemple.
3: Oui, oui, oui, j'aime bien Trouville. C'est Antoine Decaune qui m'a fait découvrir Trouville.
2: C'est vrai qu'il a une maison par là-bas, lui.
3: Oui, face à mer, déjà, avait une maison, donc il aime beaucoup. Et j'aime bien Trouville. J'aime pas trop Deauville, parce que c'est trop, un peu trop showbiz.
2: C'est le 21e arrondissement.
3: Ouais, Paris, ouais. Par contre, Trouville, il y a le côté 50s que j'aime bien. Ouais. Ouais. Et j'aime bien aussi les plages du débarquement, tu sais.
2: Alors, Ouistreham,
3: Omaha Beach, tout ça, j'adore. Ah bah tu connais.
2: Un peu, oui, quand même.
3: Ouais, ouais. Oui, j'aime bien le côté, la mer, la campagne, comme ça, je vais me ressourcer.
2: T'es un rural, toi, en fait, un peu.
3: Ah, pourquoi ?
2: Un rural, un peu.
3: Légèrement, hein. Je suis plus urbain que rural, mais parfois j'en ai besoin.
2: Ouais, mais j'ai l'impression que tu deviens rural qu'urbain. Bon, enfin, je rappelle que t'es né à Paris, hein, t'es un pur parisien. Alors, on a parlé de beaucoup de choses, de ta carrière. C'est vrai que t'as tourné avec Luc Besson ?
3: Oui, grâce à Isabelle, à Johnny. Quand j'ai présenté Platine 45 avec elle, elle m'a dit, mais attends, on se voyait de temps en temps, on dînait ensemble. Elle m'a dit, attends, elle tournait Subway. Elle m'a dit, attends, je vais trouver un petit rôle. Moi, je m'en fous.
2: Elle a tourné dans Subway.
3: Ah oui, j'ai tourné dans Subway. Ouais. Tu l'as vu, Subway?
2: J'ai vu Subway, mais je me souviens plus de toi.
3: J'étais c'était un dîner de préfet comme ça. J'avais un costard gris et une lunette de sécurité sociale.
2: Je vais le revoir ce soir, là.
3: Et elle m'a dit, viens, je vais te présenter à Luc. Mais Luc, je le connaissais parce que nos filles allaient à l'école, dans la même école. Donc je le voyais tous les matins à 8h02, chacun avec sa fille. Il m'a dit, mais Jackie, attends, je vais te filer un petit rôle comme ça. Mais tu vois, je parlais pas, hein. J'étais à table. Ouais, j'ai tourné dans Subway.
2: Non, mais c'est énorme.
3: C'est Isabelle qui m'a fait tourner, Zanie qui m'a fait tourner dans Subway.
2: Extraordinaire. Bon, alors après le Club Dorothée qui va durer environ 10 ans, hein, jusqu'en 97.
3: Ah, pas environ, c'est très, très précis. 87, 97.
2: Ouais, c'est 97. On sait toujours pas pourquoi ça s'est arrêté, mais on va pas rentrer dans ce débat-là.
3: Non.
2: Il y aura B1, il y aura NT1, il y aura IDF1, il y aura énormément de choses. Tu vas même produire Armel, tu vas t'intéresser.
3: Oui, j'ai monté une boîte de prod, ça s'appelait une grosse boîte américaine, parce qu'on était deux.
2: J'adore.
3: Et quand j'ai appelé, j'ai dit bonjour, c'est une grosse boîte américaine. Ils pensaient que c'était vraiment une grosse boîte américaine. Oui, j'ai produit Armel sur scène. J'ai produit les premières émissions de Julien Drieux.
2: Bien sûr, oui. Petits plats dans les grands, petits plats cuisinés. Quoi.
3: Et puis j'ai produit aussi des dessins animés, des séries d'animation pour TF1, pour Canal J à l'époque.
2: On va parler de ton actualité dans un instant. Je reviens en Auvergne parce que tu l'as un petit peu évoqué. On parle de Richard Gauthénaire, qui est ton pote d'enfance.
3: Oui, il a une maison en Auvergne, dans l'Allier.
2: Il était en colonie de vacances avec toi. Et lui, il s'est installé en Auvergne.
3: Oui, enfin, il a encore un appart à Paris, mais il a acheté un très beau truc où j'y vais souvent d'ailleurs. C'est dans l'Allier, oui, dans le Bourbonnais, exactement.
2: Mais oui, exactement.
3: Tu connais, non?
2: Bah, j'y suis né, moi, dans le Bourbonnais, donc c'est pour ça que je t'emmène.
3: Ah oui, c'est vrai, t'as une tranche de Bourbon.
2: Oui, effectivement. Comment tu trouves le Bourbonnais? Alors, on est près de Vichy, Moulins, Montluçon, c'est ça, hein, le Bourbonnais.
3: C'est marrant, Moulins, Vichy, ça va pas ensemble. Hein. Ouais. Jean Moulin, Vichy, collabo.
2: Ne commence pas. Je sais pas, ça ressemble à quoi pour toi, le Bourbonnais, le massif central, l'Auvergne?
3: J'adore l'Auvergne. Je connais plus le Cantal. Ouais. Parce que j'avais un ami malheureusement décédé, là, j'y allais très souvent aussi.
2: D'accord.
3: Et moi, j'adore l'Auvergne, les volcans, la verdure.
2: Et tu pourras aller vivre là-bas?
3: Ah non. Je crois pas aller. Non, moi je suis très parisien. Moi.
2: Tu l'as dit avec
3: moi c'est rock'n'roll, il me faut les néons. J'ai besoin de ça pour me ressourcer. Mais je pourrais pas vivre là-bas. Non,
2: pour te ressourcer, j'ai cru comprendre qu'il y a

0: Des lieux que t'aimes bien ou t'aimerais retourner, comme le Pays Basque?
1: Oui, justement, à Biarritz, où j'y suis allé une seule fois avec Serge Gainsbourg, je suis jamais retourné.
0: Et ben pourquoi?
1: Ben je sais pas, j'aimerais bien retourner, parce que c'est un endroit que j'avais bien aimé.
0: Ben oui, vrai. Biarritz.
1: Et je suis allé une fois à Mont-de-Marsan aussi pour le festival punk.
0: Oui,
1: voilà, en 77.
0: Ouais. Biarritz, c'est Espelette, c'est le piment d'Espelette, c'est Guétari à côté.
1: Ah oui, c'est la Piperade.
0: C'est Saint-Jean-de-Luz.
1: Ah oui, j'ai envie d'y retourner, donc je vais y retourner.
0: C'est Saint-Sébastien à côté, c'est la frontière espagnole. Bah, si je t'en parle, c'est que je connais, oui.
1: Menteur.
0: Si, je te jure, si, Saint-Jean-de-Luz, il y a même Louis XIV qui s'est marié dans l'église, qui est absolument sublime. Et le fond de mer est extraordinaire, je connais un restaurant, il y a un très bon foie gras.
1: D'accord.
0: Bref, on en parlera après la fin de l'émission.
1: D'accord.
0: Les Landes.
1: Aussi, ben, c'est pas très loin tout ça.
0: Oui, mais tu connais, t'as déjà été...
1: En ce moment, c'est pas... Je me méfie quand même. Incendie, tout ça, je vais attendre un peu, non?
0: Évidemment. Il y a des régions comme ça que tu connais pas du tout. En France,
1: j'en ai fait pas mal grâce aux tournées que je faisais avec Dorothée. Quoi,
0: non, mais des régions que tu connais vraiment pas, où t'es peut-être arrêté pour un concert, mais où tu dis c'est quand même dommage, je connais pas cet endroit.
1: Alors oui, j'irais bien en Lozère ou en Corrèze. Voilà,
0: c'est t'es pas loin de l'Auvergne pour le coup.
1: Pardon,
0: t'es pas très loin de l'Auvergne.
1: Oui, mais je suis jamais allé en Corrèze. On m'a dit que c'était pas mal.
0: Et la Corse.
1: Alors la Corse, j'y suis allé. Oui, parce que j'ai un ami qui a une maison là-bas. J'y suis allé. Ouais.
0: T'aimes bien?
1: Oui, j'aime bien. Sauf les Corses, qui sont un peu spéciaux, quoi.
0: Mais tu dis pas ça, mais t'es fou. Faut pas dire ça. On salue tous les Corses qui nous écoutent.
1: Oui, bonjour les Corses.
0: Bon là, toi, t'aimes bien vivre dangereusement, hein.
1: Oui, j'aime bien. Ouais. Je suis assez cash comme mec.
0: Oui, ben ça, effectivement. Et le Sud, la région PACA, il y a des endroits que t'aimes bien où aller, où t'as gardé de jolis souvenirs.
1: Oui, j'aime bien Cannes, le quartier du Suquet, tu sais, le marché Fortville, tout ça, j'adore. Nice, malgré les galets, j'aime bien aussi. Non, j'aime bien aussi.
0: Vaucluse, le Luberon.
1: Ah oui, la Luberon, j'ai loué beaucoup de maisons, dans le Luberon. Oui,
0: mais quand tu pars en vacances,
1: la Drôme, j'adore la Drôme.
0: Ah bah voilà.
1: L'Ardèche, je trouve très beau. Tournon, Hermitage.
0: Ouais.
1: Tournon, j'adore ces endroits-là.
0: Ah, et quand tu pars en vacances aujourd'hui, tu vas où? Si tu vas en France, je parle.
1: Bah, souvent à la Baule.
0: Oui, d'accord.
1: Et parfois dans le sud, à Cannes.
0: À Cannes, du côté de Cannes, d'accord. Ouais. Et si tu t'échappes le temps d'un week-end, où tu peux pas aller bien loin? Tu vas quand même à la Baule ou...
1: Non, la Baule, c'est un peu loin pour un week-end.
0: Ah, bah oui.
1: 460 km.
0: Mais en train, 3 heures, depuis Paris. Donc,
1: Oui, non, mais je préfère aller plus près. Ça t'ennuie pas.
0: Tu fais ce que tu veux, c'est ta vie, c'est toi. C'est toi qui réponds aux questions. Jacky est votre invité ce soir. Et tu vis où aujourd'hui?
1: Je vis. Je donne pas mon adresse.
0: Mais non, tu donnes pas le code non plus, mais.
1: Si, je peux te donner le code si tu veux. Tu veux que je te donne le nom de la ville?
0: Bah oui, t'es pas obligé, mais c'est pour savoir quel est ton environnement en fait.
1: Je vis à 500 mètres de Paris, et pourquoi je vis à 500 mètres de Paris? Parce que j'ai une maison avec un jardin, mais je vois le panneau Paris dans ma rue, donc ça me rassure.
0: C'est quel département?
1: Le Val-de-Marne.
0: T'es dans le Val-de-Marne.
1: Oui.
0: Tu te balades un peu dans le Val-de-Marne?
1: Oui.
0: L'occasion de, je sais pas, tu peux nous citer des villes que tu apprécies, que tu aimes bien?
1: Oui, Alfortville, Maison Alfort,
0: oui.
1: J'aime beaucoup. Gentilly.
0: Bah voilà.
1: Voilà. Ivry aussi, il y a des trucs sympas.
0: Ça fait longtemps que tu es là-bas, je crois.
1: 38 ans.
0: Oui, 38 ans là, 50 ans la Baule. T'es dans quelque chose un peu. T'aimes bien tout ce que tu
1: fais. Je suis un mec d'habitude,
0: ouais. Bah oui. Bon, et la Plaine Saint-Denis, c'est ta deuxième maison. Hein.
1: Ah, bah la Plaine Saint-Denis, j'y vais depuis 87, donc ça fait.
0: Mais 87, ça fait
1: 39 ans.
0: Oui, ça fait bientôt 40 ans.
1: Ouais.
0: C'est JLA Production, c'est Jean-Luc Alessoulay. Alors en ce moment, tu fais des podcasts, Jacky, qui s'appellent Platine, Jacky.
1: Oui.
0: Ça a débuté il y a quelques jours, le 1er octobre. C'est quoi ces podcasts?
1: C'est sur JLA Play et sur YouTube. Bah, ça s'appelle Platine, Jacky. Donc en référence à Platine 45, et j'ai des invités en tête à tête, un peu comme toi. Je leur parle un peu de, je leur parle essentiellement musique. Je leur demande ce qu'ils écoutaient quand ils étaient gamins, ce que les parents leur faisaient écouter, ce qu'ils font écouter leurs enfants, à ses enfants, à leurs enfants, enfin tout ça quoi. Plus de petites questions à la Jacky.
0: Voilà. T'as qui là prochainement? Tu peux nous donner des noms? On découvre tout ça sur YouTube. Hein,
1: oui, il y a Eric Antoine, il y a André Manoukian, il y a, il y a plein de gens, mais surprise.
0: Et toi, t'écoutes quoi?
1: En ce moment? De récent?
0: Pas forcément dans la. Enfin, qu'est-ce que t'écoutes? Voilà. Je vais chez toi.
1: Je te mettrai les Ramones, Libertines. Ouais, j'adore les Ramones. Donc j'étais l'attaché de presse d'ailleurs.
0: Absolument.
1: Libertines, pardon. J'aime beaucoup.
0: Ouais.
1: Springsteen, les Beatles, toujours les Kings. Enfin, tu vois, des trucs vachement récents, quoi.
0: Il y a quand même, sans en citer forcément, des gens dans la nouvelle génération qui t'alertent un peu, tu dis attention talent quand même là.
1: Oui, il y a des petits, il y a des Français. Non, c'est Demers, non, il est belge lui, Demers.
0: Pierre Demers,
1: ouais, j'aime bien.
0: Il est belge, mais tout à fait.
1: J'aime bien.
0: Voilà, un look très anglais, hein, pour le coup, parfois.
1: Et j'ai découvert une fille qui s'appelait Marguerite, que j'aime bien.
0: Oui, tout à fait, qui était invitée il y a quelques jours de notre radio, qu'on a découvert sur le plateau.
1: J'aime bien ce qu'elle fait.
0: Bon, et cette histoire de manga, là, c'est pour la fin du mois d'octobre.
1: C'est le 30 octobre au Palais des Congrès,
0: c'est
1: Star
0: quoi
1: Manga.
0: C'est quoi?
1: Je vais te présenter une soirée, donc ça va s'appeler Star Manga, où, avec un orchestre symphonique, quand même, de 60 musiciens sur scène.
0: Que tu diriges.
1: Que je dirige naturellement, car je suis également chef d'orchestre.
0: Non,
1: je le dirige pas, il vaut mieux pas, parce que ça va sonner bien faux. Il y a tous les mecs de l'époque, Bernard Minet, Jean-Paul Césaré qui vont chanter, Nicky Larson, Bioman, Les Chevaliers Zodiac, Candy, enfin, il y aura tout le monde, quoi.
0: Alors là, pour tous les nostalgiques, effectivement,
1: venez
0: Candy, Les Chevaliers du Zodiac, là, ça me parle directement.
1: Bioman,
0: Olivier Tom.
1: Bah,
0: Olivier Tom.
1: Jeanne et Serge.
0: Jeanne et Serge. Coup de fou dans la jeu de volleyball, c'est
1: ça. Tu vas venir sur scène chanter, toi, le 30 octobre.
0: Les mystérieux cités d'or.
1: Bah oui.
0: Oh là là, Pokémon.
1: Bah tout ce qu'on aimait.
0: Tout ce qui est culte.
1: Ouais.
0: Il y aura Noam.
1: Oui.
0: Pour Goldorak.
1: Bah oui, il y aura tout le monde.

0: Maxime Mallet qui est en régie, qui fait partie de la génération Club d'eau. Elle est au taquet, là.
1: Ouais, au taquet, qui c'est celle-là?
0: Bah, c'est Mathilde Mallet, elle réalise l'émission. Mais c'est, elle est née dans les années 80 aussi.
1: Oui, hein, bah, donc, apparemment, elle aime bien Gueule de Rac, non?
0: Et elle vient de la Baule, en plus.
1: C'est vrai, elle est bauloise. Oui. On en parle après.
0: Exactement. Noam, vous savez qu'il a 60 ans aujourd'hui, quand même. Oui, il avait 10-12 ans à l'époque.
1: Hein. Oui, bah oui, ça
0: c'est,
1: change.
0: C'est fou, ça. Bon, ça, c'est con. C'est, on va redonner la date.
1: Le 30 octobre au Palais des Congrès, à 20h.
0: Et c'est toi qui présente.
1: Oui, malheureusement.
0: Avec. Pardon. Et c'est toute l'enfance, voilà, qui va revenir.
1: Oui, je pense que ça va être sympa, ça va être une belle fête.
0: Ouais. Jackie, on va garder un lieu en cette fin d'émission. On s'est bien baladé. Ouais. Mais si, devant la carte de France que tu as en face de toi, l'Hexagone, il y avait un lieu central qui est celui de ta vie.
1: Oh là là, bah Paris.
0: Que je
1: ah non, il faut que je... c'est hors Paris.
0: Ah non, mais tu as le droit de me devoir parler, celui-là, Paris. Pour toi.
1: Oui, mais c'est Paris.
0: Essentiel de ta vie.
1: C'est Paris, c'est ma ville, j'adore.
0: Merci d'avoir été l'invité de Il n'y a pas que Paris dans la vie.
1: Bah voilà, tu vois, ça porte bien son nom.
0: Sauf que pour Jackie, il y a un peu Paris dans la vie.
1: Ouais.
0: T'as passé un bon moment?
1: Très bien, Eric.
0: Bon, bah tant mieux, on se
1: et
0: voit.
1: Et toi, t'as passé un bon moment?
0: Moi, j'ai passé un super moment, comme à chaque fois. On se voit à la Baule très vite.
1: On se voit à la Baule très vite, et puis tu vas venir dans mon podcast, si tu veux bien, bah, je t'invite.
0: Avec grand plaisir, si tu veux. Mais oui. Je viendrai surtout le 30 octobre au Palais des Congrès de Paris.
1: Sûr, hein.
0: Bah, évidemment, je viendrai t'applaudir. On viendra tous pour ceux et celles qui ont envie de venir à Paris. Et ça va parler à toute une génération. À très bientôt, Jackie, c'est un bonheur.
1: À bientôt.
0: Et bravo pour ce parcours très inspirant à retrouver dès à présent sur ici.fr. Merci à Mathilde Mallet et à Katharina Dafonseca qui a préparé cette émission. Salut.
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0: Non, il y a Emmanuel Moir avec Bon Malheur sur ici.
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1: C'est une excellente soirée, merci d'écouter ici partout en France. Il est 21h. 100% années 87 avec Laurent Petit-Guillaume.
2: Bonsoir à tous, comme chaque soir, il y aura du rock, de la pop, du disco, du funk, de la new wave. Normal, on repart dans les années 80, où tout était permis pour être numéro 1. Et ce soir, ça commence comme ça.

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1: Et oui, dans les années 80, on pouvait être numéro 1 avec un titre mêlant punk, rock, funk, new wave, ayant pour thème l'interdiction de la musique rock en Iran, à l'époque dirigée par l'ayatollah Khomeini. On est en 1982, hein, tout est permis. Et ce titre de Clash, le groupe punk, rock le plus célèbre de l'époque et leur plus grand succès international. En France, il s'est même classé numéro 2 des ventes. Hein. Les années 80, c'est aussi le retour dans les classements de Michel Polnareff avec, entre autres, en 1981, Radio.

Eli Medeiros avec A Bailar Calypso. C'était juste un an après le succès de Toi, toi, mon toi en 1987, et ce titre que Eli Medeiros dédie à sa petite fille, prénommée Calypso, elle le chante tout en espagnol lors de la première partie du concert d'Étienne Dao à l'Olympia. Le directeur de sa maison de disques est séduit, la chanson est retravaillée, elle y ajoute des paroles en français, elle sort en 45 tours, et c'est un nouveau succès en France, en Italie, aux Pays-Bas et même au Québec. Allez, on continue à voyager, direction Belle-Île-en-Mer, Marie Galante, suivez le guide, c'est Laurent Voulzy, tout de suite.

0: 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Tina Turner à l'instant avec Let's Stay Together. Et là on touche à la perfection puisque Tina Turner, on est tous d'accord, est la plus grande chanteuse de tous les temps. Oui je sais, je l'ai déjà dit pour une ou deux autres chanteuses, mais quand même, si vous avez eu la chance de voir Tina sur scène, je suis sûr que vous êtes d'accord avec moi. Allez, dans un instant, un autre immense interprète à la voix unique, inimitable, Joe Cocker, arrive avec Unchain My Heart. Et c'est juste après ça.
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1: Joli succès en 1983, un de plus pour Julien Clerc qui, avec ce titre écrit par le Québécois Luc Plamondon, voulait un petit peu modifier son image de chanteur romantique en y ajoutant un grain de rock'n'roll. Un 45 tours qui s'est vendu à l'époque à plus de 500 000 exemplaires et qui est aujourd'hui un classique de son répertoire. À ce propos, Julien est toujours en tournée. Il sera entre autres le 15 octobre à Châteauneuf-sur-Isère. Allez, on avance dans le temps. 1986, pour Jean-Jacques Goldman, c'est La vie par procuration.

Don't Go. On revient à ce que je vous annonçais en début d'émission. Dans les années 80, on pouvait être numéro 1 dans le monde avec un titre New Wave, très New Wave. Par exemple, le groupe Yazoo et son incontournable Don't Go, 1982. Mais on pouvait être aussi au top du top avec de la disco funky comme le groupe De Barge et leur plus grand tube Rhythm of the Night, sorti en 1985. Souvenez-vous.

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1: Et voilà notre cocktail du soir années 80, c'est tout pour aujourd'hui. Mais on se retrouve demain dès 21h. La suite, c'est 100% chanson française. Belle fin de journée à tous, ne changez rien. 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
1: Découvrez Ce qui reste, le nouveau titre de Pascal Obispo en duo avec David Hallyday.

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0: le titre Tout pour moi, le cri du cœur de Clara Luciani est adressé à un petit garçon qui a bouleversé sa vie.
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0: En 2024, Clara Luciani signe son grand retour avec un titre qui brille comme une boule à facettes, Tout pour moi. Mais derrière ce refrain ultra efficace se cache une révolution intime. Ce morceau est le premier chapitre de son troisième album, Mon sang. Et l'heureux événement qui a tout changé, c'est la naissance de son fils. Pour lui, elle a troqué la mélancolie contre une déclaration d'amour absolue.

0: C'est là tout le génie de Clara Luciani. Réussir à transformer le thème universel de la maternité en un tube pop irrésistible qui nous donne envie de danser.
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2: 1966, un jeune homme de 22 ans enterre les yéyés en une seule chanson. C'est l'histoire de Love Me, Please Love Me.
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2: En plein milieu des années 60, la France s'endort sur des reprises approximatives de tubes américains. C'est là que déboule Michel Polnareff. Look androgyne et voix aiguë, il sort son premier album et décroche un succès planétaire avec Love Me, Please Love Me. Ce n'est pas juste un slow, c'est une révolution. Le disque s'exporte même aux États-Unis, un exploit rarissime pour un artiste.

0: Avec ce titre qui fait le tour du monde, Paul Naref ne se contente pas de chanter l'amour. Il libère les mœurs et envoie définitivement les yéyés au musée.
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2: Bonjour, je m'appelle Armand. J'ai vécu à Tartas depuis 1923, l'année où je suis né. Ma génération, nous avions 6 km à faire pour aller à l'école. Nous avons commencé l'école à 6 ans et nous faisions tous les jours 6 km aller, 6 km retour. Il n'y avait même pas de vélo. Souvent, les enfants étaient surmenés. Alors, c'est impensable de faire ça maintenant. J'étais à l'école à Tartas.
3: D'accord.
2: L'instituteur qui s'appelait Maurice Véro. On parlait le patois landais et j'ai appris la langue française à l'école. Maintenant, c'est perdu. Mais enfin, je le parle et je pourrais même l'écrire. Et il y avait une interprète à l'école. Une parole maldite et elle nous reprenait pour nous dire que, voilà, en français, ça se dit comme ça.
3: Vous êtes devenu ensuite agriculteur.
2: Je suis devenu agriculteur en suivant mon père, moi. À l'époque de notre jeunesse, nous travaillions gratuitement. On n'avait pas de salaire. J'ai eu l'idée de me lancer dans le commerce parce que ma vie a été très dur. J'ai perdu mon épouse. Elle avait 24 ans. J'avais un bébé. Et alors, j'étais le gendre ici. J'étais pas chez moi. Et alors, je suis resté chez mes beaux-parents pour élever mon fils. Le grand progrès, ça a été après la guerre, les 30 glorieuses. Il commençait à avoir des tracteurs. Ça a été un saut immense pour l'agriculture. Parce que avant, on travaillait avec des bêtes, des vaches ou des mules. Le progrès a été immense. On faisait du maïs. Les Américains nous ont aidés aussi à la fin de la guerre. C'était le plan Marshall. La grand-mère de ma première épouse était veuve de guerre. Alors je lui avais expliqué, si j'avais les moyens, j'aimerais bien être marchand de bestiaux. Et alors elle m'a dit, si tu te sens capable, moi je t'avancerai l'argent. J'ai tenté le coup et je me suis lancé. En 1946, les députés ont voté à l'unanimité, une loi pour annuler le bétayage. Et ils ont remplacé le bétayage par le fermage. Il y a beaucoup de bétayers qui ont acheté la propriété. C'est pour cette raison que moi j'ai acheté ici. L'arrosage est arrivé, on a presque plus que doublé le rendement du maïs. Ça a été un grand progrès. La sécheresse faisait pas mal de dégâts. J'ai remarqué une chose, il y a 100 ans, le sol ne dégelait pas de la journée. On ne voit plus ça. Ce qui nous a aidé, c'est l'inflation. Nous avons un mais il y avait l'inflation à deux chiffres. J'ai appris Internet, ouais. Assez âgé. Tout le monde était contre moi. Je n'y arriverai pas. J'ai voulu toujours avancer. Et alors, je n'ai rien dit à personne. Je me suis pris une prof. Et alors, elle m'a dit, je suis très contente. Je vois que vous allez y arriver. Parce que j'ai la vue sans lunettes et je suis en temps comme à 20 ans.
3: Qu'est-ce qui a changé à Tartas par rapport à l'époque que vous avez connue?
2: Moi, j'ai vu deux maires à Tartas sans qu'il y ait d'élection. De 1940 à 1945, c'était la dictature. Le maire était désigné par le préfet.
3: Armand Lapeyre, on va bientôt se quitter, malheureusement.
2: Déjà?
3: Eh oui, ça passe vite. Hein. Je vous ai fait faire un petit exercice. C'est de me donner le nom de la radio qui vous a tendu le micro aujourd'hui.
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4: Aujourd'hui, c'est dans le nord des Deux-Sèvres que je vous propose de me suivre. On va tester la confiture. On va même fabriquer de la confiture avec les champions du monde confituriers 2025, Guy et Colette. Ils vont nous présenter un petit peu leur façon de faire. Je vous propose de me suivre. Bonjour.
5: Bonjour.
4: Merci à tous les deux de nous recevoir ici. Vous êtes les champions du monde confituriers 2025. Rien que ça. C'est-à-dire que chez vous, forcément, on va se régaler.
5: Oui, on devrait, oui. Normalement, avec ce titre-là, c'est la moindre des choses.
4: Bon, on va découvrir comment vous faites de la confiture. Surtout que c'est pas des confitures qu'on retrouve dans les magasins, les trucs classiques, quoi. Il y a des petites choses en plus, quoi.
5: Il y a rien à voir, puisque déjà, nous cultivons tous nos fruits, hormis les oranges et les citrons. Donc, nous, évidemment, quand on a pu, on ne fait plus. On travaille qu'avec notre propre produit.
4: Bon, on va aller découvrir comment on fait une bonne confiture. On va, je crois, enfiler une tenue et on part dans les ateliers. Donc là, on vient de rentrer dans le cœur de votre atelier. C'est ici que vous fabriquez les confitures.
6: C'est ici que je fabrique mes confitures, les sirops, toute notre production, en fin de compte. Donc, on va commencer une confiture de fraises à laquelle on va y ajouter notre poivre de Sichuan.
4: Ok.
6: Ces fruits ont été mis hier soir avec le sucre,
4: okay.
6: Toute la nuit, et le poivre Également, il a été mis dans un tout petit peu d'eau tiédie à 70 degrés. Voilà. Maintenant, on va mettre les fruits dans la bassine en cuivre.
4: Ok, donc ça, on va commencer par mettre ça dans la bassine en cuivre. Et là, on mélange. Là, vous allez laisser cuire pendant combien de temps, grosso modo ?
6: 30 minutes.
4: 30 minutes, ok.
6: Pendant ce temps-là, on va mettre les pots vides à stériliser. Ils sont prêts, on n'a plus qu'à mettre l'eau.
4: D'accord. Là, on arrive dans la toute dernière étape.
6: Oui, confiture, elle a bien bouilli de tous les côtés de la bassine. Alors, je crois que c'est bon. Voilà, vous voyez le petit frissonnement. Ça y est, c'est presque terminé et qu'on va pouvoir... On est tout près du but pour la goûter.
4: C'est le meilleur moment, ça.
6: Bah, oui, hein. On va pouvoir mettre dans les pots.
4: Et là, vous allez mettre combien, du coup ?
6: Là, je vais mettre 220 grammes.
4: Ok.
6: À vous l'honneur.
4: On le met, hop, dans le pot.
6: Dedans, voilà. Ouais. Bien brassé à chaque fois pour que vous trouviez des morceaux et du jus. Voilà, très bien. Voilà, c'est bon.
4: Et alors, le verdict.
6: Voilà, verdict, allez-y.
4: 225,93.
6: Vous êtes pas mal. C'est bien. C'est très, très bien.
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0: Quand il bat fromer le thé au lapin, il faudrait pas qu'il se sauvage.
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0: Un thé, c'est un toit, un abri, où qu'on renferme les bestiaux pour qu'ils soient bien à l'abri de la pluie, des renards, et puis dans le temps des loups. Allez donc savoir pourquoi qu'on parle du thé au lapin, du thé au chef, du thé au cochon, puis quasiment jamais du thé aux ouailles, aux poules, aux vaches ou aux chevaux. Une histoire de thé qui se raconte dans le pays fort. Avant que je vous la raconte, faut juste savoir que quand ils boivent une tisane, ils disent pas, par exemple, boire du tilleul, mais boire sur le tilleul. Logique, on boit l'eau qu'a passé sur les plantes. Alors c'est l'histoire d'un pourvieux qui avait mal au vent. Il s'en va voir la guérisseuse, elle la regarde, puis elle y dit « Va avec 40 chevaux, puis boire sur le thé. » Il connaissait pas ça, le thé. Ça fait qu'il retourne chez eux, puis leve la petite jauge sur le thé au cochon en qu'une chopine de jus de poume. Adam, il a attrapé la fouère, mais il avait plus mal au ventre. Comme quoi, il y a que la fouée qui saute. Quand on était jeune, le samedi soir, on allait chez les uns ou chez les autres pour fêter les anniversaires. Chez nous, il y avait deux autos. Une 404 puis une camionnette. Oh mon pas, il voulait bien nous prêter la grosse auto quand que c'est qu'il en avait pas besoin. Sinon, on prenait la camionnette ou que c'est qu'on s'entassait. Et puis dame, on rigolait. Sauf une drôlière qu'elle appelait ça le thé au chieve. Puis qu'elle voulait pas y monter. Ça fait qu'une fois, elle est à la fête en vélo. À 15 km. Adam, quand elle est arrivée, on avait fini de manger le gâteau. Puis c'était quasiment l'heure de repartir. Eh ben, vous me créerez si vous voulez, mais pour le retour, à la bas, vous voulez qu'on les ramène et les pissons vélo dans le thé à chieuve.
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1: Bonjour, je m'appelle Jérémy Ferrier, j'ai 40 ans, je vis à Port-Camargue et je suis soigneur animalier à l'Institut Sicorium du Rou du Roi depuis 15 ans.
2: Comment on se dit, petit, je veux faire ça comme métier? Vous vous rappelez du moment qui a été le déclic?
1: Ouais, je pense que c'est une vocation et je me rappelle très bien du moment. À l'époque, j'étais au CP et j'ai reçu un papier du Marineland où j'ai vu tous les mammifères marins et je sais qu'à ce moment-là, je me suis dit, c'est ça que je veux faire plus grand.
2: Est-ce que c'était compliqué à atteindre votre rêve? Les profs vous ont soutenu dans le projet?
1: On va dire qu'il y a maintenant plus de 20 ans que je fais ce métier. Du coup, à l'époque, le métier était moins connu que maintenant. Et quand j'ai demandé pour m'orienter, on m'a dit, tu veux être éleveur, c'est ça? De chiens, de chats? J'ai dit non, je veux travailler en parc zoologique ou en aquarium. Et du coup, ils m'ont dit, il faut être vétérinaire pour ça. Ce qui était totalement faux. Du coup, au début, oui, j'ai dû galérer, m'orienter vers un schéma plus classique. Et enfin, j'ai pu faire un stage au Sicorium où j'ai rencontré les soigneurs et eux m'ont dit quelle formation fallait faire pour devenir soigneur.
2: Vous dites quoi le matin en vous réveillant?
1: Le matin, quand on arrive, on se dit qu'on a de la chance d'être là déjà, de travailler avec des animaux sauvages. C'est quand même une chance. Surtout, la première chose que je me dis, c'est est-ce que tout le monde va bien?
2: C'est quoi le meilleur souvenir que vous avez eu avec les animaux où on se trouve là au Sicorium? Il y a des otaries, il y a des phoques. Vous avez forcément un souvenir inattendu avec eux?
1: Oui, il y a un souvenir plutôt marquant qui c'était avec mes otaries. Il y avait le mâle dominant et deux femelles. Il y a une femelle qui commençait à être un peu agacée. Du coup, elle n'écoutait plus trop et j'ai eu le mâle dominant qui s'est mis entre elle et moi pour pouvoir recadrer la femelle et la session s'est très bien terminée.
2: C'est quoi le message que vous avez envie de faire passer à la radio?
1: Le message que j'ai envie de faire passer, c'est qu'il faut respecter la vie animale, végétale, que les aquariums et les parcs zoologiques servent à sensibiliser les gens à cette vie-là et à pouvoir les voir en vrai. Je pense que c'est notre rôle d'éducation.
2: C'est quoi qui vous impressionne le plus chez ces animaux?
1: C'est déjà leur adaptation à l'eau. Ils ont des capacités exceptionnelles de nage. La proximité qu'on peut avoir avec eux, quand on les connaît bien et qu'on passe beaucoup de temps avec eux, la confiance qu'ils peuvent nous donner.
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3: Une puydômoise aujourd'hui, elle était tournequoise. Bonjour Cécile.
4: Bonjour.
3: Merci de nous accueillir avec ce petit thé à la fleur de cerisier, a priori.
4: Avec plaisir.
3: Et ces petites gaufrettes, bien appétissantes. Vous êtes née dans le département 59.
4: À Tourcoing. Et
3: une maman belge, papa belge également.
4: Un peu, à moitié, voilà. Et ma maman plutôt flamande et mon papa plutôt wallon.
3: Quel souvenir est-ce que vous gardez de votre enfance, donc soit à Tourcoing, soit très vite donc à la campagne?
4: Oui, à Rugy, ouais. Un petit village de 1200 habitants, je crois. Et on habitait à 2 km dans un petit hameau, le hameau de Belzanois, qui existe toujours. Mon papa habite toujours là-bas.

0: Et bah, en fait, les souvenirs, moi, c'était, on était dehors tout le temps, dans le jardin. Souvenirs de photos de la construction du garage.
1: C'était sur un territoire frontalier.
0: Oui.
1: Avec la Belgique.
0: Ouais. À 2 kilomètres donc du centre du village. Il y en a beaucoup qui travaillaient ou qui travaillent en Belgique. Il y a l'Elnon, une petite rivière qui fait la frontière aussi.
2: Il y a un petit pont.
0: Voilà. Et donc, du coup, bah, cette rivière tout le long et tous les endroits où on pouvait passer en voiture, il y avait un poste de douane.
3: Pas de tabac, pas de devises étrangères.
4: Non, monsieur le douanier, absolument rien.
3: Si ça pète, hein. Allez, au bloc.
0: On allait de l'autre côté du petit pont, c'est louvé, un tamisier, un café. Chaque fois que j'y retourne, je vais me promener là-bas.
1: Enfin. Eh oui, forcément, vous vous ressourcez. Mm-hmm. Là où vous avez, où vous avez grandi. Vous passiez beaucoup de temps dehors, mais à faire quoi? Vous êtes dans l'observation?
0: J'étais un garçon manqué. J'étais la petite dernière, donc j'ai souvenir d'avoir fait des cabanes dans le pommier avec mon frère. C'est rigolo, j'étais souvent à pieds nus, en fait, je me souviens de ça.
1: Et aujourd'hui, la Cécile que vous êtes, elle marche encore pieds nus?
0: Pendant des années, j'ai oublié ça. C'est drôle, ouais. Bah, c'est peut-être quand j'avais 47 ans que j'ai commencé à... Même dans des parcs ou ici, au jardin partagé, parfois, quand il est ouvert, quand l'herbe est fraîche l'été, j'enlève mes chaussures.
1: On dit que c'est très bon, hein. Pour la santé, de ressentir le sol avec la plante des pieds. Bon, je me permets de goûter cette petite gaufre.
0: Ah oui, avec plaisir, oui.
1: Merci.
0: Donc, là, c'est du coup cassonade. Elle est noire.
1: Ah, c'est une cassonade aussi.
0: Ouais. Processus, en fait, la cassonade, moi je croyais que c'était non raffiné, mais en fait c'est hyper raffiné, c'est recuit.
1: Ça vous rappelle votre enfance?
0: Oui, complètement.
1: C'était le petit-déj?
0: Ouais. Non, ça c'était ces gaufres-là, les gaufres frites-là. Découvert quand j'étais jeune adulte, qu'il y avait une dame qui en fabriquait à 1 kilomètre de chez nous, en France, du coup. T'es allée voir en vélo pour trouver, et en fait c'était chez elle. Je faisais des tartes au sucre avec ça.
1: Et on dit tarte au sucre?
0: Ouais, oui, tarte au sucre.
1: Au sucre, avec l'accent.
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6: Et Adi Ougoujat, et Adi Sias Atoutis. Mon cher France.
7: Oui.
6: Vous ne connaissez pas la dernière?
7: Non.
6: Ah, hier Nathalie, la collègue, eh bien, n'est pas au travail.
7: Quoi?
6: Hier Nathalie, ma collègue, ne s'est pas rendue au travail. La pauvre. La pauvre. Vous savez ce qui lui est arrivé?
7: Elle s'est pas réveillée peut-être, ou?
6: Mais non, même pas. Comme au cas d'Ochoun, n'a bien pris la bicyclette pour venir au travail. Comme tous les jours, Nathalie avait pris quoi? Ben, son vélo pour venir au travail, sauf que tout ne s'est pas passé comme prévu.
7: Elle a eu un accident?
6: Elle est bien, oui, hélas.
7: Oh là là là.
6: Grand gars opéré, elle a bien cargé du casque. Heureusement pour elle, elle portait son casque.
7: Bien.
6: Mais je ne vous dis pas comment elle est tombée de son vélo. Plutôt si, je vais vous raconter. Elle a glissé en freinant et elle s'est amourée.
7: Hein?
6: Vous avez entendu?
7: Oui, j'ai entendu, oui.
6: Ouais. Mais... Vous avez compris?
7: Non.
6: Peut-être pas, voilà. En francitan, en français régional, on dit s'amourer ou en lingo nostro s'amourra.
7: Mais qu'est-ce que ça veut dire s'amourra?
6: Eh, l'humour, regardez-moi, en occitan, c'est la gueule, la figure. Par conséquent, s'amourer ou s'amourra, ça signifie se casser la figure. Nathalie, la collègue de travail, s'amourette en bicyclette, elle est tombée sur le visage. M'a dit que l'unas lui fait jodol, le nez lui fait mal, mais aussi la bouche, la bouche, et tabé la égaotos, également les joues. Elle s'est pas manquée, hein. Alors je souhaite un prompt rétablissement, Nathalie, que c'est requinquilièche et qu'elle revienne en forme au travail.
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1: Philippe Chapeau, fondateur de la podcast et Radio House.
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1: Moi, je suis dans l'immédiateté. J'ai découvert ça avec le théâtre à Limoges, au théâtre de la Passerelle avec Michel Brusat. Et j'avoue que c'est ça qui m'a changé beaucoup, beaucoup ma vie. J'avais une vie sportive auparavant où je me posais pas trop de questions. Et puis, j'ai découvert l'immédiateté. Et puis, maintenant, je vis le moment tel qu'il est à l'instant T.
2: Donc, la vie vous amène dans le tennis professionnel où vous êtes obligé de partir jusqu'en Suède. Vous y restez quoi, une dizaine d'années, c'est ça?
1: Ouais, je reste à peu près 7 ans avec un petit passage à Paris pendant 8 mois.
2: Pour vous occuper notamment des équipes national de Coupe Davis, par exemple, c'est quand même là, c'est le très très haut niveau que vous touchez quand même à ce moment-là.
1: Moi, ouais, j'étais avec Karl Axel Hagescu, qui était le capitaine de la Coupe Davis, et puis je m'occupais de l'équipe nationale de notre club où il y avait deux mecs qui étaient dans le top 10 mondial, Magnus Larsson et Jonas Björkman, et j'avais pris la direction des entraînements et des entraîneurs du club dans lequel ils étaient, donc je les suivais et j'ai fait des matchs assez fous à coacher Larsson et à avoir Enqvist, Larsson et Larsson qui vient me voir, qui dit bon, je fais quoi maintenant? Bon, on en rigolait parce que j'avais pas de conseils à lui donner en fait, je pouvais pas. Il en savait beaucoup plus que moi, mais c'était quand même une belle expérience.
2: Donc la vie était finalement presque toute tracée, vous auriez pu rester dans le milieu du tennis professionnel, c'est pas ce qui s'est passé du tout. Vous êtes revenu en France?
1: Je suis revenu en France parce qu'alors il y avait un jeune que j'allais suivre sur le tour. Malheureusement, il s'est cassé la cheville, en fait le talon d'Achille, et sa carrière était terminée. Et puis j'avais quand même envie de rentrer en France parce que je connaissais pas très très bien mes parents. Mon père travaillait beaucoup quand il était jeune et je suis rentré donc à Donznac.
2: Votre père qui s'occupait notamment d'une publication, La Lettre de la Radio, et qui vous a au bout du compte, refilé le virus, hein, si on peut le dire comme ça.
1: Il avait créé la lettre de l'audiovisuel à l'époque, ouais. Ça s'appelait en 78. Il avait envie, en 97, déjà quand j'étais en Suède, de créer un guide, le guide professionnel de la radio et du son. J'ai fait la maquette du premier guide professionnel de la radio et du son. Et puis, en revenant en 2000, il m'a dit, est-ce que tu veux bosser avec moi? Je lui ai dit, écoute, pourquoi pas. Et puis, c'est comme ça que tout a démarré. Il avait l'envie aussi de faire un salon.
2: La lettre pro de la radio, le salon de la radio, et puis cet endroit ici où nous sommes à Brive, qui abrite, on va dire, plusieurs radios du secteur, qui abrite aussi vos locaux à vous. Qu'est-ce que vous y faites exactement dans ces locaux?
1: Alors, ce sont nos bureaux et on a mutualisé des studios, des cabines de podcast, des cabines speak aussi, parce qu'on a des voix off qui viennent pour faire des livres audio également. Donc, c'est un endroit mutualisé, mais qui nous permet aussi d'avoir nos bureaux. Et là, on a des radios associatives, des radios commerciales privées. Puis, on essaye de développer et d'aider, d'accompagner les radios locales avec Radio PAC aussi et Bram.
2: Puis donc, c'est d'ici que part toutes les réflexions pour organiser ce salon de la radio tous les ans, c'est d'ici que part également ce fameux site internet La Lettre Pro de la Radio. Et pour l'avenir, qu'est-ce qu'on peut vous souhaiter? Qu'est-ce qu'on peut souhaiter à cet endroit et à vous-même?
1: Je pense que la radio évolue, qu'on accompagne un maximum ce média qui est un média passionnant et fait de passionnés, et qu'on puisse, avec nos petits moyens, arriver à faire en sorte qu'elle retrouve ses lettres de noblesse.
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4: Ai-je encore besoin de le présenter? Arnaud Fromage est avec nous. Bonjour Arnaud.
5: Bonjour, bonjour.
4: Pour votre nécessaire minute comtoise, Arnaud, il y a quelques temps, vous nous avez expliqué pourquoi l'emblème de la Franche-Comté était un lion.
5: Mais je ne suis pas allé au bout du raisonnement. Pour rappel, la Franche-Comté adopte le lion vers 1278-79 quand le comte de Bourgogne, Othon IV, décide de se rapprocher du royaume de France. Il décide pour cela d'adopter le lion, le roi des animaux et symbole de la monarchie française. La Franche-Comté n'est d'ailleurs pas la seule région à arborer cet animal, que l'on retrouve aussi sur les armoiries de la Normandie ou en Aquitaine, et qui est tout autant le symbole de Belfort que de la ville de Lyon, parce que oui, il y a une logique là-dedans. Mais voilà, maintenant qu'on a dit ça, reste une question. Pourquoi le lion, qui n'est pas le plus imposant des animaux et qui, soit dit en passant, est une sacrée grosse feignasse, a-t-il pu devenir le roi des animaux et pas la baleine bleue ou le chinchilla?
4: Bon, déjà, ce n'est pas le cas partout, hein.
5: C'est vrai. En Asie, c'est plus souvent l'éléphant ou le tigre qui sont considérés comme les rois des animaux. En Amérique, c'est l'aigle qui règne aux côtés de l'ours, du jaguar ou du puma. En Afrique, le rhinocéros et le léopard sont aussi dans la place aux côtés, c'est vrai, du roi lion. et en Europe, eh bien avant le lion, c'était l'ours qui était considéré comme le roi des animaux, mais tout va changer au Moyen-Âge. En gros, ce sont des histoires de symboles. Au Moyen-Âge, on se passionne pour la mythologie grecque, dans laquelle Hercule, qui était méga fort, a tué le lion de Némée, dont la peau était pourtant censée être impénétrable. Et puis, la crinière du lion est vue comme une sorte de couronne, ce qui fait bien plaisir aux souverains du continent, d'autant que bon, l'Afrique c'est méga loin et que personne n'ira vérifier.
4: Mais bon, un roi c'est très humain, alors comment un animal peut-il être le roi de quoi que ce soit quelque part, Arnaud ?
5: Là encore, vous marquez un point, mais ce qualificatif de roi des animaux, depuis qu'il s'est débarrassé de sa symbolique royale, est plutôt là pour qualifier ce qu'en zoologie on appelle les super-prédateurs. Ces animaux qui sont tout en haut de la chaîne alimentaire et qui sont relativement imprenables à la baston contre les autres espèces du coin. Et même dans ces cas-là, on devrait dire que ce sont les lionnes qui sont les reines, parce que ce sont elles qui chassent, mais seulement les reines de la savane. Bah oui, si on va par là, chaque type de terrain a son roi. Celui de la jungle amazonienne, ce serait plutôt le jaguar, et celui de nos forêts à nous, eh ben ce serait plutôt le cerf. Mais au fond, une grosse feignasse qui laisse les autres combattre à sa place, qui se fait nourrir et qui prend la lumière, est-ce que ce serait pas ça, la définition d'un roi ? Bon bah, je retire tout ce que j'ai dit, alors.
4: Retirez tout. Merci beaucoup, Arnaud.
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1: Et aujourd'hui, dans les histoires insolites, on va découvrir le parcours d'une femme exceptionnelle du forêt, une historienne résistante, pionnière, Marguerite Gonon. Bonjour Jessica Vial.
2: Bonjour.
1: De l'Office du tourisme Forêt Est. Qui était-elle, cette Marguerite Gonon?
2: Alors, Marguerite Gonon, c'est vraiment une figure incontournable du forêt. Elle naît en 1914 à Saint-Étienne d'un père, Joanny, issu d'une famille de chapeliers de Chazelles-sur-Lyon, et d'une mère, Marguerite, de famille de meuniers à Poncin. Elle grandit dans cette commune, une enfance plutôt simple, mais qui annonçait ses futurs intérêts.
1: Oui, car elle ne va pas rester très longtemps dans l'ombre des moulins.
2: Non, pas du tout. Elle devient institutrice à Artin, et là, elle rencontre le comte de Neubourg, qui l'encourage dans sa passion pour l'histoire médiévale. Elle entre alors à la Diana, la grande société historique du forêt, et rejoint l'équipe des chartes du forêt. Un travail titanesque qui a consisté à lire, traduire et publier plus d'un millier de textes datant d'avant 1300.
1: Ce qui frappe surtout, c'est qu'elle ne s'est pas contentée de fouiller les archives. Elle a aussi pris part à l'histoire qui était en train de s'écrire.
2: Exactement. Quand son frère est tué en 1940, elle entre dans la résistance. Elle organise une filière d'évasion pour des officiers de la France libre. Et en 1943, elle devient même l'une des responsables de l'armée secrète du secteur de feu. Une femme vraiment de courage.
1: Et après la guerre, elle poursuit sa carrière d'érudite et devient même la première femme à être nommée au sein du CNRS.
2: En effet, elle devient donc docteur en lettres, ingénieure dans cette institution. Elle passe même un doctorat au sujet de la vie familiale en forêt au XIVe siècle et sera récompensée par le Grand Prix Gobert de l'Académie française.
1: Ouais, c'est une résistante, une historienne, une pionnière. On n'a pas beaucoup parlé de cette Marguerite Gonon.
2: Non, c'est vrai. Elle meurt en 1996 à Feur et elle nous laisse en fait une connaissance immense de l'histoire et de la langue du forêt. Marguerite Gonon, c'est un peu la mémoire vive de notre territoire.
1: Merci beaucoup Jessica Vial.
2: À bientôt.
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1: En discutant avec un ancien de mon village, au centre Périgord, j'apprends que quand un jeune garçon disait à une jeune fille « Volei que te baille ma barbe »« Veux-tu que je te donne ma barbe ?» Oh, c'était extrêmement direct et très cru comme façon de draguer. Alors, même que la fille pouvait lui lancer un tir direct. En cherchant pourquoi, j'ai trouvé que « fa la barbe » Faire la barbe à quelqu'un, c'était être plus habile, meilleur que lui. Faire la barbe, c'est se vanter. Veux-tu que je te donne ma barbe ? Pourquoi c'est vulgaire ? Du côté de la symbolique, avoir une grosse barbe, c'est symbole de virilité, d'autorité, de masculinité redoutable. Belleo, je dis bien belleo, que vouloir donner sa barbe, c'est vouloir un ébat sexuel immédiat. Souvent, les filles d'ailleurs répondaient « Faudriais-je meilleur bouvier que tu, père Henria ? Il faudrait être meilleur bouvier que toi pour ouvrir le sillon. Oh, » Mais là, ça clashait quand même. Hein. Enfin, comme à l'époque. Adieu.
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2: Moi, c'est Sabine.
3: Routy,
2: sage-femme à la maternité.
3: C'est ça. Vous venez d'arriver, vous sortez, vous arrivez, vous...
2: J'arrive. Juste pour vous. Ouais. J'étais diplômée en 96. J'ai toujours voulu faire ça. Je me suis décidée en troisième et j'ai pas changé mon fusil d'épaule.
3: Alors, on va où ?
2: Eh ben, on va monter en salle de préparation à la naissance.
3: Ah, c'est où ?
2: Deux étages.
3: Ok, avec les petits coussins d'allaitement. La petite tape pour le bébé.
2: Je pense qu'on apporte des informations, on les accompagne. C'est vraiment de l'échange avec les patientes.
3: C'est ça qui a changé le
2: oui.
3: plus.
2: Avant, on disait qu'on apprenait à pousser aussi. Oui. C'est des choses qu'on fait plus, en fait.
3: Ah, c'est fini ?
2: On parlait pas de préparation à la naissance et à la parentalité, en fait. Déjà, le terme a changé au moment des années 2000, à peu près, où on a vraiment inclus le conjoint, et puis où on s'est axé aussi, pas que sur l'accouchement justement, mais sur l'après-naissance, et puis de plus en plus on fait attention vraiment aux suites, parce qu'on s'est rendu compte qu'il y avait beaucoup de mamans qui faisaient de dépression du postpartum, et donc c'est ça aussi l'intérêt de la préparation à la naissance, c'est de les préparer, de les accompagner à la naissance, mais à l'après-naissance en fait, et à tout ce changement qui va arriver avec l'arrivée du bébé. Parce que ça bouscule un petit peu quand même.
3: Donc vous faites aussi des accouchements, hein ?
2: Alors j'en fais plus depuis longtemps, parce que je fais de la préparation à la naissance, j'accompagne les femmes aussi en grossesse pathologique, et puis dans les déclenchements. C'est le démarrage, c'est avant qu'elles descendent en salle de naissance.
3: D'accord. Vous n'en faites plus, ça vous manque pas ?
2: Non, ça me manque pas.
3: Non, non. C'est un choix, j'imagine.
2: C'est un choix complètement. Hein. Ah oui, tout c'est à ça. Fait. Non, je suis très contente et vraiment, je me plais en préparation à la naissance, dans l'accompagnement de ses futurs parents.
3: Bon, il y a des larmes ici, des larmes de joie, des larmes de tristesse.
2: Ouais, aussi, des larmes de fatigue. voilà, tout à fait. Des larmes d'où, oh là là, ça fait un an que j'ai accouché, je reviens là, ça me fait plein d'effets. Ouais. Il y a.
3: Ah oui, déjà presque un an après encore.
2: Ouais, les dames qui reviennent ici, ça leur fait souvent quelque chose. Ouais.
3: Alors qu'est-ce qu'on dit aujourd'hui à l'allaitement ? Allez-y à volonté, cadrez l'allaitement.
2: Alors je pense qu'il faut que ce soit déjà un choix de la femme, un choix personnel. Il faut qu'elle ait du soutien. On va pas allaiter pour faire plaisir à quelqu'un. On va allaiter parce qu'on en a envie, parce que c'est un choix qu'on va faire. Et puis après, c'est surtout allaiter sans vous poser de questions, en suivant le rythme de l'enfant, parce qu'au démarrage, c'est ça qui est important. C'est finalement de ne pas se poser de questions et faire équipe avec son enfant.
3: C'est impossible de pas se poser de questions quand on est jeune parent.
2: Oui, mais en fait, ne pas se poser de questions. L'allaitement culturellement, on l'a un peu perdu nous avec. L'émancipation de la femme, la pilule, etc. dans les années 70. Et donc, quand l'allaitement est revenu, on l'a calqué un peu sur le biberon. Mmh. Et le biberon, c'était toutes les 3 heures. Et puis surtout, on le donnait pas avant. En fait, pour mettre en place la lactation, c'est écouter le rythme de cet enfant. Parce que lui, il sait pas ce que c'est que de se nourrir. Déjà, in utero, il est, j'ai envie de dire, nourri, logé, blanchi gratuitement. Et il va falloir qu'il découvre certaines choses. Et donc, il faut qu'il apprenne. Pour lui, c'est tout un apprentissage et donc il faut qu'il apprenne quand il est disponible ce bébé. Donc lui va pas être disponible toutes les 3 heures à heure fixe.
3: D'accord, mais comment vous avez découvert ce métier ?
2: Et avec un forum des métiers.
3: Ouais.
2: où j'ai croisé une sage-femme passionnée. J'avais très envie de m'occuper du bébé, j'avais besoin de contact aussi avec les gens. Et cette sage-femme m'a été, je crois, mon point d'ancrage. Et puis après, j'ai rencontré une autre sage-femme quand j'étais encore au lycée, où j'ai pu du coup voir un accouchement, voir une césarienne. Et donc tout ça, je me suis dit, mais c'est ça que j'ai envie de faire.
3: Ouais, ça a été la révélation.
2: Ah ouais, complètement.
4: Faut que je vous fasse une petite photo.
2: D'accord.
3: Oh super, vous avez mis votre blouse, votre badge.
2: Voilà.
3: Ah, j'ai cru que c'était un sifflet, non?
2: Non.
3: C'est... On se met où? On se met là? On se met où? Vous aimez?
2: Oui, ça me va.
3: C'est bien, c'est beau, hein? Mais quel sourire vous avez?
2: Merci.
3: C'est les yeux qui brillent. C'est naturel. C'est...
2: Oh ben, je crois, je fais rien de particulier.
3: Tiens, bah, ça rend très joyeux, non, comme métier, parce que
2: c'est un beau métier. Ouais. Enfin, moi, je changerais pas de métier.
4: Bah oui, c'est
2: voilà, ça reste vraiment un métier que j'aime.
3: Mm-hmm. Vous repartez? Vous êtes venu exprès?
2: Oui, je suis exprès parce que c'était pas sur une garde, c'était pas pratique. Ma collègue avait des consultations d'allaitement, donc voilà, je suis revenue. Je suis
3: repartie. Bien sympa. Bah, on repart ensemble.
2: Et ben, on repart.
3: Enfin, à moins que vous ayez quelque chose à faire, je ne sais pas, mais vous faisiez une brioche à la maison?
2: Oui.
3: Donc là, on est à nouveau dans le hall de la maternité. Il y a un chiffre à l'entrée de la maternité, là.
2: C'était le nombre de bébés nés à la maternité, donc en 90 ans.
3: 312 557.
2: Voilà.
3: Ah oui, depuis, on a fait un peu de chemin, quoi.
2: Bah ouais. Premier bébé en 1929.
3: Ouais,
2: voilà. Et puis ça, c'était en 2019.
3: Ah oui, donc depuis, il faudrait actualiser.
2: Ouais, voilà. Après, on est à peu près à 2800 accouchements par an.
3: Bon, bah, c'est vrai qu'à chaque fois qu'on rencontre une sage-femme, ça nous remonte plein de souvenirs.
2: Ah, bah, c'est
3: hein
2: sûr.
3: C'est ça.
2: Sûr. Merci beaucoup.
3: Merci beaucoup.
2: Bonne fin de journée.
3: À bientôt.
2: Au revoir.
3: À bientôt.
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5: Salut la Bretagne, c'est l'heure de la bonne idée, 100% pure d'heure. Ils ont de 62 à 90 ans, ils vivent à l'EHPAD de Guéméné sur Scorff et ils sont allés aux Vieilles Charrues cet été pour la seconde année. Ah mais moi je veux bien vivre la même retraite, hein, je vous le dis tout de suite. Il faut dire que tout avait été prévu pour que l'escapade se passe au mieux. Véhicule adapté, départ à 14h, retour après minuit, une coordination de folie entre les équipes de l'EHPAD, l'association de l'EHPAD, mais aussi les bénévoles des Vieilles Charrues. Résultat, une virée sans accroc, de quoi profiter à fond des artistes, notamment de Gims, dont Irène, l'une des résidentes de l'EHPAD, est méga fan. À l'EHPAD de Guéméné-sur-Scorff, on adore se promener. Et vas-y, qu'on va un peu au concert de la Starac à Rennes, voir Soldat Louis à Lorient, assister aux Enfoirés à Paris. Non mais, trop bien! Cette belle idée, c'est la preuve qu'avec de la volonté, on peut y arriver. L'EHPAD dépend de l'hôpital public de Guéméné-sur-Scorff, et on sait que c'est loin d'être open bar niveau budget. Pourtant, ce genre d'initiative reste possible, et notamment grâce au soutien de l'association de l'EHPAD qui organise toute l'année des actions pour récolter des fonds, comme de la vente de gâteaux préparés avec la participation des résidents. Moi, j'adore. Solidarité rime toujours avec bonne idée. Vous saviez que 64% des Bretons écrivent des cartes postales quand ils partent en vacances? Et croyez-le ou non, ce sont les jeunes qui en envoient le plus, mais par des applications qui se chargent de les imprimer directement pour eux. Et oui, malin! Allez, à demain pour une nouvelle bonne idée!
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1: Son titre, Les Cadors, c'est l'histoire d'un homme qui se croit être l'un des fils de Kadhafi. Il part dans le désert du Sahel, dans l'espoir de retrouver le trésor de l'ancien dictateur libyen. Jérémy Ferrari, lui, est né en 1985 à Villesmeuse. Son nom de famille, c'est Larzière. Il grandit à Charleville, ses parents sont commerçants. C'est un passionné de théâtre depuis son adolescence. Dès 15 ans, il pousse les portes du théâtre de Charleville pour apprendre le métier. À 16 ans, il se choisit comme nom de scène Ferrari. Il se produit dans des bals et des maisons de retraite des Ardennes. Il met en scène ses premiers one-man shows et suit aussi des cours de théâtre à Paris, au célèbre cours Florent. Jérémy se distingue des autres humoristes car il aborde des sujets graves de manière cynique et souvent décalée. Il navigue entre provocation et réflexion. Dès octobre 2010, ses apparitions dans l'émission On ne demande qu'à en rire sur France 2, animé par Laurent Ruquier, ne passe pas inaperçu.
2: Jérémy Ferrari.
1: Jérémy fait vite partie des invités réguliers, comme Olivier Debenois, l'humoriste rémois. Vent de pièces à Beyrouth confirme son talent de comédien engagé. Il traite de la guerre et des conflits géopolitiques.
3: Alors, Action contre la faim, ils ont un petit peu d'argent de côté. Ils ont 40 millions d'euros de côté. Et ils t'expliquent pourquoi dans leur bilan comptable, c'est un cas de coup dur.
4: Mais quel coup dur ?
3: C'est parce qu'il y a des gens qui meurent de faim qu'il y a Action contre la faim.
4: Donc le coup dur, ça serait qu'ils aient plus faim alors.
1: En 2017, il frappe encore plus fort avec Anesthésie Générale. Ce spectacle est une véritable critique de notre société et de ses dérives. Politique, économie, santé, tout y passe. Il se raconte aussi dans un livre où il dévoile ses addictions, dont l'alcool. C'est un artiste attachant et à part dans l'humour français. Il aime revenir dans son Ardenne natale. Il n'oublie pas ses racines. Jérémy Ferrari, c'est l'un des trésors de Champagne Ardenne.
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5: La recette des petits bonheurs, elle est on ne peut plus simple. Il faut un micro ici, le plus discret possible à la main. Et il suffit de faire des rencontres, sans rendez-vous, sans se présenter, et le tout en quête de bonheur. En voici donc un petit bonheur que je vous ai trouvé à Aurel, un petit village de Maurienne. On est donc en Savoie. Et pour ceux qui croyaient que l'Arche de Noé pouvait se trouver au bord de la mer, eh ben non, c'est à Aurel.
6: Et ouais, comme quoi. Et ouais. Vous vous rendez compte? C'est incroyable, hein?
5: Alors c'est quoi cette Arche de Noé?
6: C'est mon écurie avec quelques brebis, quelques chèvres, un poney et voilà.
5: Bon, en même temps, je la croise, elle passe avec son petit déjeuner à la main. Crème de cassis et martini blanc. Ouais. Quelle santé!
6: Ouais. Ça, c'est pour les jours à venir. C'est pas pour tout de suite. C'est quand il y a quelques amis qui passent, je les invite à boire un petit coup quand même.
5: En cette saison, Aurel, ça voit le soleil encore un peu?
6: Ici, au chef-lieu, non, on l'a pas pendant 2 mois.
5: J'ai l'impression que ça dégèle pas souvent, là, oui.
6: Mais les deux hameaux, vous avez Bonvillard et Orlette, ouais. Oui, ils l'ont toute l'année.
5: Oui, mais pas vous. Donc il faut le bar bien rempli.
6: Il faut boire avec modération.
5: Alors pourquoi l'Arche de Noé?
6: Non, c'est parce que quand il y a un souci, l'animal, il arrive ici, quoi. Les chats, les... Voilà, donc un peu de tout et...
5: Alors, en même temps, effectivement, là, j'ai un chien sous les yeux, il y a un chat pas loin.
6: Oui, puis j'en ai quelques-uns aussi dans la grange. Donc, je les accueille, puis je leur donne manger, puis je leur fais pas du mal, quoi.
5: Ouais, ils sentent que c'est un refuge.
6: Oui, puis voilà, quand il y a un souci, les animaux, ils arrivent ici, quoi. Voilà, c'est un fluide. En fait, j'ai pas besoin de flécher, ils viennent tout seuls.
5: Et là, ce chien qui est là, c'est à vous aussi?
6: Oui, c'est le mien. Je l'attache à la barrière, comme ça il me voit. Et... Il est trop gentil, mais il est fugueur. Et...
5: Ah, comment? J'avais pas vu. Là, il vient de bailler. Comment ça s'appelle ces chiens qui ont la langue bleue?
6: Eurasier. C'est un chien de race, de pure race.
5: Il a l'air impressionnant quand même.
6: Oui, il impressionne, mais voilà, c'est tout.
5: J'avais vu en passant, là, avant de vous rencontrer, il y a un biberon, il y a des restes de lait. C'est-à-dire qu'il y en a quelques-uns qui ont besoin d'être maternés.
6: Oui, oui, la maman n'a pas assez de lait, donc je lui redonne le biberon.
5: Des chats?
6: Non, c'est des agneaux.
5: Oui, parce qu'à l'origine, c'est vraiment une bergerie.
6: Oui, oui. Bah, attendez, je vais vous la faire voir. C'est...
5: Oh, bah, ils sont bien, là.
6: Là, c'est lui. C'est 2 petites années que je donne le biberon là-bas. Puis celle-là, elle est déjà un peu grande.
5: Il y a plein de races différentes, là, j'ai l'impression, non?
6: Oui, il y a plein de races différentes. Ouais.
5: Je peux vous demander votre prénom?
6: Je m'appelle Noël.
5: J'ai croisé donc la mère Noël à côté de l'Arche de Noé, c'est pas mal. C'est quoi le dernier petit bonheur de Noël?
6: Oh, je sais pas. Bah, c'est d'avoir une vie simple et voilà, de soigner mes animaux et une vie toute simple.
5: Et d'être aimé des animaux, si ça se trouve.
6: Oui, aussi. Ils vous les rendent, de toute façon, si vous êtes... gentils avec eux, ils sont gentils avec vous et ils vous aiment bien. Ils vous sont très reconnaissants, les animaux.
2: Plus que les hommes ?
6: Oui.
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7: Aujourd'hui, je vous amène à Montgivray et devant moi, il y a un château. Mais ce château, c'est aussi la mairie de Montgivray. Mais cette mairie, avant, eh ben, c'était autre chose. À qui appartenait ce château ? Vous allez le savoir tout de suite.
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7: Pour vous présenter cette magnifique mairie de Montgivray, je suis avec Annick Dussault, attachée de conservation au patrimoine du pays de Georges Sand. Bonjour Annick.
10: Bonjour.
7: Alors là, on est devant un très beau bâtiment.
10: Oui, là, c'est vraiment un château. Bon, un château qui a été très remanié au 19e siècle, donc avec cette entrée de tourelles là, qui marque bien la porte. C'était une seigneurie avec un château fort, bon, qui a eu plein de péripéties puisqu'il a fini par brûler pendant la guerre de Cent Ans, en 1360. Mais tel qu'on le voit là, évidemment, il a été complètement remanié au 19e, parce qu'à ce moment-là, dans les années 1840, c'est le demi-frère de Georges Sand, Hippolyte Chatiron, qui rachète ce château pour y installer sa famille. Donc il était tout près de Nohant. Et puis un peu plus tard, c'est même la fille de Georges Sand, Solange, en 1875, qui décide de s'installer elle aussi, qui souhaite un peu se rapprocher de sa mère et de Nohant. Même si ça ne plaisait pas forcément beaucoup à Georges Sand. Mais bon, elle s'installe dans ce château et c'est elle qui fait faire aussi des travaux au fameux architecte d'Auvergne, hein, qui refait notamment toute l'entrée. Voilà, mais c'était la mode de l'époque.
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7: Comment est-ce que ce château s'est devenu la mairie ?
10: En fait, en 1956, le château est à vendre et c'est la commune qui s'en porte acquéreur et qui décide d'y installer sa mairie et qui a fait encore des travaux tout récemment.
7: Est-ce qu'on peut dire que c'est l'une des plus belles mairies ?
10: Ah, ça, c'est quand même certainement parmi les plus belles de l'Indre, hein, certainement.

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2: Oui, on va terminer la semaine en musique avec ce morceau sorti il y a quelques semaines, Un gramme de terre. Une belle chanson comme Francis Cabrel, c'est les écrire, les composer, les jouer et les chanter.
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2: Mais pour une fois, il n'est pas seul. Il est entouré d'une dizaine d'artistes qui chantent dans plusieurs langues dites régionales de France. On peut y entendre du basque, du breton, de l'alsacienne, du catalan, du créole martiniquais, du corse et de l'occitan. Dans cette chanson que Francis Cabrel a écrite pour le documentaire sur les langues régionales de France de Michel Feltin-Palas, une langue de plus, il y a donc deux variétés d'occitan, le gascon, interprété par Primael Mongauzi, mais aussi du provençal, interprété par Lisa. Voici quelques explications. Le provençal fait partie de la famille de la langue d'oc, ou des langues d'oc au pluriel, peu importe. De Bordeaux à Nice et même des Alpes aux Pyrénées, comme l'affirmait Mistral, on parle une même langue qui se décline en variété ou dialecte. Et parmi ces dialectes, il y a le provençal. Alors oui, il existe quelques radicaux qui, ici en Provence notamment, pensent que le provençal est une langue unique, mais ils sont minoritaires. Et si on est sérieux quelques instants, sans nier la puissance du provençal, fort de son histoire, du prestige de Frédéric Mistral et du Philippe Brige, et fort de l'identité de la Provence, c'est une variété qui est en intercompréhension avec les autres. L'autre jour, j'étais invité dans une émission chez un collègue d'ici Périgord qui parlait dans son occitan et moi dans le mien, le provençal, et on se comprenait parfaitement. Autour de Francis Cabrel, on a donc le plaisir d'entendre Lisa. Née à Aix, autrice, compositrice, chanteuse, Lisa a aussi présenté pendant plusieurs années l'émission en provençal Vaki sur France 3. Vous avez donc dû voir son visage. Et c'est bien en provençal qu'elle chante quelques vers de cette chanson. 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
2: Le nom de scène de Lisa est Lisa l'Occitane. Et donc oui, elle chante en occitan et le provençal, c'est de l'occitan. Et elle chante avec Francis Cabrel et les autres ce refrain en occitan avec lequel on va se quitter. 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
1: On peut encore partir à la chasse au trésor.
2: Oui.
1: On va partir à la recherche de pierres vieilles de 700 ans.
2: Exactement. Ces vieilles pierres s'appellent les bornes papales, cher ami. Direction donc Valgréas, au cœur de cette curiosité géographique, on va le dire. Un morceau de Vaucluse posé en plein milieu de la Drôme provençale, on a déjà parlé. Ça s'appelle l'enclave des...
1: Papes.
2: Oui, bornes. Réponse.
1: Oh,
2: ouais, j'ai un petit peu bossé. Celle qui donc délimite bien ces bornes papales, celle qui délimite l'enclave, ce sont donc ces bornes papales. Alors à quoi ça ressemble? Imaginez un grand bloc de pierre taillée planté verticalement dans le sol, un bon 1m20 à peu près, avec surtout des blasons, en fait, c'est ça qui est beau. Blasons sculptés, des armoiries, des seigneurs locaux. Celle du comte Avenessin aussi, forcément, avec deux clés entrecroisées, symbole donc du pouvoir pontifical.
1: Ce sont donc de vraies frontières gravées dans la pierre, on peut
2: exactement
1: dire ça.
2: Ces bornes, elles datent du 14e et 15e siècle. Elles ont été installées lors de plusieurs campagnes de bornage en 1324, 1414, 1457. Ben, c'était simple en fait, hein, tout simplement. Elles étaient là pour dire ici commence la terre des papes en pleine Drôme provençale. Petit rappel historique quand même, quand les papes s'installent à Avignon au début du 14e, ils cherchent en fait à sécuriser et à agrandir leur possession. Il y a un pape qui s'appelle Jean XXII qui achète Valgréas en fait, et puis d'autres villages autour. Mais le royaume de France bloque toute extension parce que bien sûr les papes ils voulaient aller encore plus loin. Mais boum, non, la France bloque tout ça et résultat, on a donc une sorte d'enclave figée donc dans les frontières. Et donc pour matérialiser tout ça, on plante donc des bornes solides, visibles, et surtout c'est indiscutable quoi.
1: Alors évidemment la question c'est de savoir si on peut encore les voir aujourd'hui, ces bornes.
2: C'est ça, c'était au 14e siècle quand même. On en a encore 22 en fait autour de Valgréas en place. Vous en avez déjà une devant l'office de tourisme, c'est la plus facile hein, pour la voir. Ils l'ont mise là pour qu'on puisse voir à quoi ça ressemble. Mais ensuite il faudra quand même un peu de perspicacité pour les trouver. On nous dit à l'office de tourisme que c'est un peu compliqué, c'est un peu difficile parce que elles sont un peu cachées en fait dans des chemins, dans des vignes, dans des champs, des bosquets. Heureusement, l'office de tourisme a bossé dessus de Valgréas, qui propose aujourd'hui donc un plan en fait d'un circuit pédestre de randonnée, franchement hyper simple, accessible, qui permet justement d'en découvrir plusieurs à pied autour de 2-3 heures à peu près en famille. Ça peut faire une belle idée de sortie. On marche dans les paysages de la Drôme provençale tout en étant dans le Vaucluse. C'est ça aussi qui est fun. Et ces pierres sont là pour nous rappeler donc cette chasse au trésor grandeur nature autour de l'histoire donc de l'enclave des papes.
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3: Voilà, les cartes postales, les tickets de concert. C'est ma chambre d'étudiant, ça.
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3: Donc, je m'appelle Jean-Paul Pécréau, j'habite Saint-Cyr-sur-Loire, j'ai 71 ans. Au début des années 2000, j'avais déjà accumulé énormément de documents sur Otis Reading et j'ai eu l'envie de me lancer dans la création d'un site internet, otisreading.fr.
5: Jean-Paul, comptable de formation, m'accueille partout. Des CD, des albums, des cartes postales liées à Otis Reading.
3: Ça, c'est une affiche que j'ai trouvée à San Francisco lorsqu'Otis Reading a fait un concert en décembre 66 au Fillmore Auditorium. J'ai fait mes petits pèlerinages comme ça aux États-Unis pour retrouver, même je suis allé à Sausalito près de San Francisco où Otis Reading a composé son tube posthume, hein, The Duke of the Bay par exemple. Voilà.
5: Vous avez un petit tourne-disque?
3: Bien sûr, j'ai une platine. Allons-y, on va mettre du Otis Reading, bien sûr.
5: Ah
3: je
5: bah
3: sais
5: oui.
3: Recevoir.
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5: C'est ça met une ambiance là d'un coup.
3: Oui, je vais pas vous inviter à danser.
5: Non, c'est rigolo.
3: Ça à l'époque, oui, c'est un slow qui nous a beaucoup servi dans notre jeunesse sur les pistes de danse.
5: Là, vous entendez cette voix, ça vous fait quoi encore aujourd'hui?
3: Eh bien, ça me donne des frissons. En fait, j'ai découvert Otis Reading, j'avais 11-12 ans. Et c'est ma sœur, à Noël 66, qui m'a offert un 45 tours, 4 titres. Mais ça a été un choc, une révélation. Et après, quelques années plus tard, en 1969, les cinémas studios à Tours ont diffusé un film dont le titre est Mon Tour est pop. Et là, j'ai eu la révélation en voyant Otis Reading sur scène, hein, en grand écran. À 13 ans, habitant Tours, j'avais pas l'autorisation d'aller à l'Olympia à Paris, j'étais trop jeune. J'ai collectionné les revues anglaises, américaines, beaucoup de 45 tours du monde entier, de pays improbables, 45 tours algériens ou de Madagascar, vous voyez, ou même iraniens.
5: Un grand fan d'un collectionneur, Jean-Paul est devenu grâce à son site, le spécialiste mondial d'Otis Reading.
3: J'ai créé mon site il y a 20 ans et petit à petit j'ai accumulé énormément de documents. Là, vous voyez qu'une infime partie de ma collection, mais il y en a partout dans tous les coins.
5: Documentaire, réédition de disques, anniversaire de la mort du chanteur, c'est notre tourangeau Jean-Paul qui est appelé partout dans le monde par les médias et par la famille d'Otis elle-même.
3: Producteur anglais de la BBC avait fait un reportage aux États-Unis dans la famille. La famille avait dit allez voir Jean-Paul Pécréau en France, c'est lui qui a le plus de documents. Voilà. Il n'est pas à Memphis, il est à Saint-Cyr-sur-Loire, le musée.

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1: Taureau, je crois que c'est du 21. Ah non, je sais plus.
2: Savez-vous ce que c'est que l'astrologie ?
3: C'est les astronautes qui vont dans l'espace.
1: C'est l'espace et les constellations, le placement des étoiles.
2: Vous êtes de quel signe ?
3: Verseau. Moi, je crois que je suis taureau.
1: Moi, je suis taureau.
3: Ah si, je suis taureau.
2: Comment on a découvert que vous étiez de ce signe-là ? C'est grâce à quoi ?
1: Au mois de l'année, par exemple, le taureau, je crois que c'est du 21 mars jusqu'au 20... Ah non, je sais plus.
3: Moi, j'avais un petit carnet de jeu et il y avait un jeu. Si on réussit le jeu, on savait on était de quel signe.
4: C'est quand même magique, hein ?
5: Waouh, c'est fabuleux ! Et pourquoi on fait ça ?
3: Je sais un peu, Verseau, c'est de quel temps à quel temps ? C'est de la fin de janvier au début de février. Et moi, vu que je suis née le 31 janvier, je suis Verseau, du coup. Ça s'appelle des signes astrologiques. Et l'astrologie, du coup, c'est des signes astrologiques.
2: T'es taureau, ça veut dire que tu rentres, t'as besoin d'une étable ?
1: Non, c'est sur les qualités. C'est quand on est, par exemple, taureau, dans le mois où on est taureau, on n'est pas comme d'habitude.
2: Et vous êtes comment, messieurs les taureaux ?
1: J'en sais rien.
6: Il possède certainement des qualités, mais voilà. Lesquelles ?
3: Je sais pas, moi, je pense de l'émotion. Beaucoup, beaucoup d'émotions. Après, je sais pas.
7: Comment je peux te montrer que je peux être fort et sensible, noble et affectueux ?
3: Les taureaux, par exemple, ce sont des personnes qui sont nées pendant les mois de taureau.
8: C'est logique.
1: Quand on est taureau, on se contrarie plus, on est plus vexé, alors que d'habitude, non.
3: Taureau, vu que les taureaux, c'est costaud, je pense que les taureaux, ils sont costauds. Enfin, ceux qui ont les signes astrologiques taureaux, ils sont peut-être très forts.
2: Et les balances, alors ?
3: Quand on était le signe astrologique balance, c'est-à-dire que quand il y a quelqu'un qui nous dit quelque chose, on va le balancer.
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9: Itinéraire bis, cette semaine, je suis à Vézelay. Je me suis arrêtée aujourd'hui dans un lieu que j'aime beaucoup, ici à Vézelay. C'est peut-être l'un de mes lieux préférés. C'est l'ermitage de la Cordelle. Frère Eric, bonjour.
10: Bonjour.
9: Cet ermitage de la Cordelle, est-ce que vous pouvez nous le présenter ? C'est un ermitage qui remonte au XIIe siècle, c'est ça ?
10: Au XIIIe, c'était la construction de la chapelle Sainte-Croix, pour commémorer la croisade de Saint-Bernard, la prédication de la croisade par Saint-Bernard, en 1147. Et puis en 1217 sont arrivés les premiers franciscains qui arrivaient d'Italie, qui se sont installés en France, et ça a été à Vézelay. Ils ont demandé à pouvoir s'installer auprès de la Cordelle, où ils ont construit un couvent qui a duré, qui a été déconstruit, reconstruit. Et puis les frères sont partis à la Révolution et on est revenu en 1949. Et depuis ce temps-là, il y a eu longtemps un frère ou l'autre qui vivait seul en ermitage et qui accueillait d'autres retraitants. Et puis après, à partir de 1993, une petite communauté de quatre frères qui a vécu ici et qui a assuré beaucoup de charges pastorales dans les paroisses, à la prison, à l'hôpital. Et puis depuis 9 ans, à peu près maintenant, on nous demande de centrer le lieu, de reprendre ce lieu autrement, c'est-à-dire de réhabiliter un espace d'ermitage, donc de vie un peu plus en retrait, en silence, pour nous, et puis pour des gens qui aimeraient venir vivre cette expérience, de déployer une dimension écologique aussi. Voilà. Puis on découvre aussi qu'il y a besoin de beaucoup d'accueil ici, puisque beaucoup de gens passent à Vézelay, beaucoup de gens aiment la Cordelle, et donc on essaie d'être comme on peut disponible aux gens qui viennent aussi. Voilà, c'est un lieu de fraternité.
9: Le silence qui est perturbé en ce moment par quelques travaux, frère Eric.
10: Oui, des travaux pour permettre justement à la fois de tenir cette dimension, déjà d'avoir des bâtiments qui soient quand même un peu plus salubres, on pourrait dire, isolés, voilà, ça fait partie aussi d'un projet écologique, et puis de pouvoir dissocier les lieux, d'avoir vraiment un lieu d'accueil avec la chapelle qui est ouvert à tous, un lieu d'ermitage qui permettra d'accueillir des personnes pour vraiment vivre un temps de retrait et de silence, puis donc une construction qu'on est en train de faire qui sera le lieu d'accueil, un peu le sas entre l'intérieur et l'extérieur, où on pourra accueillir un petit groupe, des personnes, et sans pour autant qu'ils entrent dans l'ermitage.
9: Faire des travaux, ça coûte cher. Est-ce que vous avez besoin encore de dons pour réaliser tous ces travaux ici, à l'ermitage de la Cordelle ?
10: Oui, on a besoin.

0: Hein, c'est un gros projet. On a choisi de tout remettre en état pour que ce soit bien fait, fait une fois pour toutes, entre guillemets, pour de nombreuses années. Voilà, donc et c'est des amis à nous, en fait, des laïcs, qui ont dit, mais ce projet, il est beau, il faut en parler, il faut motiver les gens, donc on va aller chercher l'argent. Donc, on est parti à la quête. Et on est, aujourd'hui, ben voilà, on essaie de motiver les gens, leur présenter les atouts et l'importance de ce projet. Le projet des bâtiments, mais au-delà des bâtiments, bien sûr, c'est tout ce qui s'y vit. On a une newsletter qui permet d'avoir les nouvelles régulières du projet, et puis on accueille les dons qui viennent avec plaisir.
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2: Bonjour, je suis Romain Rongiras.
3: Bonjour Romain. Alors votre nom de famille, on l'entend beaucoup en Dordogne, car le stade de Périgueux porte depuis l'année 2009 le nom de Francis Rongiras. C'était votre papa. Est-ce que je peux vous demander quels souvenirs vous gardez de lui ?
2: Alors des souvenirs, j'en ai très peu. Et les souvenirs que j'ai, étrangement, liés au rugby, notamment quand il jouait à Pau. Moi, d'aller sur des matchs et notamment aussi de jouer un peu sur le stade qu'il y avait à côté à Pau, à la Croix du Prince. Après, les souvenirs, avec le temps, peut-être se sont construits aussi, mais parce que j'ai pu entendre. Il avait démarré à Périgueux lorsqu'il était au lycée. Après, il est parti à Pau, dont il a été capitaine. Et il est revenu après sur Périgueux. Il n'était pas du tout professionnel. Donc non, il travaillait à côté, que ce soit à Pau ou à Périgueux. Il était technicien, notamment à l'office HLM à Pau. Il s'entraînait beaucoup moins régulièrement que ne le font les joueurs de première et deuxième division, voire troisième maintenant. Oui.
3: Alors Francis Rongiras est décédé lors d'un match de rugby, d'un problème de santé en 1991. Vous étiez tout jeune, vous aviez 9 ans. Est-ce que 34 ans après, on vous parle encore de Francis Rongiras, Romain, quand vous allez faire votre marché ou...
2: Oui, ça arrive, comme on parle encore, des fois des personnes que je n'ai pas connues ou que je ne connais pas forcément, mais qui l'ont connu. Après, c'est vrai que étant dans le milieu du rugby toutes ces années, c'est sûr que j'en ai très souvent entendu parler.
3: Vous aussi, vous avez joué au rugby avec Hugo, votre frère. Est-ce que ce qui est arrivé avec votre papa, ça aurait pu aussi totalement vous dégoûter de ce rugby-là?
2: On était très jeunes. Moi, j'avais 8 ans, j'allais avoir 9 ans. Mon frère, 4 ans. Et on commençait dans le rugby. Et à vrai dire, de mes souvenirs, on ne s'est pas du tout posé la question. On a continué à jouer au rugby et puis s'est créé le Challenge Rongiras, qui est une manifestation sportive pour les jeunes, qui avait été créée à l'époque par des coéquipiers de mon père, notamment François Robert et d'autres, de l'école de rugby, Philippe Verger, voilà, toute une bande qui avait créé cette manifestation. Et j'ai eu l'occasion d'y participer sur ces premières années. Donc non, je me suis jamais posé la question de la pratique du rugby. J'ai fait du foot, du tennis de table, de l'escrime. Voilà, j'ai essayé beaucoup de choses à côté, du tennis aussi, et avec un fil conducteur qui était toujours quand même le rugby.
3: Quand vous passez à côté du stade Francis Rongiras maintenant, est-ce que vous y faites encore attention au nom du stade ou plus maintenant?
2: C'est une bonne question pour laquelle j'aurais pas forcément une réponse tranchée. Oui, à chaque fois, c'est vrai qu'on va dire, il y a beaucoup d'événements qui arrivent au Rongiras, pas forcément sur le rugby. Vous voyez, moi, je vais dire le Rongiras quand je parle du stade et je vais demander aux jeunes où est-ce que vous jouez, ou alors je vais dire au Rongiras, c'est vrai. Donc, on va dire, c'est un petit peu ambigu. Oui, ça me marque, mais je suis aussi, j'y suis habitué maintenant depuis toutes ces années.
3: Merci, Romain.
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1: Allez, c'est le moment de découvrir les origines de vos communes en Vienne et en Deux-Sèvres avec Patrick Citeau dans nos deux noms. Et il est aujourd'hui à Mazières-en-Gâtine, une commune située au centre des Deux-Sèvres et qui possède de nombreuses sources, hein, Patrick.
2: Comme son nom l'indique, Mazières-en-Gâtine a planté son décor dans ce paysage de bocage avec ses vallées et ses haies propres à la Gâtine poitevine. Située dans l'arrondissement de Parthenay, ce n'est pas une très grosse commune. Sa configuration est d'ailleurs assez particulière. La commune dessine ainsi un 8 resserré au centre où se trouve le bourg, ce qui a des conséquences assez inédites par rapport à ses trois communes voisines. Elle se trouve en effet en très grande proximité du cœur de vie et notamment de l'église de Mazières-en-Gâtine. La limite avec Saint-Pardoux se trouve ainsi à 50 mètres de l'édifice religieux. Une distance qui est de 100 mètres pour Saint-Mars-la-Lande et 500 mètres pour Verruy. Mazières correspond bien à l'image de château d'eau du Poitou que l'on donne à la Gâtine. La commune possède ainsi de nombreuses sources qui alimentent ruisseaux et étangs jusque dans le bourg. Une présence qu'elle doit à sa situation géographique. Mazières est en effet située sur la ligne de partage des eaux de la Sèvre niortaise au sud et du Touet au nord.
1: Et côté sous-sol, la commune affiche également des caractéristiques particulières.
2: Des particularités qui prennent la forme d'une pierre bleue très dure appelée diorite. Elle est notamment exploitée pour la réalisation des routes. Le nom de la bourgade apparaît quant à lui dans un texte de l'abbaye de Saint-Mexan du milieu du XIe siècle. Mazières est alors appelée Macerias, un nom qui signifie « ruine » en latin. Il est possible que les vestiges antiques d'un théâtre gallo-romain aient alors influencé cette dénomination. La commune traverse des siècles pour se retrouver à la Révolution en bordure de la Vendée militaire. Mazières sera relativement épargnée par cette période tourmentée. En 1849, le comte de Tussaud y installe la première ferme-école du département des Deux-Sèvres. L'établissement contribue au progrès de l'agriculture en Gâtine. Il faut attendre la seconde moitié du 19e siècle pour voir le village se développer avec notamment la construction des halles couvertes et d'une gare. Depuis, Mazières-en-Gâtine continue sa route sur les rails de l'histoire.
1: Eh bien, n'hésitez pas à aller faire un tour à Mazières-en-Gâtine en Deux-Sèvres, à visiter ce joli bourg poitevin. Merci Patrick Citeau pour toutes ces infos. On vous retrouve le week-end prochain, évidemment, même heure, samedi et dimanche, aux alentours de 8h20. 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
3: C'est un événement littéraire dont on vous parle dans Toujours à la page, la sortie du nouveau roman de Marion Fayolle, autrice et illustratrice dromardéchoise, plusieurs fois primée au festival d'Angoulême. Marion Fayolle a rencontré l'année dernière un immense succès avec son premier roman, poétique et poignant, Du même bois, dans lequel elle évoquait l'histoire d'une ferme ardéchoise, génération après génération. Petit fruit, c'est le nom de ce second titre, est paru chez Gallimard. Et c'est l'histoire d'une femme à qui, mois après mois, la nature refuse d'offrir un enfant. Tandis qu'elle brasse questionnement, chagrin, culpabilité, son mari reste imperméable à ses émotions. Jusqu'au jour où s'impose chez eux un inconnu, un étranger, un homme qui dit pourtant reconnaître en la femme son amour de jeunesse perdu. D'ailleurs, c'est étrange, ses mains à lui sont de la couleur de la robe de la femme et il ne cesse de vouloir la dessiner, la croquer sous tous les angles. En résulte un curieux ballet, un poétique triangle amoureux auquel nous allons assister. Marion Fayolle.
4: Le livre parle en effet du désir d'enfant, même si je pense qu'il parle du désir, du manque, de l'absence, de manière peut-être beaucoup plus large que simplement le manque de l'enfant. En tout cas, cette femme, elle est en proie à une forme d'obsession. Chaque mois, elle a envie d'avoir un bébé dans le ventre et chaque mois, c'est un échec. Et dans son couple vient apparaître une sorte d'étranger. Donc, elle attend un enfant et l'enfant n'arrive pas. Et il y a quelqu'un qui vient se glisser dans leur maison alors même qu'ils essaient de le rejeter. Donc, c'est aussi une sorte d'ambivalence entre ce qu'elle désire et qui vient pas et ce qu'elle rejette et qui vient. Et pour moi, les trois personnages du livre sont tous des personnages qui sont un peu enfermés. Ça m'intéressait d'avoir trois personnages qui finissent par se parler, par quelque chose de commun. Et ce commun, je pense qu'il est à la fois la question de l'obsession et la question de l'absence ou du manque ou du fantasme aussi.
3: Il y a quand même quelque chose d'un peu surnaturel qui relève du conte ou de la poésie dans ce que vous écrivez.
4: Quand j'écris, je me sens proche de la poésie plus que du roman d'une certaine façon. Et c'est très important pour moi que l'espace du livre, comme dans l'espace des dessins, soit pas exactement l'espace de la réalité, en tout cas qu'il y ait toujours une part de symbolique ou de surréalisme qui vienne créer un espace qui est celui du livre et qui est un petit peu à côté du réel pour peut-être être plus réel que le réel. Et c'est important pour moi que mes livres contiennent plusieurs discours, enfin qu'en tout cas on puisse les lire, et puis on puisse les relire, et puis encore les relire comme s'il y avait plusieurs couches, et que le lecteur puisse aussi glisser sa propre voix à l'intérieur de ce que je propose.
3: On ne sait précisément où l'action se déroule, ni à quelle époque, mais comme toujours avec Marion Fayol, la nature est partout. Elle traverse les personnages, et son écriture pose des images, des émotions, un rythme aussi. Elle offre comme un moment en suspens, hors du temps. Marion Fayol révèle une nouvelle fois que son talent d'écrivaine n'a rien à envier à celui de dessinatrice dans ce Petit Fruit, paru chez Gallimard.
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y a des chansons dans sa guitare, Julien continue sa croisière musicale. Ses dernières compositions résolument folk explorent le temps qui passe. À écouter avec une chemise à carreaux, la vitre baissée, une main sur la portière.

0: Éléonore, Julien Daniel. Un coup de cœur ici même. 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
1: Ici, Picardie, tous les jours, propose un billet d'humeur de l'autrice picarde Karen Ponte. Karen Ponte s'éparpille chaque jour. Bonjour Karen.
2: Bonjour. Alors, au quotidien, je pense qu'on est tous d'accord pour dire qu'il y a des bricoles qui sont hyper agaçantes. Par exemple, vous savez, ce petit bout de scotch qu'on n'arrive jamais à trouver sur le rouleau,
1: ah oui,
2: alors qu'on a besoin de scotcher quelque chose.
1: Oui.
2: Je pense qu'on est tous passés par ce moment où on retourne le rouleau sans cesse pour essayer de trouver.

0: trouver ce petit bout sur lequel tirer. Et niveau rouleau, ne parlons pas hein, évidemment des rouleaux de film alimentaire qui se déchirent n'importe comment jusqu'à ce que, en colère, on le foute à la poubelle tellement on en a marre. Mais s'il y a une chose qui m'horripile plus que tout ces derniers temps, ce sont les bouchons de bouteilles qui désormais, vous savez, sont accrochés au rouleau quand on les ouvre. Ouais. Alors, qui a eu cette idée hein? Je pose la question. Certainement pas quelqu'un qui boit du Yop. Ouais. Parce que quiconque boit du Yop sait qu'il y a toujours du yaourt dans le bouchon fin. Parce qu'on secoue la bouteille, évidemment, avant de boire. Ouais. Résultat, maintenant, avec ce bouchon qui reste accroché, eh ben, on s'en met partout. Et s'il n'y avait qu'avec le Yop que ça posait problème, mais non, avec n'importe quelle bouteille, ce bouchon ne se remet jamais du bon côté, il s'ouvre pas suffisamment, du coup, on s'en met plein la bouche, voire sur le t-shirt. Voilà. Bref, je pense que l'ingénieur qui a eu cette merveilleuse idée est sans aucun doute la réincarnation d'un chameau hein, qui n'a jamais fréquenté de bouteille de sa vie. Et il est même sans doute de la même famille de celui qui s'occupe des ouvertures faciles des paquets de jambon fin. On doit vraiment se marier d'ailleurs hein, dans le repas de famille. Oui. Je vous dis à demain et d'ici là, rappelez-vous qu'être focus c'est bien, mais qu'être éparpillé c'est encore mieux.
1: Merci Karen. L'autrice picarde Karen Ponte qu'on retrouve chaque matin du lundi au vendredi sur Ici Picardie. Karen Ponte qui est aussi sur notre site ici.fr.
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5: Action ! Je passais le plus clair de mon temps au cinéma Le Star.
6: Coupé ! Elle était bien celle-là.
7: Poupoupidou !
8: Septembre 1981, Claude Zidi pose sa caméra à Saint-Tropez pour réaliser son prochain film, Les Soudoués en vacances.
9: Ceci est un love computer expérimental et qui permet de savoir si deux êtres sont faits l'un pour l'autre. Établissons le contact. Sur l'écran, nous pouvons lire, grâce à un système de décodage ponctuel, ce que serait leur vie commune. Imaginez un pacte.
8: C'est l'été à Paris et Bébel doit partir aux Seychelles avec sa petite amie. Mais la belle s'envole avec un autre. Désœuvré, il sert alors de cobaye au Love Computer, un appareil que Paul Memphis, chanteur et producteur de disques, utilise pour tester l'effet de ses chansons sur des couples en train de danser. L'ordinateur détecte alors un fluide très favorable entre Bébel et la belle Claudine.
10: Ils sont faits l'un pour l'autre et ils le savent pas encore. Moi, je le sais déjà.
11: Vous venez souvent ici?
12: Non, c'est la première fois.
11: Hein? Pendant ça que vous êtes ici?
12: Non, il me croit aussi cher.
11: Sans blague, moi aussi.
8: Après de nombreux succès depuis le début de sa carrière de cinéaste, avec notamment Les Charlots, Claude Zidi connaît son premier flop avec son film Bête mais disciplinée. Endetté et le fisc aux trousses, il lui faut trouver la martingale. Il cherche alors à renouer avec la liberté de ses débuts, avec un film au budget moindre qu'il va produire lui-même. Ce sera Les Soudoués passent le bac.
13: Demain, quand on tombe une fille va revenir, il sera de bonne humeur. Alors à ce moment-là, je lui demande d'avancer mes vacances de 48 heures. Et à ce moment-là, toutes les deux, on part direction le soleil. Et là-bas, qu'est-ce qu'on fait? Boîte de nuit tous les soirs, draguer comme des malades, tu rencontres l'homme de ta vie et tout est arrangé.
8: Le film attire 4 millions de spectateurs et renfloue les caisses. Il songe alors à une suite. Ainsi sort 2 ans plus tard Les Soudoués en vacances. Et si le film se passe à Saint-Tropez, ce deuxième volet aurait pu avoir un tout autre décor. Dans un premier temps, Zidi et son scénariste Didier Kaminka ont des envies d'Amérique et envisagent d'envoyer leurs Soudoués à New York.
14: Tournez ça sous le signe de l'amour. Exclusivement, le thème en sera la recherche de la femme de ma vie. Je ferai monter sur scène des spectatrices et elles essaieront avec moi le Love Computer.
8: Et si le film est un nouveau succès dans les salles, c'est surtout une chanson qui va faire sa renommée. Destinée, dont la musique est composée par Vladimir Cosma, sur des paroles du comédien Guy Marchand lui-même et de son complice Philippe Adler. Une chanson qu'il crée d'abord comme un gag à la demande de Zidi.
15: On a écrit avec Cosma une connerie. Et d'ailleurs, on était conscient d'écrire une connerie. Parce que Destiné, entre nous, c'était une charge de l'été indien. Je me moquais du tube de l'été, le saucisson de vacances. Bon, alors, on a écrit ça, Cosma, quand même. On peut pas douter de son talent.
8: Résultat, et contre toute attente, la chanson devient un tube. Et même le slow de l'été 1982.
16: Destiné, depuis longtemps j'avais deviné.
8: Mais le film n'aura pas que des fans, à commencer par Brigitte Bardot. Dans une scène, Bébel et sa bande arnaquent des touristes en affrétant un bateau qui s'arrête devant la Madrague. Et en envoyant une jolie jeune femme, très dévêtue, se baigner en faisant croire qu'il s'agit de bébé. Sauf qu'après la sortie du film, plusieurs compagnies se mettent à proposer de croiser au large des résidences de stars, au mépris de leur tranquillité.
17: Hey, c'est loin encore, Bardot.
18: Non, on va y arriver. Mais en attendant, vous pouvez regarder la maison de Paul Newman, là.
8: La Madrague ne sera plus jamais vraiment abandonnée.
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19: Bien le bonjour, messieurs.
20: Bonjour.
19: Eh bien, je vois qu'il y a bonne ambiance ici. C'est quoi ce plaisir, là, de voler, que vous ressentez dans votre avion?
21: Il faut venir avec nous le partager, vous comprendrez mieux.
19: Philippe, qu'est-ce que vous faites ici, là?
22: Ah ben, je fais l'instructeur. J'apprends aux gens à voler. Enfin, j'apprends à essayer de les faire voler. C'est facile, hein, quand une fois, on met les gaz à fond, on tire sur le manche et puis on sait.
19: Et voler, allez, quoi.
22: Après, on réduit les gaz.
19: Juste l'atterrissage, peut-être?
22: Ah non, il n'y a aucun problème. De toute façon, il n'y a aucun problème. On est sûr de revenir au sol, quoi qu'il arrive. On n'a jamais gardé personne là-haut.
19: Alain Daza, vous êtes monsieur le président.
23: Alors, monsieur le président, il faut aller, c'est bien loin chercher tout ça.
19: ULM, dans ces 3 lettres, ça englobe beaucoup de choses quand même.
23: Alors, ultra léger motorisé, ça correspond à une catégorie d'aviation. C'est-à-dire qu'on passe ULM léger dans la mesure où on ne dépasse pas un certain poids. Les machines sont traitées pour être surchargé, si vous voulez. On est largement en dessous des minima requis. Il y a une rigueur. C'est-à-dire, quand vous montez dans une machine, vous savez que du monde derrière à travailler. Ce sont des ingénieurs qui ont fait les machines. Donc, c'est plus l'ULM qu'on a connu des années 80, où le gars bricolait dans son garage, avec le moteur de la tondeuse. Ça n'existe plus. C'est terminé.
19: Bonjour, Hugo.
1: Bonjour, Patricia.
19: Alors, ancien élève et nouvellement breveté.
1: Oui, en effet. Donc, je suis jeune breveté depuis quelques jours maintenant. Et j'ai été élève pilote pendant un an afin de suivre la formation. C'est quelque chose qui se fait finalement très bien.
19: C'est-à-dire ?
1: Eh ben, on a souvent des idées reçues comme quelque chose d'élitiste ou très compliqué. Et moi-même, je suis ni ingénieur, ni millionnaire. Et en fait, finalement, c'est entre 15 et 25 heures de pratique.
19: C'est tout ?
1: Non, c'est pas tant que ça. Après, il y a un petit brevet théorique qui va avec. Et en termes de prix, c'est pas non plus des choses qui sont excessivement chères. On est sur des budgets entre 1500 et 2000 euros pour avoir un brevet.
19: Bon, eh bien, on parle, mais on va aller faire un petit tour de coucou. Hein. C'est dans celui-ci qu'on monte, là ?
1: Dans celui-ci que vous allez monter, oui.
19: Okay.
1: Donc, on va faire avant, si vous voulez, ce qu'on appelle la pré-vol. C'est-à-dire qu'on fait une visite avant le vol.
19: D'accord.
1: Pour s'assurer que la machine est en bon état.
19: On va faire roter le moteur.
23: Roter le moteur, vous allez voir, ça fait une espèce
1: écoutez,
23: de bruit.
1: C'est pas
23: très poétique, mais écoutez.
1: On va écouter. Voilà. On fait monter le niveau d'huile.
19: C'est quoi cette matière-là ?
23: Ça s'appelle du Dacron. C'est un tissu comme avec, très très résistant qui résiste à plus d'une tonne 5 au mètre carré. Et après, vous obtenez carrément des pots de tambour qui sont.
19: On dirait une peau de tambour.
23: C'est une peau de tambour, attention. Ouais.
19: Les ailes aussi.
23: Alors, vous avez une partie métallique sur les ailes ou une partie d'entoilage aussi. C'est le même système d'entoilage.
19: Ah, okay. Il faut que je m'installe à la place du pilote, c'est
2: ouais.
19: ça ?
2: Oui, tu veux ?
19: Non.
2: Mais si.
19: Mais non, je veux pas, non.
2: Mais pourquoi tu veux pas ?
7: Vous pourriez même apprendre à piloter.
19: Eh bien, on n'est pas arrivé.
2: On fait la visite pré-vol. Alors, répète après moi, Patricia. Notre père. qui est Zosena. Et on démarre. Vos impressions, madame.
19: Oh, c'était merveilleux.
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24: Allez, on passe côté helvétique avec David Aubry qui nous rejoint. Bonjour David.
25: Bonjour Louise, bonjour à tous.
24: Un artiste genevois vient d'avoir une drôle de surprise.
25: Absolument. Alors si vous vous promenez dans les bois du côté de Genève, vous pourriez tomber sur un espèce de dragon serpent de 4 mètres ou encore un buste de femme.
24: Mmh.
25: Alors rassurez-vous, rien de fantastique ou rien de gore, c'est juste des sculptures réalisées sur du bois mort par un artiste local. Le Jacques Baume, un sympathique retraité, il aime en effet jouer de la gouge et du ciseau à bois. Alors il s'est dit, je vais faire profiter de mes passions aux promeneurs. Eh ben, mauviette pioche, Jaco, il y a un truc qu'il a oublié, les fonctionnaires suisses. Ils ont la tête dure comme du bois, et quand ils disent non, eh ben c'est non.
24: Ah, pourtant, ces œuvres, elles ne gênent personne, David.
25: Ben, c'est clair que pour l'instant, pas un chevreuil ou un écureuil ne s'est plaint, ni même les promeneurs, de plus en plus nombreux d'ailleurs, pour aller admirer ses œuvres. Oui, mais voilà. Le Jacques, il a fait ça sans autorisation dans une zone boisée appartenant à la ville.
24: Mmh.
25: Conclusion, il s'est fait engueuler par les gratte-papiers et tout doit disparaître d'ici au 31 octobre. 4 mois de boulot, ça représente par tous les temps, au fond des bois, du matin au soir, et ben l'administration s'en fout. Après les outils de précision, il n'a plus qu'à sortir la tronçonneuse et foutre tout ça au feu.
24: Bon, la réaction officielle a été assez étonnante quand même, hein.
25: Ça s'appelle la douche écossaise version suisse. Un petit coup de pommade pour commencer et un gros taquet pour finir. Je cite, nous tenons à saluer la qualité et la beauté des œuvres d'art réalisées. Cependant, conformément aux principes de gestion des espaces forestiers de la ville, aucune sculpture ni installation artistique n'est autorisée dans les forêts. Point final. La raison, écoutez bien, il faut rendre la nature à la nature. Un arbre qui meurt, ça sert de refuge à plein de petites bestioles, donc on n'y touche pas. Conclusion d'administration, on ne met pas la ville devant le fait accompli. Il avait qu'à demander. Et il conclut que s'il avait demandé, eh ben de toute façon, ils auraient dit non. Donc voilà. Le Jacques vient donc d'inventer, bien malgré lui, l'art forestier éphémère. Néanmoins, Loïs, il y a une chose qui est bien, c'est qu'il aura de quoi se chauffer cet hiver.
24: Oui, c'est ça. Bon, après, c'est quand même bien des heures de boulot foutues en l'air. Merci beaucoup, David, pour cette nouvelle anecdote. Je rappelle qu'on y retrouve hein, toutes vos histoires sur l'application ICI, puis sur ICI.fr Besançon. Et puis moi, je vous souhaite un très bon week-end. On se dit à lundi.
25: Bon week-end, à lundi.
24: À lundi, David.
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2: Jolie bouteille, sacrée bouteille, veux-tu me laisser tranquille?
3: Je veux une petite révolution est en train de se jouer et elle ne pèse pas bien lourd. Juste 55 grammes. 55 grammes en moins par bouteille, autant dire même pas le poids du cassis que l'on met dans un kir royal.
4: Tu bois des kirs, toi ?
3: Bah oui, je bois des kirs avec modération, bien sûr. Mais revenons à notre bouteille. 55 grammes en moins, je disais.
5: Elle est légère, légère.
3: Ce régime minceur pourrait bien alléger sérieusement le bilan carbone de toute la filière, racontent nos confrères de Lyon Républicaine. Testé par les caves de Bailly-Lapierre à Saint-Brie et conçu par Veralia, le géant européen du verre, cette nouvelle bouteille passe de 775 à 720 grammes. Visuellement, rien ne change. À l'œil nu ou en main, on n'y voit que du feu. Mais derrière cet allègement invisible se cache un vrai coup de pouce pour la planète.

0: Eh bien, c'est une merveilleuse invention,
1: Merveilleuse invention.
2: Car aujourd'hui, le gros problème environnemental du vin, c'est la bouteille. Produire du verre, ça chauffe fort, des fours à 1800 degrés et beaucoup d'énergie. Alors forcément, chaque gramme économisé, c'est du CO2 en moins dans l'air. À grande échelle, le calcul est vite fait. 1 million de bouteilles allégées, c'est 18 tonnes de CO2 économisées.
3: Tu sens l'impact là ? Ah oui, je sens l'impact.
2: Un gros impact, hein, mais il a fallu 2 ans de tests, de modélisation et d'essais en conditions réelles. Eh oui, encore raté. La bouteille devait tenir le choc, supporter la pression, le transport, le vieillissement en cave. Et les gens qui font de la musique avec. Maintenant, la transition va se faire en douceur. Chez Bailly Lapierre, cette démarche s'inscrit naturellement dans une philosophie déjà bien ancrée, stocker, produire et avancer pas à pas vers un crément plus éco-responsable.
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5: Et ça marche très bien de scroller sur les réseaux sociaux. Oh, regarde comme il est mignon. Bon, d'accord, ça c'est mon problème. Mais ça a du bon parfois parce que j'ai découvert un compte Instagram qui va vous être utile et qui marche très bien, c'est Sortir à Laval.
6: Aujourd'hui, déjà, je suis suivie par plus de 7300 personnes, donc en un an et demi, honnêtement, je m'y attendais pas du tout.
5: Vous l'avez compris, c'est la créatrice du compte Instagram, Elena Viera-Granger.
6: Et l'idée, donc, c'est de mettre en avant des commerçants, des créateurs, des événements, des activités.
5: Via des vidéos et des posts événements comme celui-ci, par exemple.
6: J'ai une super nouvelle pour toi. Une nouvelle adresse gourmande vient d'ouvrir ses portes. Un nouveau lieu qui va te faire voyager avec sa déco sur le thème de l'univers, mais aussi son offre.
5: Ça marche tellement bien que
6: j'ai pas mal de demandes aussi de créateurs, de personnes qui aimeraient être mises en avant, donc de plus en plus chaque mois.
5: Moi, par exemple, j'aimerais bien me lancer dans les chansons pour enfants. Ce rêve bleu. Non ? Bon, d'accord. Et sinon, pourquoi avoir lancé Sortir à Laval ?
6: Je suis une amoureuse de Laval et de la Mayenne. Et en fait, je voulais montrer qu'à Laval et en Mayenne, on ne s'ennuie pas. Bah, il faut venir à Laval, qu'on connaisse ou non. Et même que les Lavallois et Mayennais ont plein de choses à faire près de chez eux.
5: Et ça marche bien parce qu'Elena, elle est dans la com. Donc, elle connaît bien les stratégies qui fonctionnent. Déjà, de centraliser les infos, mais d'une manière précise.
6: Et surtout sur les réseaux sociaux qui se consomment rapidement. On le voit aujourd'hui, bah, la société consomme de plus en plus de contenu sur les réseaux sociaux qui doit être en plus de plus en plus court pour capter l'attention, etc. En même temps qu'on consomme de ses contenus, de ses amis sur Instagram, et bien en même temps, on peut s'informer sur Laval. En tout cas, sur Instagram, ça manquait.
5: La plus-value, c'est le côté intergénérationnel.
6: J'essaie vraiment de toucher tout le monde, que ce soit des familles, des jeunes, des personnes plus âgées. Donc vraiment, bah, par exemple, dans les programmes du week-end que je fais toutes les semaines, donc c'est un poste qui recense toutes les activités du week-end, et bien j'essaie vraiment de mettre autant de la culture, enfin du théâtre, de la musique, des sorties en famille, des choses un peu plus de niche, mais que vraiment tout le monde puisse s'y retrouver.
5: La couleur rose.
6: De base, je suis repartie du logo de la ville, en fait, qui est un peu rose-violet. Du coup, pour avoir une cohérence sur le compte, en effet, que ce soit aussi beau visuellement quand on va sur le compte et qu'on retrouve aussi facilement, parce que sur chaque poste, du coup, il y a le titre, toujours avec de l'écrit pour donner les informations.
5: Et aujourd'hui, Elena, elle fourmille d'idées. Son compte Instagram est un début pour d'autres projets. Elle aimerait, par exemple, organiser des événements, toujours dans le but de mettre en valeur le savoir-faire mayennais. Alors, vous l'avez compris, le compte Insta Sortir à Laval, ça marche.
7: Avoir une belle voix, c'est un vrai sujet.
5: Oh pardon, ça c'est encore mon téléphone, je suis désolée. Promis, je le range. Dans une seconde.
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2: Bonsoir à tous et bienvenue pour ce nouveau rendez-vous de Y'a pas que Paris dans la vie. J'espère que vous avez passé une bonne journée. Chaque soir, on se retrouve, vous voyez, il est 20h, on y est, avec une belle promesse, celle d'une balade qui va nous conduire une fois encore aux quatre coins de l'Hexagone. À travers vos initiatives en région, nous irons ce soir à Angers découvrir un savoir-faire ancestral en découvrant des couteaux artisanaux de qualité. On ira dans le sud, en ce début d'automne, en nous demandant ce que devient la cigale après l'été. Et puis nous avons notre invité. Un haut fonctionnaire territorial, géographe de formation. Il fera une grande partie de sa carrière dans l'administration publique, le développement territorial. Il s'investit tout au long de sa vie de manière croissante dans le monde associatif et la protection animale. Il est président depuis juin dernier de la SPA. C'est avec beaucoup de plaisir que je reçois un homme engagé qui aime l'environnement, le patrimoine. Jacques Gauchy est avec vous jusqu'à 21h. Bonsoir monsieur le président de la SPA.
3: Bonsoir.
2: Société protectrice des animaux, est-il encore utile de le rappeler? Oui, parce qu'il y a toujours des campagnes de sensibilisation, c'est toujours important, et on en parle en fin d'émission pour évoquer évidemment toutes vos actions. On a trouvé que votre parcours, comme tous les parcours de nos invités, est atypique et surtout inspirant. C'est aussi pour ça qu'on a souhaité vous inviter à ce voyage. On y va?
3: On y va.
2: Vous êtes prêts? Je sais pas, vous regardez souvent dans les albums photos, ou vous êtes du genre, Jacques Gauchy, aller droit devant sans vraiment regarder un peu derrière?
3: Alors, les deux à la fois, on est tous nostalgiques de quelque chose, mais quand, et j'écoute